0: Moi, c'est les forêts, parce qu'en fait, quand j'ai grandi là-bas, on était loin de 8000 habitants. Je pense que quand on s'est installé, il y en avait moins de 3000, donc c'était beaucoup plus petit. C'est une ville qui a beaucoup poussé ces dernières années. Et je me souviens très bien que c'était une ville au milieu de la forêt, réellement. C'est-à-dire qu'il y avait la grande route, et encore, elle n'était pas très grande, qui arrivait de Bordeaux. Mais ensuite, dès qu'on voulait partir dans une direction, on se retrouvait très vite arrêté par une forêt qui était là, enfin, derrière chez moi.
1: Voilà. On l'entend.
0: Derrière chez moi, il y avait une forêt dans laquelle j'ai passé beaucoup de temps, gamin, avec mon vélo, à aller chercher des tétards dans la rivière du coin, ou me balader dans la forêt, parce que c'était le terrain de jeu privilégié. C'était vraiment ça. C'était vraiment à 100, 200 mètres derrière chez moi.
1: Ça veut aussi dire que la nature, l'environnement, vous y êtes sensibilisé très jeune.
0: Oui, j'ai grandi là, de toute façon. Donc, c'est vrai que quand on n'était pas dans la forêt, on était au bord de la mer, parce que les plages de l'océan Atlantique étaient à, je sais pas, 15-20 kilomètres, quelque chose comme ça. Et donc, on y allait souvent avec mes parents. Donc, c'est vrai que j'ai grandi dans un environnement très nature et très grands espaces, parce qu'il y a la forêt, la côte Atlantique, je sais pas si vous la connaissez, mais c'est vraiment des grandes plages. Enfin, c'est un horizon infini, parce que en face, il y a rien. Enfin, pour des milliers de kilomètres, il y a rien. Donc, oui, c'est vrai que j'ai grandi dans ces paysages-là. Ouais.
1: Vous retournez là-bas, justement, à Martignat-sur-Gelle, ou en tous les cas en Gironde. Et je crois que malheureusement aussi l'actualité de cet été vous a obligé à retourner là-bas.
0: Ouais, j'y suis retourné cet été et c'était dramatique. Alors plus à Martignas parce que j'ai plus de famille là-bas, mais ma mère vit encore sur le bassin d'Arcachon, en Dernos-les-Bains, qui est une ville qui a été évacuée.
1: Touchée par les incendies.
0: Cet été, touchée par les incendies, avec quelques maisons qui ont brûlé à la lisière de la forêt. Et c'est vrai que c'était très triste de voir tout ça, c'est-à-dire que quand on arrive de Bordeaux, on roule pendant des kilomètres, vraiment des kilomètres, avec ces deux forêts qui aujourd'hui sont noircies, avec les pins qui sont toujours sur place, parce que les pins ne tombent pas quand ils sont brûlés, donc ça fait des forêts d'arbres morts, noirs, avec un sol complètement cramé, et ça pendant des kilomètres, c'est extrêmement angoissant. Voilà, surtout quand on sait à quoi ça ressemble autrement. Et pareil, j'étais à la plage du Grand Croc, qui est juste à côté de celle du Borge, qui a fait beaucoup l'actualité malheureusement cet été. Et là, c'est pareil, quand on va vers les plages, sauf le dernier kilomètre qui est un peu préservé, mais sinon c'est des kilomètres et des kilomètres de forêts brûlées. Donc voilà, c'est vrai que ça fait mal au cœur. En plus, c'est des sujets sur lesquels moi je travaille, donc je me sens concerné à
1: double titre, quoi. Toute l'émotion, parce que vous venez de lire, c'est une partie de votre enfance. Vous venez d'évoquer aussi le fait que votre maman vit sur le bassin d'Arcachon. J'espère qu'elle n'a pas trop perdu, du coup. Mais pour le gamin que vous avez été, il y a aussi cette double peine, hein, vous le dites, finalement.
0: Oui, bien sûr, parce que c'est vrai que quand on a connu ces lieux si vivants, enfin, je parlais du Porche, moi, le Porche, c'était la plage la plus proche de Martignas-sur-Jalle, justement. Donc, c'est vraiment la plage où j'ai dû passer le plus de temps étant enfant, adolescent. Et puis, moi, quand j'avais 15-16 ans, j'ai commencé à faire de la plongée sous-marine dans cette région-là. Donc, vraiment, les plages, j'y passais beaucoup de temps. La mer, j'y passais beaucoup de temps. Et du coup, c'est des endroits que je connais, c'est des endroits dont, à un moment donné, je me souviens au Porche. J'allais à ce qu'on appelle le Porche Sauvage, qui est une plage non surveillée, mais on savait par où passer pour aller, parce que quand on vit sur place, on trouve forcément des plages, notamment en été, où il y a un peu moins de monde, et on apprécie ça. Et tous ces endroits-là aujourd'hui sont dévastés et le sont pour des années. C'est ça, en plus, c'est un incendie, ça dure
1: combien
0: un
1: d'années,
0: temps.
1: Vous diriez rien. C'est pas facile comme question.
0: Non, c'est pas facile parce qu'on dit souvent qu'il faut de toute façon, après un incendie, attendre 2-3 ans pour voir comment la forêt repart ou pas. Ça dépend des essences. Alors là, c'est que des pins quasiment, mais ça dépend du sol, de la composition du sol. Donc il y a des forêts qui repartent plus vite que d'autres. Donc on dit souvent, il faut attendre 2-3 ans déjà avant de se faire une idée de à quoi ça va pouvoir ressembler et tout ça. Mais là, je pense que l'ampleur des incendies cet été a été telle que pendant 5 à 10 ans, on va encore en voir les stigmates, c'est sûr.
1: Jean-François Julliard est votre invité ce soir. Jusqu'à 21h. Jean-François, il est temps d'ouvrir la Revue des Merveilles avec quelqu'un que vous connaissez bien. C'est Benoît Prospero. Une nouvelle fois, Benoît, vous passez en vue les merveilles de notre planète. Et vous allez y être sensible, Jean-François Julliard. On part au jardin.
2: Est-ce que vous savez comment a poussé le fruit que vous mangez? Sur quel arbre il a grandi? Et comment on fait pour prendre soin de cet arbre? Eh bien, avec Ici Alsace, nous voici à Gwetzenheim. Ici, le maire s'appelle Jackie Wagner. Et Jackie Wagner, il s'est dit, tiens, il manque des arbres dans ce village. Et...
3: Le problème quand il manque des arbres, ben, c'est tout simplement avec les canicules qu'on rencontre aujourd'hui. On n'a pas d'ombre, on n'a pas d'îlot de fraîcheur. On voulait absolument garder autour du village une ceinture verte.
2: Et il a donc créé en 2021 l'association des arboriculteurs. Et l'idée est toute simple, planter des arbres. Pourquoi? Ben, pour créer des îlots de fraîcheur, donc, pour que les habitants puissent venir se servir, bien sûr, mais aussi pour transmettre et conscientiser. D'abord les enfants.
3: Initier les enfants dans ce cadre-là, pour leur apprendre déjà à l'utilité des arbres et aussi à leur démontrer que derrière, quand on s'en occupe, on a un résultat, on a un fruit, on a quelque chose qu'on peut manger.
2: Eh ben oui, quand on prend soin d'un arbre, en échange, il nous nourrit. Et alors là, on parle des enfants, mais en fait, tout le monde a appris et continue d'apprendre.
3: On était quasiment tous des novices en la matière, et donc on a appris comment il faut planter, comment il faut les entretenir, comment il faut tailler, quand il faut les tailler, pour quelles raisons il faut les tailler, voilà. Donc c'est vrai que c'est aussi un apprentissage qui a été bénéfique pour une partie de la population qui fait partie de l'association.
2: Ah, c'est magnifique. Et écoutez ça, qu'est-ce qui se passe à Quatzenheim quand un enfant naît ?
3: D'abord, il a sa cigogne qui sort annoncer à toute la population qu'un enfant est né. Et puis, on écrit immédiatement à la famille pour lui proposer de planter un arbre. Alors, l'arbre peut être planté chez les parents à la maison, s'ils ont de la place, ou alors dans un jardin qu'on appelle, nous, jardin des naissances, qui appartient à la commune et qui voit, aujourd'hui, on est à 25 ou 26 arbres.
2: C'est beau, hein ? Et au-delà des arbres, et pour conclure, monsieur le maire a peut-être un petit message à faire passer.
3: Il faut absolument qu'on se réconcilie avec la nature, tout simplement parce que on en aura besoin quand on voit ce qui se passe. Et puis après, j'ai grandi là-dedans quand j'étais petit. Il y avait beaucoup plus d'arbres et on avait la chance de pouvoir de temps en temps aller grappiller des mirabelles, des cerises sur un arbre où c'était interdit. Mais il y en avait beaucoup plus et on trouvait ça facilement. Aujourd'hui, c'est plus le cas. On a l'envie de remettre la nature au goût du jour, si on peut dire, si on peut l'appeler comme ça.
2: Merci, ici Alsace, et monsieur le maire, Jackie Wagner, et bravo à l'association des arboriculteurs de Quatzenheim. Allez voir sur le site quatzenheim.fr tout ce qu'ils font pour la nature, c'est une merveille.
1: Merci beaucoup Benoît Prospero, forcément vous avez peut-être envie de réagir, Jean-François, Julien, vous étiez très attentif au reportage de Benoît Prospero.
0: Oui, je trouve que toutes ces initiatives sont toujours très très réjouissantes et enthousiasmantes. Enfin, un jardin à naissance, c'est une super idée et je trouve que ça devrait être un truc qui existe presque dans toutes les villes de France, quoi. Enfin, voilà, ça paraît tout simple. Je suis sûr que tout le monde serait absolument partant. Donc voilà, ça fait partie de ces initiatives qu'il faudrait multiplier.
1: Jean-François Julliard, directeur général de France Nature Environnement, il est votre invité ce soir jusqu'à 21h. Un parcours inspirant, les clés de sa réussite, les bonnes initiatives aussi un peu partout en France. C'est jusqu'à 21h sur votre radio ici.

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2: Avec mon invité, formé au journalisme à l'Institut français de presse, il a choisi de s'engager rapidement au sein d'organisations non gouvernementales, directeur de Reporters sans frontières, durant près de 15 ans. Il en était aussi reporter, il est aujourd'hui directeur général de France Nature Environnement. C'est Jean-François Julliard qui est notre invité jusqu'à 21h. Parler de votre enfance tout à l'heure, on s'est baladé un petit peu au cœur de cette forêt que l'on m'a écouté. Il y avait une maison, je ne vous ai pas demandé, vous viviez dans une maison, une grande maison, quel était l'environnement vraiment de cette enfance-là?
3: Ouais, c'était une maison une maison d'un petit village, donc une maison avec un jardin qui n'était pas immense, mais qui était suffisant pour qu'on puisse taper dans le ballon avec les copains, et c'était à peu près l'essentiel de ce qu'on faisait dans ce jardin, voilà. Donc oui, j'ai eu la chance d'avoir une vie, encore une fois, pas vraiment la campagne, parce qu'on n'était pas loin de la grande ville de Bordeaux, mais dans un environnement qui ressemblait vraiment à la campagne.
2: Votre naissance en Normandie, on l'a évoqué, vous grandissez près de Bordeaux, mais alors l'ailleurs arrive très vite dans votre vie, et le voyage et tout ça, vous le devez au camping-car.
3: Oui, c'est vrai que mes parents étaient absolument fans de vacances en camping-car, donc tous les étés on partait dans des camping-cars que souvent mes parents tous les deux avaient retapé ensemble, et parfois on partait pas très loin, on pouvait partir dans le Pays Basque, en Espagne, depuis Bordeaux c'était pas si loin, parfois on allait un peu plus loin dans les gorges du Verdon, les gorges de l'Ardèche, je me souviens.
2: C'est bien ça, c'est les gorges du Verdon, moi je connais pas.
3: C'est génial, j'y suis retourné depuis, j'ai des vrais souvenirs d'enfance dans ces gorges-là, c'est là qu'on découvre le bonheur de se baigner dans une rivière fraîche quand il fait très chaud, le bonheur de route, alors faut pas avoir mal au ventre, mais c'est des routes tortueuses à l'infini et on met 45 minutes pour faire 6 kilomètres, mais vous parliez de ralentir tout à l'heure, on ralentit dans ces espaces-là, c'est-à-dire on se pose vraiment, on est alors pour le coup vraiment au milieu d'une nature sauvage, et moi j'adore ces coins un peu qui mérite qu'on aille les chercher, quoi. C'est-à-dire que voilà, on n'arrive pas, on débarque pas comme ça, sorti d'une autoroute, et puis on est posé dans les gorges de l'Ardèche ou les gorges du Verdon. Non, ça se mérite un peu. Il faut aller les chercher.
2: La nature,
3: il faut prendre le temps. Ça se mérite, exactement. Ça garde un côté sauvage, ça garde un côté authentique. Ça n'a pas été dénaturé. Il n'y a pas de grandes constructions qui sont venues saccager les forêts, les lacs et les rivières. Donc non, c'est très très beau.
2: Il y aura les Pyrénées, je sais, il y aura l'Ardèche, vous venez de l'évoquer, l'Espagne, l'Italie, la Yougoslavie en son temps.
3: Oui, parce que exactement, parce que on parle d'avant les années 90, là, dans les années 80, ouais. Et mon père adorait conduire, donc on partait de nuit. C'était une époque où, alors je sais pas si c'était autorisé ou pas, mais je me souviens qu'avec mon frère, j'ai un frère, on dormait la nuit entière à l'arrière du camping-car. Je suis pas sûr qu'on avait vraiment le droit de faire ça. En tout cas, aujourd'hui, on n'aurait plus le droit par terre comme ça, hein, sur un matelas. Mais ce bonheur, quand on est gamin, de dormir dans un véhicule conduit par ses parents et de se réveiller dans un autre pays, ou de se réveiller à la frontière, parce qu'il y avait encore des frontières et qu'il fallait se réveiller pour passer la frontière et montrer sa tête aux douaniers. Ah, c'était un truc incroyable, quoi.
2: Vous avez évoqué tout à l'heure Rozan, ça s'écrit R-O-Z-A-N.
3: Non, R-A-U.
2: R-A-U-Z-A-N. Ouais. Fait bien de dire, parce que je sais qu'il y a les auditeurs qui nous écoutent, qui disent, mais je connais pas, je vais aller regarder sur la carte. Petit village, donc, en Gironde, je reviens, je fais des allers-retours en Gironde, lié à votre grand-mère, je crois, essentiellement.
3: Oui, c'est mes grands-parents, les deux, côté paternel et maternel, vivaient là-bas, mais c'était ma grand-mère paternelle chez qui on allait passer toutes nos vacances d'été ou presque, parce que mes parents travaillaient et qu'ils n'avaient pas la possibilité de passer 2 mois de vacances avec nous, donc ils nous envoyaient chez la grand-mère. Et alors elle avait une grande maison, tout à fait foutraque, parce qu'il y a plusieurs pièces et accumulations. C'est génial, surtout que notre grand-mère nous laissait vadrouiller là-dedans et aller fouiller un peu pour aller à la recherche de merveilles qu'on ne trouvait pas souvent, parce qu'en vrai il n'y avait pas de merveilles absolues, mais le simple fait de découvrir des piles de journaux ou des cartons qu'on n'avait pas encore ouverts, c'était déjà quelque chose d'incroyable.
2: Bon, puis il y a le château fort.
3: Et il y a un château fort qui est très beau, franchement, qui est très beau. C'est un château du 12e qui est un vestige de la guerre de 100 ans. Il n'y en a pas tant que ça qui sont encore dans cet état-là. Il peut se visiter, hein. Il a un donjon d'une trentaine de mètres, je dirais, quelque chose comme ça. Et à l'époque, c'est pareil. C'était aussi un autre temps. Donc, avec mon frère, mon cousin, qui venait souvent avec nous en vacances dans ces coins-là, on passait beaucoup de temps à jouer dans au château,
2: au pied du terrain de jeu extraordinaire,
3: dans les douves du château fort. Et personne ne venait nous dire vous n'avez pas le droit ou je ne sais quoi. C'est-à-dire qu'on passait, on se prenait forcément pour des chevaliers. Exactement. Et c'était super.
2: Édifié par Jean Santerre. J'ai regardé. Il est très beau, ce château. Et vous l'avez dit, construit sur un rocher, rappelons qu'il est classé monument historique. Vous y êtes retourné?
3: Alors, pas récemment, ça fait quelques années, enfin j'y suis retourné depuis que je suis enfant, oui bien sûr, mais ça fait quelques années que je n'y suis pas allé, mais je sais qu'aujourd'hui il est plus accessible comme ça, c'est-à-dire il faut prendre un billet, acheter un ticket, il y a des horaires d'entrée, c'est différent. Je pense que les enfants d'aujourd'hui ne peuvent plus jouer au pied du château comme on le faisait.
2: Jean-François Julliard, j'avance dans le temps, collège et lycée, c'est à Mérignac.
3: Oui,
2: mais le village là. Hein.
3: Oui, c'est ça, on se rapproche de la ville parce que Mérignac c'est déjà une grosse ville hein. Je sais pas combien il y a d'habitants aujourd'hui, mais je pense qu'il doit y avoir 60-65 000 habitants, donc c'est une grosse ville de périurbain, c'est vraiment ce qu'on appelle le périurbain, c'est une ville agréable, c'est une ville qui vit parce qu'elle est à proximité de Bordeaux, et c'est vrai que là je commence en grandissant à découvrir ce que c'est qu'une grande ville, et l'attrait de la grande ville aussi, le cinéma, plus de monde, plus de possibilités, voilà.
2: Alors, c'est la grande vie, vous l'avez dit, donc ça change un petit peu de ce village, et vous cherchez peut-être des lieux aussi pour vous oxygéner, pour vous ressourcer, vous l'avez évoqué tout à l'heure, à 15-16 ans, vous découvrez ça. Tu fais un lien direct avec le cinéma, parce qu'on va découvrir dans un instant que le cinéma a failli y aller. C'est vrai que c'est le grand bleu pour vous à 15-16 ans là-bas. Hein.
3: Oui, c'est vrai, je découvre, je ne sais même plus comment ça s'est fait, je crois que c'est ma mère qui nous a proposé avec mon frère de faire un baptême de plongée sous-marine à la piscine de Mérignac, pour mon frère et moi, parce qu'on on a continué à en faire, et on continue d'en faire encore aujourd'hui tous les deux, ça a été une vraie révélation, cette activité, donc la plongée sous-marine.
2: Qu'est-ce que vous découvrez? Qu'est-ce que vous voyez?
3: En fait, on découvre, je crois qu'au début, parce qu'en plus, au début, les premières plongées, c'est en piscine, donc c'est pas, il y a pas grand-chose à voir. Voilà, il y a pas grand-chose à voir, mais moi, je découvre surtout une sensation. C'est-à-dire cette sensation d'être sous l'eau, dans un équilibre qu'on découvre, c'est vraiment quelque chose, si les gens qui écoutent n'ont jamais essayé, et faites-le, ne serait-ce qu'un baptême en piscine, c'est vraiment quelque chose d'assez exaltant, parce qu'on a des sensations corporelles qui sont très différentes, c'est pas à voler non plus, j'ai jamais fait de chute libre, il y a des gens qui disent que ça ressemble un peu à chute libre, je pense que c'est encore différent, mais voilà, c'est un équilibre très différent, c'est un ressenti très différent, il y a une vraie sensation de liberté immédiate, en tout cas moi j'ai trouvé ça.
2: Fac de science à Talence. Et puis, vous quittez la région bordelaise.
4: Silence sur le plateau. Moteur. Action.
2: Vous vouliez tourner?
3: Je sais pas trop ce que je voulais faire.
2: Vous vouliez faire du cinéma, en tous les cas, vous y avez pensé.
3: Ouais, j'y ai pensé, parce que j'ai rencontré un type extraordinaire qui s'appelait Patrick, qui est malheureusement décédé depuis, mais qui tenait une sorte de club d'animation socio-culturelle à Mérignac, et qui aidait des adolescents comme moi à découvrir le monde de l'image, la photo, la vidéo et tout. Et à ce moment-là, j'ai découvert ce qui était au début un hobby et que je trouvais très agréable, mais j'ai surtout découvert le pouvoir de raconter une histoire en image. Tout l'impact que ça pouvait avoir, ouais. Tout l'intérêt que ça pouvait avoir et tout le côté satisfaisant que je trouvais à faire ça.
2: Vous allez devenir reporter sans frontières, puis directeur de Reporters sans frontières. Il va y avoir Greenpeace, vous êtes aujourd'hui directeur général de France Nature Environnement. Ce sera l'arrivée à Paris, on va en parler dans un instant, puisque le cinéma c'est à Paris, puis à Paris vous allez découvrir d'autres choses. Rentrée scolaire il y a quelques jours, Jean-François, vous avez des enfants?
3: Oui, j'ai 3 enfants.
2: Vous avez vécu la rentrée scolaire donc?
3: Oui, tout à fait. Ils sont grands maintenant, il y a encore un petit dernier entre guillemets en quatrième, mais les autres sont
2: alors,
3: grands. Donc
2: la rentrée scolaire, peut-être pour les plus jeunes qu'en quatrième, ça rime aussi avec le retour des poufs sur la tête de nos enfants. 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
2: Eh ben on l'espère. Merci beaucoup et pas que dans le Cotentin. Merci Catherine Quicandon, Jean-François Julliard est directeur général de France Nature Environnement aujourd'hui. Quelles sont ses missions, son quotidien? On en parlera. Son rapport avec la France aujourd'hui, le fait qu'il est assez indépendant finalement dans ses déplacements. Il est votre invité jusqu'à 21h. Il arrive à Paris. C'est la ville qu'on n'a pas le droit de prononcer, parce que je vous rappelle qu'il n'y a pas de Paris dans la vie. Et pourtant, c'est un déclic pour lui à suivre sur Ici.

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17: Quel parcours extraordinaire avec notre invité Jean-François Julliard qui a étudié à l'IFP, l'Institut français de presse à l'ESRA, l'école supérieure d'audiovisuel dont il ressort avec un master, Reporters sans frontières, il en deviendra le directeur. Puis directeur de Greenpeace France, il est actuellement directeur général de France Nature. Il est votre invité ce soir et se raconte autour des lieux qui ont marqué sa vie. À un moment donné, vous êtes arrivé à Paris. Il faut bien quitter la Gironde, il faut bien quitter l'enfance et l'adolescence.
18: Ouais. Bah, je sais pas s'il faut, mais en tout cas, c'est vrai que ça s'est passé comme ça. Moi, j'en avais envie, hein. C'est vrai que je bassinais un peu mes parents depuis déjà quelques temps pour venir à Paris.
17: Vous dites, c'est un coup de foudre et une tempête à la fois.
18: Oui, parce que c'est vrai que j'arrive dans cette, dans la grande ville, pour le coup, vraiment la grande ville. Enfin, même comparé à Bordeaux, Paris est une immense ville. Et puis, donc je suis assez rapidement séduit par l'immensité de la ville. Je passe beaucoup de temps à marcher, à prendre le métro et à essayer d'en découvrir ces quartiers. Et puis j'arrive pour faire des études de cinéma. Donc en plus, je rencontre tout un tas de gens extrêmement créatifs, très exaltés, qui ont 1000 idées à la minute, qui sont tous des révolutionnaires dans l'âme et qui veulent changer le monde en permanence. Donc je découvre beaucoup de choses, voilà, beaucoup d'idées nouvelles, beaucoup de façons de penser nouvelles que je n'avais pas côtoyées jusque-là, et c'est vrai que c'est beaucoup.
17: Voilà, c'est une ouverture spatio-temporelle.
18: C'est une ouverture spatio-temporelle, c'est une curiosité nouvelle, c'est je découvre des champs artistiques que je ne connaissais pas, je découvre des personnalités dont je n'avais jamais entendu parler, je découvre des façons de penser, des façons de s'habiller, des façons de vivre que je ne connaissais pas. Donc oui, c'est beaucoup de choses.
17: Les grands musées, les quartiers historiques, le quartier latin, vous alliez même lire des BD au Forum des Halles à la Fnac.
18: Oui, parce que ça coûte cher une BD. J'ai toujours été passionné de BD et à l'époque, je crois que c'est toujours le cas d'ailleurs, la Fnac avait cette politique de laisser un peu les gens prendre des BD et s'asseoir dans un coin et les lire tranquillement. Ouais. Donc voilà, ça m'est arrivé.
17: Je fais un lien, les BD, les enfants, je crois qu'à cette période-là, vous faisiez encore quelques allers-retours pour être moniteur de colo dans les centres de loisirs en Gironde.
18: C'était mon boulot d'été, c'est vrai que c'était...
17: Vous avez adoré. Hein.
18: J'ai adoré ça parce que j'ai découvert que s'occuper d'enfants qui n'étaient pas les siens, c'est très chouette aussi, et je m'occupais d'enfants qui avaient entre 6 et 12 ans, je pense, quelque chose comme ça. Et je trouvais ça très sympa de leur faire faire tout un tas d'activités estivales. Mmh. C'est le plaisir de jouer avec les enfants sans avoir la responsabilité.
17: Vous baladiez, j'imagine aussi.
18: On se baladait, on allait dans le Grand Sud-Ouest, parce que je me souviens d'avoir fait des stages où on partait pour le coup une semaine avec les enfants, donc à passer les nuits sous les tentes et tout ça, organiser leur repas. Et puis la journée, on faisait du kayak, on faisait de la spéléo, on faisait de l'escalade.
17: Ça,
18: en Dordogne, je me souviens, ouais. je pourrais pas vous dire exactement les noms précis, mais je me souviens d'un stage comme ça en Dordogne. Et le kayak aussi, ça devait être dans ces coins-là.
17: La librairie du Sénat, autre lieu.
18: Alors ça, c'est le lieu de...
17: Je vous faire des allers-retours, là.
18: Ouais, c'est un lieu très différent, mais la librairie du Sénat, c'est parce que ça a été mon premier vrai boulot, on va dire, à la chaîne parlementaire, à l'époque. Ouais. Donc je sors de ces études de journalisme et je me retrouve propulsé là. Et là aussi, c'est très chouette parce qu'en fait, c'est la chaîne parlementaire avant qu'elle existe. C'est-à-dire que je faisais partie, enfin, j'étais intégré dans une équipe de journalistes et de programmateurs qui étaient chargés de lancer la chaîne parlementaire. Elle n'émettait pas encore. Ouais. Donc c'est pour ça qu'on était dans la librairie du Sénat, dans une toute petite équipe, à essayer de penser un peu le concept d'une chaîne parlementaire à la française.
17: C'est un vrai lieu de construction. Quoi.
18: Ouais, ça existait déjà, je me souviens, en Angleterre, en Allemagne, aux États-Unis. Donc on allait voir un peu ces chaînes-là pour s'en inspirer et essayer d'imaginer une chaîne parlementaire à la française qui n'avait jamais eu lieu.
17: À l'époque, vous êtes ce qu'on appelle objecteur de conscience. C'est aussi ça qui vous permet d'intégrer Reporters sans frontières.
18: Oui, parce que je fais partie de

0: cette génération qui devait faire son service militaire. Et c'est vrai que j'avais un vrai problème de un double problème en fait. Je me sentais pas du tout à l'aise avec l'idée de porter l'arme. J'y voyais pas
1: l'autorité.
0: Beaucoup de sens. Pas forcément l'autorité, mais le côté uniforme. Enfin, sachant, en plus, on savait que ça allait s'arrêter. C'était vraiment les dernières années. Et puis, j'avais l'impression d'une perte de temps. Enfin, je me suis dit, mais je vais m'ennuyer pendant une année dans un bureau à pas faire grand-chose d'intéressant. Et en parlant avec un copain, c'est lui qui m'a dit, mais mets-toi objecteur de conscience. C'était très facile. Il suffisait d'écrire au ministère de la Défense et on se retrouvait objecteur de conscience. Et c'est comme ça que j'ai pu intégrer au Reporters sans frontières. Et du coup, voilà, une opportunité extraordinaire parce que je passais d'un potentiel service militaire un peu ennuyeux parce que ça allait se terminer à quelque chose qui me permet de découvrir le monde. Quoi.
1: Je vais survoler rapidement, mais je vais l'évoquer parce que là, on est beaucoup trop loin de Paris. Mais évidemment, vous découvrez le monde. Il y a le Togo, il y a l'Afrique subsaharienne. Vous allez défendre des journalistes qui sont emprisonnés, souvent voilà, de façon totalement injuste. Vous enquêtez, je crois, notamment sur la mort d'un journaliste un peu connu au Burkina Faso.
0: Oui, j'ai passé beaucoup de temps au Burkina Faso, en Côte d'Ivoire, enfin en Afrique de l'Ouest, sur des situations de journalistes assassinés ou mis en prison parce qu'ils contestaient l'autorité. C'était vraiment ça, pour le dire rapidement, et c'était génial de pouvoir faire ça. J'avais 25-26 ans à l'époque, donc c'était quelque chose de très convaincant pour l'engagement militant qui était en train de naître chez moi.
1: Alors après, vous allez aussi au Rwanda également, mais vous découvrez plein de choses, découvrez le monde, mais aussi le monde avec ses vicissitudes et des choses qui sont pas forcément très jolies. Du coup, quand on revient en France, peut-être entre deux reportages, ça fait du bien.
0: Oui, ça fait du bien. Et j'ai beaucoup voyagé, mais je n'ai jamais vécu à l'étranger. C'est-à-dire que je passais beaucoup de temps. Je me souviens que les premières années au Reporters sans frontières, en cumulé, je pense que je passais facilement 3-4 mois à l'étranger. Mais à chaque fois, je revenais. Et j'étais toujours content de revenir, toujours content de revenir à Paris, toujours content de revenir dans le Sud-Ouest quand je retournais voir ma famille qui était là-bas. Donc oui, j'ai toujours continué à voyager aussi en France. Et du fait de voyager beaucoup à l'étranger, finalement, pour mon travail, a fait que j'ai passé beaucoup de temps à passer des vacances en France.
1: Où ça? Il y a des vacances marquantes comme ça en France?
0: Ouais, les Pyrénées, je crois que vous l'avez évoqué tout à l'heure. Mais c'est vrai que les Pyrénées, ça a été un gros coup de foudre aussi, parce qu'enfant, je passais beaucoup de temps dans les Pyrénées pour aller skier, parce que c'était les stations de ski à Gourette, notamment, ou Artoust, dans les Pyrénées Atlantiques, qui étaient les stations un peu les plus proches de Bordeaux. Mais là, j'ai découvert les Pyrénées l'été, le pic du Midi d'Ossau. Voilà. Si vous avez jamais fait de la rando dans ces coins-là, il y a un tour des lacs, c'est quelques heures, mais on passe d'un lac à un autre, ils sont tous plus sublimes les uns que les autres, c'est absolument magnifique.
1: Voilà. Vous êtes reporter sans frontières entre 98 et 2004, vous en prenez la direction de 2008 à 2011, et puis en 2012, vous devenez directeur de Greenpeace France. Vous vous souvenez de l'endroit où vous avez pris cette décision, dit « allez, je vais m'engager dans Greenpeace ».
0: Ah,
1: c'était
0: question.
1: Où?
0: Non, je me souviendrai pas précisément.
1: Non, mais vous savez, c'est moments importants.
0: Ouais,
1: d'une
0: bien
1: vie.
0: Sûr, bien
1: on
0: sûr.
1: On se souvient toujours un petit peu où est-ce qu'on était, quoi.
0: Ouais, je me souviens, j'étais dans les locaux de Reporters sans frontières. Je peux le dire maintenant, il y a de l'eau qui a coulé sous les ponts, mais un peu caché quand j'ai appris que j'étais pris à Greenpeace. Je me souviens plus de l'endroit où j'étais quand j'ai pris la décision de candidater. En fait, ça a été un processus un peu long. Au début, je me suis questionné parce que c'est toujours des choix impactants. Enfin, là pour le coup, je quittais complètement le monde des médias et de l'information pour partir dans une ONG qui travaille sur la protection de l'environnement, mais c'est un choix que j'ai jamais regretté. J'ai toujours, je me suis senti très à l'aise en arrivant à Greenpeace, et d'ailleurs j'y suis resté 14 ans. Donc.
1: Et du coup, vous déplacez énormément partout en France, j'imagine.
0: Oui, beaucoup sur des terrains de lutte écologiste. Donc ça peut être Notre-Dame-des-Landes à l'époque encore à côté de Nantes, mais ça peut être aussi d'autres terrains comme ça. Greenpeace a des groupes locaux de militants un peu partout en France, donc c'est vrai que j'ai gravité pas mal dans différents région.
1: Ça marche ici, qu'en pensez-vous? Ce sont aussi les belles initiatives, Jean-François Julliard. Même si elles coûtent un peu moins cher cette année, d'après le panier ici, l'achat des fournitures scolaires, on parlait de la rentrée tout à l'heure, reste un passage obligé pour tous les parents, enfin presque tous, puisqu'une commune a décidé cette année encore d'offrir des fournitures aux élèves. Robin Bernot avec Julien Prouvailleur.
2: Les fournitures scolaires. Évidemment, lorsque l'on est enfant, on veut ce qui est à la mode, et ce qui est à la mode, ça coûte cher.
3: En fait, avant, vraiment, ma mère, elle n'avait pas les moyens, et forcément, quand elle m'achetait pas ce que je voulais, j'en voulais un peu.
2: Sauf que derrière, pour les parents, c'est un véritable budget. Juste à côté de Valenciennes, dans le Nord, je vous présente la commune de Denain. Historiquement ancrée à gauche et dirigée depuis 2008 par des maires issus de l'enseignement, Denain offre pour la 10e année consécutive les fournitures scolaires à tous les enfants de la ville scolarisés du CP au CM2. Notre reporter Julien Prouvoyeur a assisté à cette distribution et en a profité pour discuter avec Anthony Bovin, directeur du pôle éducation et vice-sportif de la commune.
4: Le premier jour de l'année, ben, l'ensemble des enfants arrivent avec le kit. Donc ça permet vraiment de travailler dès 8h30, j'ai envie de dire, et puis de démarrer dans de bonnes conditions.
2: Sur place, il y a Sarah, par exemple. Elle est venue récupérer un kit pour sa fille qui rentre en CM1. Alors qu'est-ce qu'on a dans ce kit?
5: Il y a des fournitures, des stylos, des feutres, des crayons de couleur, nécessaires pour eux, quoi. Donc là, ça nous aide vraiment beaucoup pour les enfants, quoi.
2: Ici, dans le Nord, cette distribution gratuite de fournitures, ça marche. Mais alors vous, qu'en pensez-vous?
3: Je pense que c'est bien, surtout pour ceux qui sont dans le besoin.
2: Abigail a 20 ans, elle est étudiante et cette période d'achat des fournitures, bah, ça lui rappelle forcément quelques souvenirs.
3: Quand j'étais enfant, j'aimais beaucoup les fournitures chères. Et ma mère, elle me disait non, ça coûte trop cher. Oui, voilà.
2: La voix que vous entendez juste derrière Abigail, c'est Perle. Elle a 19 ans et elle aussi est étudiante.
6: Nous, on prenait souvent de la sous-marque, en fait.
2: Sauf que lorsque l'on est ado, on a forcément envie d'avoir ce qui est le plus tendance. Et ça, les marques, elles l'ont bien compris.
6: Vu que les gens, ils voient qu'on a des plus beaux trucs, du coup, comment ça s'appelle ? On est un peu plus, pas valorisés, mais en mode, les gens, ils sont là en mode, oh, t'as des trop beaux stylos parce qu'on t'a emprunté et tout.
2: Alors, avec cette distribution, la ville de Denain permet à tous les élèves d'avoir le même matériel et de démarrer l'année sur les mêmes bases.
6: Ce que la ville a proposé, je trouve que c'est bien puisque ils ont tous les mêmes fournitures.
2: Une distribution de 1800 kits qui a tout de même un coût. L'an dernier, cette opération a représenté une dépense de 18 000 euros inscrite au budget de la ville.
1: Robin Bernot, ici ça marche, qu'en pensez-vous? On vous donne la parole. Chaque jour, on sillonne la France entière, on l'a dit. Vous avez de liberté aussi, Jean-François Julien, de vous déplacer dans le cadre de votre métier. Et vous adorez vous déplacer en train et travailler en train.
0: Oui, ben c'est vrai que là, je reviens. J'ai passé beaucoup de temps dans le train ces dernières semaines parce que j'ai été à Grenoble, j'ai été à Auch, et donc c'est des trajets qui prennent quelques heures en train. Et c'est vrai que c'est un lieu dans lequel j'aime bien travailler parce que on est tranquille dans le train. Enfin voilà, moi j'aime bien m'asseoir côté fenêtre, un peu dans un coin, un peu à l'écart, un peu tranquille, et je peux tout à fait passer des heures sur mon ordi dans le train. J'ai l'impression d'avancer. Je sais pas, c'est peut-être rompeur, c'est peut-être la vitesse du train qui me donne l'impression de travailler plus rapidement. On est moins sollicité aussi, il y a quand même moins le téléphone qui va sonner et tout, donc c'est un lieu agréable.
1: On parlera du vélo que vous préférez largement au train. Il en sera question avec notre invité qui est avec nous quelques minutes encore. Il est directeur général de France Nature Environnement, Jean-François Julliard, assure ici jusqu'à 21h.

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2: Il est un homme sensible, profondément humain, engagé depuis bien longtemps, journaliste puis reporter sans frontières qu'il a dirigé. Il est aujourd'hui directeur général de France Nature Environnement, Jean-François Julliard, qui conduit finalement la voiture de sa vie là depuis maintenant 20 heures. Ça va, on continue ?
3: Allez, on continue.
2: Pas dur de voir tout défiler comme ça,
3: vous êtes toujours encore... Non, ça va. C'est intéressant.
2: Est-ce qu'il y a des clés pour réussir, comme vous l'avez fait ? On vient d'évoquer votre parcours, qui pour beaucoup de journalistes nous mettent au garde à vous. Quelles sont les clés, quels sont les conseils que vous pourriez donner à des jeunes qui ont 17, 18 ans, qui veulent aller dans une école de journalisme, par exemple ?
3: Déjà de rester motivé, déterminé, de s'accrocher, parce que c'est vrai que c'est pas facile, ouais. Hein, ça n'était pas à mon époque et je crois que ça l'est encore moins aujourd'hui. J'ai une fille d'ailleurs qui veut faire du journalisme
2: et je
3: l'encourage, je la soutiens parce que c'est un très très beau métier, mais c'est vrai que les débouchés, comme on dit, sont parfois difficiles. Je pense que ce qui est important aujourd'hui aussi, c'est de rapidement peut-être de se spécialiser, d'avoir une discipline sur laquelle on va travailler plus, quoi. Les médias se sont hyper spécialisé aussi. Aujourd'hui, je vois bien qu'on cherche des spécialistes. Alors, ça peut être des spécialistes du journalisme économique, scientifique, par exemple. Voilà, c'est... Alors, moi, je travaille sur les questions environnementales. Je rêverais qu'il y ait plus encore de journalistes qui aient envie de travailler sur les questions environnementales. Je pense qu'il y a beaucoup de choses à faire.
2: Jean-François Julliard, directeur général de France Nature Environnement. C'est quoi ce métier ? C'est quoi votre quotidien ?
3: C'est beaucoup de choses. En fait, c'est un quotidien qui est différent chaque jour, et c'est aussi ça que j'aime. C'est à la fois le côté gérer des équipes, parce qu'il y a une cinquantaine de salariés à France Nature Environnement, et puis pas loin de 200 bénévoles au niveau
2: national. C'est important.
3: Il y a
2: des bénévoles.
3: Exactement. Il y a beaucoup de bénévoles. C'est avant tout même un réseau de bénévoles. C'est un réseau d'associations, une fédération d'associations. On regroupe 8000 associations en France, donc c'est beaucoup beaucoup d'assos de
2: porte-parole des Français par ça.
3: C'est un peu abusif de le dire, mais en tout cas, on représente effectivement 8000 associations qui vont travailler sur les questions de protection de la nature et de l'environnement.
2: Et tout ça au sein d'organisations.
3: Oui, au sein d'organisations, oui, de différentes tailles. Et donc, c'est vrai que le métier est très différent chaque jour. Il y a cette partie gestion d'une structure. Donc, il y a aussi la partie, il faut trouver les financements qui permettent de faire tourner tout ça. Il y a une fonction forcément de représentation, ce que je fais là en vous parlant ou en allant à droite et à gauche. Il y a les projets au quotidien, donc ça m'oblige, mais ce que j'aime aussi à sillonner la France et aller voir des gens sur le terrain qui font des choses concrètes et réelles pour la protection de la nature et la défense de la biodiversité, par exemple. Donc c'est beaucoup de choses.
2: Voilà. Alors, ça a été créé en 1968, c'est reconnu d'utilité publique, je le rappelle, en 1976, Unis pour un monde vivable, et vous l'avez évoqué d'ailleurs, Jean-François, il y a plein de structures en région. Je vous donne quelques régions comme ça, juste un mot peut-être rapide sur ces régions, les souvenirs que vous pouvez en avoir, ou les choses qui se font. La Bretagne.
3: La Bretagne, c'est une région que je connais pas bien encore, parce que quand on grandit à Bordeaux, la Bretagne, c'est très loin, mais c'est une région dans laquelle il y a beaucoup beaucoup de choses à découvrir, ça c'est certain. Et en termes d'engagement militant, c'est une région assez exemplaire. On a France Nature Environnement, par exemple, Bretagne est très active sur tout un tas de sujets. On va d'ailleurs avoir notre assemblée générale l'an prochain là-bas. Il y a beaucoup de choses autour des questions de la protection de la biodiversité, mais aussi de la pollution de l'eau. C'est un endroit où malheureusement les eaux sont souvent polluées, parce qu'il y a une agriculture intensive qui est très concentrée en Bretagne. Donc il y a beaucoup de choses à faire.
2: L'Alsace, la Lorraine.
3: Alors l'Alsace et la Lorraine, on a aussi des activités là-bas, bien sûr. On travaille aussi beaucoup sur la question des espèces protégées. Il y a beaucoup de choses à faire dans ces coins-là. Il y a beaucoup de forêts à protéger. Il y a beaucoup de pratiques agricoles qui nécessitent d'être soutenues aussi. Enfin, c'est des endroits comme beaucoup qui sont soumises aux conséquences du réchauffement climatique. Enfin voilà, c'est des régions dans lesquelles les écarts de température sont extrêmement importants. C'est pas nouveau, mais ça s'accentue et ça crée un stress hydrique, ça crée des sécheresses qui sont difficiles à vivre pour les agriculteurs du coin.
2: Bon, la Normandie, c'est vos origines, c'est Valogne.
3: Ah, Normandie, c'est mes origines, c'est effectivement une région que j'adore. C'est aussi une région pour moi qui est marquée du saut de l'industrie nucléaire en France, qui est très présente, parce que c'est là-bas qu'il y a le EPR de Flamanville, c'est là-bas qu'il y a le centre d'enfouissement des déchets de l'AG. Donc c'est un endroit qui est pleine de contrastes. C'est une région qui est très sauvage et en même temps, moi, ça m'a toujours gêné effectivement qu'il y ait ces installations nucléaires. France Nature Environnement est une organisation anti-nucléaire et moi, je suis quelqu'un qui a beaucoup travaillé sur le sujet et qui pense qu'aujourd'hui, on devrait apprendre à se passer du nucléaire. Et malheureusement, il y a beaucoup d'installations là-bas avec toutes les conséquences que ça peut avoir aussi sur l'environnement.
2: La région PACA.
3: La région PACA, c'est une des régions qui souffre aujourd'hui le plus du réchauffement climatique, forcément, avec un climat méditerranéen qui devient celui qu'il est, avec des eaux qui se réchauffent, avec les conséquences
2: caniculaires dont on sort, il y a encore
3: exactement, avec les conséquences que ça peut avoir pour la biodiversité sous-marine. Qu'on parlait tout à l'heure de la plongée sous-marine. Moi, j'ai beaucoup plongé en Méditerranée. C'est des régions qui souffrent, qui vont être amenées à souffrir avec des évolutions, y compris dans les modes de vie, qui vont devoir être nécessaires.
2: Les océans, là compris les littoraux, voilà, l'agriculture, l'alimentation, les forêts, l'eau. Il y a la Guyane, tiens, j'y pense.
3: Ouais. Oui, c'est sûr, c'est plus loin. J'ai jamais eu la chance de pouvoir y aller, mais on a aussi une association membre, Guyane Nature Environnement, qui est là-bas et qui essaie de faire un travail formidable sur la protection de la forêt tropicale et la protection de la biodiversité qui est si importante en Guyane, avec aussi la question de la pratique de l'orpaillage, de ces mines d'or légales et illégales qui souvent dévastent la forêt et polluent les rivières et les eaux qui sont des lieux pour beaucoup de communautés locales qui sont des lieux essentiels.
2: D'une manière générale, tout ce que vous faites, on aurait pu parler des risques, impact industriel, c'est tout autour de la santé, ce que vous faites de notre santé.
3: De toute façon, l'environnement est très lié à la santé et va l'être de plus en plus. On a découvert, par exemple, cet été avec les canicules, tout l'impact que ça pouvait avoir sur la santé humaine, mais aussi sur la santé animale. On a beaucoup parlé des poules qui mouraient de chaleur dans les élevages. On pourrait dire la même chose. C'est plus difficile à mesurer parce qu'on les voit moins, mais on pourrait dire la même chose de la faune sauvage. On sait qu'il y a eu un impact énorme de ces chaleurs sur la faune sauvage. Donc les questions d'environnement et notamment du réchauffement des températures et les questions de santé sont intimement liées. Dès qu'il fait plus chaud, on souffre plus. Il y a une pollution de l'air qui s'accentue. Il y a une difficulté à vivre tout simplement qui est là.
2: Au niveau autour de ces enjeux écologiques, Jean-François Julien, je rappelle, un directeur général de France Nature Environnement. Comment on fait pour vous rejoindre? Vous avez parlé des 200 bénévoles. Moi, je sais pas. J'habite en Bretagne, en Normandie. Je veux vous aider. Je veux faire quelque chose. Comment on fait?
3: Eh bien, allez sur le site de France Nature Environnement. Il y a toutes les organisations membres qui sont là, toutes les fédérations régionales et quel que soit l'endroit où vous habitez, il y a une association membre de France Nature Environnement à côté de chez vous. Donc, pouvez-vous engager, c'est France Nature Environnement Bretagne ou d'autres régions ou des assos locales, selon vos envies aussi. Ça peut être des assos qui sont thématiques sur protection de l'eau, protection des espèces protégées, pratiques agricoles, pollution de l'air, gestion des déchets. Enfin, il y a tellement de sujets autour de la protection de l'environnement, c'est vaste que tout le monde peut trouver quelque chose à faire.
2: Parmi les lieux que vous aimez découvrir, est-ce qu'il y a des régions qui vous manquent? Alors vous en avez évoqué quelques-unes, mais je connais pas forcément. Est-ce qu'il y a un endroit où vous dites, ça fait des années que j'ai envie d'y aller, je passe en train, je m'arrête pas. Elle est où cette région que vous connaissez peu et qui vous donne envie?
3: Je dirais les Cévennes.
2: Pourquoi?
3: Ben parce qu'en fait c'est une région qui m'attire parce qu'on m'en parle souvent, parce que j'ai pu m'en approcher, j'ai pu même y passer, mais toujours en coup de vent. Et ça fait plusieurs années que je me dis qu'il faut que je prenne le temps d'aller découvrir une région comme les Cévennes. Moi j'aime bien ces régions, je le disais tout à l'heure, j'aime bien ces régions qui se méritent, ces régions un peu sauvages, qui sont un peu âpres parfois même. Mais les Cévennes pour moi c'est exactement ça. C'est effectivement une région qu'on doit prendre le temps prendre un peu de temps pour la découvrir et voilà, ça fait partie de ces régions-là.
2: Il y a le massif central
3: que j'ai découvert il y a pas longtemps en allant faire du camping avec mes enfants et du canyoning dans le massif central. On était j'ai plus le nom, on a passé un peu de temps à Saint-Nectaire.
2: Après, c'est l'Auvergne.
3: On a passé un peu de temps pas loin du Puy-en-Velay.
2: De Saint-Jacques-de-Compostelle.
3: Et après, on était un petit village, je vais pas trouver le nom, mais vers Aurillac, voilà, okay. Dans le Cantal.
2: L'Allier, le Puy-de-Dôme, voilà, tous ces départements.
3: Donc, c'est des départements géniaux. J'ai découvert ça. J'ai découvert les routes sauvages du Cantal et j'ai trouvé ça merveilleux. Je me suis dit qu'il fallait que j'y retourne pour faire des randonnées là-bas. Moi, j'adore randonner. Je l'ai fait beaucoup dans les Pyrénées. Et j'adore le vélo. Oui,
2: bah oui,
3: j'adore le vélo.
2: Alors, le lieu pour aller faire du vélo en France, le lieu le plus sympa, qui s'y prête le plus?
3: Le canal de l'Ourcq. à côté de chez
4: moi. Ah bah
3: moi.
4: Oui, vous savez pas loin pour le coup. Alors, le canal de Lourdes, c'est à Paris. Hein.
3: Non, oui, le canal de Lourdes, parce que moi, je vis à Pantin, en région parisienne. Et c'est vrai que je me déplace beaucoup à vélo. C'est un moyen de locomotion que j'aime parce qu'il est pratique, parce qu'il est facile, parce qu'il est écolo, parce que je trouve qu'il vous met en bonne humeur, qu'il vous apporte un plus pour ouais. votre santé. Enfin, vous voyez, il n'y a que des avantages à rouler à vélo. C'est pas toujours facile partout. Il m'est arrivé

0: me retrouver dans certaines villes de France où c'est encore compliqué parce que les pistes cyclables manquent. Mais globalement, il y a quand même une vraie évolution. Moi qui fais du vélo depuis plus de 20 ans maintenant à Paris, il y a eu un avant, un après, quoi.
1: Un dernier lieu, c'est quoi cet amour pour le Jura?
0: Ben, en fait, j'ai appris à skier dans le Jura. C'est un peu bizarre parce que j'habitais à Bordeaux, comme je l'ai raconté, mais mon père avait un copain qui avait un chalet dans le Jura, donc on allait skier là-bas. J'ai adoré le Jura en hiver et j'ai eu la chance d'y retourner il y a pas longtemps en été et ça a été un coup de foudre aussi. Voilà, c'est encore là aussi, c'est une région sauvage, assez protégée, qui est aussi belle en été qu'en hiver. Et oui, j'ai une passion Jura.
1: Un 31 décembre mémorable.
0: J'y ai vécu un 31 décembre mémorable. Je n'en dirai pas plus, mais je vais certainement y retourner bientôt.
1: Quelle balade! Vraiment, on s'est arrêté partout, au-delà de votre parcours, lié aussi à votre engagement. On a parlé, bien sûr, de toutes ces villes, de toutes ces régions qui s'investissent auprès de vous. Directeur général de France Nature Environnement, c'était un plaisir de vous recevoir, Jean-François Julliard.
0: Merci.
1: Merci pour cette balade. On se retrouve dès demain sur ICI. Vous pouvez réécouter l'émission sur ICI.fr. Partager également. Je vous souhaite une excellente soirée. Merci d'être avec nous chaque soir, nombreux, dès 20h.

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2: Salut les amis, bienvenue dans Décibel. Ravi de vous retrouver en direct et en ce mardi soir. On est le 8 septembre et dans l'émission de ce soir, on accueille Joey Tempest. C'est le chanteur du groupe Europe qui, il y a tout pied 40 ans, a sorti cette bombe. It's the final. On se réjouit de célébrer ensemble l'anniversaire de The Final Countdown, 40 ans. Et on se réjouit aussi parce que Europe sort un nouvel album dans quelques jours, le 25 septembre. Et il est absolument canon. Donc voilà, cette qualité qui ne faiblit pas avec les années, avec les décennies. C'est d'autant plus réjouissant. Et puis la voix de Joey Tempest qui est incroyable et qui n'a pas bougé. Il est notre invité tout à l'heure dans Décibel. 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Également ce soir dans Décibel, comme d'habitude et avec amour, l'anniversaire du jour et puis le coup de cœur qui arrive un petit peu après l'actu du jour. L'actu, eh bien c'est le magazine Rock'n'Folk qui fêtera en novembre ses 60 ans et plus de 900 numéros. Rock'n'Folk, il a été incarné par Philippe Manœuvre, qui a été rédac-chef du magazine pendant plus de 20 ans. Et donc voilà, pour leurs 60 ans, ils organisent un numéro spécial avec plein de témoignages d'artistes mais aussi de lecteurs. Alors si Rock'n'Folk fait partie de votre histoire, de fans de musique, si vous êtes abonné depuis les années 60, si vous avez beaucoup lu ça dans les années 2000 parce que vous adoriez le rock alternatif, bref, si vous avez un souvenir de Rock'n'Folk à partager, eh ben, il suffit de vous inscrire sur leur site rock'n'folk.com. Et pour célébrer ça, je vous propose de voyager dans le temps. Rock'n'Folk, numéro 1, novembre 1970, 66 pardon, sinon ils n'ont pas 60 ans, novembre 66. Le prix du magazine, ce jour-là, le numéro 1, coûtait 2,50 francs. Et en couverture, il y avait le jeune Michel Polnareff.

0: Et donc, comme Michel Polnareff, vous allez pouvoir être dans Rock et Folk. 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
0: Alors j'adore Jean Felsine. Connaissez-vous ce garçon? Peut-être que son nom vous dit quelque chose, mais vous le remettez moyen, je vous explique. Il était le leader du groupe Mustang, avec qui il a fait 5 albums entre 2006 et assez récemment. Plutôt rock années 50, chansons françaises, un peu d'électro aussi, parfois de très belles reprises, notamment une de Bachung. Et puis ensuite, à côté, Jean Felsine régulièrement avait ses projets solo. Là, c'est officiel, Mustang c'est terminé, Jean Felsine a prêté ses talents et sa plume, parce que c'est un auteur magnifique, à des artistes comme Pomme, Camélia Jordana, et puis là, il va sortir tout bientôt son nouvel album solo le 18 septembre prochain. Le disque s'appelle Cinéma Permanent, et un bel extrait qui s'appelle « Y'a que moi qui travaille ».
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L'excellent Jean Felzine sera notre invité la semaine prochaine dans Décibel pour les Parisiens, notez bien, et qu'il sera dans une très jolie salle qui s'appelle le Zèbre de Belleville tous les mardis soirs du mois d'octobre. Et puis à suivre dans Décibel, double actualité pour le groupe Europe, les 40 ans de ce tube. Qui arrive le 25 septembre, une tournée qui passera par Paris, bref, plein de trucs à demander au chanteur du groupe Europe, Joey Tempest. Il arrive dans Décibel.

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1: Oui, et sur votre radio ici, on est ravis d'accueillir le chanteur du groupe Europe, Joey Tempest. Bonsoir, welcome.
2: Bonsoir, salut.
1: Salut, ça va?
2: Ça va bien.
1: Oh, il est parfaitement bilingue. J'adore, j'adore. Alors évidemment, Europe, c'est le groupe de rock suédois qui nous enchante depuis 40 ans maintenant avec le tube The Final Countdown. Mais c'est aussi un groupe qui s'apprête à sortir un nouvel album excellent. J'ai eu la chance de l'écouter en avant-première. Come This Madness sortira le 25 septembre.

0: cet album tout à l'heure avec vous, Joey, mais quand même, je me demandais, est-ce que vous avez eu plus de mal que d'habitude à sortir ce disque, à écrire ce disque, puisque vous êtes aussi auteur-compositeur? Je vous pose la question, car le dernier album d'Europe date d'il y a quasiment 10 ans. C'est la plus longue période, si je mets à part, évidemment, le moment où Europe s'était séparée dans les années 90.
1: No, it was kind of COVID came.
2: And non, alors il y a eu le Covid.
0: Ah oui.
1: We started from scratch.
2: Et puis on a vraiment redémarré à zéro en fait. On était à la maison avec nos guitares acoustiques, on regardait les infos, on avait des idées pour enregistrer. C'était un petit peu comme un redémarrage. Et puis on a commencé à s'envoyer des idées les uns les autres. Et puis tout doucement, on est revenu en studio. Mais on s'est dit, on y va mollo, on veut prendre notre temps, le produire, faire les arrangements, vraiment prendre notre temps. Et c'est ce qu'on a fait. Et maintenant, c'est un miracle, on est très très fiers. Et puis, on pensait pas qu'on pourrait produire quelque chose d'aussi génial aussi tard dans notre carrière. C'est choquant, en vrai.
0: Et c'est un bon choc, good shock. Et le monde a besoin de good shock en ce moment. Alors, merci, Europe, yeah. Merci, Joey Tempest, pour ce nouvel album. On ira l'explorer tout à l'heure, Come This Madness. Mais pour le moment, puisque c'est une double actualité, il y a une grande tournée partout dans le monde en ce moment pour célébrer les 40 ans de cet énorme tube, The Final Countdown. Vous l'avez sans doute entendu toute la journée en promo, mais ça me fait trop plaisir. C'est un des plus grands tubes de l'histoire du rock'n'roll. Il a 40 ans ce morceau, d'où la tournée, voilà 40 ans anniversaire pour The Final Countdown, qui passera par l'Olympia à Paris le 6 octobre. Vous êtes l'auteur-compositeur de cette chanson, Joey Tempest, en plus d'en être l'interprète. Quelle relation vous avez avec cette chanson qui est à la fois votre plus beau bébé, j'imagine, mais aussi celui qui parfois empêche le monde d'entendre les autres.
1: It's kind of insane because you're a teenager writing an idea.
2: C'est fou parce que on était des ados qui écrivaient des choses à propos de voler, découvrir le monde.
1: It keep it close to your heart because
2: enfin,
1: we
2: c'est
1: love
2: quelque chose
1: playing
2: qui est très proche de notre cœur parce qu'on adore jouer ce titre en live. Et les gens se rassemblent, on ressent l'énergie.
1: If we play a family festival or a metal festival,
2: c'est sûr que si on joue lors d'un festival metal, il y a aussi l'énergie. Et le groupe vraiment aime jouer ce titre en live.
0: Et vous vous amusez à la tordre parfois, cette chanson, à la changer, à changer une mélodie, à changer le rythme, ou est-ce que vous pensez que les fans seraient outrés?
1: Yeah, this song is ouais. It's one of those songs that it works.
2: Ce titre, c'est vraiment un titre qui fonctionne. C'est vraiment, c'est fluide, chaque partie a sa place. On a toujours envie de la réécouter. Une chanson géniale, c'est comme ça, on a envie de la réécouter. Une qui est pas aussi bien, il y a peut-être une partie qui va pas. Mais on ne sait pas quel est le problème, en fait. On ne sait pas ce qui cloche. Celle-ci, elle semble fonctionner du début à la fin. Et elle vole, toute seule.
0: Vous en avez écrit donc les paroles et la musique. J'imagine que c'est une fierté d'auteur-compositeur. Mais vous êtes aussi l'interprète. Et c'est très dur à chanter. It's the final countdown. C'est très haut, c'est très difficile. Alors, est-ce que l'interprète que vous êtes parfois déteste un peu cette chanson parce qu'elle est difficile à chanter?
1: We have more difficult songs than this.
2: Non, on a des chansons plus difficiles, figurez-vous, à chanter.
1: It's okay.
2: Donc ça va.
1: I'm lucky the voice is still working.
2: J'ai de la chance que ma voix fonctionne toujours. J'ai rencontré beaucoup de chanteurs et on est tous d'accord. Il y a deux ingrédients. Il faut dormir et ne pas boire lorsqu'on est en tournée. Et du coup, ça va.
0: Bon, alors essayez, les amis, faites une micro-sieste et buvez de l'eau et chantez à la maison. Ça peut marcher, vous avez les conseils de Joey Tempest, ça doit bien se passer. The Final Countdown, à 40 ans, elle ne les fait pas, elle vieillit avec grâce cette chanson et elle est le bon prétexte à cette grande tournée qui passera par Paris à l'Olympia le 6 octobre. On se l'écoute car c'est une merveille.

0: fin. Cette chanson de Joey Tempest nous le disait à l'instant, tout est à sa place. Le solo de guitare, les synthés sont parfaits. 11 synthés, vous m'avez dit, pendant qu'on écoutait la chanson.
1: Yeah. Playing together for
0: that. Qui jouait ensemble, ouais.
1: Anthem, yeah.
0: Incroyable, incroyable. Et alors, cette période du troisième album hein, de Europe, donc on est il y a 40 ans, c'est aussi la période de Rock the Night.

0: tournée justement des 40 ans de The Final Countdown. Vous jouez toutes les chansons de l'album, toutes les chansons qui ont 40 ans. C'est une énorme nostalgie.
1: It's a good feeling. We've done this once before.
2: On l'a déjà fait une fois.
1: We played all the songs live.
2: On avait joué tous les titres live.
1: All the songs.
2: Oui, on va toutes les chanter.
1: Some moments that I really love.
2: Mais il y a des moments que j'aime particulièrement, des mélodies que j'aime et qui me parlent toujours.
1: So it's kind of fun actually.
2: Donc on s'amuse en fait. L'exercice.
0: Pour les Parisiens, ça sera à l'Olympia le 6 octobre prochain. Voilà, c'est une grande tournée européenne pour Europe et vraiment on se réjouit. Mais alors, puisqu'on sait qu'un nouvel album arrive là tout bientôt, est-ce que dans ce concert, à un moment, il y aura aussi de la place pour des chansons qui n'ont pas 40 ans, mais qui peut-être ont quelques jours?
1: Yeah, a few months old, yeah.
2: Oui, en quelques mois, c'est ça.
1: Yes, we will make this into a big celebration of the new album.
2: Ça va être une grande célébration du nouvel album aussi, avec peut-être 3-4 nouveaux titres. Et puis d'autres titres qu'on adore jouer. Et puis après, ce sera tout le... l'époque Final Countdown. Ça va être un mélange.
0: Alors justement, cette époque Final Countdown, en France, cette chanson était numéro 1 des ventes. Est-ce que vous vous souvenez de Joey Tempest, la première fois que vous avez chanté cette chanson en France, à Paris, devant un public?
1: I do remember this.
2: Je m'en rappelle, c'était au Zénith.
1: I think it was in 86.
2: Je pense que c'était en 86.
1: And it was mayhem.
2: Et c'était la folie. On nous suivait partout. On ne pouvait même pas avancer avec les voitures.
1: And the show was just so amazing.
2: C'était incroyable.
1: Yeah, we had a great time.
2: Du bruit, une énergie. On avait passé un super moment à Paris. On a beaucoup fait la fête aussi.
1: Le bain douche.
2: Les bains douches à l'époque.
0: Hey, good place.
2: Locomotive.
1: But we were here a lot.
2: Mais c'est vrai qu'on est beaucoup venu en France, mais on s'y plaisait beaucoup.
0: Bah, vous êtes beaucoup venu en France aussi parce que, voilà, je le disais tout à l'heure, hein, dans les années 80 et jusqu'au début des années 90, on avait un nouvel album d'Europe tous les 2-3 ans. Ensuite, donc, il y a eu cette longue pause des années 90. Et puis, depuis que vous êtes revenu, voilà, on avait pris finalement ce petit rythme sympathique, hein, d'avoir des nouvelles chansons et des nouveaux albums tous les 2-3 ans. Là, ce nouveau Come This Madness, on l'a attendu quasiment 10 ans. Vous me l'avez dit tout à l'heure, c'est un luxe et un plaisir de prendre son temps. Mais est-ce que les fans, vous avez mis un peu la pression quand même pour vous dépêcher un peu?
1: Yeah, a little bit.
2: Oui, un petit peu, j'avoue.
1: You read the comments, you say, come on now.
2: On lit les commentaires, ils nous disent tous, allez, où est l'album?
1: Things were going so well with the producer.
2: Mais en fait, les choses se passaient tellement bien avec le producteur. On voulait que ce soit vraiment bien. On a énormément travaillé sur la production, les arrangements, on a refait les maquettes. On a pris notre temps, mais délibérément. Mais maintenant, on pense que ça valait le coup parce qu'on adore le résultat.
0: 11 nouvelles chansons de Europe qui sortiront le 25 septembre prochain. On va se balader dans ce nouvel album, Come This Madness, avec notre invité Joey Tempest. Il est auteur, il est compositeur et il est chanteur du groupe Europe. À tout de suite.

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0: Caillou avec Quand je creuse, un coup de cœur ici de Romardèche.
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2: On est absolument ravis d'accueillir ce soir dans Décibel, qui vient représenter tout son groupe Europe, le chanteur, auteur, compositeur Joey Tempest. Donc, nous allons avec lui parler du nouvel album d'Europe qui sortira le 25 septembre et qui s'appelle Come This Madness. Juste avant, j'ai besoin de vous parler de Suède, mon cher Joey, car je pense que musicalement, le peuple suédois est un peuple supérieur. Je m'explique. Il y a donc évidemment Europe. Il y a la meilleure disco du monde, ABBA. Il y a les Hives ou les Cardigans, si on aime le rock. En électro, il y a Avicii. Vous aimiez le rap, Néné Cherry. Même quand la musique est pas terrible, ils font la meilleure musique pas terrible du monde. Des années 90, c'est bien la meilleure, vient de Suède. Et puis si après on gratte encore un peu, on tombe sur Ace of Base ou encore Max Martin, un auteur à qui on doit les grands tubes de Britney Spears et notamment Baby One More Time. C'est quoi le secret musical de la Suède? Dites-nous la vérité, Joey Tempest. Vous exportez votre musique partout dans le monde.
3: Too much time, too much darkness. Nothing to do.
2: On n'a rien à faire.
3: Winter, I remember writing,
2: tout l'hiver,
3: you know,
2: c'est.
3: It was like dark all the time.
2: Et oui, c'est tellement sombre
3: well
2: tout le temps.
3: Studio
2: bon, and, bah autant être en studio et travailler.
3: I don't know.
2: It's a, non, it, je ne sais pas.
3: There's something about Swedes, though. It's same in
2: c'est
3: the
2: vrai
3: tennis.
2: Qu'il y a quelque chose. C'est comme au tennis, quand Björn Borg a connu son succès. Il y avait plein de joueurs de tennis qui ont émergé.
3: And we don't give up.
2: En fait, on voit une possibilité, on n'abandonne pas, on s'accroche. On se dit c'est possible de le faire, donc on y va, on fonce.
3: Maybe that's something.
2: C'est peut-être ça le secret, je ne sais pas. Musicalement, c'est vrai que c'est dur à expliquer.
3: There's a melancholic thing from Scandinavia.
2: Il y a quelque chose de mélancolique au niveau de la mélodie, je pense, qui vient de Scandinavie. Mais qui remonte très loin, hein, au niveau des traditions du pays.
3: Souvent
2: des paroles assez tristes, hein. Même ABBA avait des paroles tristes, des accords mineurs.
3: I don't know, it's hard to explain.
2: Je sais pas, c'est dur à expliquer en vrai.
3: Britain and US to look
2: nous,
3: at rock bands.
2: On regardait les US et l'Angleterre so pour les groupes de rock. On voulait être comme eux. En fait, notre rêve, c'était partir en tournée d'être un groupe de rock.
4: Ils sont tellement forts, les Suédois. Ils envoient deux fois la même candidate à l'Eurovision. Ils gagnent les deux fois. Voilà, Laurine, elle a gagné en 2012, en 2023. Non, mais vous êtes absolument formidable. Vous êtes aussi, c'est très intéressant que vous parliez de ça, Joey Tempest, de grands amateurs de musique. Vous, par exemple, vous n'avez jamais fait mystère. Votre chanteur préféré, c'est Robert Plant. Énorme inspiration Led Zeppelin. The Final Countdown, donc, qui est un compte à rebours. Vous êtes allé le chercher dans les paroles de Bowie. Vous adorez Deep Purple. Europe vient d'une chanson de Deep Purple. Est-ce que ça aussi, ça joue? Le fait d'être élevé dans un pays où la musique est au centre, où il y a une grande culture musicale, être un amateur de musique avant d'en fabriquer soi-même?
3: Yeah, that's a good question. I think
2: c'est une bonne question.
3: It's okay to play music if you're a Swede. It's an accepted art form.
2: En fait, c'est un art qui est accepté si on est suédois de faire de la musique.
3: Like that everywhere,
2: je sais pas si c'est comme ça partout en vrai.
3: My parents were silent supporters.
2: Mes parents étaient un peu un soutien, mais en silence. Ils n'étaient pas hyper agités, hyper vocaux. Ils ont quand même poussé un peu pour que j'aille à l'université. Mais je voyais mon père apparaître comme ça, même lors des premiers concerts, sans que je m'y attende. Je ne savais pas qu'il allait être là.
3: Very supportive.
2: Donc c'était vrai, il y avait toujours ce soutien, mais en silence, quoi.
4: Maman de Joey, papa de Joey, merci, merci d'avoir laissé votre fils laisser tomber la fac à la fin des années 70. Europe, des succès donc depuis les années 80. Et cette nouvelle chanson One on One qui marque notre entrée dans une nouvelle ère pour ce groupe, l'ère Come This Madness.

0: Nouvel album qui arrive le 25 septembre. Vous allez découvrir ce titre incroyable. Vous voulez en dire quelques mots avant qu'on l'écoute?
1: C'est
0: une des premières maquettes qu'on a fait. On l'a joué pour le producteur. Il a dit, mais qu'est-ce que c'est que ça? Tout le monde dans le groupe l'a adoré tout de suite. C'était un peu le démarrage de l'album, donc on a voulu qu'elle soit la première sur l'album.
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0: Eh ben, c'est pas plus compliqué que ça, les amis. Voilà, Europe est de retour. Et ça, c'est une super bonne nouvelle. Come This Madness sort dans quelques jours, le 25 septembre. Le concert parisien, le 6 octobre. Il va falloir nous faire une petite tournée un petit peu plus conséquente que ça en France, Joey. C'est pas possible, juste Paris.
1: Yeah. We are looking into it.
0: On y travaille. On y travaille. On espère y arriver. Génial. Super. En plus, on a plein de très bons festivals en France pour vous accueillir. Je pense que vous avez déjà joué au Hellfest.
1: Yeah.
0: Voilà.
1: Yeah.
0: À Clisson. Il y en aura d'autres. L'album ne sortira que le 25 septembre, mais il est déjà à gagner aujourd'hui au Blind Test. C'est votre dernière chance pour vous inscrire et pour gagner un exemplaire dédicacé par Joey, 0810 055 056. Et puis, il y a quand même deux autres titres qui sont disponibles, histoire de vous donner une idée de la couleur musicale du nouvel album d'Europe. Enfin, c'est pas une surprise, en même temps, la couleur, ils font pas un album de reggae, évidemment, c'est du rock. Donc, il y a Scandinavian.

0: c'est génial. Dans chaque chanson de Europe, il y a des idées pour faire 3-4 chansons. Dans chaque chanson de Europe.
1: D'ailleurs, c'est intéressant que vous disiez ça, parce que les chansons ont été écrites par trois auteurs. On a Mick avec son orchestre et ses claviers.
2: In this case, John Levin's bass riff.
1: On a John Levin avec la basse.
2: And me with my melodies for the chorus.
1: Et moi avec mes mélodies pour le refrain et les paroles. Donc c'est trois personnes qui vraiment se sont associées. Et ça a bien fonctionné sur l'album.
0: C'est parfait. Il y a aussi une chanson avec un petit côté, oserais-je dire, moqueur. Je ne sais pas. En tout cas, The Cult of Ignorance va décrire l'époque dans laquelle nous vivons, au moins avec un petit sourire narquois.

0: monde fall apart, vraiment se casse la gueule, hein, tout simplement. The cult of ignorance, le culte de l'ignorance. Dites-moi, Joey, que pensez-vous de l'époque dans laquelle nous vivons? Vous qui avez, en tout cas, eu envie d'en parler en chanson.
1: Yeah, this was kind of, we were exploring.
2: Alors c'est vrai qu'on explorait un peu le danger dans lequel se trouve notre démocratie. On l'a déjà fait avant et on le fait à nouveau.
1: Bit tongue in cheek.
2: Mais effectivement avec un petit côté moqueur.
1: See, that's the secret.
2: Voilà, c'est ça le secret.
1: That's the secret ingredients to make
2: l'ingrédient secret.
1: Not too serious.
2: Soit pas trop sérieux et pris au sérieux. Mais quand même une observation vraie.
0: On attend que le monde s'écroule. Wouh! Comme ça, voilà. Ça amène un peu de légèreté et de ne pas se prendre au sérieux. C'est une très belle recette à retrouver, donc, sur le nouvel album de Europe. Qu'est-ce que vous faites là quand vous êtes à Paris un soir, alors que vous avez terminé votre journée de promo, Joey? Est-ce qu'il y a un truc que vous aimez faire dans cette ville?
1: Well, we used to party a lot.
2: Alors, on faisait la fête avant.
1: I'd love, you know, nice, go out and have a nice dinner or
2: j'aime bien sortir, dîner, boire du bon vin.
1: I haven't been here for a while, so
2: mais ça fait un petit moment que je ne suis pas venue, donc rien de me balader et d'explorer les rues de Paris, ça me fait plaisir.
1: There's a feeling here I like.
2: Et puis, un feeling ici que j'adore.
1: You're here all the time, so you may not feel
2: vous êtes là, vous vous en rendez peut-être pas compte. Moi, j'habite à Londres.
1: And that's got a vibe as well,
2: et il y a une certaine vibe aussi. Mais Paris, c'est particulier et j'adore.
1: Donc,
2: me balader, c'est déjà bien.
0: Eh bien, si vous aimez Paris, sachez que Paris vous aime, la France vous aime, Joey Tempest et votre groupe Europe. On se donne rendez-vous le 6 octobre à l'Olympia de Paris, justement. L'album sort le 25 septembre et on compte sur vous pour nous faire une belle tournée pour aller voir toutes celles et tous ceux qui vous aiment partout dans le pays. Merci, Joey.
1: Yeah, merci beaucoup.
0: Merci.
1: Thank you so much.
0: À bientôt et merci infiniment à Elsa Najjar.
2: Avec plaisir.
0: Traductrice extraordinaire.

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1: Mais monsieur, avec la grosse voix, elle n'est pas toute seule, Émilie Mazoyer. Il y a aussi Christophe et Valentine qui sont là pour jouer au Blind Test. Le cadeau du jour, c'est un album vinyle dédicacé par Joey Tempest, notre invité de ce soir. Album vinyle, le nouveau du groupe Europe. Bonsoir Christophe.
2: Bonsoir Émilie.
1: Bienvenue dans Décibel. Comment ça va Christophe? Tout va bien. Ah oui. Par contre, faut parler bien dans le téléphone, Christophe, parce que sinon, j'entendrai pas. Valentine. Ah, voilà, c'est mieux. Valentine, c'est la première fois, il me semble, que nous jouons ensemble. Bonsoir, Valentine.
3: Oui. Bonsoir.
1: Bonsoir. Ben, je suis très très contente. Alors, ravie. Bienvenue dans l'émission. Valentine, alors justement, pour les petits nouveaux, les petites nouvelles, je répète un truc très important sur le blind test de Décibel. On gagne avant de jouer, donc j'annonce que Valentine et Christophe ont gagné, puisqu'ils participent chacun un exemplaire du nouvel album d'Europe. Oui, c'est gagné, bravo.
3: Trop bien.
1: Voilà.
2: Trop bien, merci.
1: Parce que comme ça, une fois qu'on a gagné, je trouve qu'on est beaucoup plus détendu pour jouer, n'est-ce pas? Eh ben voilà, donc ça c'est fait, c'est gagné. Je vous repasserai Sadika au standard tout à l'heure. Elle prendra vos adresses et elle vous enverra chacun votre exemplaire. Joey les a signés devant nous. Par contre, il faudra attendre le 25 septembre parce qu'on n'a pas le droit de l'envoyer avant que le disque sorte. Sinon, c'est incident diplomatique avec la Suède. Mais en tout cas, c'est bon, c'est gagné. Maintenant, on peut jouer. Les chansons de ce soir ont tout un point commun. Elles parlent d'un âge, genre 30 ans, 20 ans, 22 ans, peu importe. Et nous, on cherche le nom des interprètes de ces chansons. C'est un peu dans tous les styles et dans toutes les décennies. Je ne vous mens pas, on est allé chercher un peu dans tous les coins. On cherche donc les interprètes. Alors Christophe et Valentine, dès que vous avez une idée de l'interprète, vous me donnez votre prénom, ça sert de buzzer, et puis vous proposez votre réponse. Ok?
3: Okay.
1: Très bien. Christophe, Valentine, première chanson qui donne un âge. Dites-moi, qui chante ça?
2: Christophe.
1: Christophe.
3: Dalida.
1: Oui, bah, vous l'aviez tous les deux alors.

0: et cette chanson, parole signée Pascal Sevran. Comme quoi, les gens sont étonnants. Voilà, un point pour Christophe qui a dit son prénom en premier, un point pour Valentine qui avait aussi la réponse. De toute façon, vous l'avez compris, le comptage des points n'est pas ni la chose la plus intéressante du monde, ni mon point fort. Donc c'est pour ça qu'à la fin, tout le monde gagne. C'était bien Dalida. Il venait d'avoir 18 ans. C'est le premier âge de la soirée. On continue avec un deuxième âge, une deuxième chanteuse. Mais qui est-elle ?
1: Valentine.
0: Valentine.
1: Laurie Pester.

dire que je ressens un plaisir un peu sadique à l'idée de faire écouter du Laurie à des fans de Europe. Puisque si vous avez appelé évidemment pour jouer ce soir, c'est parce que vous aimez le hard rock. Et donc ce petit Laurie me fait rigoler. Mais bravo! Bravo, vous avez bien trouvé. Alors Laurie, c'est à 20 ans. Dalida, il venait d'avoir 18 ans. On a une dernière chanson pour vous à deviner.

0: Là encore, elle donne un âge. Dites-moi, dites-moi, qui chante ça ?
1: Elle arrive à 8 heures. 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
0: Donc c'est un chanteur français qui chantait aussi Je suis malade, par exemple.
1: Et la voilà.
2: Valentine.
0: Valentine.
1: Donner.
2: Serge Lama.
0: Oui, bravo.
1: Maintenant, la chanteuse à 20 ans. Puis elle rentre les cartes.
0: La chanteuse à 20 ans. Bravo, Valentine. Bien joué. Et bravo à Christophe qui a très très bien joué aussi.
2: Bravo Christophe.
0: Ouais. Et à tous les deux, donc, j'envoie cet album de Europe et j'espère que vous pourrez les voir bientôt en concert, soit en festival, soit vous allez à Paris à l'Olympia là le 6 octobre ou pas ?
3: Ah non, ça sera pas possible pour
0: c'est
3: moi.
0: C'est pas prévu pour Christophe et Valentine ?
2: Non, moi non plus malheureusement.
0: Bon, mais non, mais vous avez déjà votre dédicace et tout, ça va. Vous les verrez l'année prochaine dans une petite tournée française.
2: C'est ça.
0: Merci beaucoup d'avoir joué avec nous. En tout cas, ça me fait très plaisir. Et vous revenez quand vous voulez, les amis.
2: Merci beaucoup.
0: Ça marche. Merci beaucoup, Valentine, Christophe. Je vous embrasse et je vous entends chez vous râler. Qu'est-ce qu'elle fait, celle-là, avec son blind test ? Elle a même pas mis Alain Souchon. Voilà. Elle est là, la souche. Mais j'avais envie qu'on l'écoute en entier, pas qu'on joue avec. Ce petit bijou de chanson. J'ai 10 ans sur votre radio.

0: Tard ta gueule, contraction de tu vas voir ta gueule à la récré, promesse donc d'une récréation avec plein d'événements dans cette chanson d'Alain Souchon, j'ai 10 ans. Alain Souchon qui fait partie d'un grand plateau d'artistes qui va jouer dans la cour du château royal de Blois ce samedi, le 12 septembre. Il y a Alain Souchon avec ses fils Ours et Pierre, il y a Camille Bertollet, il y a Sylvain Dutu, l'ancien chanteur de Boulevard des Airs. Voilà, merci Iris qui me parle dans l'oreille et qui est un petit peu un bout de mon cerveau, le meilleur bout, enfin le plus jeune en tout cas. Christophe Mali de Trio ou encore le groupe Madame Monsieur. Voilà, tout ce beau monde donc dans la cour du château royal de Blois ce samedi.
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0: Alors c'est l'heure de l'anniversaire du jour et c'est l'anniversaire de Pink. Elle a 47 ans aujourd'hui. Happy birthday Pink, évidemment. Et alors, elle est quand même incroyable cette fille. Elle a vendu, j'ai compté, j'ai vérifié, j'ai croisé 60 millions d'albums. Et pourtant, elle a jamais abandonné son esprit un peu rebelle, son truc de dire, non mais vous me trouvez trop grosse pour me mettre en mini-jupe, mais c'est pas grave, je m'y mets quand même. Vous n'aimez pas mes gros muscles, mes gros bras musclés, parce qu'elle est circassienne, Pink, elle fait du cirque, donc évidemment qu'elle a une sacrée carrure. Elle dit, j'en ai rien à faire, je continue à le faire, je fais du trapèze pendant mes concerts si j'ai envie. Enfin voilà, j'aime beaucoup ce côté très libre de Pink. Et voilà, la preuve que, en étant soi-même, on peut réussir, c'est que, donc, plus de 60 millions d'albums vendus, c'est quand même quelque chose. Alors, son dernier album, Trustfall, il date de 2023. On peut donc assez raisonnablement espérer avoir bientôt des nouvelles de Pink. Et puis, je me disais que pour fêter son anniversaire, on pourrait écouter cette jolie chanson pleine de tendresse en duo avec sa fille Willow. Ça s'appelle Cover Me in Sunshine. Bon anniversaire, Madame Pink!

0: elle est trop mignonne, la fille de Pink. Moi, chaque fois, ça me fait des émotions quand j'entends cette chanson. C'était magnifique, mais c'est terminé. Allez. Je redeviens sévère. Pour dire merci à l'équipe de l'émission, merci. Il y avait à la technique Basile Combe au standard, Sadika Raoult, à la réalisation Iris Guitoni, et à mon cerveau gauche, vous l'avez compris. À la délégation musique Thierry Boffa, à la programmation des invités, au web Mélodie Chaïb. Demain, dans Décibel, on accueille Élodie Frégé qui vient nous parler des chansons de Michel Berger, qu'elle va chanter avec un cœur.
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0: Bonjour à tous, quel bonheur de vous retrouver chaque midi. Il est d'ailleurs midi 5 précisément sur votre radio Ici. Bienvenue dans votre nouveau rendez-vous. Ici, on parle bon plan, vie quotidienne, arnaque à éviter, santé, animaux. Nous sommes là pour vous rendre service parce qu'on vous doit bien ça. C'est le titre de cette nouvelle émission sur votre radio Ici. Et nous sommes ensemble jusqu'à 13h. Je suis Enora Malagré et voici la bande qui m'accompagne tous les jours pour mon plus grand bonheur. Aude Razo, Madame Anti-Arnaque. Bonjour Aude.
2: Bonjour Enora. Bonjour à tous.
0: Valère Coréard et ses bons plans conso. Bonjour Valère.
3: Salut Enora.
0: Pierre Fabin. Oh, je prends cette voix langoureuse parce que c'est un peu mon chouchou. Pierre Fabin, notre vétérinaire que vous connaissez très bien sur votre radio Ici. Bonjour Pierre.
4: Bonjour, bonjour à tous.
0: Et notre rayon de soleil, Elsa Wolinski.
5: Bonjour.
0: Qui partage avec nous tous les jours ses astuces au quotidien. Alors aujourd'hui, un sujet sensible, très sérieux. Le manque d'eau, chers amis. Comment va-t-on faire pour nos jardins, pour nos plantes? Ça vous angoisse aussi? Vous avez des questions? Appelez-nous ou laissez-nous un vocal sur notre WhatsApp. C'est gratuit. 0810 055 0 56. Je vous le dis, nous sommes là pour vous. Et puis laissez-nous des messages vocaux aussi sur ce même numéro, comme l'a fait Fred aujourd'hui.
6: Oui, bonjour à toute l'équipe. Je reçois souvent des SMS de livreurs et donc voilà, je voulais savoir comment on pouvait être sûr que c'était pas des arnaques et que c'était bien des vrais messages.
0: Merci Fred pour cette question très importante. J'en reçois aussi, pardon, beaucoup.
5: Moi aussi, j'en reçois.
0: Vous aussi, Elsa Wolinski. Ouais. Et ça, c'est une question pour Aude Razo, Madame Anti-Arnaque.
2: Oui, tout à fait. Il y a le vrai texto de livreur, il y a le faux texto de livreur. Donc je vais vous dire comment. Je vais vous dire surtout qu'il faut jamais cliquer sur ces SMS.
0: Cher Fred, on y répond dans une trentaine de minutes. Et puis le meilleur pour la fin, tout au long de l'année, je vais booster votre pouvoir d'achat. 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Il est 17. Et on va démarrer ce sujet sensible avec vous, Valère, le manque d'eau pour nos jardins, pour nos plantes. Et nous avons la chance de recevoir une collègue qu'on adore. Bienvenue dans la bande, Caroline Munoz, une spécialiste nature et jardin. Comment ça va, Caroline?
7: Ça va bien, merci de m'accueillir. Je suis ravie d'être avec vous.
0: On est trop contents. On espère que vous allez revenir souvent dans l'émission. Hein. Alors Valère, oui, parce que vous êtes très amie dans la vie, je ne le cache pas à nos auditeurs et nos auditrices, vous avez fait venir Caroline pour nous éclairer. Éclairer hein, sur ce problème qui nous traverse en ce moment partout.
3: Parce que c'est la main la plus verte de France. C'est pour ça qu'il a fait venir.
0: Ça marche. La pression, Caroline.
7: Bah oui, là, vraiment.
3: Toutes celles et ceux qui nous écoutent profitent de vos conseils parce que c'est vrai que le problème, c'est pas juste manquer d'eau, c'est qu'aussi beaucoup de jardins, d'espaces verts en consomment inutilement. Pourquoi? Le sol reste nu, sèche très vite, les plantes sont pas adaptées au terrain, on arrose souvent mais trop superficiellement, on cherche à conserver une pelouse parfaitement verte, mais ce qui est sûr, c'est que la sécheresse, c'est une réalité.
2: Ah oui, c'est une réalité. Petite mise au point d'ailleurs à ce sujet, j'ai encore entendu cet été, je suis sûre que vous l'avez aussi entendu pas mal, oui bon ça va, c'est l'été, il fait chaud, les plantes ont soif,
0: vous avez raison,
2: c'est pas si grave, ça ira mieux l'été prochain. Non, ça en fait, franchement, on veut plus l'entendre, on est d'accord qu'on veut plus l'entendre aujourd'hui en 2026. Je vous donne juste quelques chiffres. La fréquence des sécheresses agricoles, donc ça c'est le manque d'eau dans les sols, multipliée par 2 en France depuis les années 60, par 2, par 3 dans le sud de la France. Sur les graphiques, et on voit nettement, depuis la fin des années 80, les sécheresses du sol sont plus fréquentes, plus longues, plus intenses. Dernier chiffre, d'ici 2050, on s'attend à une baisse de 10% des cumuls de pluie l'été. Donc oui, c'est une vraie problématique de long terme et on va devoir s'adapter.
0: Caroline Munoz qui opine du chef, hein, on va vous passer la parole après.
3: Caroline, justement, si on devait faire une chose cet automne pour économiser l'eau l'été prochain, parce que ça s'anticipe, on va pas le faire quand il fera trop chaud, il faut le prévoir maintenant, ce serait quoi?
7: Alors la première chose, c'est déjà d'installer un récupérateur d'eau, hein. C'est la chose la plus simple. Aujourd'hui,
0: ça coûte cher, Caroline?
7: Non, mais ça surtout, coûte pas très cher.
0: Oui, Elsa Wolinski, pardon, répétez votre question.
5: C'est quoi un récupérateur d'eau?
7: Alors c'est un réceptacle qui va récupérer l'eau de pluie. Alors on peut l'installer sous sa gouttière, on peut l'installer dans différents endroits. L'important, c'est de récupérer cette eau de pluie. pluie pour la conserver et pouvoir arroser gratuitement son jardin. Donc il y a différentes tailles de récupérateurs d'eau. Les prix varient entre 30 euros pour un récupérateur de balcon et ça peut monter jusqu'à plusieurs milliers d'euros parce que vous pouvez avoir des récupérateurs d'eau souterrains que vous mettez sous votre jardin et qui vous permettent vraiment d'accumuler l'eau cet automne.
3: Deux petites infos là-dessus. Première chose, sur les balcons, vérifiez bien auprès de la copro ou autre la sécurité. Il ne faut pas mettre trop de poids sur un balcon.
7: Oui, en fait. Tout à fait. Puis l'autorisation du syndic aussi.
3: Bon, voilà. Et deuxième chose, il y a des villes qui donnent ou qui proposent des récupérateurs d'eau à prix très bas, à prix coûtant quasiment. Donc ça peut vous permettre d'y accéder à moindre prix, effectivement, de récupérer l'eau. Quelle est l'erreur d'arrosage la plus courante, Caroline ?
7: Alors, c'est d'arroser au mauvais moment. Alors, il y a des gens qui vont dire, tiens, je vais arroser comme ça un petit peu à droite, à gauche. Non. En fait, il faut que ce soit les racines qui soient arrosées. Donc, si vous arrosez légèrement, en fait, c'est le haut de la terre. Donc, ça ne va pas jusqu'aux racines. Donc, vaut mieux arroser abondamment plutôt que plusieurs petits verres d'eau sur votre balcon ou autre. Donc, c'est vraiment arroser abondamment, même une fois par semaine. Mais allez-y, hein, il faut vraiment y mettre beaucoup d'eau. Et puis, surtout, c'est à la bonne période. Là, on arrose plutôt le soir, en fin de journée, pour éviter l'évaporation. On sait qu'il fait encore chaud. L'eau s'évapore la journée, donc on arrose plutôt le soir.
0: Mais moi, je pensais que c'est tout le long de l'année qu'on arrosait le soir, non ? Pas forcément ?
7: Pas l'hiver, forcément, on arrose parce que, en fait, c'est une question d'évaporation. Donc, c'est vraiment parce que l'eau va s'évaporer. Mais de toute manière, vous avez raison, le soir, c'est toujours mieux. Comme ça, on est tranquille.
0: Oui, Pierre Fabin, notre vétérinaire.
4: Et moi, je voudrais juste rajouter un petit truc par rapport à l'arrosage, parce qu'on parle de la sécheresse pour les plantes, mais pensez aussi aux animaux, à mettre des points d'eau dans vos jardins, parce qu'il y a les oiseaux qui souffrent énormément. Même sur nos petits balcons, il y a des oiseaux qui souffrent énormément, il y a les hérissons qui meurent dans nos jardins parce que le sol est trop dur, justement. Donc en arrosant en profondeur, on va faire remonter les vers de terre pour que les hérissons puissent manger. Et même les abeilles meurent dans les ruches parce qu'elles utilisent de l'eau pour ventiler les ruches et créer une climatisation naturelle. Donc il faut des petits points d'eau, des petits bacs d'eau, 2-3 cm de hauteur, avec quelques petits cailloux dedans pour que les insectes ne se noient pas. Et pensez à les protéger des chats.
7: Valère.
3: Est-ce qu'on peut réellement se passer d'arroser une pelouse ? Il y en a certaines là, autant vous dire qu'elles sont jaunes, elles se désagrègent quand on marche dessus.
2: C'est du foin.
3: Est-ce que ça va repousser et est-ce que donc on peut se passer de l'arroser ?
7: Alors oui, ça va repousser. Figurez-vous que c'est un système de défense de la pelouse. En fait, ces brins deviennent bruns tout simplement parce qu'elles se défendent. Mais les racines, elles, sont encore vivantes. C'est comme un arbre. Un arbre, par exemple, en automne, quand il se protège du froid ou de la canicule, même en été, il va se libérer de ses feuilles ou ses feuilles vont devenir jaunes. C'est un système de protection pour concentrer son énergie sur la sève. Et la pelouse, c'est pareil.
2: On ne fait rien du coup ?
7: Alors si, il faut arroser.
2: Arroser.
7: C'est le maître mot. Mais attention, il y a différentes façons d'arroser pour faire des économies.
0: Et ça, on va parler dans un instant, juste après Kylie Minogue sur votre radio ici. On parle jardinage, comment prévoir la prochaine sécheresse, la prochaine canicule, parce qu'on ne va pas se mentir, on n'en est pas sorti, loin de là. Can't get you out of my head, avec un magnifique accent anglais sur votre radio ici.

0: Minogue sur votre radio ici dans On vous doit bien ça.
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0: 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Midi 16, on est en direct dans votre nouveau rendez-vous quotidien sur votre radio ici. On vous doit bien ça, c'en est le titre. On est ensemble jusqu'à 13h. Valère, ainsi que notre merveilleuse spécialiste jardin Caroline Munoz, nous parlait des conséquences de la canicule sur notre nature, sur nos jardins, sur nos jardinières. On était au milieu d'un débat pratiquement. Alors comment on arrose les pelouses, plus précisément. Et puis on parlera aussi de vos animaux dans un instant dans l'émission. On a plein de sujets abordés aujourd'hui pour vous. Caroline Munoz.
2: Oui, une question sur le goutte-à-goutte, les tuyaux poreux, les oias, le paillage. Quelle solution justement pour un jardin, des jardinières, une terrasse, pour essayer aussi de mieux arroser, et d'être peut-être plus résilient aussi avec l'eau et garder l'humidité?
3: Alors le goutte-à-goutte c'est très bien parce que ça permet de cibler la zone qu'on va arroser. Comme ça on n'arrose pas n'importe où, on arrose vraiment aux racines. Donc ça c'est très bien. Ensuite le paillage, il est nécessaire parce que le paillage va vous permettre... Alors le paillage, c'est une épaisseur de végétaux qu'on va mettre au pied de la plante, ça doit faire 2-3 cm et ça va permettre de maintenir la terre humide et donc une économie d'eau. Ouais. Et pas besoin d'en acheter dans le commerce, hein. Vous récupérez la tonte de la pelouse, les feuilles séchées, vous mettez une petite épaisseur comme ça au pied de vos plantes, vous ferez des économies quoi qu'il en soit. Il y a les oias. Les oias, ça c'est un procédé, c'est comme un espèce de pot avec un couvercle qui est en terre cuite, qui a une porosité et vous mettez de l'eau à l'intérieur, vous enfoncez ce pot dans la terre et ça va comme ça diffuser l'eau de façon continue, régulière, et ça vous permet aussi de faire des économies.
2: Et dans les jardinières, on peut mettre aussi des petites billes d'argile pour garder l'humidité, ça marche ça ?
3: Tout à fait. Les billes d'argile sont poreuses et vont permettre de maintenir le taux d'humidité. L'important pour faire des économies, c'est de maintenir cette eau dans nos jardinières, au pied de nos plantes,
4: au maximum
3: pour éviter d'arroser. La facture d'eau augmente, donc il faut trouver des solutions, et il y en a plein aujourd'hui dans le commerce est facile.
0: Ces solutions, pardon, je vous fais du coup un petit peu de pub, j'en profite parce que vous avez sorti un bouquin fabuleux qui s'appelle Au jardin, toutes mes astuces de A à Z chez Solart. Honnêtement, je vous le conseille, je vous le recommande fortement, ce bouquin, il est incroyable. Mais moi qui n'y connais rien, j'ai tout compris. C'est vous dire. Alors, moi j'ai quand même une question. Face à cette sécheresse, cette canicule, on achète quoi comme plante?
2: Oui, c'est une vraie question.
0: C'est vrai
2: parce que.
0: Que ça soit dans nos grands jardins pour ceux qui ont la chance d'avoir les parcs, comme Pierre Fabin qui est vétérinaire. ou des toute petite jardinière comme Elsa Wolinski sur son petit balcon.
3: Mini jardinière.
0: Mini. Non, qu'est-ce qu'on achète véritablement?
3: Alors, la grande tendance, ça va être les plantes méditerranéennes parce que c'est celles qui vont résister le plus.
0: Bien sûr.
3: D'ailleurs, il y a différentes conférences qui ont été faites récemment et qui ont prouvé que les plantes méditerranéennes avant, c'était en dessous de la Loire. Mm-hmm. Il y avait cette espèce de ligne de la France qui divisait en deux et aujourd'hui, eh bien, elles poussent au-dessus de la Loire. Donc, il y a vraiment, dans toute la France maintenant, on peut planter des plantes méditerranéennes.
0: Alors, c'est-à-dire
3: la lavande, le romarin, tout ça, ce sont des plantes sauvages qui poussent dans les garrigues, donc dans d'une terre sablonneuse, caillouteuse. Donc ça veut dire qu'elles sont résistantes naturellement à la sécheresse. Donc vous pouvez en mettre sur vos balcons, c'est très joli. Point de vue arbre, c'est l'olivier. L'olivier, c'est l'arbre à la mode.
0: Ça coûte cher, non?
3: Alors ça coûte cher. Ça coûte assez cher. Vous pouvez le bouturer facilement, mais bon, ça c'est une autre technique. Mais oui, ça coûte assez cher, mais c'est tellement beau un olivier, c'est très symbolique en plus.
0: Un cactus aussi.
3: Ah bah oui, voilà, le cactus, tout à fait.
0: C'est beau, moi je trouve. Non, c'est laid.
5: D'accord, ok.
0: Dites-moi,
6: j'ai installé un super cactus devant chez moi. Il faut juste le rentrer l'hiver encore, je pense.
3: Oui,
6: ou bien on peut les laisser éventuellement.
3: Alors, il y a certains cactus qui sont encore résistants, c'est comme les palmiers. Vous avez des nouvelles espèces de palmiers qui sont résistants à moins 10 degrés.
0: Là, il faut avoir un peu d'espace.
3: Mais un tout petit. Un petit bananier.
0: Oui, Audrazo.
7: Est-ce qu'on se lance dans les bananiers?
3: Alors oui, bah moi j'ai
0: acheté des bananiers. C'est la question.
3: Tout à fait. En plus, j'ai des bananiers. Moi, j'habite en région parisienne et j'ai des bananiers dans ma cour.
0: Ah
3: dans
0: bon
3: ma cour.
0: Valère Correa.
2: Oui, si vous me permettez qu'on reprenne un peu de sérieux dans cette émission.
0: Oh là là.

0: qu'il est relou.
1: Les plantes d'appartement, elles ont eu très chaud aussi hein, cet été. Est-ce que vous nous conseillez certaines espèces qui résistent mieux à la chaleur?
2: Alors, en plantes d'intérieur, en fait, on n'est pas très embêté parce que c'est vrai que toutes les plantes peuvent résister. Mais ce que vous pouvez faire, c'est mettre des plantes qui sont à l'extérieur cet été et les rentrer à l'intérieur parce qu'elles peuvent comme ça durer parce que ce sont des plantes qui vont s'acclimater très bien à votre intérieur. Mais franchement, en intérieur, normalement, il faut 19 degrés et tout est parfait, quoi. Vous pouvez tout mettre.
1: 19 degrés quand il fait 40 dehors, mais c'était oui, dur quand ça. Même. Hein.
3: Ouais, bah, oui. Apparemment, Elsa Wolanski n'est pas la main la plus verte de France. Contrairement à notre Caroline Munoz, posez-lui des questions. Profitez de la présence de notre experte en jardinage. Appelez-nous au 0810 055 0 56. On accueillera un auditeur dans un court instant qui a une question à vous poser. Mais pour l'heure, c'est une nouveauté sur votre radio ici. Vianney nous chante d'or et d'étain sur votre radio ici.

0: et d'Étain. Il nous avait manqué, Vianney, sur votre radio ici.
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0: On vous doit bien ça. C'est votre nouveau rendez-vous quotidien. On est ensemble jusqu'à 13h sur votre radio ici. On a beaucoup, beaucoup de messages sur notre WhatsApp 0810 055 056. On a Catherine qui nous appelle de Bretagne, donc ça me parle un peu, pardon, je l'embrasse très fort, qui voudrait remplacer sa pelouse. Comment qu'on fait, madame? Comment qu'on fait, madame Caroline Mupose?
2: Comment qu'on fait? Bah, c'est vrai que c'est une vraie question. Il y a beaucoup de gens qui se posent cette question suite à, aux canicules, parce que la pelouse, c'est de la paille.
0: Et, oui.
2: Et en fait, vous avez des petites plantes rampantes qui coûtent pas très cher et qui peuvent faire complètement l'illusion, en tout cas, d'une pelouse. Vous avez par exemple du thym rampant. Alors c'est vraiment du thym que vous pourrez consommer.
0: Ça se mange également.
2: Oui, ça se mange. C'est vraiment du thym. Ce sont des petites
3: plantes. Après, on s'en bon des pieds, quoi.
0: J'ai une image de moi-même en train de brouter le thym de ma propre pelouse. Voilà.
3: Après que Valère ait marché dessus. Donc
2: ouais. Exquis. Bah, écoute, on sent bon des pieds, effectivement. En fait, les feuilles sont assez épaisses, donc on peut effectivement marcher dessus. Des mottes, ça coûte à peu près 3-4 euros. Il faut les espacer de 50 cm à peu près. Parce que comme ça va véritablement s'étendre, ça va vous faire une pelouse. Enfin, ça va remplacer votre pelouse, une étendue verte. Et c'est plutôt pratique.
0: Alors, Audrazo, vous aviez quelque chose à nous dire à propos des plantes dépolluantes?
4: Oui, c'est ça, une petite mise au point pour ceux qui n'ont pas de jardin, qui ont un appartement. Et on nous vend souvent dans les magasins des plantes dépolluantes qui améliorent la qualité de l'air du logement, en fait, qui absorbent en fait les gaz polluants. Faire quand même attention à ça, il y a un côté marketing qui marche bien, mais qui est quand même pas terrible. J'ai regardé, les chercheurs estiment qu'il faudrait entre 10 et 1000 plantes par mètre carré pour obtenir une élimination des polluants qui est comparable à vous ouvrez la fenêtre, en gros. D'accord. Donc ça veut dire qu'il faudrait mettre des centaines, voire des milliers de plantes dans votre appartement pour que ça ait vraiment un effet sur la qualité de l'air. Donc attention à ce petit côté marketing des fois dans les magasins.
3: Et au passage, pour dépolluer l'air intérieur, c'est gratuit, c'est facile. 10 minutes le matin, 10 minutes le midi, 10 minutes le soir, on fait quoi? On ouvre les fenêtres, tout simplement, on aère l'intérieur. C'est ça qui est le plus dépolluant.
0: Il déborde de bons plans. Vraiment, j'en suis émue. Alors, on va écouter aussi le vocal d'une auditrice qu'elle nous a laissé là au 0810 055 056. Elle s'appelle Valérie et elle nous laisse un message de la Gironde. On l'écoute.
5: Bonjour à toute l'équipe dont on vous doit bien ça. Je suis Valérie de Gironde. Je vous appelle pour savoir exactement quels sont les travaux de jardinage qui sont déductibles des impôts. Merci d'avance pour votre réponse.
0: Alors, Valère Correa, on fait moi le malin.
3: Mais c'est une bonne question, Valérie.
0: Alors, aurait-il la réponse ou devra-t-il faire ses devoirs pour y répondre demain, par exemple?
3: Alors, il y a des petits travaux de jardinage qui ouvrent droit à un crédit d'impôt de 50%.
0: D'accord.
3: D'accord. Sont concernés notamment la tonte de la pelouse, la taille des arbustes, le désherbage, l'entretien du potager, le ramassage des feuilles ou encore l'arrosage. Le plafond, c'est 5000 euros de dépenses par an et par foyer. Donc, ça fait 2500 euros de crédit d'impôt. Par contre, attention, sont exclus création d'un jardin, on s'emballe pas non plus, terrassement, construction paysagère, vous avez tout sur le site des impôts là-dessus. Mais par contre, il y a deux conditions. Soit vous avez un professionnel qui est agréé service à la personne, et donc là ça marche, soit vous faites du CESU et vous employez quelqu'un. Mais si c'est un auto-entrepreneur ou une auto-entrepreneure qui vient, là ça marche pas.
0: Il a définitivement réponse à tout. Merci Valère Correa et surtout merci à vous, chère Caroline Munoz, pour votre expertise. Je rappelle votre livre Au jardin, toutes nos astuces de A à Z, c'est chez Solars. Merci infiniment. J'espère que vous allez revenir nous voir.
2: Bah, j'espère. En tout cas, vous êtes une équipe très très sympathique.
0: Merci beaucoup. Merci. Et c'est le moment que j'adore, puisque tout au long de l'année, je booste votre pouvoir d'achat. On vous doit bien ça. C'est 200 euros de pouvoir d'achat. Je l'ai dit immédiat à vous offrir là tout de suite. C'est la rentrée. On vous allège un peu. Il y aura un autre gagnant tout à l'heure dans l'émission. Mais pour l'heure, qui s'est inscrit sur ici.fr? Eh bien, c'est Pascal qui nous appelle de Pézenas dans l'Hérault, je crois. J'embrasse très fort ici Hérault. Bonjour Pascal.
6: Bonjour.
0: Comment allez-vous?
6: Bonjour, ça va bien, merci.
0: On est ravis de vous accueillir.
6: On
0: est ravis de vous accueillir. Pardonnez-moi, je vous ai coupé la parole. Vous êtes aide à domicile, c'est ça?
6: C'est ça, oui.
0: Bah, allez, bravo, voilà un merveilleux métier. Et je vois que vous avez 4 grands-enfants et 5 petits-enfants.
6: Tout à fait.
0: Eh ben dis donc, ça en fait du monde. Eh ben pour vous aider, vous repartez avec les 200 euros.
6: Bravo.
0: Super. On est trop heureux. de vous envoyer tout ça, cher Pascal. Vous voyez, faites comme Pascal. Hein. Inscrivez-vous sur le site d'ici.fr et ça marche à tous les coups. Dans un instant, nous allons parler de vos animaux avec notre vétérinaire Pierre Fabin. On va parler aussi avec Elsa Wolinski. Vous allez nous parler de quoi aujourd'hui ?
2: De vulnérabilité.
0: Oh là là, j'ai déjà les poils qui s'irisent.

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3: Midi 32 sur votre radio Ici, c'est votre nouveau rendez-vous quotidien. Ici, on parle bon plan, vie quotidienne, je viens de le dire, arnaque à éviter, on parle santé et aussi de nos animaux. Nous sommes là pour vous rendre service parce qu'on vous doit bien ça. C'est le titre de ce nouveau rendez-vous. Nous sommes ensemble jusqu'à 13h, je suis Enora Malagré, je suis avec Aude Razo, Valère Correa, Pierre Fabin qui nous parlera de la façon de faire pour nourrir nos animaux. Et puis Elsa.

0: Pas toujours. Alors, Audrazo, madame Antiarnac.
1: Vous savez que j'ai des gens qui me poursuivent dans les couloirs de la radio en me disant « Oh, tu as reçu un texto, c'est vrai, un livreur et tout, est-ce que tu peux me dire ?» Et c'est souvent des textos de livreurs où on pose la question. Donc je vais répondre effectivement parce que ça parle évidemment à beaucoup de gens. Déjà, le livreur de colis qui vous écrit directement avec un numéro en 06 ou en 07...
0: Ça, c'est louche.
1: Ça, c'est quand même suspect. Si c'est vraiment, Chronopost, Mondial Relais, qui vous écrit pour vous informer que votre colis est en train d'arriver ou qu'il y a un problème ou je ne sais quoi, il y a différentes possibilités. Par exemple, ça peut être un numéro très court qui vous écrit un numéro à 5 chiffres. Chronopost, c'est 38004, par exemple, quand c'est Chronopost qui vous écrit. Si c'est Mondial Relais, ça va s'afficher M Relais en majuscule.
0: D'accord.
1: Donc voilà, qui va s'afficher. Mais par contre, le numéro en 06 ou en 07, c'est un peu.
0: Parce que Chronopost, il y a des arnaques aussi. J'ai déjà reçu des textos, voire même des mails. Dès qu'on demande de toute façon la carte bancaire, c'est que c'est pas bon.
1: Oui, non, il faut pas.
2: Moi effectivement, aussi, j'ai eu ça, on m'a demandé ma carte bancaire.
1: L'autre alerte, c'est effectivement si on vous demande de payer. Ouais. Par exemple, j'ai pas pu vous livrer, on doit reprogrammer la livraison, il faut payer, je sais pas, quelques centimes. Mais en fait, on vous demande votre numéro de carte bleue. Ouais. Non, alors là, vous arrêtez tout. Vous ne faites surtout pas ça, ça ne va pas. En fait, ce que vous devez retenir, c'est ne jamais cliquer sur un lien dans un texto comme dans un mail. Donc, mettons ce texto du livreur. Vous n'arrivez pas à savoir si c'est un vrai texto, vous attendez vraiment un colis, etc. Vous ne cliquez pas, parce que vous prenez un risque, vous ne savez pas vers quel site on va vous renvoyer. Donc en fait, si vraiment vous attendez un colis, mettons que ce soit du Chronopost, mettons que ce soit du Mondial Relais, vous allez sur l'appli ou sur le site et vous regardez où ça en est. C'est vraiment le conseil le plus sûr que je puisse vous donner.
3: Mais on n'a pas forcément la référence du colis en fait, c'est ça l'intérêt du SMS.
1: Normalement, vous l'avez. Okay. Vous l'avez reçu forcément à un moment donné. Si vous ne l'avez pas, c'est que ce n'est pas le moment en fait. Donc juste, ne cliquez jamais, parce que vous n'êtes jamais vraiment sûr que c'est un vrai, que c'est un faux. Et attention maintenant, les livreurs nous envoient carrément des photos de notre colis, soi-disant. Non, mais ça, en fait, ça n'arrive pas. En fait, les vrais livreurs,
0: ça n'existe pas. Merci beaucoup, cher Audrazo. Dans un instant, notre vétérinaire Pierre Fabin vous dira comment nourrir vos animaux une fois par jour, deux fois par jour, 14 fois, comme Elsa Wolinski à voir. Et Elsa Wolinski nous parlera éco-anxiété. Et pour l'heure, c'est Michel Delpech avec Le Chasseur sur votre radio ici.

0: Michel Delpech, le chasseur sur votre radio ici.
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0: 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On est ensemble jusqu'à 13h. Dans un court instant, c'est Pierre Fabin qui vous dira comment nourrir convenablement votre animal sans qu'il devienne obèse comme mes chats, pardon.
2: Et les miens.
0: Et ceux d'Elsa Wolinski. Et d'ailleurs, Elsa Wolinski, vous avez envie de nous parler éco-anxiété, cher ami.
2: Oui, ou plutôt vulnérabilité. Aujourd'hui, je vais être un peu plus sérieuse. Je fais un petit effort. Cet été, on a eu chaud, très chaud, c'est vrai. Vous venez de le dire. Canicule, sécheresse, manque d'eau, incendie. Le changement climatique est là. Il transforme déjà nos étés, nos villes, nos jardins, nos vies. Et même la façon dont on imagine l'avenir. Évidemment, ça nous inquiète pour nous, pour nos proches, pour les personnes âgées, pour les personnes les plus fragiles. D'ailleurs, vous me l'avez raconté, Aude, votre maman, cet été est devenue Météo France à elle toute seule. Elle envoyait des messages
3: elle
2: sans
3: écoute.
2: Arrêt.
3: Attention, elle écoute.
2: Bonjour, elle s'appelle comment votre maman ?
3: Monique.
2: Monique, alors cet été, vous n'arrêtiez pas d'envoyer les températures. 44 dans les Landes, 42 à Bordeaux, 41 à Rennes, 40 à Strasbourg. Voilà, cette inquiétude, elle a un nom. Elle s'appelle l'éco-anxiété. On en parle beaucoup, mais attention à ce mot qui est mal employé. À l'origine, dans les années 90, l'éco-anxiété était passée comme un ressenti capable de nous responsabiliser, face aux bouleversements environnementaux. Et se responsabiliser, c'est enfin faire attention à notre monde. Enfin ! Alors, qu'est-ce que ça raconte de nous, Enora ? Qu'est-ce que ça veut dire de nous aujourd'hui ? Ça raconte qu'on est vulnérable, comme le monde. Et là, je suis contente parce que je suis enfin à la mode, parce que je suis vulnérable. Oui, voilà, parce qu'on a grandi avec l'idée qu'on pouvait produire, consommer, voyager, jeter, recommencer, toujours plus, qu'il fallait être performant, solide, autonome, tenir, maîtriser, comme vous, Valère. Oui. Et ça culpabilise, sachez-le.
0: Tiens,
2: vraiment.
0: Quand est-ce qu'il aura un petit pic ?
2: Mais moi, ce que je voulais vraiment vous dire aujourd'hui, oui, c'est vrai qu'être vulnérable, c'est une qualité et pas du tout un défaut. C'est accepter qu'on peut être atteint, qu'on ne maîtrise pas tout et surtout qu'on a besoin des autres. Valère, on a besoin des autres. Avoir besoin des autres, ça peut nous rendre encore plus attentifs à la personne âgée qui supporte moins bien la chaleur, à votre voisin isolé, à celui qui vit sous les toits quand il fait 40 degrés, et ça nous rend solidaires. Solidaires, c'est ça le mot. Je crois que nos enfants l'ont compris d'ailleurs bien avant nous. Il y a une étude réalisée par OpinionWay pour l'ADEME, l'agence de la transition écologique auprès des 55-75 ans, qui montre que 53% d'entre eux reconnaissent avoir été sensibilisés aux questions environnementales, d'abord par leurs propres enfants. Donc pour une fois, ce sont eux qui nous éduquent. Alors non, évidemment, je ne vais pas vous dire que le réchauffement climatique, c'est une bonne nouvelle, mais peut-être qu'il nous oblige à regarder autrement et se comprenait pour une faiblesse à sortir un peu, pardon, mais peut-être qu'il nous oblige à regarder autrement ce qu'on prenait pour une faiblesse, à sortir un peu de chacun pour soi, à partager, à prendre soin de soi, parce qu'au fond, un monde qui vient je suis en train de me perdre dans ma veuillez m'excuser, c'est l'émotion.
0: Mais
2: je vous parle
0: normal,
2: de vulnérabilité.
0: Vous êtes investi.
2: Et en fait, vous savez quoi? C'est ça la vulnérabilité. C'est se tromper un peu et c'est pas grave. Ce que je voulais vous dire, c'est qu'en fait, face au monde qui vient, notre force sera peut-être d'être moins vulnérable, ce sera d'être ensemble. Et c'est ça l'important.
0: Bravo.
2: Être solidaire et être ensemble.
0: Mais bravo Elsa Wolinski, c'est un très très joli billet d'humeur aujourd'hui. Effectivement, ayons foi en cette nouvelle génération. Il y a des tas de jeunes très engagés, des scientifiques. On en parlait hors antenne avec Elsa Wolinski, que vous pouvez suivre aussi sur les réseaux sociaux.
2: Oui, Élise Bordet,
0: par exemple, voilà, qu'on salue chaleureusement. Est-ce qu'il y a des autour de la table, chers amis, des gestes écolos que vous ne faisiez pas avant et que vous faites maintenant? Pierre Fabin, notre vétérinaire.
4: Alors, moi, j'ai un petit geste, mais ce que j'ai toujours fait, c'est que je fais pipi dans ma douche. Alors, ça paraît rien, c'est un petit peu d'eau, mais c'est de l'eau qu'on économise. Plus
0: pardon,
4: sérieusement.
0: Mais c'est un
4: voilà.
0: petit geste.
4: Par contre,
0: c'est
4: j'ai quelque chose que je fais depuis récemment, c'est que maintenant que j'ai des enfants, j'achète d'occasion. Même pour
0: et
4: les
0: oui,
4: enfants.
0: Et oui.
4: J'achète et je revends d'occasion. Et là, je sens vraiment que je fais un bon geste, parce que notamment les habits pour les enfants, on les utilise très peu. Et ben, j'achète sur des sites comme Vinted, ce genre de choses, Le Bon Coin, et je revends en permanence.
0: Valère Coréard.
3: Moi, j'en faisais déjà. En fait,
5: oh, lui, c'est vraiment le premier de la classe.
3: C'est la vérité. Avant, c'était, je bossais beaucoup sur l'écologie. Ouais. Mais maintenant, j'en fais un autre. C'est l'éducation des enfants que j'accélère sur ces sujets parce qu'ils me demandent des comptes, notamment. Mm-hmm. Et j'essaye très humblement, contrairement à ce que vous allez vouloir faire croire là dans un instant, à leur expliquer qu'on ne vit pas au-dessus de la nature, mais dans la nature.
5: Parfait, mais c'est très beau, Elsa. Il y a quelque chose que vous faisiez.
2: Plus de bains que des douches.
5: Et vous, Aude Razo?
6: Eh ben, moi, c'est lancer la lessive seulement quand le tambour est plein. Parce que avant, en fait, je lançais un mélessif. J'avais besoin un peu de cette chemise que j'avais des amis il y a 10 jours. Donc bon, finalement, j'attends un peu quand même.
5: Oui. Est-ce que Vanessa Paradis, qu'on va écouter, fait des petits gestes écolo? On va écouter Divinity, les juste après. On va parler avec vous, Pierre Fabin. Combien de fois par jour dois-je nourrir mon animal? À tout de suite.

0: 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Jusqu'à 13h.
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0: On est ensemble jusqu'à 13h, c'est votre nouveau rendez-vous quotidien. On vous doit bien ça, on vous rend service, on répond à plein de questions. On a parlé beaucoup d'éco-anxiété, on a parlé de nos jardins aussi, comment lutter contre la sécheresse à venir, parce qu'elle sera là et bel et bien là. Mais pour l'heure, nous allons parler avec vous de comment on nourrit les animaux. C'était pas très français, Pierre Fabin, notre vétérinaire.
2: Effectivement, on va surtout parler de la fréquence des gamelles. Voilà. Alors j'ai une petite question pour vous pour commencer. Est-ce que vous savez, dans la nature, un chat à l'état sauvage, combien de fois
0: un chat,
2: combien de repas il va faire par jour?
0: Non, c'est une bonne question.
2: Eh bien, on est entre 10 et 12 repas par jour. En fait, ils ont un tout petit estomac. Ils vont manger un petit mulot par-ci, une petite sauterelle par-là. Et du coup, en fait, il faut pas s'étonner que si votre chat n'a pas à manger à 4 heures du matin, il vous réveille, il a faim. Tout simplement.
0: Mais c'est des petits gloutons, oui, ça mange toute la journée.
2: Et ça mange toute la journée, c'est même un problème d'écologie parfois parce qu'ils font, ils tuent tellement de petites proies qu'ils vont un peu dégommer nos jardins.
0: D'accord.
2: Alors, avant de rentrer dans la fréquence, je veux quand même préciser quelque chose. Si votre animal, votre chien ou votre chat a son petit rythme, qu'il a une belle ligne, qu'il digère bien, qu'il vous réveille pas à 4 heures du matin parce qu'il a faim, vous ne changez surtout rien. C'est qu'il a son rythme, il est calé comme ça. Par contre, si votre animal est un peu en surpoids, qu'il a des selles pas très moulées, qu'il pète toute la journée, qu'il a des gaz tout le temps, alors vous pouvez essayer de changer des choses. Voilà,
0: c'est justement qu'il y a un problème de distribution. Les croquettes à volo toute la journée.
2: Et du coup, il est probablement un peu en surpoids. C'est la solution de facilité pour le chat.
3: Mais alors, attendez, ça veut dire qu'on ne laisse pas les croquettes à volonté?
2: Alors, ça dépend des chats. Ceux qui ont une belle ligne, mes chats, par exemple, ils ont une de 15 ou 13 ans, je suis vétérinaire, on va dire ça comme ça, elles sont à volonté, ça se passe très bien parce qu'elles se régulent. C'est pas des grosses mangeuses. Et elles sortent. Par contre, un chat d'appartement stérilisé, il peut avoir tendance à dormir un peu toute la journée et à manger par ennui. Du coup, il va faire trop de repas dans la journée, il va se surnourrir et devenir un petit peu obèse. Alors, ce qu'on va faire, c'est qu'on va essayer de faire du libre-service contrôlé. Vous allez prendre la dose pour la journée. Alors, c'est plus difficile quand on a plusieurs chats parce qu'on a souvent un glouton et un autre qui est un peu plus compliqué. On va prendre la dose pour la journée, on va la diviser en 4 repas parce qu'on va pas donner 12 repas par jour à nos chats. C'est impossible, on peut pas gérer. On divise en 4 repas, mais par contre, ces repas, on va les mettre à plusieurs endroits de l'appartement, dans des balles distributrices, dans une petite gamelle en hauteur. On va forcer nos chats à aller à plusieurs endroits et ça va faire qu'ils vont s'auto-réguler.
0: Oui, parce qu'on n'est pas là de la journée, on
2: exactement,
0: bosse.
2: Exactement, on peut pas, donc... voilà. Un repas le matin quand vous levez,
0: mais si on a un
2: quand
0: tout vous petit partez, appartement, on le met dans 4 petits coins de l'appartement.
2: 4 petits coins de l'appartement ou des balles qui vont distribuer les jouets. Il va avoir besoin de jouets pour se distribuer ses croquettes. Et ça va permettre que justement qu'il fasse plusieurs repas dans la journée. Donc un en vous levant, un vous faites une autre distribution en partant au travail, un en rentrant et un avant d'aller vous coucher. Comme ça, ils auront un peu de nourriture pour la nuit. D'accord. Et si vraiment on s'en sort pas, qu'on a plusieurs chats, la gamelle distributrice automatique. C'est un dispositif qui va distribuer automatiquement les croquettes. Ça lit la puce de votre chat et ça donne les bons bonnes croquettes au bon chat.
0: Là, on est dans le futur.
2: Voilà, on est dans le futur, mais ça marche plutôt bien.
0: Okay.
2: Et pour les chiens, alors l'idéal, c'est 2 repas par jour. Je sais qu'il y a des gens qui nourrissent leur animal qu'une seule fois par jour, parce que le chien, on le voit souvent comme un loup. Il va chasser une proie, il va avoir l'estomac qui va se distendre un petit peu, il va manger toute sa proie. C'est la vérité dans la nature, mais on a prouvé, il y a des vétérinaires qui ont prouvé que le fait de manger une seule fois par jour favorisait l'obésité, et pour les grands chiens, ça favorise les torsions d'estomac. C'est une opération qu'on doit faire en urgence, qui coûte plusieurs milliers d'euros en plus, donc on veut pas trop exposer nos chiens à ça. Donc 2 fois par jour pour le chien adulte, et pour les chiots, on est sur 3 à 4 fois par jour en général.
0: Mais comment on fait quand on n'est pas là de la journée pour les chiots?
2: Il faut revenir plus souvent. Quand on a un chiot en bas âge, en général, le laisser seul toute la journée, c'est plus compliqué. Après, quand vous faites les 3 repas, ça peut être un le matin, un en revenant du travail et un en allant vous coucher. Ça vous fait vos 3 repas sur la journée.
0: Et on va voir si vous avez réponse à tout, si on a des petits oiseaux.
2: Des petits oiseaux.
0: Alors, les petits oiseaux. Je vais le tester surtout. Et des hamsters.
4: Et les poissons rouges aussi.
0: Et des bonnets.
2: Alors, tout ce qui est rongeur, type poissons rouges, hamsters, tout ça, en général, va s'autoréguler et manger un peu en permanence sur la journée. Et pour les oiseaux, c'est pareil. C'est plusieurs distributions dans la journée. On est sur 3 à 4 distributions. Et en général, les oiseaux ont moins tendance à l'obésité parce que c'est plutôt la qualité de ce qu'on va donner à laquelle il faut faire attention. Et du coup, ils se régulent très bien eux-mêmes.
0: Merci beaucoup, cher Pierre Fabin.
2: Avec plaisir.
0: Appelez-nous, posez-nous vos questions, on a les réponses, 0810 055 056. D'ailleurs, juste après la réclame, nous allons accueillir des auditeurs qui ont des questions. Bienvenue dans On vous doit bien ça, c'est votre nouveau rendez-vous quotidien sur votre radio, ici.
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0: 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Encore quelques minutes à passer en votre douce compagnie. On vous doit bien ça, votre nouveau rendez-vous sur ici. Nous avons, je ne vais pas vous en dire, beaucoup d'appels au 0810 055 056. Donc on va essayer d'en prendre le maximum. On va tout de suite prendre une auditrice qui nous appelle du Val d'Oise. Marie-Rose, me semble-t-il. Bonjour.
5: Oui, bonjour. Bonjour à vous, à toute l'équipe.
2: Bonjour. Bonjour.
0: On est ravis de vous accueillir. Comment allez-vous, chère Marie-Rose?
5: Ça va très bien. Moi, j'ai du soleil chez moi, donc ça va, je suis contente.
0: Profitez-en pendant que ça dure.
5: Oui.
0: Alors, on a parlé beaucoup de jardin en ce début d'émission. Vous aviez une petite astuce à nous donner, je crois, chère Marie-Rose.
5: Ben oui, parce que moi, ça fait des années qu'avec l'eau du toit qui tombe, on a mis une gouttière avec un clapet. J'ai des bidons en bas et comme ça, mon eau, je récupère l'eau de pluie de mon toit de la maison.
0: Super, ça, quelle bonne idée.
5: Gouttière, elle a un clapet que j'ouvre et que je ferme. Mm-hmm. Et les bidons, ils se remplissent avec un tuyau.
0: Mais ça vous fait combien de litres au final, cette affaire? Vous arrivez à arroser tout votre jardin avec ça?
5: Oh, ben bien sûr, j'ai au moins plus de 3000 litres d'eau, à peu près. Ah oui, mais moi, je n'ai pas un hectare, j'ai 300 mètres carrés. Hein,
0: bah donc, voilà. Vous avez quand même une grosse gouttière, si je peux me permettre, Marie-Rose. Bon, ben, c'est super, merci pour l'astuce, c'est trop chouette.
5: Ah oui, ça fait des années qu'on faisait ça avec mon mari, donc. Et puis l'eau de pluie, eh ben, c'est une naturelle façon de parler.
0: Ah, bien sûr.
5: Mais bon. C'est agréable quand même, et puis je vois que ça fait beaucoup. Et puis je fais beaucoup de compost aussi.
0: Oh non ! Mais on a très envie de venir chez vous, Marie-Rose, dis donc, Valère Coréa.
4: Oui, Marie-Rose, j'en parlais rapidement tout à l'heure, mais vous pouvez aussi vérifier, auprès de votre intercommunalité ou de votre commune, tout simplement, s'ils donnent pas ou ils ne vendent pas à prix coûtant des récupérateurs d'eau. Parce que j'entendais que c'était des bidons, mais les bidons.

0: ça peut être limité en termes de capacité de stockage. Et si vous avez une belle gouttière avec le clapet, là, je me dis, avec la période des pluies qui arrive, ça peut être un bon plan, donc à vérifier.
1: Merci Monsieur Bonplan, Valère Correa. On essaie de prendre le plus de gens possible. On va accueillir Evelyne. Gros bisous Marie-Rose, bien sûr. Evelyne, qui nous appelle d'où d'ailleurs ?
2: De Tours.
1: De Tours, on fait un gros bisou à Issy Touraine, du coup. Bonjour Evelyne, bienvenue.
2: Bonjour.
1: Alors on vous écoute.
2: L'économie aussi, l'eau, je récupère aussi l'eau du toit, je fais plein de choses comme ça.
1: Bah vous faites bien.
2: Je vous ai appelé parce que j'ai eu là tout à l'heure une arnaque. Je suis persuadée que c'en est une. En fait, là par mail, qui me dit que ils ont reçu un avis favorable de ma banque selon un prélèvement qu'ils ont passé d'environ 40 000 euros.
1: Oula.
2: Et que celui-ci est donc accepté et que si je ne suis pas le destinataire de cet avis, eh bien que je dois appeler en numéro.
1: Alors ça, c'est une question pour Audrazo, notre madame anti-arnaque. Merci beaucoup Evelyne. Faites d'ailleurs comme nos auditrices. Demain, toute la semaine, on est là pour vous. 0810 055 056. Donc on vous doit bien ça, Audrazo.
3: Evelyne, merci pour ce signalement. Ça aussi, arnaque très classique. Alors j'avais pas vu la version 40 000 euros qui est quand même un petit peu angoissante, je reconnais. Effectivement, c'est une arnaque assez courante de vous faire appeler un numéro soi-disant pour vous sauver, en fait, tout simplement. Donc on vous fait très peur. On vous dit, regardez, oui, c'est bon, votre virement est fait. Des fois, c'est des petits montants, des fois, c'est des gros montants. Si vous n'êtes pas à l'origine de ce virement, de ce prélèvement, appelez. Et là, vous avez attention parce que vous allez tomber sur quelqu'un de très, très, très convaincant qui va dire je suis Superman, je vais vous aider, etc. Et en fait, il va vous faire faire des manipulations dangereuses sur votre téléphone pour vraiment vous prélever. Donc, dans ces cas-là, le mail, Evelyne, il faut bien regarder l'adresse de l'expéditeur. Regardez bien qui vous écrit, si c'est une adresse un peu bizarre, du Yahoo, du Wanadoo, du Gmail, etc. C'est pas bon.
1: C'est horrible. Moi, ça m'arrive aussi tout le temps. Alors vraiment, n'hésitez pas à nous appeler si vous avez comme ça des petites galères. 0810 055 056. Elsa Volinsky, on va accueillir Émilie parce que je sais que vous êtes très friande de ce jeu que nous avons mis en place en cette rentrée, n'est-ce pas? C'est 200 euros de pouvoir d'achat à vous donner. Émilie, bonjour.
4: Bonjour. Bonjour Enora, bonjour ici, bonjour l'équipe.
5: Bonjour.
1: Vous appelez d'où, Émilie?
4: De Montbéliard. Ici Belfort Montbéliard.
1: Eh ben voilà, et on les embrasse très très chaleureusement. Je vois que vous avez deux enfants. Du coup, on va vous donner un petit coup de pouce. C'est gagné.
3: Bravo, Émilie.
4: Merci, ça me fait super plaisir. Vous êtes une équipe géniale et une radio qui peut laisser la place aux auditeurs justement pour s'exprimer sur divers sujets. Donc je vous adore. Continuez comme ça, franchement, ça fait du bien.
1: Ça me fait très très plaisir. Merci à vous. On vous embrasse très très fort. On va se retrouver demain. Merci à ma merveilleuse équipe. Merci à tout ici. J'ai l'impression de faire mes adieux musicaux. Pas du tout, c'est faux. On revient demain. On parlera usurpation d'identité. Merci à ma Céline chérie à la réalisation de cette

0: femme avec une femme. C'était le groupe Mécano à l'instant sur ICI pour commencer la journée en douceur. Très heureux d'être là, je vous souhaite à tous un excellent réveil.
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2: Louis Raspail.
0: Bonjour Valentine.
2: Bonjour Louis, bonjour à tous.
0: Nous sommes le mardi 15 septembre et aujourd'hui c'est la journée internationale du point. Elle est née, figurez-vous, d'un livre pour enfants qui raconte l'histoire d'une petite fille persuadée qu'elle ne sait pas dessiner. Elle pose alors simplement un point sur une feuille et c'est ce petit point qui devient le début de toute sa créativité. Alors ce matin, on s'intéresse à tous ces dessins que l'on fait parfois sans même y penser.
2: Oui, on recherche un auditeur qui gribouille tout le temps lorsqu'il est au téléphone, en réunion ou simplement quand il réfléchit.
0: Des petites fleurs, des maisons, des spirales. Racontez-nous tiens, ce qui se cache derrière vos bouts de papier ce matin au 0810 055 056.
2: La France en colère. On en parle dès 5 heures avec ses manifs dans tous les secteurs aujourd'hui. Policiers, pompiers, étudiants, chercheurs et salariés d'EDF. Le gouvernement veut réduire leurs avantages sur les tarifs de l'électricité. C'est l'info du jour dans une demi-heure.
0: Et pour vous accompagner jusqu'à 6h, ça varie au standard. Ange à la technique ce matin, Emeline à la rédaction en chef. Ici, dès 5h, ça commence maintenant.
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0: Mardi 15 septembre, excellent réveil à l'écoute d'ici, il est 5h. 5h, le tour de l'actualité à vos côtés, Valentine. À la une, des profs menacés de mort.
2: Deux semaines seulement après la rentrée des classes, les parents franchissent déjà les limites. À Isigny, en Gironde, un père de famille est en garde à vue pour avoir menacé un surveillant et la principale du collège de sa fille. Même chose dans Lyon, dans le village de Véron. Cette fois, raconte le maire, c'est une mère de famille qui s'en est pris à la directrice d'une école jusqu'à mimer un égorgement.
3: Cette dame, elle a été choquée parce que pour elle, ça prend des proportions qui sont assez incroyables, mais en même temps, à juste titre, hein, on peut pas tolérer, on peut pas laisser passer ça. En tout cas, moi, en tant que maire, je laisserai rien passer, ni menace, ni intimidation, ni propos injurieux. C'est inacceptable. Aujourd'hui, on laisse faire, on laisse les gens parler aux professeurs, aux enseignants comme à des copains. Et encore, des fois, on parlerait pas comme ça à son copain. C'est inacceptable. Les enseignants, pour moi, ça doit être sacré. On est un pays qui a été traumatisé ces dernières années par la violence que peuvent subir nos enseignants. Et donc, moi, c'est tolérance zéro. Voilà. Il n'y a aucune excuse.
2: Le maire de Véron, Steve Campagne, demande l'exclusion immédiate des enfants et de leurs familles des écoles du village. La décision revient au directeur de l'académie après enquête.
0: Le procès d'une figure du monde complotiste pour l'enlèvement d'une petite fille.
2: L'affaire remonte à il y a 5 ans, lorsque dans les Vosges, la petite Mia est enlevée à sa grand-mère. Deux faux éducateurs emmènent l'enfant pour la remettre à sa mère. Elles seront retrouvées en Suisse 5 jours plus tard. Le cerveau de l'opération, Rémi Daillé, youtubeur, conspirationniste, envisage au même moment un coup d'État. 14 complices potentiels sont jugés à ses côtés à partir d'aujourd'hui.
0: 5h02, nous sommes le mardi 15 septembre et une grande journée de mobilisation s'annonce en France.
2: Pompiers, infirmiers, étudiants, féministes et associations de défense de l'environnement vous appellent à les rejoindre devant le ministère de l'économie ce soir pour exiger des moyens face au changement climatique. Quand les policiers marchent ce matin pour leur salaire, les enseignants-chercheurs pour leur financement et les salariés d'EDF pour leur tarif préférentiel, puisque le gouvernement envisage, Alexis Morel, de revenir sur un avantage vieux de 80 ans.
4: Selon les calculs de la Cour des comptes, ces dernières années, les salariés d'EDF, mais aussi les retraités du groupe, n'ont payé que 2% environ du prix moyen de l'électricité acquitté par les clients lambda. Cet avantage en nature, jamais plafonné, dont le calcul n'a pas changé depuis les années 50, a coûté plus de 700 millions d'euros en 2024 à l'entreprise et ses filiales. Pour la Cour, le maintien de cette ristourne en l'état est incompréhensible. Elle somme donc le gouvernement de réagir. Mais les syndicats voient rouge, tant cet acquis social est constitutif, selon eux, du statut des agents. Amélie Henry de la CFE-CGC, premier syndicat d'EDF.
5: C'est une composante directe, en fait, de notre rémunération. Ce n'est pas une faveur, ce n'est n'est pas un privilège. On a des salaires en effet qui sont bas et c'est aussi un levier en fait d'attractivité et de fidélisation.
4: Le gouvernement de son côté l'assure, il n'est pas question de supprimer ce tarif spécial, mais plutôt de revoir, sous-entendu de relever, le niveau d'impôts et de cotisations sociales que payent les agents d'EDF sur cet avantage. Objectif, réduire le manque à gagner pour les finances publiques. Les syndicats, eux, s'attendent à ce que leur préavis soit très suivi. Il y a 15 ans, lors d'une précédente grève sur le sujet, plus d'un salarié sur deux avait débrayé.
2: Une grève des électriciens et des gaziers sans incidence sur les usagers dans l'immédiat, selon les syndicats. Sur les rails, début ce mardi près de Rouen, des opérations de relevage du train déraillé vendredi soir. 44 blessés, dont une jeune femme de 18 ans dans un état grave. Plusieurs grues seront nécessaires pour cette opération complexe prévue au minimum pour une semaine. Et on ne connaît toujours pas avec certitude les causes du déraillement. 17 ans après leur séparation, c'est le retour officiel du groupe Oasis. Les frères Gallagher repartent pour une tournée en 2027 avec une quarantaine de dates dans le monde, dont deux au Stade de France pour le plus grand bonheur des fans, Valentin Dunat.
6: Oasis, c'est la bande-son de sa vie. Julie, 46 ans, avait des posters des frères Gallagher dans sa chambre d'adolescente. Ce titre, par exemple, elle l'écoutait en boucle. Forcément, les revoir sur scène.
7: C'est dingue. J'ai été voir des collègues en leur montrant et en faisant. Ils reviennent, quoi.
6: Pour ses fans, Oasis.
7: C'est un peu les dernières rockstars, en fait.
6: Nina a 36 ans, elle vit à Narbonne.
7: Ils sont pas du tout lisses, ils s'en foutent.
6: Sauf que, pour avoir une place, les fans ont 3 jours pour s'inscrire avant d'être tirés au sort pour potentiellement pouvoir acheter des billets.
7: Il y a beaucoup de peut-être.
6: Et ça, c'est en partant du principe que le groupe sera bel et bien présent à Paris, car comme l'explique Yacine.
8: Les connaissant et vu ce qu'ils ont fait et l'ayant vécu, je suis sûr qu'ils sont capables de se reséparer d'ici là. Hein.
6: Yacine était là le 28 août 2009, le jour
8: où il y a un mec qui montait sur scène en disant « Bon bah, désolé, les gars se sont foutus sur la gueule et ils se séparent. Allez, salut !»
6: Et ce concert annulé au dernier moment, il n'est pas prêt de l'oublier.
8: Clairement, pour moi, il m'en doit une.
6: Son souhait est donc simple.
8: Billet gratuit pour ceux qui ont vécu la séparation à Rock en Seine ?
6: Pas sûr que le groupe Oasis réponde favorablement à cette requête. Pour ceux qui veulent les voir ou les revoir, il faudra débourser entre 84 et 249.

0: Oasis au Stade de France. Ce sera donc les 23 et 24 juillet 2027. On nous promet cette fois des prix fixes, pas d'envolée sur les plateformes internet grâce à ce système de sélection.
1: J'espère que vous allez m'acheter une petite place.
0: Écoutez, ça dépend.

0: Si je gagne au loto, je ne sais pas. La météo, Louis.
1: C'est une très belle journée qui se profile dans le ciel ce mardi. Il va faire beau. Il va faire aussi chaud cet après-midi avec des températures, elles, qui vont dépasser les 30 degrés dans le sud. Ce matin, on a encore quelques brouillards matinaux, mais qui vont rapidement se dissiper et s'estomper dans le nord pour laisser place à un ciel, lui, bien dégagé. Des températures en milieu de matinée qui seront déjà très agréables. À Lille, à 19 degrés. Paris et Dijon, 20 degrés. Nantes, 21 ce matin. 21 également à Clermont-Ferrand, 22 pour Pau cet après-midi dans le ciel, pas de changement, du soleil, et pour les maximales 23 dans le nord à Reims, dans le sud 33 degrés attendus ce mardi après-midi à Bordeaux et 30 degrés à Ajaccio.
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1: Bonne fête à tous les Roland qui se réveillent avec nous ce mardi matin, 5h07. On fait un léger bond en 2003 avec l'une des chansons les plus populaires du répertoire de Florent Pagny. Florent Pagny qui règle ses comptes en musique sur les mots de Lionel Florence et une mélodie de Pascal Obispo. Voici Ma liberté de penser.

0: l'écoute d'ici ce mardi matin. Soyez les bienvenus. Tiens, j'ai une question pour vous. Est-ce que vous vous souvenez de votre tenue de mariage?
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2: Louis Raspail.
0: Celle-ci, elle est pour le moins insolite. Il y a quelques jours, à Saint-Venant, dans le Pas-de-Calais, Kevin et Tracy, eh bien, ont décidé de se dire oui, mais de se dire oui dans une tenue un petit peu particulière, Valentine.
2: Oui, nos amoureux se sont mariés en pyjama, avec pour thème de cérémonie confort et authenticité.
0: Eh bien, félicitations à eux.
2: Ah bah oui, oui, bien sûr.
0: Et puisqu'on parlera en plus de mariage ce matin, c'est ce que va nous raconter, figurez-vous, Stéphane Bern, avec lui aussi un mariage qui avait quelques petites particularités. Direction Saint-Jean-de-Luz en 1660, Louis XIV, lui, vient de se marier et à peine sorti de l'église, eh bien on décide carrément de murer la porte derrière lui.
2: Oui, c'est pas une pyjama party là, hein. Porte ouverte spécialement pour le mariage du jeune roi avant d'être condamné. Évidemment, ce n'est pas un hasard.
0: Alors pourquoi, tiens, avoir muré cette porte après le mariage? Réponse avec Stéphane Bern à 5h25 sur ICI.
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2: Avec ce matin l'espoir d'une révolution après un triste bilan cet été, plus de 300 morts par noyade.
0: Alors ce matin, Catherine, vous nous faites découvrir une invention qui pourrait sauver des vies avec ICI Occitanie.
4: À La Beige, au sud de Toulouse, les t-shirts flottent pour nous sauver la vie.
5: Je suis un flotteur.
6: Ouais, ça c'est vrai.
4: Bienvenue chez Flotty, une entreprise qui a créé un t-shirt anti-noyade. Philippe Rouvier, son président, nous explique son fonctionnement.
7: Il suffit de tirer sur une petite tirette qui est cachée de base et ça va se gonfler, nous remonter à la surface et nous mettre du coup dans une position de sécurité.
4: Il faut bien comprendre que ce t-shirt ne remplace pas une bouée et qu'il ne vous aidera pas à apprendre à nager. Il ne sert que si vous êtes immergé par accident, alors sortez tout de suite de cette piscine s'il vous plaît. En plus, ce t-shirt est composé avec une matière spécifique.
7: C'est une matière technique, effectivement, mais c'est plus léger, par exemple, que du néoprène qu'on utilise hors été lorsqu'on va nager ou faire des activités dans l'eau.
4: Le premier modèle destiné aux enfants de 1 à 6 ans est commercialisé en 2022. Médaille d'or au concours Lépine en 2023, la version adulte voit le jour l'année suivante, car eux aussi en ont bien besoin.
7: Là, on est à la fin de l'été et maintenant, en fait, c'est plutôt les produits adultes qui vont être utilisés, ados-adultes. Pourquoi? Parce que, en fait, les activités aquatiques continuent pendant l'hiver, notamment bah, les surfeurs, les personnes qui vont nager en mer ou qui font du longe-côte, une activité qui se développe énormément et notamment chez les seniors. Eh ben, ils vont continuer à aller dans l'eau en hiver et donc ces activités-là sont particulièrement à risque.
4: L'histoire de Flotty commence en école d'ingénieur où les deux cofondateurs se rencontrent, mais le déclic arrive lorsque Philippe assiste à la noyade d'une petite fille. Les deux amis se lancent et créent une solution innovante pour l'époque. Le t-shirt se vend en France, bien sûr, mais aussi dans un magasin suédois qui touche également la Norvège et la Finlande. Depuis le début de l'aventure, Flotty a vendu plus de 50 000 produits. Le prix, les premiers modèles commencent à 149 € plus le coût de la recharge. Le t-shirt n'est pas à usage unique, il peut se réutiliser après un déclenchement et la partie technique se sépare de la partie textile qui peut être lavée en machine. Le modèle adulte offre le choix du déclenchement manuel ou automatique. Plus d'informations sur flotty.co, flotty.co. Merci à ICI Occitanie pour cette idée qui nous sauve la vie, littéralement. ICI, ça entreprend, Flotty, un t-shirt anti-noyade pour toujours garder la tête hors de l'eau.
0: Catherine, avec ICI Occitanie, une idée à garder en tête pour votre prochaine escapade en mer.
2: Seul en famille ou avec votre compagnon à quatre pattes, puisque dans un instant, on vous présente un nouveau système de garde au quotidien pour votre chien.
0: Reportage dans une crèche pour chien de Toulouse. Oui, une crèche pour chien, c'est dans moins d'une minute sur ICI.
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0: Soyez les bienvenus ce mardi matin, 5h15, on découvre ensemble un nouveau lieu dédié à nos amis à quatre pattes.
2: Une crèche pour chiens baptisée Wolf Society, la dernière a ouvert à Toulouse. Vous souriez, j'en suis sûre, derrière le poste, mais pour beaucoup de propriétaires, c'est non seulement très sérieux, mais aussi un vrai soulagement, Claudia Calmel.
5: comme Maxime, qui vient de déposer Vince, un cocker de 2 ans, qui a un peu de mal à rester seul à la maison.
10: Il aboie, il pleure et il fait le loup. C'est plutôt embêtant pour les voisins, on va dire.
5: Et comme à la crèche, se pose la question de la gestion de la séparation au moment de quitter les lieux.
10: Moi, ça va. Lui, je pense un peu plus anxieux. Donc, il essayait de gratter le grillage et... Petit couinement, mais bon, ça va passer.
5: Oui, on confirme, c'est vite passé. Vince s'est rapidement fait des copains dans ce lieu cosy, aux allures de café branché. C'est Mehdi Sigel Massi qui est à l'origine du projet.
11: On a une piscine à balles, on a quelques jeux d'agilité. Il y a des canapés, parce qu'il y a des chiens qui aiment bien, comme leurs humains, aller sur les canapés, comme à la maison.
5: Il a eu l'idée après avoir passé 1 an aux États-Unis où ces crèches canines existent depuis longtemps. 9 chiens peuvent être accueillis chaque jour à Ouf Society, entre 9h et 19h. Les journées de garde sont rythmées par des jeux, des siestes, des balades et des nouvelles envoyées aux familles.
11: Je prends des photos pour les envoyer aux propriétaires de chiens qui aiment bien en journée recevoir les petites photos de leurs loulous et voir les activités qu'ils font.
5: Un lieu que Mehdi Sigel Massi a pensé pour donner plus de place aux chiens dans la ville.
11: Aujourd'hui, c'est quand même compliqué. Quand vous voulez aller prendre un verre en intérieur, c'est pas toujours possible. Les caniparcs, c'est souvent des petits endroits. Je pense que les villes évoluent, se structurent autour quand même du fait que de plus en plus de chiens y vivent. Je crois qu'à Toulouse, il y a 50 000 chiens, mais tout n'est pas pensé pour eux, et en fait c'est vraiment derrière cette idée qu'on a pensé ce lieu.
5: Pour les tarifs, comptez autour de 30€ la journée avec la formule abonnement et 560€ par mois pour une garde tous les jours du lundi au vendredi. Grégory déposera sa petite Blue à la garderie quelques jours par mois, et l'investissement ne surprend, dit-il, pas ses proches.
12: C'est plus dans le sens positif. Ah, vous avez réussi à trouver une crèche, vous avez réussi à avoir des places, c'est vraiment cool. Il y a toujours l'histoire un peu budget qui rentre en compte, mais quand on a les moyens de se le permettre, c'est vraiment un plus.
5: Des garderies pour chiens qui devraient être plus nombreuses, selon Eugénie.
13: Je pense que les mentalités sont en train de changer. Il y a quand même une prise de conscience sur le bien-être animal. On le voit avec les lois, c'est un être vivant, le chien, c'est pas un meuble en fait. Il faut l'assumer.
5: Pour arriver à l'équilibre financier, Woof Society espère prochainement engranger 30 d'abonnements.
2: Et à l'intérieur des 300 m² de la crèche, je précise, un espace toilettage, des salles d'ostéopathie et même un café. Pour les humains.
0: Bah dis donc, ils sont mieux logés que moi, vous voyez. Merci beaucoup, Valentine. 5h18 dans les coulisses TV ce matin. Mathieu Lartaud brise un tabou. Le journaliste sportif de France Télévisions signe Ce qui nous tient debout, un documentaire diffusé ce soir sur France 15, sur France 5, et se livre au micro de Patrice Gascoigne dans 5 minutes sur ICI. Tout de suite, quelques notes pour mettre un petit peu d'énergie dans votre réveil. On en 84. Avec Jermaine Jackson et Piazzadora, un duo devenu incontournable à l'écoute de votre radio ici. Bon réveil avec nous.

0: samedi dès 5h avec l'un des duos les plus marquants des années 80 aux côtés de Jermaine Jackson et Piazzadora à l'écoute de votre radio ici à 5h22. Si vous nous rejoignez à l'instant, déjà soyez les bienvenus et vous arrivez pile au bon moment puisqu'il faut nous appeler tout de suite au 0810 055 056 avec Valentine. Ce mardi matin, on veut parler à deux d'entre vous pour notre duel des auditeurs autour de l'actualité, que vous soyez couche tard ou à contrario lève très tôt. Vous nous appelez pour tenter de gagner ce matin, Valentine.
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0: 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Bonne chance à tous.
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0: 5h23, on retrouve Patrice Gascoigne avec ses coulisses TV. Ce mardi, Patrice, vous êtes parti à la rencontre du journaliste sportif de France Télévisions, Mathieu Lartaud. Il signe un documentaire qui s'attaque à un tabou.
3: D'habitude, Mathieu Lartaud vous fait vibrer en commentant les matchs de l'équipe de France de rugby.
4: C'est hallucinant ce que nous vivons aujourd'hui à Twickenham, la barre des 50 points. C'est un triomphe. Vive les Bleus, vive la France.
3: Mais ce soir sur France 5, Mathieu Lartaud vous emmène sur un autre terrain, dans ce qui nous tient debout. Mathieu Lartaud confie son histoire personnelle, son combat contre le cancer, les cancers, parce qu'il a été touché deux fois par le cancer. D'abord à 17 ans, un cancer du genou qui a mis fin à ses rêves de carrière comme joueur de rugby. Et à 43 ans, avec une récidive qu'il conduit à se faire amputer de sa jambe droite pour pouvoir rester en vie. Avec ce documentaire qu'il co-réalise avec Anouk Burel, il veut briser le tabou du cancer dans la société. Mais à quel moment Mathieu Lartaud a-t-il mis de côté sa pudeur naturelle à parler de sa maladie pour aller briser aux yeux de tous le tabou du cancer? Écoutez la réponse de Mathieu Lartaud.
5: Alors cette envie de briser le tabou du cancer, en fait, elle est intervenue au moment où j'ai rendu ma maladie publique. À travers tout ce que je recevais comme message, j'ai pris conscience qu'il était urgent de libérer la parole sur ces sujets-là. Ça s'est traduit d'abord par un livre, On n'ampute pas le cœur, que j'ai publié en 2024. Et finalement, ce qui nous tient debout, c'est quelque chose qui est dans la continuité de tout ça. Et donc, c'était effectivement le support idéal, finalement, pour à la fois porter cette parole-là et la libérer à travers les témoignages qu'on a pu recueillir dans ce film, et ce dans toutes les strates en fait qui moi m'intéressaient, c'est-à-dire on a à la fois les aidants, les proches aidants, les maris, les compagnes, les fils, les soignants, voilà, on a vraiment réussi à faire un 360 degrés autour de cette maladie du cancer, de faire en sorte que elle ne soit plus taboue nulle part, ni dans les cercles familiaux, ni au travail. Voilà, c'était vraiment ça la mission première.
3: Mathieu Lartaud, dans un exercice tout en délicatesse, ne manquez pas Ce qui nous tient debout, son film documentaire avec des témoignages puissants et rares, à voir ce soir sur France 5.
0: Merci Patrice, une belle recommandation à garder en tête ce mardi matin, suivie d'une nouveauté musicale. Après plusieurs mois, construit un refuge en pleine forêt pour se ressourcer, Vianney fait son retour sur le devant de la scène avec un premier single. Voici D'or et d'étain sur Ici.

0: Dépin.
1: Vianney à l'écoute d'ici, excellent réveil avec nous ce mardi. Vianney qui a fait une annonce hier, il a annoncé depuis la maternité qu'il allait être le parrain, avis aux fans de la Starac, ça sera le parrain de la prochaine promotion de la Star Academy. 5h28, un petit peu d'histoire comme d'habitude avant l'actualité aux côtés de Stéphane Bern. Ce matin, on voyage au temps où un roi a transformé une simple porte d'église en un symbole diplomatique assez théâtral.
2: Le jeune Louis XIV convole en juste noces. Vive les mariés! Et juste après la cérémonie, la porte par laquelle il passe est murée pour toujours. Vive les maçons! Juin 1660, côte basque, Saint-Jean-de-Luz est bondé. Et pour une fois, pas seulement de surfeurs. Des nobles partout, des carrosses, des gardes, des cuisines qui tournent jour et nuit. Faut dire qu'on ne célèbre pas seulement un mariage. On essaye surtout de mettre fin à plus de 20 ans de guerre entre la France et l'Espagne. Alors, il y a plutôt intérêt à ce que les petits fours soient bons.
3: Ça vous plaît ? C'est moi qui l'ai fait !
2: Quelques mois plus tôt, le traité des Pyrénées a été signé. Et pour verrouiller la paix, on marie les enfants des deux couronnes. Louis XIV et l'infante Marie-Thérèse, fille du roi d'Espagne Philippe IV et accessoirement cousine germaine de Louis XIV. Disons qu'à l'époque, l'arbre généalogique des têtes couronnées avait parfois des allures de Scooby-Doo. Le mariage est célébré le 9 juin dans l'église Saint-Jean-Baptiste. Louis XIV n'a que 21 ans, mais il a déjà compris un truc essentiel. Le pouvoir, c'est du décor, du symbole, de la mise en scène. Hollywood n'a qu'à bien se tenir. Alors, après la cérémonie, les mariés quittent l'église par une porte latérale ouverte spécialement pour eux. Et aussitôt après leur passage, on la fait murer, définitivement. Le message est simple, personne ne repassera jamais par là. Cet instant est scellé pour toujours. Point final, le sujet est clos et la porte aussi. Un peu plus de 3 siècles plus tard, cette porte a tellement bien résisté au temps qu'on pourrait presque s'en servir de fronton pour jouer à la pelote basque.
1: Et si vous vous rendez à Saint-Jean-de-Luz, vous verrez en plus un petit écriteau sur place pour désigner l'endroit où se trouvait précisément la porte. Il est 5h30, tout de suite l'actualité en France et dans le monde en 90 secondes. C'est avec vous, Valentine Letesse.
4: Des parents d'élèves menacent de mort les profs de leurs enfants 2 semaines seulement après la rentrée des classes. Un père de famille est en garde à vue en Gironde et une mère visée par 2 plaintes dans l'Yonne, selon le maire de

0: Rhône. L'usine en liquidation judiciaire est classée Seveso, mais depuis sa liquidation judiciaire, la sécurité n'est plus assurée malgré les ordres du préfet. Sous le parapluie nucléaire de la France, la Finlande accepte de s'abriter. Voisin de la Russie, Helsinki accepte la proposition d'Emmanuel Macron, puisque la France est le seul pays européen doté de l'arme atomique avec le Royaume-Uni. Des dizaines de bateaux, de courses, de pêche, de plaisance au large de Concarneau cet après-midi, en hommage à Charlie Dalin, le dernier vainqueur du Vendée Globe, décédé d'un cancer à 42 ans.
1: L'info du jour, c'est un défilé de policiers au départ des Champs-Élysées.
0: Venus de toute la France, non pas pour une cérémonie ou un hommage, mais pour réclamer une augmentation, en particulier Pierre de Cossette, de la prime de risque des gardiens de la paix.
2: On l'appellera Frédéric, près de 30 ans dans la police, sur le terrain, et l'impression que ces dernières années, les risques du métier n'ont plus rien à voir.
3: Sur les derniers mois, on m'a, pas seulement moi, les autres membres de mon unité, on nous a foncé dessus en véhicule, sur un refus d'obtempérer. Plus récemment, sur une interpellation, on a essuyé des violences de l'individu qui était alcoolisé. Je ne dis pas que la police était tout beau tout rose il y a 30 ans, mais... Ça reste à la marge, les agressions de policiers, je pense. Aujourd'hui, c'est devenu une habitude.
2: Chez les policiers, une bonne partie du salaire est constituée de primes, notamment la prime de risque, 28% du traitement, un pourcentage qui n'a pas évolué depuis 8 ans, déplore Frédéric.
3: La prime de risque, depuis les gilets jaunes, elle n'a même pas évolué. On sait bien que les risques encourus lorsqu'on veut exercer ce métier sont très accrus. La prime devrait légitimement augmenter en conséquence.
2: Mécontent de son rendez-vous avec le ministre de l'Intérieur il y a 10 jours, le syndicat Alliance réclame une hausse de cette prime de risque et demande à être reçu de nouveau par Laurent Nunez tout à l'heure après ce qui est annoncé comme une démonstration de force des policiers des Champs-Élysées jusqu'à l'Assemblée nationale, avec l'espoir que des députés sortent à leur rencontre.
0: Départ de cette manifestation à 11h30 ce matin, quand d'autres agents en région appellent au rassemblement devant leur commissariat.
1: Merci Valentine. La météo tout de suite de ce mardi 15 septembre. C'est une très belle journée qui se profile dans le ciel aujourd'hui. Il va faire beau et il fera aussi chaud cet après-midi avec des températures, elles, qui vont dépasser les 30 degrés dans le sud. Ce matin, on a encore quelques brouillards matinaux, mais qui vont rapidement se dissiper, laisser place à un ciel, lui, bien dégagé, des températures agréables. En milieu de matinée, à Lille, 19 degrés, Paris et Dijon, 20 degrés, Nantes, 21 degrés ce matin, Clermont-Ferrand relèvera 21 degrés également, 22 degrés à Pau, et puis cet après-midi, toujours du soleil, et puis pour les maximales, il fera chaud, 23 dans le nord à Reims, et jusqu'à 33 degrés attendus à Bordeaux cet après-midi, et 30 degrés à Ajaccio, 5h34.
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1: Il y aura du soleil dans le ciel, mais il y a déjà du soleil en musique ce matin pour vous réveiller. Avec cette chanson, une basse qui arrive et qui roule toute seule, et une voix, vous allez voir, qui monte très haut, fondant 74 avec George McGrae, qui signe l'un des premiers grands tubes de l'histoire du disco avec Rock Your Baby. C'est à l'écoute d'ici. Bon réveil avec nous et belle journée.

0: en voiture, fraîchement réveillé pour sortir du lit. C'était George McGray à l'écoute d'ici avec Rock Your Baby à 5h38. Dans 5 minutes, comme d'habitude, c'est pas vrai, c'est votre rendez-vous anti-arnaque. Et ce matin, on parle des arnaques amoureuses après l'histoire de cet homme persuadé d'être en couple avec Céline Dion, Valentine.
1: Mais derrière ces histoires qui font le buzz, des escrocs qui se font surtout passer la plupart du temps pour des gens tout à fait ordinaires. Et c'est parfois beaucoup plus difficile de repérer le piège.
0: Alors, quels sont les signes qui doivent nous alerter? Aude Razzo nous donne les bons réflexes dans quelques minutes sur ICI.
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0: C'est l'heure tout de suite du duel des auditeurs autour d'une question sur l'actualité avec à la clé, Valentine, un très joli cadeau.
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0: Ce sera pour bientôt. Mathieu qui est avec nous. Mathieu qui nous passe un coup de fil du Finistère. Bonjour Mathieu.
1: Bonjour Mathieu.
3: Bonjour.
0: Et bonjour aussi à Anne. Oh. Anne qui est dans le Doubs. Bonjour Anne.
1: Bonjour Anne.
3: Bonjour.
0: Alors on en a un qui est en vacances, l'autre qui bosse. Qui est-ce qui est en vacances?
3: Ouais, moi je suis en vacances.
0: Ah, c'est Mathieu qui est en vacances. Vous avez prévu de partir quelques jours ou vous restez tranquille dans le Finistère?
3: Ah non, je reste tranquille à Quimper. Bah aujourd'hui je me fais arracher mes dents aujourd'hui. Donc,
1: super sympas vos vacances, Mathieu.
3: Là j'ai rendez-vous à la clinique tout à l'heure.
0: Donc, ouais, voilà, on vous envie tous. Hein.
3: C'est des bonnes vacances, c'est des bonnes vacances.
0: C'est un bon début. Anne, vous par contre c'est boulot.
4: Ah oui, moi c'est boulot, oui.
0: Prise de poste à quelle heure?
4: 6h30.
0: 6h30. Ah, donc il vous reste encore une heure pour vous réveiller à l'écoute d'ici. On va jouer ensemble, les amis, avec une question autour de l'actualité. Figurez-vous que aujourd'hui, Colombo fête ses 55 ans.
1: Et vous, quel est votre vrai nom?
5: Lietna Colombo.
1: Non, votre prénom.
5: Lietna.
0: La série a commencé en septembre 71. Elle a d'abord été diffusée jusqu'en 78 avant de revenir en 1989 et de se poursuivre jusqu'en 2003. Et le saviez-vous, j'ai découvert cette information, le tout premier épisode de cette série intitulé Le Livre Témoin a été réalisé par Steven Spielberg. Il n'avait que 24 ans, il n'avait même pas, figurez-vous, encore tourné Les Dents de la Mer. Et la question que je vous pose ce matin, Mathieu et Anne, à votre avis, combien d'épisodes de Columbo ont été tournés? Il me faut un chiffre. On va commencer par Mathieu.
3: Ouais, je dirais...
0: Le plus rapidement possible.
3: Ouais.
1: 20 000. Pas de pression, Mathieu. Combien, Mathieu?
3: 20 000
0: pour Mathieu. Et Anne, vous en pensez quoi?
4: Oh, moi j'aurais dit 150.
0: 150 pour Anne. Eh bien, c'est bien, vous êtes raccord tous les deux ce matin, ça fait plaisir.
4: Oui, c'est... On est chacun de la France, donc...
0: La réponse avec vous, Valentine?
1: 69 épisodes en comptant les deux téléfilms pilotes réalisés avant le lancement de la série régulière. La dernière enquête de Columbo a été diffusée en 2003 et c'est donc Anne qui remporte le jeu ce matin.
0: Bravo Anne. Oui, bravo,
4: super.
0: Anne.
4: Super, merci.
0: Et bravo quand même à Mathieu. Hein, puisque...
1: Faut dire que 20 000 épisodes, Mathieu.
0: Mathieu, vous êtes comme moi. Vous avez le compas dans l'œil.
3: Columbo, je vois ça depuis que je suis gamin. Donc je me dis, d'ici là, il y a eu des épisodes.
1: Et vous n'avez pas remarqué, Mathieu, vous voyez toujours les mêmes épisodes de Columbo.
3: Ouais, en effet.
0: Vous êtes quelqu'un de généreux, Mathieu, c'est le principal. Vous êtes comme ça, vous donnez sans regarder, ça fait plaisir. Mathieu, bon, bonnes vacances et bon courage tout de même.
1: Ouais. Pour le dentiste.
3: Ouais. Merci, c'est gentil. Bonne journée à vous, c'est gentil. Au revoir Anne, joli cadeau, c'est cool.
0: Anne, eh ben on vous envoie votre radio ici directement à la maison et puis on vous souhaite une belle journée au boulot, on pense à vous Anne, à bientôt.
4: Ok, super, merci beaucoup, bonne journée à vous.
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0: Et chaque matin, on découvre avec vous une initiative qui marche quelque part en France et qui pourrait donner des idées ailleurs. Nous sommes dans la Sarthe ce matin, où un nouveau venu fera bientôt son entrée au tribunal, Valentine.
1: Un chien, encore un chien, on est très chien ce matin. Un chien pour accompagner les victimes dans les moments difficiles de leur parcours judiciaire.
0: Mais alors concrètement, comment est-ce qu'il peut aider les victimes ? Romain Bernot est allé voir sur place et vous raconte à 5h55 sur ICI. La journée commence, elle commence doucement, chacun son rythme, j'ai envie de vous dire. Un café, un peu de musique, un pied devant l'autre, surtout avec Jean-Pierre Madère pour lancer la journée.

0: commencer la journée un pied devant l'autre, mais ça fonctionne nettement mieux. 5h46, c'était Jean-Pierre Madère et tout de suite, place à votre rendez-vous anti-arnaque.
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0: C'est pas vrai, votre rendez-vous aux côtés de Odrazo. Odrazo, les auditeurs vous posent beaucoup de questions au sujet des arnaques amoureuses.
3: Oui, sujet qui revient tristement dans l'actualité avec ce Belge persuadé de vivre une histoire d'amour avec Céline Dion. L'affaire a fait le tour de tous les médias ces derniers jours. L'homme s'est quand même fait soutirer 10 000 euros au moins par des escrocs qui se faisaient passer pour la chanteuse. Ce qui me chagrine, au-delà du fait que ce genre d'histoire est toujours assez tragique, c'est que quand les arnaques amoureuses font le buzz, c'est toujours quand on parle de stars, d'escrocs qui se font passer pour des stars. Céline Dion, Brad Pitt, et je trouve ça dommage. Pourquoi ? Parce que dans l'immense majorité des cas, le brouteur, c'est comme ça qu'on appelle l'arnaqueur amoureux, le brouteur ne se fait pas passer pour une célébrité, non. Il prend le nom et le visage d'une personne lambda. Et là, on en parle moins, alors que là, le piège est encore plus redoutable.
0: Et Aude, que vous disent les auditeurs qui sont confrontés à ces brouteurs ?
3: J'ai par exemple Marie-Odile qui me raconte qu'elle a versé 2500 euros à un homme très gentil, c'est ce qu'elle me dit, et qui a l'air amoureux. Anne-Marie, une autre auditrice, m'a elle copié les messages que lui envoie un certain Jean Fernand. Il l'appelle marraine, il la couvre de compliments et puis il lui envoie des coordonnées bancaires pour qu'elle lui fasse un virement. Quand vous me demandez comment repérer un brouteur, elle est là la réponse. Un brouteur, c'est une personne que vous n'avez jamais vue et qui finira toujours par vous demander de l'argent. Et dès qu'il est question d'argent, vous devez couper les ponts. Je sais, c'est pas toujours facile. Entre-temps, on a pu s'attacher à ces usurpateurs qui prétendent être amoureux de nous. Si vous avez du mal, dernier conseil, parlez-en autour de vous. Les personnes extérieures, la famille, les amis, ils ont toujours un regard plus lucide que nous. Et ça, c'est très important.
0: Merci, Aude, pour ces conseils. Pour retrouver d'autres conseils, je vous invite à aller voir à notre page C'est pas vrai, disponible sur notre site internet ici.fr. 5h48, la journée commence à peine et on va essayer déjà de lui donner un bel élan avec du sourire en musique. Voici Zaz pour bien commencer la journée tout en douceur à l'écoute d'ici 5h49. Bon réveil si vous nous rejoignez à l'instant.

0: passe avec mon sourire à l'écoute d'ici 5h51. Chaque matin, on découvre avec vous une initiative qui marche quelque part en France. Et si, au tribunal, une victime pouvait être accompagnée par un chien? Dans la Sarthe, une juridiction prépare l'arrivée d'un chien d'assistance juridique pour aider les victimes à traverser des moments particulièrement difficiles. Robin Bernot.
1: Au Mans, le tribunal de la ville aura bientôt son chien d'assistance judiciaire.
2: C'est une très bonne chose.
1: Alors, pas pour rattraper les prévenus qui tenteraient de s'échapper, je vous rassure, mais bel et bien pour...

0: aider les victimes à déstresser. Elles pourront le caresser pendant les procès ou lors des auditions devant les juges d'instruction. Une présence animale qui se veut rassurante, selon Philippe Jamais, président de France Victimes 72, qui porte ce projet avec le tribunal. Julien Penaud l'adjoint pour Ici Mène.
1: On va pouvoir se mettre tout proche de la victime, poser sa tête sur les genoux, absorber un peu le stress porté par la victime, quoi, et sa seule présence suffit à rassurer ces personnes.
0: L'objectif est donc d'améliorer la prise en compte des victimes, notamment des enfants, et de faciliter la libération de leurs paroles. C'est dans ce cadre que ce chien interviendra, a priori un Golden Retriever, une race reconnue pour son empathie et surtout sa capacité à être, je cite, une véritable éponge à émotions, selon le tribunal du Mans. Alors ici en Sarthe, ça marche, mais vous, qu'en pensez-vous? Pour Julie, c'est une très bonne idée.
2: Je trouve ça super bien, même pour les enfants. Tu disais tout à l'heure, ça rassure forcément. Et pour un enfant, déjà, c'est hyper compliqué de passer au tribunal ou même d'être devant des adultes. Et c'est rassurant, ça donne un petit peu d'amour et c'est léger. De toute façon, les animaux, en règle générale, que ce soit avec tout le monde, même pour les personnes âgées, c'est toujours bien. Que ce soit adulte, ça apporte du bonheur.
0: Les animaux, en particulier les chiens et leur pouvoir rassurant, c'est Camille qui m'en parle.
3: Quand on est stressé, tout ça, c'est vrai que lui faire des câlins, tout ça, ça rassure. Puis le sortir, ça change les idées aussi quand il y a des choses dans la vie qui font que ça va pas trop.
0: C'est quoi, ils ont un pouvoir magique les animaux?
3: Oui, un peu, leur amour.
0: Alors il faut savoir qu'un chien qui aide à libérer la parole et à témoigner plus facilement, ce n'est pas nouveau, puisque ça a été le cas par exemple lors du procès Le Squarneck en février 2025, où une dizaine de chiens étaient présents aux côtés des victimes de ce chirurgien condamné pour viols et agressions sexuelles. Le tribunal du Mans, quant à lui, va devoir encore patienter quelques mois, au moins jusqu'au printemps prochain, avant de pouvoir accueillir son chien d'assistance judiciaire.
4: Reportage de Romain Bernot dans la Sarthe, 5h54, retour, tiens rapide en 80 en musique, aux côtés de Louis Chédid, des mots simples, un regard tendre sur la vie, une belle façon à lui, eh bien, de sourire ce mardi matin avec cette chanson, voici Ainsi soit-il.

0: Si soit-il. Toujours rêvé de dire cette phrase. C'était Louis Chédid à l'écoute d'ici 5h57.
1: T'avais un petit complexe de vue, là.
0: Ouais, c'est ça. Je sais pas, je trouvais ça un petit peu une apothéose, vous voyez. On recherche un auditeur qui, ce mardi 15 septembre, qui développe sa créativité. Pourquoi? Puisqu'aujourd'hui, c'est la journée internationale du point. Cette journée, elle est née d'un livre pour enfants qui raconte l'histoire d'une petite fille persuadée qu'elle ne sait pas dessiner. Elle pose simplement un point sur une feuille et c'est là que débute toute sa créativité. Alors ce matin, on s'intéresse eh bien, à tous ces dessins et rechercher un auditeur qui gribouille tout le temps. On a tout dit?
1: Tout.
0: On a tout dit. C'est Yolande.
1: Bonjour Yolande.
0: Qui est avec nous. Bonjour Yolande.
2: Bonjour à vous.
0: Yolande de Jarcy en Savoie. Que dessinez-vous, ma chère Yolande?
2: Un chat, un monsieur. Je vous attendais tout en écoutant lui.
0: Ah, donc vous nous attendiez. Vous dessinez quoi ce mardi?
2: Eh ben, je vous dis une dame, un ourson, un dauphin, un chat. Et oui, puis j'ai pas fini.
1: Ah oui, vous nous avez dessiné le zoo de Beauval, là, Yolande.
2: Ah, sans doute, c'est lui.
1: Vous faites que des animaux?
2: Non, puisque dans mon dessin, j'ai quand même un personnage et où arrive une dame, plus vieille.
1: Et à côté des petits dessins que vous faites comme ça, vous avez d'autres activités créatives, Yolande?
2: Bien sûr, j'écris mon poème.
1: Ah, ah oui, vous êtes une artiste, d'accord.
0: Eh bien, il faudra revenir nous voir quand on fera un « Je recherche une auditrice qui, justement, écrit un poème ». Yolande, et à ce moment-là, vous nous raconterez un bout de votre poème. En tout cas, ce matin, nous, on vous offre votre radio ici pour nous écouter partout avec vous, dans toutes les pièces de la maison. Bravo, Yolande.
2: Merci beaucoup à vous et puis très belle journée.
1: Merci Yolande, à bientôt
0: Yolande.
1: En Savoie.
0: À bientôt.
2: À très bientôt, au revoir.
0: 5h59, merci à tous d'avoir été là à 6h. Comme d'habitude, vous avez rendez-vous avec l'actualité de vos régions. À 6h30, vous retrouvez Valentine Lettès.
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0: Et voici toute l'équipe d'ici matin qui est là ce mardi. Je vous souhaite une belle journée qui commence ici, bien sûr.
3: Merci beaucoup Louis et bonjour à toutes et tous. On vous souhaite un très bon réveil. C'est ici Alsace, votre radio de proximité. Nous sommes ensemble jusqu'à 9h. C'est Arnaud qui réalise l'émission ce matin, Nadia qui vous accueillera au standard et Robin pour les infos. Robin, bonjour.
4: Bonjour Hubert, bonjour à tous.
3: Quelle belle journée en ce 15 septembre. Du soleil dès ce matin partout en Alsace et jusqu'à ce soir. Et puis surtout, on va avoir chaud hein, jusqu'à 29 cet après-midi à Mulhouse, à Colmar, à Haguenau, à Strasbourg. On fera la météo dans un instant. Mais voilà, ne vous couvrez pas trop ce matin. Un temps à prendre l'air et à faire comme Marc Lavoine tenait.
4: Ouais, dans les tournesols. Bon, y a plus trop de blé. C'est bon, la moisson, c'est fini.
3: Mais on va écouter les tournesols. Ce sera juste après le journal. Il y aura aussi avant 6h30 Johnny Clegg et Savuka. Et puis la dernière de Zazie. Bon réveil.
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3: Belle journée de mardi, le 15 septembre, ici Alsace, 6h.
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3: Les informations avec vous, Robin Schmitt. Ils sont accusés d'avoir orchestré l'enlèvement de Mia dans les Vosges.
4: Ah oui, c'était il y a 5 ans, en 2021. 15 personnes sont jugées à partir d'aujourd'hui à Paris. Parmi elles, la mère de la fillette de 8 ans, commanditaire de l'enlèvement, mais aussi Rémi Daillet, une figure complotiste d'extrême droite qui a participé à savamment organiser le rapt de Mia chez sa grand-mère où elle avait été placée, Sébastien Baer.
6: Avant de passer à l'acte, les ravisseurs ont rédigé le scénario de l'enlèvement sur 4 pages et dressé la liste du matériel nécessaire. Des perruques, de fausses cartes de visite d'éducateurs. Quand la grand-mère ouvre la porte, parlez assez fort et lentement, recommande le document. L'alerte enlèvement est déclenchée, mais le fourgon qui emporte Mia est déjà loin en Suisse, où la petite fille et sa mère seront retrouvées 5 jours plus tard. Au cœur de l'affaire, Rémi Daillet, 60 ans, antisystème, défenseur de l'école à domicile, cet ancien cadre du Modem gravite dans les milieux complotistes. Il dénonce les placements d'enfants décidés par une justice qui, estime-t-il, se trompe beaucoup trop. Sensible à la détresse de la mère de Mia, Rémi Daillet est soupçonné d'avoir organisé l'enlèvement, épaulé par une dizaine d'autres personnes. En parallèle de cette opération, Daillet envisageait aussi un coup d'État destiné à renverser ce qu'il appelle les maîtres du monde.
4: Le procès qui s'ouvre doit durer 3 semaines. En Suisse, après l'accident de bus qui a coûté la vie à 5 personnes jeudi dernier, le conducteur est désormais visé par une enquête. Il est soupçonné d'homicide par négligence. Ce bus de touristes néerlandais avait tapé une glissière de sécurité dans le canton suisse des Grisons avant de tomber en contrebas. 2 ans après la découverte de la chouette d'or, la polémique sur son authenticité continue. Le tribunal de Strasbourg se prononce aujourd'hui sur le procès en diffamation d'un joueur, président d'une association de chouetteurs, comme on les appelle. Il accusait l'organisateur du jeu d'escroquerie. L'organisateur lui réclame près d'1 million d'euros. En Alsace, la grogne des policiers continue après des rassemblements la semaine dernière. Cette fois, c'est le syndicat Alliance 67 qui appelle à la mobilisation à Paris ce matin. Rendez-vous à 11h30 sur les Champs-Élysées. Les policiers réclament notamment une revalorisation de leur prime de risque et plus de moyens. Effectifs insuffisants, hausse de salaire, appel à la grève de la CGT aujourd'hui à la CPAM de Strasbourg, à la Caisse d'assurance maladie. C'est à partir de 8h30 ce matin.
3: À la frontière allemande, les contrôles vont continuer et les bouchons aussi.
4: Oui, les contrôles à la frontière prolongés de 6 mois alors qu'ils devaient s'arrêter aujourd'hui. Une 4e prolongation pour des raisons de sécurité. La menace terroriste est trop grande selon le ministre de l'Intérieur allemand, mais ça ralentit nettement le trafic à la frontière, comme au pont du Rhin à Strasbourg. Diana le traverse 2 fois par semaine et elle n'en peut plus.
7: Souvent, je passe entre 30 et 45 minutes parfois. C'est vraiment très embêtant, surtout dans les heures de pointe, vers 9h et vers 17h, 18h. Mais en réalité, il y a tout le temps des bouchons, du matin au soir. C'est vraiment un manque de temps colossal. C'est vraiment embêtant. Et surtout qu'il y a 2 lignes et au final, ça se rabat sur 1 ligne, en fait, pour pas grand chose. Et parfois, ils nous arrêtent aussi. On ne sait pas pourquoi. Voilà, sans plus contrôle, mais effectivement, c'est très embêtant. C'est de n'importe quoi, en fait. On est en Europe, non ?
4: Des contrôles qui ne sont toutefois pas conformes aux règles de l'espace Schengen. Toutes les précisions sont à retrouver sur ici.fr, onglet Alsace. Il est définitivement indétrônable. Europa Park, le parc d'attractions de Rust, à 1 heure de Strasbourg, élu meilleur parc de loisirs du monde. C'est la 11e fois. Le parc conserve donc son titre qui a été décerné ce week-end. La cérémonie a eu lieu aux États-Unis, au Texas.
3: Il reste plusieurs centaines de postes à pourvoir pour les vendanges en Alsace.
4: Elles ont commencé il y a 1 mois, plus tôt que jamais, mais 300 à 400 postes sont encore vacants. C'est dans le secteur de Colmar, notamment, et autour de Célestat. Si ça vous intéresse, il faut se tourner vers Alsace Vendange qui gère les recrutements. Il n'y a jamais eu autant de monde à la foire européenne de Strasbourg. Le bilan de la 94e édition a été dévoilé hier. 153 000 visiteurs sur 10 jours et une hausse de 10% par rapport à l'an dernier selon les organisateurs.
3: Ici Alsace, bientôt 6h05, le stade de la Méno construit brique par brique.
4: Ouais, c'est le projet un peu fou de Mathieu Desguilly, ce passionné de Lego et du Racing de Strasbourg. Il s'est lancé dans la construction d'une version miniature en briques du stade. Alors le modèle a déjà été réfléchi en 3D. Le but maintenant, c'est que la marque Lego le commercialise. Pour ça, il lui faut 10 000 signatures en ligne. Émilie Pou, vous avez rencontré Mathieu et vu son incroyable projet.
8: Mathieu a mis 1 an à élaborer le modèle en version 3D sur son ordinateur. Il a étudié les plans des architectes qui ont rénové la méno et il a essayé de trouver les pièces de Lego qui pouvaient correspondre.
9: On est sur une taille réduite, donc il faut essayer de garder les détails. On voit le maillot de foot qui est caché d'un des deux côtés. Et aussi, j'ai mis un petit rappel aux 120 ans. Il faut trouver tous ces petits détails. Je le fais sur un logiciel qui s'appelle Studio, qui est un logiciel qui a toutes les pièces. On peut vraiment créer ce qu'on veut. Là, pour l'instant, il n'a pas été fait en vraie brique, mais ça a été commandé, puis c'est pour la suite, quoi.
8: 4000 pièces de Lego ont ainsi été commandées, parfois sur le site officiel de la marque, parfois chez des vendeurs à l'autre bout du monde. Et Mathieu va bientôt pouvoir commencer la construction.
9: Une fois réception des pièces, il faut compter toutes les pièces, vérifier qu'il y ait tout ce qu'il faut. Aussi, je crée la notice de montage, parce que 4000 pièces pour tout retenir, c'est un petit peu difficile. Et comme ça, je peux monter le modèle avec l'aide de mes parents. On est à 3 pour faire le projet. C'est encore plus sympa quand c'est en famille.
8: Ce modèle en Lego de la Méno devrait faire 50 cm de haut, 60 cm de long, et il devrait peser près de 5 kg. Mathieu espère recevoir assez de soutien pour que la marque étudie la commercialisation de son modèle. Il espère aussi que le Racing pourra l'exposer dans son nouveau musée.
4: Vous avez le lien pour pouvoir voter et aider Mathieu sur notre site ici Alsace. Et puis vous pouvez voir à quoi ressemble le projet en images et en vidéo sur nos réseaux sociaux. Et puis, parce qu'il n'est jamais trop tôt pour préparer Noël, la ville de Mulhouse cherche son futur sapin. Et dans une démarche écologique, elle ne veut pas en couper un dans une forêt. Donc si vous en avez un qui vous gêne dans votre jardin, il pourrait devenir le futur sapin Place des Victoires. Il doit juste faire entre 15 et 18 mètres. On vous a mis toutes les infos en ligne. Et on fait un point ensemble sur la météo, Hubert. Vous n'avez pas de sapin, vous, dans votre jardin
10: hein? Non. Je réfléchissais, mais j'ai fait un faux suspect parce que j'ai pas du tout de sapin dans mon jardin. Et encore moins entre 15 et 18.
4: Oui, c'est un peu plus rare, je pense.
10: Ouais, gros sapin en perspective. Mais c'est bien de parler Noël un 15 septembre. Moi, ça me réjouit, vous voyez. Ça fait du bien, ça met un peu de baume au cœur.
4: On se projette.
10: La météo aussi donne du baume au cœur en ce 15 septembre parce que la journée sera très belle, très ensoleillée. On est loin d'une météo hivernale, hein, très clairement, puisqu'on va avoir une journée très ensoleillée et chaude aussi, jusqu'à 29 cet après-midi, j'allais dire estivale, mais c'est encore l'été en fait, officiellement on est encore en été jusqu'à mardi prochain, le 22 septembre, donc l'été qui est bel et bien là en Alsace, jusqu'à 29 à Strasbourg, à Guenot cet après-midi, même chose du côté de Mulhouse ou encore de Colmar. Ce matin, qu'est-ce que ça donne du côté de chez vous? Je vous lis sur nos réseaux sociaux, vous avez 11,5 à Bichtrof sur Sarre, c'est ce que nous écrit Christiane, 13 à Darstein pour Doris, encore une belle journée en perspective, absolument. Pour vos conditions de circulation, les conditions sont bonnes, les conditions sont fluides. Je ne vois pas de fort ralentissement sur la 35 en direction de la Suisse. Habituellement, il y en a, surtout le lundi matin. On est mardi, ça va déjà un peu mieux. Si jamais il y a des difficultés, c'est Nadia qui est au standard ce matin, c'est elle qui décroche. N'hésitez pas, 03 88 25 02 02.
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10: À la Saint-Roland, on a encore du beau temps. Voilà, c'est ce que nous écrit Chippy, c'est le dicton de ce 15 septembre. Effectivement, ça se confirme et ça nous donne envie d'aller courir avec Marc Lavoine dans les tours de sol, pourquoi pas. Une petite balade bucolique. Ici Alsace, belle journée.

0: Les tournesols avec Marc Lavoine ici à Alsace. Bon réveil, 6h12.
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0: Une belle journée, un bon réveil à vous qui nous rejoignez, c'est ici Alsace, votre radio de proximité. On est le 15 septembre, on salue les Roland aujourd'hui, bonne fête à vous. On célèbre aussi l'anniversaire de Camélia Jordana, la chanteuse et actrice. Elle a 34 ans aujourd'hui, Camélia Jordana qui sera en concert à Mulhouse, à la Filature, en janvier prochain, les 19, 20 et 21 pour un spectacle musical autour de Carmen. Bel anniversaire aussi au prince Harry, le fils du roi d'Angleterre, Charles III, Harry de retour au pays, je ne sais pas si vous avez vu ces quelques vidéos sur les réseaux sociaux. Il était parti aux États-Unis à Los Angeles, mais ça y est, il est de retour chez lui. On lui souhaite un bel anniversaire s'il écoute ici à Alsace, on ne sait jamais. Il a 44 ans en ce 15 septembre. À 6h20, on échangera avec une Alsacienne qui rejoint un groupe. Il y a du nouveau chez les Trois Cafés Gourmands. Une nouvelle, en l'occurrence, une chanteuse alsacienne, Natacha Andréani. Elle vient de rejoindre la troupe des Trois Cafés Gourmands, un sacré défi. Elle nous racontera, ce sera à 6h20.
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0: Vos bons plans gratuits chaque matin. C'est votre nouveau rendez-vous ici à Alsace. Vous venez vous-même faire la promo des événements que vous organisez ou qui ont lieu juste à côté de chez vous. Un seul impératif, l'événement en question doit être gratuit. Tenez, Ariane nous a envoyé un message au 03 88 25 15 15.
5: Le Kiwanis Strasbourg Comtade organise sa deuxième édition du livre de jeunesse sur un profil d'étudiants et de familles des primaires et du collège à Vendenheim, au pôle culturel Diapason, le samedi 19 et le dimanche 20 septembre, le samedi de 13h30 à 18h et le dimanche de 10h à 17h pour promouvoir l'accès à la culture et la lecture. Au-delà de votre visite, qui est bien évidemment entièrement gratuite avec des animations, des conférences également gratuites pour tous les participants. Vous pouvez agir concrètement également en apportant des livres dont vous n'avez plus l'usage. Tous les livres collectés contribueront alors à la création d'une bibliothèque au profit de l'association locale Les Petits Trous. Un livre donné, c'est une nouvelle histoire offerte à un enfant. Petite restauration sur place avec des softs, avec des crêpes faites maison, etc. Donc tous les bénéfices seront intégralement reversés à Jules. C'est un jeune adolescent en situation de handicap, sa famille souhaitant lui acheter un exosquelette, ce qui bien évidemment représente un certain coût. Venez nombreux, nous vous attendons, tout sera prêt pour votre accueil dans les meilleures conditions.
0: Ariane, un grand merci et rendez-vous donc à Vendenheim ce samedi et ce dimanche au pôle culturel Le Diapason.
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0: Avec les journées en plus du patrimoine, les journées européennes du patrimoine qui arrivent ce week-end, j'imagine que juste à côté de chez vous, il y a bien quelque chose dont vous souhaitez faire la promotion. Donc n'hésitez vraiment pas, hein. Chaque matin on les diffuse, vos messages vocaux laissés sur WhatsApp. C'est quoi? C'est une minute trente environ, vous nous racontez ce qu'il va se passer, tous les détails pratiques. Allez, 03 88 25 15 15, je vous dis à tout de suite. Johnny Clegg et Sabouka.

0: Et Savouka, ici Alsace. Bon mardi, il est 6h20.
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0: Ils font l'actualité, ils se distinguent, ils font positivement parler d'eux. Ce sont chaque matin nos Alsaciens presque parfaits. Nous sommes aujourd'hui, Charlie Weber, avec une chanteuse dont la carrière vient de prendre un sacré tournant.
3: Son nom vous dit forcément quelque chose, c'est Natacha Andréani, notre Alsacienne presque parfaite. Elle est Alsacienne, elle est née à Obernai, a grandi du côté de Geispolsheim ou encore de Molsheim. Et vous l'avez peut-être découverte il y a 12 ans dans The Voice. Et depuis cette semaine, Natacha est officiellement la nouvelle chanteuse des trois cafés gourmands. Bonjour Natacha.
4: Bonjour à tous.
3: Première question, depuis quelques jours, est-ce que tu as plutôt la Corrèze ou l'Alsace en cathéter?
4: Ah, ça va être dur de faire un choix, bien évidemment, mais je peux trouver deux bras pour qu'il y ait un petit peu
3: un
4: de
3: bras
4: dedans, donc,
3: Alsace, un bras Corrèze, très bien. Bon, déjà pour comment ça s'est fait cette histoire qui est complètement folle? Est-ce qu'on est venu vous trouver? Est-ce que c'est toi qui y allais? Je vous vois et tout en
4: écoute,
3: même temps. Pardon.
4: Ouais, j'ai vu ça. Oui, non, pas de souci. Non, alors c'est une histoire assez dingue parce qu'en plus on s'est rencontrés en Alsace justement parce que l'année dernière j'ai participé à un tournage où ils étaient aussi un tournage avec plusieurs artistes. Okay. Et on s'est rencontrés, ça a direct matché artistiquement, humainement. Et du coup, moi, j'ai continué mon petit bout de chemin. Et puis cette année, ils m'ont recontacté parce que leur chanteuse actuelle s'en va. Et ils ont directement pensé à moi. Donc on s'est revus, on a fait des essais studios et ça a directement matché. Yep. Donc me voici.
3: Il n'y a pas eu d'hésitation, les trois cafés gourmands qui te proposent de les rejoindre. Essai, d'accord, mais oui, direct.
4: Oui, direct, parce que c'est un projet qui me correspond aussi bien musicalement, parce que c'est quand même quelque chose qui est très festif, même si j'écris des chansons plutôt tristes, j'aime chanter des chansons joyeuses. Et c'est vrai que ce côté humain, plein de bienveillance, très familial, c'est quelque chose qui me correspond énormément. Donc je me suis dit, voilà, c'est vraiment un projet pour lequel j'ai envie de foncer.
3: On t'a découvert en 2014, à 19 ans, dans The Voice. Tu étais dans l'équipe de Garou. C'est vrai que toi, tu étais plutôt posé, piano, voix. Rejoindre un groupe, ça change un peu une trajectoire musicale, une trajectoire de carrière?
4: Oui et non, parce qu'à la base des bases, moi, mon premier album était complètement pop-rock. J'ai été sur scène avec deux musiciens. C'est vrai que je me suis plus tournée vers le piano-voix par question de facilité aussi. C'est plus

0: simple de faire des concerts en piano-voix toute seule. Donc c'était un petit peu la facilité pour moi. Et puis ce côté intimiste que j'aimais beaucoup aussi, mais j'avais toujours gardé dans un coin de mon cœur la scène, ce côté festif, beaucoup plus en mouvance, voilà, que je vais réavoir aujourd'hui avec les Trois Cafés Gourmands.
1: Génial, alors forcément, il y a cette chanson, les côtés. Que t'avais pas besoin des paroles, t'as fait un test avec cette chanson puisque tout le monde la connaît par cœur.
0: Non, ça va.
1: Comment tu vas te sentir quand tu vas chanter cette chanson et toutes les autres, bien sûr, des Trois Cafés Gourmands sur scène? D'ailleurs, c'est quand le prochain concert?
0: Écoute, je peux pas trop en dire pour le moment. D'accord. Je serai juste en date promo avec eux à Blois ce 12 septembre. Mais ensuite, voilà, on a pas mal de projets en cours, notamment parce que c'est les anniversaires justement des 10 ans d'À nos souvenirs. Okay. Donc on prépare un album anniversaire et une tournée pour 2027 et un reportage qui sortira aussi. Donc c'est beaucoup d'actu, beaucoup de choses.
1: Mais c'est super. Super, on est très contents pour toi, Natacha. On suit ta carrière depuis bien longtemps. On est très contents que tu rejoignes ce très beau groupe. Et ben, on te souhaite une belle journée et une belle tournée avec eux l'année prochaine. À bientôt.
0: Et ben, c'est très gentil. Belle journée à vous aussi. À bientôt.
1: Salut.
2: Voilà, c'est un soupçon entêtant. Et surtout très entraînant. Et si vous n'aimiez pas les Trois Cafés Gourmands, désormais vous les aimez, puisque la chanteuse est alsacienne. Merci à Natacha et merci à Charlie Weber. Ici Alsace, 6h23, elle aussi vous l'aimez.
3: Peu importe.
2: C'est Zazie, sa toute dernière, peu importe.

0: C'est la toute dernière de Zazie. C'est peu importe et c'est sur votre radio ici Alsace. Dans moins de 2 minutes, l'horoscope de votre 15 septembre. Les scorpions, journée de folie aujourd'hui.
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3: Et l'horoscope, c'est avec vous Catherine Viguier. Bonjour. En ce mardi 15 septembre, une forte influence des scorpions.
4: Et de leur côté passionné, très valorisé.
5: Bélier, vous mettez une grande partie de votre énergie au service de vos moyens matériels.
6: Taureau, vous avez besoin de soigner vos liens et d'ailleurs l'un de vos liens évolue.
7: Gémeaux, beaucoup de travail, mais a priori vous savez pourquoi vous le faites, vous êtes motivé.
8: Cancer, vous en sortez bien, avec de la chance dans votre vie affective.
9: Lion, vous réglez quelque chose d'important au sujet de votre foyer, bon, cela peut prendre du temps.
10: Vierge, vous, d'habitude sage, vous êtes investi, passionné et ça vous réussit.
11: Balance, ce mardi vous demande d'être vigilant côté finances et vous le serez.
12: Scorpion, votre force intérieure est mise au service des autres, mais aussi de vous-même.
13: Sagittaire, vous aidez des personnes souffrantes et puis vous vous soignez aussi.
14: Capricorne, ce jour est intéressant, avec des relations amicales en or.
15: Verseau, vous avez des responsabilités à assumer, ce peut être très pesant.
16: Poisson, vous serez l'être que l'on vient chercher pour parler, pour se confier.
17: Et pour nous tous, on choisit son sport mental ou physique, peu importe.
3: Une belle journée donc en ce 15 septembre, Catherine. À demain.
5: À demain, Hubert.
3: Vous nous rejoignez si vous le souhaitez sur nos réseaux sociaux. La météo avec vous comme chaque matin. On est curieux de savoir la température que vous avez. 17 à Ezingue, nous écrit Nadine.
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3: Bien le bonjour. Matin.
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3: À toutes et tous. C'est moi qui le prends aujourd'hui, le jingle. 6h29, c'est ici Alsace, radio, télé, comme chaque jour. On est ensemble jusqu'à 9h, Arnaud réalise l'émission ce matin, Nadia vous accueille au standard et c'est vous Robin pour les infos, bonjour.
18: Bonjour Hubert, bonjour à tous.
3: Belle journée hein, en ce 15 septembre, du soleil dès ce matin jusqu'à ce soir et puis on va aussi avoir chaud, notez bien les températures, jusqu'à 29 cet après-midi, c'est encore l'été partout en Alsace. À 6h40, Robin, nos voisins du Rhin et nous irons à Europa Park.
18: Le parc d'attractions qui a été sacré pour la 11e fois meilleur parc de loisirs du monde, rien que ça.
3: 11 fois consécutives, c'est colossal. La musique ici Alsace avec dans la prochaine demi-heure. Francis. Francis Cabrel bien sûr, et juste après 6h30. Un autre grand, très grand nom de la chanson française, un certain Jean-Jacques Goldman. L'actu locale, la musique, la bonne humeur, vous avez fait le bon choix, c'est votre radio de proximité ici à Alsace. L'actu en Alsace, Robin.
18: Les pères, elles sont accusées d'avoir orchestré l'enlèvement de Mia, 8 ans, c'était dans les Vosges en 2021, à Paris. 15 personnes sont jugées à partir d'aujourd'hui, parmi elles, Rémi Daillet, une figure du monde complotiste et de l'ultra-droite. Salaire, effectif, prime, le mouvement de grogne des policiers continue, le syndicat Alliance 67 monte à Paris aujourd'hui. Manifestation à partir de 11h30 sur les Champs-Élysées. L'Allemagne rempile, 6 mois de plus pour les contrôles à ses frontières. Dans un instant, direction le pont du Rhin, à Strasbourg, dans l'info d'ici, en Alsace, où c'est la très grosse galère pour les automobilistes. On l'entendra, contrôle renforcé suite à une menace terroriste qui continue de peser sur le pays, selon le ministre allemand. Avant, toute l'info en français dans le monde en 90 secondes, c'est avec Valentine Letesse.
19: Jusqu'à 36 degrés encore aujourd'hui, et ça chauffe dans la rue contre l'inaction climatique du gouvernement. Pompiers, médecins, étudiants et défenseurs de l'environnement manifestent et vous appellent au rassemblement ce soir devant le ministère de l'économie pour réclamer des fonds et des mesures d'urgence. Des mobilisations, il y en a encore beaucoup d'autres ce mardi. Les policiers défilent ce matin sur les Champs-Élysées pour leur salaire. Les étudiants et les chercheurs se mobilisent pour leur financement quand les agents d'EDF défendent leurs tarifs préférentiels sur l'électricité. Des profs menacés de mort par des parents d'élèves, 2 semaines seulement après la rentrée. Un père de famille est en garde à vue en Gironde et dans Lyon, une mère est visée par 2 plaintes. Elle a mimé l'égorgement de l'enseignante de sa fille. Une opération complexe commence sur les rails de Normandie. Relever le train qui a déraillé vendredi soir près de Rouen. 44 blessés, dont une jeune femme dans un état grave. On ne connaît toujours pas avec certitude les causes de l'accident. Un nouveau blocage au déploiement du cannabis.

0: petit aller-retour en Allemagne pour acheter des cigarettes peut vite prendre beaucoup de temps. José, qui habite à Strasbourg, l'a trop souvent vécu.
1: Je crois que les bouchons, en fait, c'est presque systématique.
0: Il vient deux fois par mois dans un bureau de tabac à Kiel.
1: Vous avez des fois des bouchons jusque l'autre côté, quoi, jusqu'à la clinique Réna.
0: Diana, elle traverse chaque semaine une ou deux fois la frontière pour aller faire ses courses.
2: Souvent, je passe entre 30 et 45 minutes parfois. C'est vraiment très embêtant, surtout dans les heures de pointe.
0: Elle évite au maximum d'aller à Kiel le week-end. Les bouchons sont d'autant plus importants.
2: Parce qu'il y a beaucoup de Strasbourgeois qui sortent en Allemagne, en fait. Donc, effectivement, le soir, la journée aussi, il y a plus de bouchons. J'essaie de venir quand même lundi, mercredi.
0: Et parfois, elle se fait elle-même contrôler.
2: Le soir, surtout, ils vous arrêtent, en fait. Ils vous arrêtent pour rien. Alors que je suis avec ma maman, ou il y a mon mari qui vient souvent acheter des cigarettes, et du coup, il s'est fait arrêter constamment. Alors que sa voiture, je pense qu'ils le connaissent déjà tellement. Vous savez, c'est tous les soirs.
0: Elle dénonce des contrôles aux faciès, tout comme ce jeune Algérien habitant à Strasbourg. Il vient tout juste de se faire contrôler par la police allemande à la sortie du tram.
3: Là, en l'occurrence, j'ai dû sortir ma carte d'identité de mon pays, plus mon permis de conduire, plus mon titre de séjour français pour qu'il m'ait laissé franchir la frontière.
0: Et ce n'est pas la première fois.
3: Je viens à Kiel pour faire mes courses assez souvent. Je subis des contrôles parfois, je n'emploierai pas des mots excessifs, donc je ne dirai pas désagréables, mais qui me freinent un petit peu. C'est un peu dégradant, j'avoue, parce que surtout... Quand on sort par exemple du tram, les personnes nous voient comme si on était illégaux ou comme si on était clandestins, alors que pas du tout du coup, mais vu la proportion que ça prend, oui, logiquement. Oui.
0: En deux ans de contrôle, plus de 10 000 personnes ont été refoulées à la frontière entre la France et le Bade-Württemberg. 1500 ont été arrêtées.
4: À noter que ces contrôles vont donc continuer jusqu'en mars. L'info d'ici, signée Elie Zulata, est à retrouver en replay sur notre site ici, onglet Alsace. Et on fait un point ensemble, Hubert, sur la météo estivale.
5: Clairement,
4: aujourd'hui.
5: Oui, en ce 15 septembre, la journée sera très très belle. Dès ce matin, grand soleil, grand ciel bleu, ça va se confirmer et se poursuivre cet après-midi, bien qu'on puisse avoir en fin de journée quelques petits nuages. Pour les températures, elles vont grimper au fil des heures. Vous avez 16 ce matin à Bischheim, 17 à Ezingue, et cet après-midi, tenez-vous bien, à Strasbourg, 29 aussi à Mulhouse ou encore à Colmar, ce sont les maximales. À Wingen-sur-Moder, vous aurez 28, tout comme à Fegersheim qui organise demain une collecte de sang. C'est de 17h à 20h et ça se passe au centre sportif et culturel rue du Général de Gaulle. Don de sang à Fegersheim donc pour la journée de demain. Vos conditions de circulation, comment sont-elles en ce tout début de journée? Quelques ralentissements, oui, comme souvent à hauteur des Ingues sur la 35, ça y est, hein, ça devient rouge pour rejoindre la Suisse. Courage à vous les frontaliers, bonne route et patience. Tenez-nous informés. Pas enfermé, mais juste informé de vos éventuels soucis sur les routes. 03 88 25 02 02. Je remonte les écrans, je remonte les cartes. Et dans l'Eurométropole strasbourgeoise, ça va encore. Vers Haguenau, pas trop de soucis. Au nord Alsace, du côté de Wissembourg, là aussi, c'est correct en ce mardi matin.
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5: Les plus optimistes l'attendaient samedi soir à la Plénitude Arena pour le premier concert de Céline Dion. Ils se sont dit, ah, Jean-Jacques va faire une apparition, il va arriver à tout moment. Raté. Remarquez, il y a encore une dizaine, quinzaine de concerts jusqu'au mois d'octobre, il y en aura encore au mois de mai. Peut-être que Jean-Jacques fera un petit duo avec Céline Dion. Vous imaginez, vous êtes là ce soir-là? Oh le kiff! Il changeait la vie, Jean-Jacques Goldman, ici Alsace. Belle journée, bon mardi.

0: Il changeait la vie, vous avez reconnu Jean-Jacques Goldman. Ici Alsace à 7h20.
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0: Très heureux de vous accueillir comme chaque matin, votre radio de proximité ici Alsace. Alors dans la prochaine demi-heure, il y aura les 3 plus, vos infos pratiques, locales, utiles et sympas, ce sera avec Pierre Nus. On ira du côté de Pfastatt où il y a demain la fête de la tarte au quetsch. On s'intéressera aussi à un concert multilangue à Strasbourg et puis deux idées de sortie, deux expos en l'occurrence à Jungholz et Masvo à l'occasion des journées européennes du patrimoine qui ont lieu, on le rappelle, ce week-end. À vous qui avez des animaux, comment bien choisir votre veto? Réponse à suivre de notre veto à nous qui vous dit comment choisir votre veto à vous.
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0: L'actu en Suisse, l'actu en Allemagne, nos voisins du Rhin comme chaque matin, et c'est avec vous Robin Schmitt.
5: Ouais, direction Europa Park en Allemagne, le parc désigné pour la 11e fois meilleur parc de loisirs au monde. Il est définitivement indétrônable. Le prix a été remis aux États-Unis, au Texas, c'était ce week-end, au Golden Ticket Award. Bon, c'est un peu les Oscars des parcs d'attractions. Pour vous donner une idée, il y avait beaucoup de concurrence avec les gros noms des parcs de loisirs américains. Ils font quand même office de référence en la matière. Si je vous dis Walt Disney World ou encore Universal Studios avec son parc à thème Harry Potter, mais c'est Europa Park qui sort la tête du lot ce week-end et c'est l'un des seuls parcs européens à être récompensé.
0: Et pour le jury, c'est surtout la qualité des attractions qui fait la différence.
5: Ah oui, il salue d'abord la diversité des attractions. Europa Park, rappelons-le, c'est plus de 100 manèges, 14 grands 8, tout ça réparti dans 18 quartiers qui s'inspirent des pays européens. Le parc est bien entretenu. Selon le jury, il a su prendre le virage du numérique tout en continuant de proposer des attractions classiques. Bref, 11 titres, ça parle tout seul, sachant qu'en plus, le parc aquatique Rulantica lui arrive à la quatrième place des parcs aquatiques mondiaux et que le Voltron Nevera, l'un des parcours de montagne russe du parc, fait partie du top 10 mondial. Le succès d'Europa Park, si on parle chiffres, c'est quand même 7 millions de visiteurs sur l'année dernière, seulement un record. Et c'est le deuxième plus fréquenté en Europe derrière Disneyland.
0: Europa Park qui a célébré l'Alsace le week-end dernier, dimanche, avec la journée de l'Alsace à Europa Park. C'est un peu notre parc d'attraction à nous, bien qu'il soit de l'autre côté du Rhin. On aime dire en Alsace que c'est notre parc à nous. Vous évoquez le Voltron Nevera à l'instant, cette nouvelle attraction, ce nouveau manège qui a 2-3 ans maintenant. Sensation forte, ultra forte, garantie. À chaque fois qu'on en parle du Voltron, j'aime diffuser ce court extrait de Maxime Dillinger. Maxime Dillinger, notre reporter qui pour nous, pour ici Alsace et pour vous, était allé tester ce grand vide. C'est toujours...
6: Là, le wagon est en train de se soulever, il y a tout qui tremble. Et là, on va dire voilà, la promo. Alors là, ça monte, ça descend. Pour donner, je pense, un petit coup de tension au public. Et là, on va...
0: Bien sûr que ça me fait toujours rire, c'est bête, hein. Mais c'est toujours c'est toujours très efficace. Bravo à Europa Park donc, et j'imagine que vous aussi ça vous rappelle des souvenirs. 6h43 ici Alsace.
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0: 6h44. Alors quand on accueille un animal à la maison, trouver le bon vétérinaire est primordial. Mais nous, on a le nôtre. Bonjour docteur Fabin. Alors sur quels critères doit-on se baser pour bien choisir?
8: Alors pour moi, fiez-vous aux bouches à oreilles et aussi un peu aux avis sur internet, mais en vous concentrant surtout sur les retours positifs. Il y aura toujours quelques rageux pour critiquer les prises en charge. Quand un propriétaire vous recommande un vétérinaire, c'est bon signe car personne ne confie son animal à n'importe qui. Et lors du premier contact, un bon praticien se repère aussi à son empathie. Il doit vous écouter, car la seule personne qui connaît vraiment votre animal, c'est vous. Un des autres points, c'est la transparence financière. La médecine vétérinaire coûte cher, c'est un fait. Et une médecine de qualité a un coût. Votre vétérinaire doit aborder cet aspect sans tabou et vous proposer un devis détaillé avant une chirurgie en expliquant l'indispensable et l'optionnel pour vous laisser décider selon votre budget.
0: Au-delà de l'écoute et des devis, quels détails doit-on observer dans la salle d'attente ou en consultation pour juger de la qualité de la clinique ?
8: L'aménagement de la salle d'attente donne tout de suite des indices. Un bon cabinet sépare les chiens et les chats et propose des étagères en hauteur pour poser les cages des chats, loin du stress. En consultation, observez comment le véto aborde l'animal. Il ne doit pas l'attraper brutalement pour le jeter sur une table froide. Il prend le temps, parle doucement, propose une friandise. C'est de la manipulation sans stress. N'hésitez pas non plus à demander le niveau d'équipement. Est-ce qu'ils ont un appareil de radio, un échographe, un analyseur de sang sur place ? C'est crucial pour obtenir un diagnostic immédiat sans devoir courir ailleurs.
0: Et si notre animal tombe gravement malade un dimanche ou en pleine nuit, comment s'assurer, docteur, qu'il sera bien pris en charge ?
8: Alors, la loi oblige les vétérinaires à assurer la continuité de soins, mais les méthodes varient. Certaines cliniques assurent leur propre garde avec une équipe sur place. Les petits cabinets s'organisent souvent en réseau pour faire les gardes tournantes ou vous renvoient vers une clinique d'urgence spécialisée. Vous devez connaître ce protocole par cœur avant que la panique d'une vraie urgence ne vous frappe. Enregistrez le numéro de garde dans votre téléphone dès aujourd'hui. Un bon vétérinaire a toujours prévu un filet de sécurité.
0: Et vous en êtes, vous, un de bons vétérinaires. Merci beaucoup, docteur Fabin. Et on vous dit à tout à l'heure, à midi, pour parler plus longuement de nos animaux de compagnie. Rendez-vous dans votre nouvelle émission aux côtés d'Enora Malagré. On vous doit bien ça. Gloria Gaynor, ici Alsace.

0: Never can say goodbye, Gloria Gaynor. Nous, on vous dit bonjour. Bonjour et good morning. Ici, Alsace, il est 6h49. Thérèse nous écrit, faut se réveiller, on est mardi. J'ai écrit mercredi sur le Facebook ici, Alsace. Je suis confus. J'ai dit qu'on était mercredi 15 septembre, alors que pas du tout. On est bien le mardi 15 septembre. Merci, Thérèse, de votre vigilance. À Münchhausen, chez Mariette, 15 degrés actuellement. Du côté d'Aubernay, 14 degrés chez Florence. Le ciel semble bien dégagé. Il va faire beau aujourd'hui, oui, je suis en mesure de vous le dire. Météo France aussi, jusqu'à 30 degrés au plus fort de l'après-midi à Strasbourg ou encore à Haguenau. À Aubernay, justement, Florence, il y a le salon Bio-Bernay hein, qui débute ce vendredi. Enfin, c'est ce week-end, en fait, c'est vendredi, samedi et dimanche. Événement avec ici Alsace autour de l'agriculture biologique. J'en profite pour vous préciser que nous allons installer l'isoloir ici à Alsace en cette année présidentielle. 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
0: Vos infos plus comme chaque matin à 7h10. S'il y en a trois, elles sont pratiques, locales, utiles et sympas. C'est avec vous, Pierre Nus, bonjour.
3: Que de bon et Hubert, salut Binandre.
0: Demain, mercredi 16, le centre-ville de Pfastatt devient entièrement piéton de 8h à 18h.
3: C'est pour la 45e édition de la Zwatschkawaya Fasch, la célèbre fête de la tarte au quetsch. Alors ça c'est du orinois, Zwatschkawaya, moi je dis quatsch le cœur par exemple. Près de 80 exposants vont investir les rues de Pfost au nord-ouest de Mulhouse, avec des produits du terroir, de l'artisanat local et des gourmandises. Vous pourrez aussi profiter des food trucks près du parc du Général de Gaulle, des manèges et des animations pour enfants. Côté temps fort, sur la scène principale, ne manquez pas la démonstration des sapeurs-pompiers à 9h30, la présentation des chiens de la SPA de Mulhouse à 14h et le défilé de mode Elora à 17h. La country sera aussi à l'honneur à 16h avec les cool dancers au parc. Et il y aura bien sûr le concours de tarte au quetsch, les Zwatschkawaya à fait maison. Remise des prix à 15h30 et toutes les infos sur Pfastatt.fr.
0: Pour votre deuxième info plus, Pierre, un concert multilangue.
3: Ce vendredi 18 septembre à 20h, le cadre majestueux de l'église Saint-Guillaume de Strasbourg accueille Kanda avec un K et un C. Oui, on aime bien. Topelknight, Heppesera, un concert-événement qui célèbre la richesse des langues régionales de France, organisé par l'OPLA, l'Office public de la langue régionale d'Alsace, dans le cadre du Festival des bibliothèques idéales. Cette aventure artistique et humaine unique est portée par la chanteuse basque Anne Etchegoyen. Autour d'elle et du chanteur alsacien Mats Katt, le local de l'étape, plein d'artistes chanteront leurs traditions et leurs émotions. Patchigara, Dan Arbraz, Clarisse Lavanant, Francine Massiani, Yvan Cuisius et Valérie Loury. Ils chanteront des créations originales, des duos et des reprises revisitées où le Pays basque, la Bretagne, la Corse, l'Occitanie, la Martinique et l'Alsace s'unissent pour effacer les frontières. Un moment rare de partage avec des prix entre 15 et 25 euros pour le concert. Réservez vos places dès aujourd'hui sur le site du Festival des Bibliothèques Idéales ou auprès de l'OPLA.
0: Quant à un projet cher à Francis Cabrel.
3: Tout à fait, c'est lui qui a mis la patte au début et on ne sait pas, peut-être qu'il sera là ou pas.
0: Ah, autant vous dire que s'il est là, évidemment qu'on vous tiendra informé. Ici Alsace, troisième info plus, Pierre, avec deux siècles d'aventures industrielles.
3: Le 25 juillet 1826, André Koechlin, Mathias Thierry et Henri Bock lançaient André Koechlin et compagnie avec le soutien de Sharp & Roberts de Manchester. Cette entreprise devenue la SACM, Société Alsacienne de Construction Mécanique, fête ses deux siècles. Pour les Journées Européennes du Patrimoine à Jungholz, explorez l'ancien site samedi 19 septembre dès 14h. Des visites guidées dévoilent la turbine hydraulique, la machine à vapeur Wolf SACM et le compresseur. Une expo de plans et d'objets complète la découverte tout le week-end à la salle polyvalente. Et à Mosminster, Masvo, plongé dans l'histoire des succursales et de la fonderie avec une exposition à la Maison du Patrimoine, suivie d'une conférence samedi à 18h. Et enfin, cap sur la gare aux artistes de Sentime tout ce week-end de 11h à 18h. Des catalogues et des photos d'époque qui présenteront les machines-outils, appareils de levage et de signalisation de cette grande entreprise.
0: Que d'activités à faire pour ces Journées Européennes du Patrimoine. Merci Pierre et à demain.
3: Peace, man.
0: Cabrel, tenez, on l'écoute justement, lui et son projet et son concert multilangue. Kanta, rendez-vous, on vous rappelle la date, ce vendredi à Strasbourg, 20h, en l'église Saint-Guillaume, Sarbacane, ici Alsace.

0: Barbacane, Francis Cabrel, on vous a entendu chanter un grand classique. Chanter, nous allons le faire. Enfin, nous allons l'apprendre, ce mot en alsacien. C'est dans moins de deux minutes.
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0: Et l'Alsacien, qu'est-ce qu'il voulait dire? Et l'Alsacien, mot à mot, comme chaque matin. Que te marie, Jonathan?
5: Bonjour, que te marie, salut Bissama.
0: Vous a coupé en pleine phrase?
5: Non, j'ai dit salut Bissama.
0: Bah, salut Bissama. Votre mot en ce mardi, on poursuit avec les journées européennes du patrimoine, les Herbgötstein.
5: Très bien, exactement, qu'on l'a appris.
0: J'attendais des applaudissements. Ah,
5: bravo, bravo. Oui, là, les Herbgötstein, les journées européennes du patrimoine. Et Stéphane Bern, il est bien d'accord avec moi aussi. Ah, il est là aussi.
0: Stéphane, oui.
5: Il arrive dans une heure. Et, pour dire qu'il y a plusieurs types de patrimoine, entre le patrimoine immobilier, naturel, culturel, il y a aussi le patrimoine matériel ou immatériel, enfin, il y a plusieurs trucs. Et donc, on va parler d'un patrimoine culturel immatériel en alsacien pour dire le champ. Eh oui, le champ fait partie aussi
0: le champ,
5: du patrimoine.
0: Pas le champ de blé ou champ de maïs, hein,
5: non,
0: on est sur le champ
5: le
0: verre enchanté.
5: Comme sous la douche, voilà, exactement. Le champ en alsacien, on dit xong, xong comme sing. Vous savez quand vous chantez, wenn er sing, c'est un chant. Et essentiel aussi, le chant pour transmettre l'alsacien en chanson. Des chansons en alsacien font partie de notre patrimoine, justement culturel et matériel. À Wittelsheim, tiens, pour les journées du patrimoine, il y aura un beau spectacle avec Isabelle Grossenmeier, qu'on connaît aussi, qui chante depuis des années en alsacien. Et aussi le groupe Babusque, voilà, avec un beau spectacle à 20h. Vous connaissez tous le Pum Pum Stunt, le Hans im Schnogelhof, Kletschte mit dem Poropli. On a aussi de nouveautés, hein, on a certains Alsaciens qui chantent des nouvelles chansons aussi, eh bien, ils feront un jour partie du patrimoine immatériel culturel mit dem Gesang, avec le chant.
0: Vous faites partie de notre patrimoine ici, oui. Alsace.
5: Sans chanter, c'est mieux.
0: C'est Jonathan Vallée.
6: Franchement, on ne peut pas le visiter.
5: Alors là, j'irai pas plus loin. Pas ce week-end.
0: Que voulez-vous que j'ajoute à ça, moi?
5: Elle veut faire une coloscopie, je rêve. Non. Oh là là là là.
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5: Elle veut me visiter.
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0: Allez, bon mardi, ici Alsace, en ce 15 septembre. Il est 7h.
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0: Et l'actu donc avec vous, Sophie Constanzer. Les frontaliers, Sophie, risquent encore d'avoir des galères pendant plusieurs mois à la frontière avec l'Allemagne.
6: Les bouchons sur le pont du Rhin entre Strasbourg et Kiel, les retards de train pour aller en Allemagne, c'est devenu le quotidien de beaucoup d'Alsaciens depuis 2 ans déjà. Depuis que l'Allemagne a décidé de remettre en place des contrôles à la frontière, l'Allemagne qui a décidé de reconduire les contrôles à partir d'aujourd'hui et pour 6 mois, des contrôles Elisulata qui ne sont pas les mêmes partout en Alsace.
7: Si comme Diana, vous voulez aller faire vos courses en Allemagne un samedi matin, vous risquez de passer du temps dans les bouchons.
8: Vers 9h et vers 17h, 18h. Mais en réalité, il y a tout le temps des bouchons, du matin au soir. Effectivement, c'est très embêtant.
7: Mais les travailleurs frontaliers, eux, sont plutôt épargnés. Il constate rarement de contrôle avant 9h du matin sur le pont de l'Europe.
9: Je pense que l'Allemagne, enfin je pense pas, je suis sûr que l'Allemagne fait quand même attention sur les heures de pointe.
7: Cédric Rosen est le président de l'association des frontaliers d'Alsace-Lorraine.
9: De pas être trop présent ou trop contraignant, il faudrait qu'il y a moins d'impact sur les frontaliers que tout au départ, mais c'est quand même triste.
7: D'autant plus que les contrôles se concentrent entre Strasbourg et Kiel.
9: Il y a effectivement des endroits où il y a des contrôles qui ralentissent un peu, mais il y a des frontières où il y a juste des équipements, il y a plus personne de présent.
7: Il fait allusion aux autres ponts qui enjambent le Rhin, le pont Pflimlin, celui de Gambsheim ou à Roppenheim, commune dont René Stumpf est le maire.
10: Au niveau de Roppenheim, des chutes d'Iffelsheim, il y a beaucoup de trafic, mais au niveau des contrôles, c'est acceptable. On a vu pire qu'en ce moment.
7: Pendant la période Covid, toutes les voitures étaient en effet contrôlées systématiquement.
6: Et on reparlera de ces contrôles à la frontière qui sont reconduits pour encore 6 mois avec l'une de nos députées européennes alsaciennes, contraire au principe de l'espace Schengen. Que peuvent faire les élus? L'Union européenne, Fabienne Keller, est l'invitée ici Alsace à 8h moins le quart. Il est jugé pour l'enlèvement de la petite Mia dans les Vosges en avril 2021 et pour un projet de coup d'État. Le procès de Rémi Daillé s'ouvre ce mardi devant le tribunal correctionnel de Paris. Cette figure du monde complotiste est jugée avec 14 autres personnes, dont la mère de la fillette, pour l'enlèvement de Mia, 8 ans, chez sa grand-mère. On revient sur cette affaire dans l'info d'ici à 7h30. Le tribunal de Strasbourg doit rendre sa décision aujourd'hui dans le procès en diffamation d'un détracteur de la chouette d'or, ce jeu de piste qui a tenu en haleine les chouetteurs, comme on les appelle, pendant près de 31 ans. 2 ans après la découverte de la chouette d'or, un prof de maths à la retraite est jugé pour avoir dénigré le jeu, parlant d'une farce.
0: La disparition du dernier survivant du camp de concentration du Struthof.
6: Henri Grand, c'est le nom de ce résistant qui est mort à l'âge de 100 ans. Il était le dernier homme survivant du camp de concentration alsacien, arrêté et déporté en 1943 en vertu du décret nazi nuit et brouillard. Cet habitant de Céré-la-Ronde en Indre-et-Loire s'était engagé dans la résistance à tout juste 16 ans, Jeanne Serrin.
7: C'est en août 1943 qu'il rejoint les communistes du FTP, les francs-tireurs et partisans français, pour des missions de renseignement. Mais son réseau est infiltré, il est dénoncé et incarcéré à la prison de Fresnes où il est torturé, puis transféré au Struthof, le camp de concentration alsacien, avec une particularité. Henri Grand était le dernier survivant des déportés Nuit et Brouillard, un décret nazi qui permettait d'arrêter dans le secret toute personne considérée comme dangereuse pour le Reich. Des camps, ce sont surtout les exécutions sommaires qui l'ont marqué, se souvient sa fille. Un massacre à petit feu, disait-il. Déporté ensuite à Dachau, puis au camp annexe d'Alak, il est finalement libéré le 30 avril 1945. Après la guerre, il étudie la criminologie et dirige ensuite un établissement pour adolescents handicapés. C'est à la retraite qu'il s'installe à Céré-la-Ronde, où la commune lui avait dédié une cérémonie pour son centenaire en début d'année.
6: Les précisions de Jeanne Serrin, une cérémonie est organisée ce jour, donc ce mardi, au cimetière de Céré-la-Ronde en Indre-et-Loire. Alors que le gouvernement doit présenter le budget 2027 dans quelques jours, de nombreuses professions sont appelées à la mobilisation par les syndicats ce mardi, et notamment les policiers. Le syndicat Alliance du Bas-Rhin appelle notamment les policiers à manifester à Paris sur les Champs-Élysées en fin de matinée. Appel à la mobilisation également dans les universités pour réclamer plus de moyens pour la recherche et pour les étudiants. Et puis la CGT du Bas-Rhin appelle les agents de la caisse primaire d'assurance maladie à se mettre en grève aujourd'hui et à manifester devant la CPAM de Strasbourg. Le syndicat dénonce des effectifs insuffisants. Un mois après le début des vendanges les plus précoces de l'histoire en Alsace, il reste des coups de sécateur et des besoins de vendangeurs. 300 à 400 postes restent à pourvoir selon la cellule Alsace Vendange dans les secteurs de Colmar et de Célestat.
0: Un jeune supporter du Racing rêve de voir le stade de la Méno en Lego.
6: Mathieu Deguilly a deux passions, le Racing et les Lego, et rêve de les voir réunis dans une boîte. Il a imaginé le modèle en 3 dimensions du stade de la Méno. En taille miniature, bien sûr, 4000 pièces de Lego, 5 kilos. Et pour qu'il voie le jour, ce passionné a besoin de clics, 10 000 soutiens pour que la marque Lego étudie la possibilité de le commercialiser. Alors Mathieu lance un appel ce matin sur Ici Alsace.
11: Là, l'objectif, c'est d'atteindre les 10 000 soutiens. Et une fois qu'on aura atteint les 10 000, eh bien Lego va observer le sujet et décider ensuite si ils vont le réaliser comme une vraie boîte. Sachant que récemment, Lego a commercialisé beaucoup de boîtes sur le thème de la FIFA, je pense qu'on a des chances. Comme on dit, l'essentiel, c'est de participer, mais si on arrive à atteindre les 10 000, même si l'ego n'accepte pas le projet, ça montre déjà à quel point les Strasbourgeois et les Alsaciens aiment leur équipe de foot. Je suis supporter du Racing depuis très longtemps et toujours avoir la Méno, c'était quelque chose de vraiment beau à voir. Et en plus, maintenant que ça a été rénové, c'est une occasion de plus pour le mettre en avant, mettre en avant cette magnifique rénovation. Toujours beau de voir tout le monde se rassembler pour une même cause.
6: Vous l'avez compris, Mathieu a besoin de vous, supporter du Racing alsacien. Vous avez le lien pour pouvoir voter sur notre site ici.fr, page Alsace. Là aussi, vous pouvez peut-être aider. La ville de Mulhouse cherche déjà son futur sapin de Noël. Et si vous êtes un particulier, que vous avez un gros sapin dans le jardin, il pourrait décorer la place des Victoires dans quelques semaines. Il doit mesurer tout de même entre 15 et 18 mètres, un sapin encombrant du coup. Plus que 102 dodos au passage avant Noël. Je sais que vous comptez dans votre tête tous les jours, Hubert, bien sûr. Affluence record à la foire européenne de Strasbourg qui a fermé ses portes dimanche. Plus de 152 800 visiteurs au total pendant 10 jours. Fréquentation en hausse de 9% par rapport à l'an dernier. Enfin, c'est un derby 100% alsacien pour le démarrage officiel de la saison des deux équipes. Les Mustangs de Mulhouse affrontent l'Alliance Sport Alsace ce soir pour le premier tour de la Coupe de France de basket. Coup d'envoi du match à 20h au Palais des Sports de Mulhouse. Il y a une division d'écart entre les deux équipes. La météo pour ce mardi.
0: Oh, quelle journée, quelle belle journée en ce 15 septembre, du ciel bleu et un grand soleil dès ce matin jusqu'à ce soir. Alors, il y aura peut-être quelques nuages ici ou là vers 16-17 heures en Alsace, mais la sensation de beau temps, très clairement, elle est bien présente en ce mardi. C'est l'été qui se poursuit, enfin c'est encore officiellement l'été en fait. Les températures, elles sont comprises ce matin entre 14 et 15, 16, 17. 14 aux trois épis, nous écrit Gabriel, 15 à Bischheim pour Christine, où le ciel est déjà dégagé. Le soleil va arriver, il va briller et réchauffer considérablement l'atmosphère. Tenez-vous bien, 29 à Mulhouse et Colmar cet après-midi, voire même 30 du côté de Strasbourg ou encore à Haguenau, à Molsheim, vous aurez 28, à Guebwiller 27. La plus basse des températures, c'est dans le sud d'Alsace, secteur Ferrette, où vous aurez 26 au plus fort de l'après-midi. Pour vos conditions de circulation, on commence à avoir de sérieux ralentissements au nord de Brumath. On est dans le Bas-Rhin, la départementale 1340. Quand vous rejoignez la 4, ça coince. Et vous rajoutez 5 à 10 minutes actuellement sur votre trajet. Ça va commencer à ralentir dans l'Eurométropole strasbourgeoise. Ça ralentit déjà sur la 35 à hauteur des Ingues. Il y a des travaux dans ce coin-là et forcément, ça perturbe un petit peu vos conditions de circulation. Vous rajoutez quelques minutes, 5, là aussi 5 minutes en plus pour aller vers la Suisse. Bonne route, on se tient informé comme d'hab, comme chaque matin, 03 88 25 02 02.
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0: On va au cinéma juste après Calogero et on y va avec vous gratuitement. C'est Ciné Cool qui débute et Ici Alsace vous offre des places. Ce sera après Je joue de la musique. À tout de suite.

0: Calogero, Calo pour les intimes, ici Alsace. Je joue de la musique, 7h12.
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0: Agréable journée à toutes et tous, très ensoleillée. Vous commencez à percevoir le soleil, le ciel est bien dégagé. Ça va être un beau mardi, radieux, tout bleu, comme le bleu de votre studio, le bleu de la tenue de tout le monde d'ailleurs autour de cette table. Hein. Bravo Sophie.
3: Le bleu ciel.
0: Bravo
3: le bleu
0: Robin. C'est 50 nuances de bleu ce mardi matin. Il y aura dans un instant Mon œil avec David Ossiou, c'est lui qui va nous rejoindre. David qui s'intéresse ce matin aux 10% que Bercy veut retirer sur la feuille d'impôt des retraités. Tendez l'oreille, ça vous concerne peut-être. En ce 15 septembre, on salue les Roland. Bonne fête à vous aujourd'hui. On salue aussi l'actrice et chanteuse Camélia Jordana.
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0: Elle a 34 ans aujourd'hui et elle sera en concert à Mulhouse, notez bien, à la Filature en janvier prochain, les 19, 20 et 21, pour un spectacle musical autour de Carmen. Donc bel anniversaire à elle, puis bel anniversaire à vous si vous êtes du 15 septembre.
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0: C'est peut-être votre jour de chance. 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
0: Et à 7h15, c'est David Ossiou qui regarde l'actualité. Bonjour David. Le gouvernement continue de chercher des économies pour le prochain budget et il a bien dans son viseur les retraités.
8: Oui, et le dernier épisode de cette longue série s'appelle 10%. 10%, c'est l'abattement fiscal appliqué automatiquement aux pensions de retraite. Et vous allez me dire, mais tiens, 10%, c'est comme nous les salariés. Oui, mais pas tout à fait. Quand vous travaillez, le fisc enlève 10% de votre salaire imposable pour tenir compte de vos frais professionnels. Quand vous êtes retraité, vous avez aussi 10% d'abattement. Sauf que là, évidemment, ce ne sont plus des frais professionnels, puisque vous n'avez plus d'activité professionnelle. C'est un autre abattement spécifique aux pensions, et il est beaucoup plus plafonné, autour de 4 400 € maximum pour l'ensemble du foyer. Mais multiplié par 15 millions de bénéficiaires, ça fait une sacrée somme, 4,7 milliards d'euros par an. Alors forcément, quand Bercy charge des milliards, 4,7, ça se voit. Mais toucher à ces 10%, c'est ouvrir un sacré débat, avec la question qui fâche. Est-ce que la retraite, c'est la planque? Non, pas vraiment. Le niveau de vie médian d'un retraité, c'est 26 830 euros par an. Pour un actif, 29 240. Donc en moyenne, le retraité n'est pas plus riche que l'actif. Mais il a souvent quelque chose que l'actif n'a pas encore, du patrimoine. Et surtout, beaucoup plus souvent, un logement qui est déjà payé. À tel point que, lorsqu'on tient compte de cet avantage, le niveau de vie des retraités là est supérieur à celui de l'ensemble de la population. Attention aux moyennes quand même. La pension moyenne en France, c'est 1 705 € brut par mois. Et derrière ce chiffre, vous avez des écarts considérables. Les retraités sont-ils trop favorisés? Bercy a quelques semaines pour répondre.
3: David Ossillou, merci beaucoup. Votre regard, comme chaque matin sur l'actualité, c'est votre œil. 14 degrés ce matin chez Ursule. On salue Mufasa. Il est là, Mufasa, le roi lion, c'est pas vrai. 11,5 à Volsheim. Il y a des noms comme ça, vous savez, sur Facebook.
9: Mais il était mort, pourtant.
3: On parlait pas de ça, mais arrêtez.
9: Simba était orphelin, dans mon souvenir.
3: Qu'est-ce que c'est? Vous avez encore la scène, là? Scar.
9: Oui, ouais, c'est ça.
3: Mufasa, comme ça.
9: Il qui tombe du rocher, c'est terrible, quoi.
3: Quelle horreur.
9: On pleure tous.
3: Encore ce matin. Bonne journée donc à Volsheim, où ça se lève gentiment, le soleil en Alsace, et la journée sera très belle, les températures qui vont grimper jusqu'à 29 cet après-midi. Bonjour Christophe, depuis Wiversheim, comment ça va ce matin?
10: Bonjour, ça va très bien.
3: Vous avez quelle température, vous, à Wiversheim?
10: 13 degrés.
3: Oh, bah c'est pas mal ça. Bon, cet après-midi, ça va grimper.
10: Ça va.
3: Christophe, vous allez jouer avec nous dans un instant au Bretzel, pas Bretzel? Vous êtes habillé en bleu, oui, ou pas?
10: Non, pas vraiment.
3: Ça va donc pas être possible, désolé. On est tous en bleu aujourd'hui, ça va être compliqué. Bon, on va faire pour vous une exception, Christophe. On vous dit à tout de suite.
10: On a un jean bleu.
3: Ah, bah voilà, ça passe. On s'écoute Jean Schultes, à tout de suite. Confidence pour confidence.

0: Jean Schultes avec Confidence pour Confidence. Nous, on vous aime. 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
0: Et encore plus quand ensemble on joue au bretzel, pas bretzel, le jeu de votre radio. Le principe est assez simple pour vous qui nous rejoignez, qui nous écoutez pour la première fois. Je vous fais des propositions et c'est à vous de me dire si ces propositions sont alsaciennes ou pas. Autrement dit, si elles sont bretzel ou pas bretzel. Christophe, depuis Wiversheim, vous, le jeu, vous le connaissez par cœur.
3: Oui, je suis souvent à l'écoute.
0: Ouais. Et vous gagnez régulièrement ou pas quand vous jouez, quand vous êtes à l'écoute?
3: Alors oui, je suis un peu stressé parce que je me dis à tous les coups je vais taper à côté.
0: C'est souvent plus facile quand on écoute et quand on est en direct, ça peut être un peu troublant parfois. Je rappelle que Christophe, nous jouons pour vos places de cinéma, à l'occasion donc de Cinécool qui débute demain, événement avec Ici Alsace, 5€ la place dans tous les cinémas partenaires de la région Grand Est, mais grâce à Ici Alsace, ces places elles sont gratuites. Il y en a 4, hein, c'est pour toute la famille. Christophe, vous direz avec qui?
3: Eh bien, avec mes 4 enfants.
0: Oh, dis donc, grande famille.
3: Oui.
0: Ils ont de quel âge à quel âge?
3: Alors, ils ont de 20 ans à 13 ans, pardon.
0: Ok, de 13 à 20. Eh bien, dis donc, les repas de famille doivent être animés chez vous, Christophe.
3: Oui, c'est pas mal.
0: On va donc jouer, Christophe, avec les acteurs, actrices alsaciennes ou pas. Je vous fais des propositions, c'est à vous de me dire si c'est bretzel ou pas bretzel.
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0: Clovis Cornillac.
3: Pas bretzel.
0: Bonne réponse. Clovis Cornillac n'est pas bretzel. Je crois qu'il est né du côté de Lyon. Je dis ça sans grande certitude. Peut-être. Je regarderai ça. Après que je vous ai fait cette deuxième proposition, Christophe. Claude Riche.
3: Bretzel.
0: Vous m'avez dit quoi, pardon?
3: Bretzel.
0: Vous n'avez pas hésité une seconde. Vous êtes sûr de vous, Christophe?
3: Pas vraiment.
0: Ah, c'est peut-être de l'intox, alors vous y allez comme ça. Claude Riche, né en 1929, décédé aujourd'hui, il est né à Strasbourg. Oui, bonne réponse. Oula. Christophe, ça nous fait deux bonnes réponses, c'est gagné.
3: Chance qu'est, hein.
0: Claude Riche, c'est celui qui joue Panoramix. Enfin, il a d'autres faits d'armes, hein, mais on se souvient de lui.
4: On s'en souvient pour Panoramix.
0: Il a eu un César de meilleur acteur, et nous, on se souvient de lui pour Panoramix, dans Astérix et Obélix, Mission Cléopâtre notamment. Christophe, bravo, c'est gagné.
3: Super, merci beaucoup.
0: Ben merci à vous d'avoir joué avec nous et puis saluer donc toute la j'allais dire habituellement on dit saluer toute la petite famille. Là on peut dire saluer
4: la grande famille.
3: La grande famille, voilà.
0: À bientôt Christophe.
3: Merci, au revoir à tous.
0: Le bretzel pas bretzel, on rejoue dans une heure tout juste. Là aussi vos places de cinéma à gagner, il y en aura 4, soyez à l'écoute.
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0: Allez, à 7h24, Robin, c'est l'écho d'ici.
5: Ah oui, après cet été brûlant, caniculaire, marqué par cette sécheresse historique, nos apiculteurs souffrent. Les conditions météo ont fait du mal aux abeilles, à la fabrication du miel. Exemple avec Didier Jux, apiculteur à la tête du rucher du Vinaigre dans les Vosges du Nord, Émilie Pou.
6: Didier Jux se décrit comme un apiculteur qui transhume. Pour créer ses différentes sortes de miel, il transporte ses 90 ruches à travers l'Alsace.
7: Chaque miel correspond à un endroit bien spécifique et particulier. Pourquoi ? L'abeille vole à 3 km. Allez lui dire, va sur cet arbre, va là, mais va pas là, vous voyez ce que je veux dire. C'est pour ça que je cherche toujours des endroits relativement importants, histoire d'avoir le miel le plus pur possible. Pour le sapin blanc, je suis au Donon. Pour le forêt, je suis donc chez moi, Vinaigre-Cartal, à côté de Liabron. Pour le châtaignier, je suis à Autrode, juste sous le château. L'acacia, je suis au Krontal, c'est près de Marlenheim, en fait. Le tilleul, je suis le long du canal, du Rhône-Rhin, à Bofheim. Et le fleur, c'est de la fleur de montagne. Ronce sur aux bruyères, je suis à Belfosse. En fait, et je les emmène le matin avant le lever du jour. Et après, je vérifie toutes les semaines, voir ce qui se passe. C'est pas moi qui décide, je dis à chaque fois, moi j'ai deux patrons. C'est la météo et les abeilles.
6: Et cette année, la météo a été très compliquée pour les abeilles, explique Didier Jux.
7: C'est catastrophique, même depuis fin mai, début juin. Les abeilles sortent, peuvent chercher effectivement du nectar ou du miel là, mais il faut que l'hygrométrie soit supérieure à 20%. Après, nous on appelle ça les fleurs sont sèches. Les fleurs sont sèches, c'est comme de la paille en fait. Et il n'y a rien à chercher, quoi. Depuis juin, en fait, c'est pratiquement une catastrophe. Et même en altitude, hein, vous aviez 34-35 degrés en journée, c'était un peu pareil. Je pense que je tourne à 30-35% de la production. Et c'est pour ça que je dis à tous mes habitués, si vous voulez ça, ça et ça et ça, commandez-le, je n'en aurai pas toute l'année. Principe de base, ce que je ne produis pas, je ne vends pas. Mais vous savez, les années se suivent mais ne se ressemblent pas. Et en apiculture, c'est encore plus flagrant en fait. L'année dernière, c'était vraiment une très très bonne année. Donc moi, mon boulot maintenant, c'est bon ça. Et dès janvier, février, et début avril, je recommencerai à faire des colonies en fait, pour revenir au niveau, quoi. Hein.
6: Didier Jux livre à ses clients habitués. Il vend aussi ses pots de miel dans certaines boutiques près de chez lui, des épiceries fines, des fermes auberges. Il est enfin présent sur diverses foires dans la région.
5: L'écho d'ici avec Didier Jux, apiculteur à la tête de la tête du rucher, du vinet, qui est à retrouver en replay sur notre site ici, Onglet Alsace.
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0: va rêver, on va chanter, on va fredonner avec Alain Souchon. C'est déjà ça, c'est dans la playlist ici Alsace. Ce sera dans les 10 prochaines minutes. Et puis on parlera football avec notre consultant foot, Rudy Carrier. Match nul hein, samedi à la Méno entre le Racing et Monaco. Un partout. Un geste depuis samedi fait beaucoup réagir. C'est la célébration du but monégasque. Un geste d'égorgement à l'encontre du public strasbourgeois. Et ça n'a clairement pas plu à notre consultant foot, Rudy Carrier. On le retrouve dans 10 minutes.
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0: et Sophie Constanzer à 7h30 pour toute l'actu en Alsace.
3: Les contrôles à la frontière entre l'Allemagne et la France reconduits pour encore 6 mois à partir d'aujourd'hui. C'est la 4e prolongation avec toutes les conséquences que ça comporte pour les Alsaciens qui traversent la frontière tous les jours. Pour en parler, la députée européenne alsacienne Fabienne Keller est l'invitée d'ICI Alsace dans un quart d'heure. La disparition du dernier survivant du camp de concentration du Struthof, Henri Grand, résistant, avait été déporté en 1943. Il est mort à l'âge de 100 ans. Le procès de Rémi Daillé débute ce mardi devant le tribunal correctionnel de Paris. Cette figure du mouvement complotiste est jugée avec 14 personnes pour l'enlèvement de la petite Mia en 2021. Mais avant ça, le tour de l'actu en français dans le monde. Valentine
4: Deux semaines depuis la rentrée et des profs sont menacés de mort par des parents d'élèves. Un père s'est introduit dans le collège de sa fille en Gironde, mécontent des réprimandes d'un surveillant. Il est en garde à vue. Dans Lyon, c'est une mère qui est visée par 2 plaintes. Elle a mimé l'égorgement d'une enseignante. Pompiers, médecins, infirmiers, étudiants, des professionnels de tous bords vous appellent à dénoncer l'inaction climatique du gouvernement. Après un été brûlant, ils se rassemblent ce soir devant le ministère de l'économie pour réclamer des fonds et des mesures d'urgence comme la pose de volets sur les logements mal isolés. C'est un mardi de mobilisation aussi pour les agents d'EDF, les chercheurs et les policiers. Des gardiens de la paix défileront en fin de matinée sur les Champs-Élysées. Ils demandent en particulier une hausse de leur prime de risque. L'enlèvement d'une petite fille, le projet d'un coup d'État et aux manettes, une figure du complotisme, Rémi Daillé, jugé à partir d'aujourd'hui à Paris avec 15 autres complices potentiels pour préparation d'actes de terrorisme et l'enlèvement de la petite Mia dans les Vosges il y a 5 ans. Le dépôt pétrolier de Fos-sur-Mer, bloqué par des dizaines de pêcheurs ce matin dans les Bouches-du-Rhône, une action contre la flambée des prix du carburant notamment. Dans le ciel de Concarneau, la patrouille de France est au large des dizaines de bateaux pour un ultime hommage à Charlie Dalin, à suivre cet après-midi sur ICI.fr. Le dernier vainqueur du Vendée Globe est décédé d'un cancer à l'âge de 42 ans.
3: Dans l'info d'ici en Alsace ce matin, on revient donc sur cette affaire qui avait fait grand bruit en avril 2021, juste après la crise du Covid. 15 personnes sont jugées à partir d'aujourd'hui par le tribunal correctionnel de Paris pour l'enlèvement de Mia, 8 ans, dans les Vosges. Parmi elles, la mère de la fillette et Rémi Daillé, figure du monde complotiste. Sébastien Baer, nous sommes alors le 13 avril 2021. Le rapt a lieu au domicile de la grand-mère de Mia.
5: Oui.

0: en Haute-Garonne, mais il est surtout anti-système, anti-État. Et depuis la Malaisie où il s'est installé en 2015, ce père de 11 enfants a développé un site internet qui milite pour l'enseignement à domicile. Sur sa chaîne YouTube, il dénonce les placements d'enfants abusif. Ses sœurs le qualifient de manipulateur, pervers et cruel. Au contraire, son avocat Dylan Slama décrit une personnalité rationnelle et réfléchie.
1: C'est vrai que le mot enlèvement d'enfant fait tout de suite peur, parce qu'on a l'impression qu'un enfant est enlevé pour faire des choses terribles avec un enfant. C'est pas du tout le cas. Je ne crois pas que ce soit un délinquant, c'est simplement quelqu'un qui réfléchit beaucoup, c'est quelqu'un qui pense, c'est quelqu'un qui rentre pas effectivement dans le moule, c'est quelqu'un qui en est sorti et qui essaye d'avoir une réflexion politique.
0: Rémi Daillet est accusé d'avoir constitué un réseau d'une dizaine de personnes et organiser l'enlèvement de Mia.
2: Et les projets du commando allaient bien au-delà du rapt d'enfants. Sébastien, c'est ce qui vaut au prévenu d'être jugé notamment pour association de malfaiteurs en relation avec une entreprise terroriste.
0: Oui, le groupuscule projetait aussi un coup d'État pour renverser le gouvernement. Dans ses vidéos et ses courriels, Rémi Daillet reproche pêle-mêle à ceux qu'il appelle les maîtres du monde. Le confinement, la vaccination, la 5G, l'immigration, l'hyperfiscalité. Parmi les cibles figurent des magistrats, des préfets, des responsables politiques comme Édouard Philippe. Au cours de leurs investigations, les enquêteurs ont notamment trouvé un manuel pour tuer un homme à main nue ou encore un mode d'emploi pour fabriquer des explosifs. Le rapt de Mia devait servir à sélectionner et à entraîner les hommes qui auraient participé au coup d'État.
2: Merci pour ces précisions, Sébastien Baer. Le procès de Rémi Daillet de 14 personnes doit durer 3 semaines devant le tribunal correctionnel de Paris. Allez, c'est l'heure de faire un point sur la météo à 7h35.
3: Une journée radieuse, une journée d'été en ce 15 septembre, du soleil dès ce matin, ciel parfaitement dégagé jusqu'à ce soir, quelques petites ondées. Enfin, quand je dis des ondées, ce sont des nuages en fait.
2: Vous dites des ondées.
3: Des ondées. Un accent franc-comtois. Pas l'accent franc-comtois. Des petits nuages en fin de journée entre 16h et 17h, mais vraiment rien de bien méchant pour les températures. Qu'est-ce que ça donne ce matin de 13 à 15, 16, 17, hein, on vous lit sur nos réseaux sociaux. 13 à Réguisheim chez Pascal, à Bistroff-sur-Sarre, on a 11,5. C'est Christiane qui nous l'envoie, ce message. Ça va grimper considérablement cet après-midi, parce qu'à Strasbourg, vous aurez 30. Même chose à Haguenau, à Mulhouse et Colmar, 30 degrés également. Comptez à Guebwiller, 27. À Haute-Marsheim, 29. La plus basse des températures, c'est pour Ferrette, où vous aurez 26 en seconde partie de journée. Sur les routes d'Alsace, il n'y a pas trop de couleurs inquiétantes. Autrement dit, c'est que ça roule pas trop mal, si ce n'est juste un point rouge à hauteur des Inns. Dans le sud de la région, donc, avec ce trafic assez dense qui vous fait perdre 5 bonnes minutes sur votre trajet. Dans l'Eurométropole strasbourgeoise, on nous signale rien à signaler. On nous signale qu'il n'y a rien à signaler. C'est pas mal. RAS, donc ça roule bien, tant mieux.
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3: On vous souhaite une excellente journée. Oui, pour encore une grosse semaine, c'est officiellement l'été, ça se confirme aujourd'hui. Alors, juste comme ça, les températures demain, elles vont baisser considérablement. On va perdre 10 degrés. Jusqu'à vendredi, on n'aura pas plus de 20-21 les après-midi. Donc profitons de cette belle journée ensoleillée et cette chaleur en ce 15 septembre. Alain Souchon, c'est déjà ça.

0: Allez, allons. Ouais, d'accord. Tu finis par ça, je crois. Non ? Ça ?
1: Ça.
0: Bah bravo, c'était long. Merci Alain Souchon.
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0: Tout le monde en forme ce matin ? Tout va bien, Sophie ?
1: Très bien.
0: Oui, ça va, Robin ?
4: Très bien.
0: Vous avez mangé quoi ce matin ?
1: Oula.
0: J'aime ce genre de questions.
1: Un yaourt au citron.
0: Très important de le savoir. Robin, il y a eu un gros petit-déj ou un petit-déj ?
4: Un gros petit-déj.
0: Important, ça. Sucré, salé ?
4: Sucré. Muesli banane.
0: Ah, excellent. Là, je vois des messages sur le Facebook ici. Elle, ça, c'est bon, ça, c'est bon. Je vois les délices de Sarah qui nous envoie une photo de cookie de bon matin avec un, avec un cœur chocolaté bien fondant.
1: On s'arrête là ?
0: Non, on va aller plus loin quand même. On va dérouler le programme de la prochaine demi-heure si vous le voulez bien, Sophie. Et justement, juste après 7h45, notre invité ce matin.
1: On parle de ces contrôles à la frontière entre l'Allemagne et la France qui sont reconduits pour encore 6 mois à partir d'aujourd'hui. Les personnes qui traversent tous les jours la frontière avec l'Allemagne en ont l'habitude. Ça crée des retards, ça crée des bouchons. Pour en parler, on reçoit la députée européenne alsacienne Fabienne Keller qui est donc l'invitée d'ici Alsace à 7h45.
0: 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D'un but somptueux à une célébration navrante, Paris Brunner, le joueur de Monaco, nous a douché samedi à la Méno. Sa très belle frappe dans la lucarne met tout le monde d'accord. Mais alors, sa célébration, beaucoup moins. Bonjour Rudy Carlier.
5: Bonjour, bonjour.
0: Notre consultant foot. Alors la célébration de Brunner, c'est un geste d'égorgement à l'encontre du public strasbourgeois. Un geste, je le précise Rudy, pour lequel le joueur monégasque s'est excusé et pour lequel il devrait être sanctionné. Il a perdu ses nerfs très clairement.
5: Non, je pense qu'à un moment donné, il y a... En fait, vous avez tout dit, un geste d'égorgement. Sur un terrain de football, un geste d'égorgement, ça peut pas avoir lieu. Vous pouvez m'expliquer ce que vous voulez. Quand vous dites qu'il s'est excusé, alors en conférence de presse, enfin après auprès des journalistes, il s'est excusé, mais à demi-mot, hein, c'était pas des grandes excuses. Il a dit qu'il aurait peut-être pas dû le faire, que parce qu'on avait insulté sa mère, son père dans les tribunes. Bah en fait mon garçon, si tu sais pas contrôler tes nerfs et gérer un peu tes émotions, il fallait pas faire ce métier-là, il faut pas rentrer dans des stades, faut pas jouer au foot dans ce cas-là. Donc non, c'est inexcusable ce qu'il a fait. Ce geste-là, il est inapproprié. Regarder des gens et les égorger parce que t'as mis un but. Alors pourtant j'ai été footballeur, hein, mais t'as juste marqué un but, t'as tapé dans un ballon, t'as mis un super but, t'as égalisé 1-0 contre Strasbourg, t'as pas changé la face du monde, t'as pas marqué à la 94e, t'es pas champion du monde. Donc lui, ce monsieur-là, il est inquiétant, hein, parce que s'il gère pas ses émotions, ça doit être compliqué pour lui. Et je trouve ça inadmissible ce geste. Sincèrement, il est inadmissible.
0: Il va être sanctionné. Il devrait être sanctionné jusqu'à 4 matchs. C'est assez, c'est pas assez, c'est justifié, c'est pas justifié.
5: Non, 4 matchs pour ce geste-là, 4 matchs c'est le minimum. C'est ce que j'ai expliqué hier dans l'émission. Il y a des sports comme le MMA là, quand ils se battent dans des cages, et qui est un sport l'un des plus violents au monde. À quelqu'un qui célèbre comme ça, il prend des millions d'amendes. Il va prendre 1 ou 2 millions d'amendes parce que c'est des sports où ils rigolent pas avec ça. Et nous, c'est sur un terrain de foot. Faire un signe d'égorgement, enfin, je sais pas, Hubert, si les gens se rendent compte, mais un signe d'égorgement, c'est quand même assez grave dans la société dans laquelle on est. C'est quand même un geste qui est assez dangereux et assez grave. Et sur un terrain de football, faire ça, c'est très compliqué. Voilà, faut qu'il aille se faire suivre. Hein. Il a peut-être des soucis, le garçon.
0: Rudy, si on prend un peu de hauteur, que les joueurs aussi de football, alors ça n'excuse en aucun cas son geste, on est bien d'accord, mais que les joueurs soient insultés en permanence, ça a été votre cas, ça peut poser des problèmes aussi à un moment, non?
5: Ben non, dans ce cas-là, on peut pas ce travail-là.
0: Ça fait partie du job.
5: Ça fait partie du job.
0: D'accord.
5: C'est comme quelqu'un qui veut faire de la télé mais qui veut pas qu'on le reconnaisse dans la rue. C'est comme quelqu'un qui veut être influenceur mais il veut pas des messages de haine sur les réseaux. Je dis pas que c'est bien, mais ça fait partie du travail. Voilà ce que je veux dire. Donc non, moi ça me dérange pas et justement moi je me bats pour ça. Les gens qui veulent faire quelque chose d'extraordinaire, parce qu'être footballeur c'est quelque chose d'extraordinaire, bah il faut accepter la contrepartie qui fait que bah notre vie elle est pas ordinaire. Et ouais, des fois se faire insulter sa mère pendant 80 minutes par un mec que tu connais pas, ça fait
0: agace.
5: Partie du boulot. Tu lui fais un sourire et tu lui dis à la prochaine et voilà, c'est tout.
0: Et quand tu marques un but, tu célèbres de façon.
5: Ouais, tu le regardes, tu lui fais un petit sourire.
0: Voilà.
5: T'es pas obligé de faire ça quoi.
0: Ça, je vous vois bien faire un petit sourire narquois. J'imagine que vous preniez un malin plaisir à faire ça.
5: Oui, non, mais moi j'étais un chambreur. temps en plus, vraiment. Mais par contre, ça, non.
0: On va suivre la sanction qui sera infligée donc à ce joueur monégasque. Merci Rudy.
5: Ben, merci à vous, mon cher.
0: Passez une excellente journée. Et on vous retrouve évidemment demain. Le prochain match, on le précise aussi pour le Racing, c'est ce samedi, ce sera à 17h15 à Paris, face au Paris FC, que bien sûr, nous vivrons ensemble cette rencontre. Il y a Damiano David qui arrive. Avec Next Summer. Il est 7h45.
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0: 8h moins le quart, ici Alsace, la députée européenne Fabienne Keller est notre invitée ce matin, Sophie.
1: Oui, pour parler de ce sujet qui interroge, qui agace depuis 2 ans les contrôles aux frontières reconduits entre l'Allemagne et la France, avec des conséquences toujours bien concrètes pour les Alsaciens qui traversent régulièrement le Rhin pour aller travailler ou pour leurs loisirs. Bonjour Fabienne Keller.
7: Bonjour.
1: Vous êtes eurodéputée du groupe Renew. L'Allemagne a remis en place un contrôle à toutes ses frontières depuis septembre 2024, je le disais. 2 ans et c'est reconduit à partir d'aujourd'hui pour 6 mois supplémentaires. Est-ce que vous estimez ce matin que c'est trop?
7: C'est vraiment trop, oui, comme vous le dites. C'est dommage parce que cela altère le fonctionnement de l'espace Schengen, c'est-à-dire ce grand espace européen qu'on a réussi à construire et où chacun peut aller et venir librement pour travailler, comme vous l'évoquez, ou pour ses loisirs, ou par plaisir, voilà. Donc c'est vraiment dommage. Et d'ailleurs, dans le nouveau règlement Schengen adopté il y a 2 ans, on a prévu que des contrôles inopinés sont autorisés, mais de préférence binationaux. C'est-à-dire que l'idée, c'est d'œuvrer dans l'esprit de Schengen, donc pas d'un côté de la frontière, mais des deux côtés ensemble.
1: Des policiers allemands et des policiers français ensemble, éventuellement, pour faire des contrôles de temps en temps.
7: Exactement. Parce que l'essentiel de ces contrôles porte sur la migration. Donc ces personnes, soit elles sont en règle au regard du droit à séjourner sur le sol européen, soit elles ne le sont pas. Donc autant travailler ensemble, parce qu'en fait, les renvoyer de l'autre côté de la frontière, ça sert à rien.
1: Et parce que nous allons revenir à l'origine de cette mesure. Cette mesure, elle a été présentée comme temporaire au départ. Or, c'est déjà la 4e prolongation. La raison invoquée, c'est la lutte contre l'immigration illégale. Est-ce que c'est un argument que, du coup, vous rejetez ce matin?
7: On ne peut pas rejeter, c'est une décision souveraine des Allemands, mais c'est dommage de ne pas le faire en européen, puisque les règles sont communes, nous les avons adoptées il y a 2 ans, s'agissant de la migration, il faut faire les contrôles ensemble, de manière efficace, et pas forcément à la frontière.

0: frontière physique, mais aussi un petit peu plus loin dans le territoire. Donc l'idée, c'est vraiment de garder l'esprit de cette libre circulation qui amène de la prospérité, de la liberté, de l'enrichissement mutuel, mais assurer la sécurité de nos concitoyens ensemble.
1: La légalité des contrôles au regard du droit européen a été interrogée par plusieurs pays frontaliers, dont la France et le Luxembourg, par exemple. Alors j'allais vous dire, que fait l'Union européenne ? Est-ce qu'il n'y a pas des discussions possibles avec l'Allemagne pour éventuellement leur demander de réduire ces contrôles ou juste de les arrêter ?
0: Bien sûr, il y a des discussions possibles. Nous en parlons. Nous parlons de ces travailleurs qui, tous les matins, sont mis en difficulté pour rejoindre leur lieu de travail, ces voyageurs qui ont du mal à rejoindre de l'autre côté de la frontière. Nous en parlons aussi parce que le règlement prévoit qu'on peut exceptionnellement mettre en place des contrôles, mais que ça doit rester exceptionnel. Donc j'ai encore mis ce sujet sur la table lors d'une réunion la semaine dernière dans la commission compétente. La question, c'est est-ce que l'Union européenne va accepter de faire une procédure dite d'infraction ? Puisque là, on respecte
1: vis-à-vis
0: pas...
1: Vis-à-vis de l'Allemagne, du coup.
0: Vis-à-vis de l'Allemagne, mais il faut être conscient que d'autres États membres mettent aussi en place ces contrôles. La France l'a fait à la frontière espagnole. L'Italie l'a fait également. Donc, voilà, c'est un problème de respecter l'esprit Schengen dans une vision plutôt communautaire. Alors, on pousse, on en débat pour encourager les États membres, surtout à coopérer entre eux.
1: On l'a entendu dans le journal de 7 heures, les contrôles ne sont pas les mêmes partout en Alsace. Alors, ils sont surtout importants sur le pont du Rhin entre Strasbourg et Kiel, et les contrôles sont souvent mobiles et plus seulement fixes comme au début. C'est déjà mieux qu'avant, vous dites. On a quand même infléchi un petit peu la position de départ du côté de l'Allemagne.
0: Oui, je pense pour des raisons d'efficacité. Ils ont souhaité un peu s'adapter, puis ils sont pas continus pour ne pas créer des effets de bouchon qui sont quand même très pénalisants pour tous. Maintenant, à nouveau, je pense qu'il faut vraiment qu'on change de logiciel et qu'on fonctionne vraiment en coopération frontalière. On a d'ailleurs un magnifique centre de coopération policière et douanière à Kiel qui a de très beaux résultats en termes d'arrestation et de sécurité. Il faut continuer dans le même esprit pour que ce soit l'ensemble de notre espace rhénan qui soit contrôlé.
1: Dernière question, des élus de Strasbourg, notamment capitale européenne, avaient demandé il y a 2 ans la levée de ces contrôles. On a l'impression que les élus, finalement, se sont habitués à ces contrôles. Vous appelez peut-être les élus alsaciens à se remobiliser pour demander à l'Allemagne de les arrêter.
0: Oui, j'espère que nous pourrons tous ensemble, en fait, convaincre les autorités allemandes, tout en respectant leur droit, qui est de protéger leurs concitoyens comme ils le souhaitent. Mais il y a peut-être des manières plus efficaces en travaillant ensemble. À nouveau, je crois que vraiment cette coopération, elle est centrale, parce que les personnes dangereuses ont bien sûr compris que la frontière était un endroit de fragilité. Donc, travaillons ensemble pour mieux répondre à ce point.
1: Et notamment une coopération transfrontalière, comme voilà. Vous l'appelez de vos voeux. Merci Fabienne Keller d'avoir été en direct avec nous ce matin dans le studio d'ICI Alsace. Je rappelle que vous êtes eurodéputée du groupe Renew au Parlement européen. Merci beaucoup.
0: Merci à vous et vive l'Europe.
2: Et ce sujet, nous le développerons tout à l'heure entre 9h et 9h30 avec vous. Vous les travailleurs, vous les frontaliers, vous qui allez régulièrement de l'autre côté du Rhin faire vos courses peut-être, ou pour le tourisme tout simplement. Enfin bref, comment vous les vivez au quotidien ces contrôles, et comment vous apprenez cette nouvelle de la prolongation de ces contrôles pour une durée de 6 mois.
1: Peut-être venir nous raconter les pertes de correspondance quand on va vers l'Allemagne en train, ou aussi le rallongement des temps de transport. Qu'est-ce que ça représente pour vous au quotidien ?
2: 03 88 25 15 15, vous l'écrivez d'ores et déjà sur WhatsApp, et puis tout à l'heure on discutera en direct à partir de 9h.
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2: Allez, Damien et David tout de suite avec Next Summer. Bon, on va déjà finir celui-ci, puis on s'intéressera au prochain après. Hein.

0: c'est un temps d'été en tout cas, 11-15 septembre, Damiano David sur votre radio ici à Alsace, jusqu'à 30 degrés cet après-midi à Mulhouse ou encore à Strasbourg. Gros ralentissement nous signale-t-on actuellement suite à une voiture en panne sur la voie de droite sur la M35 à hauteur de la sortie 46 quand on va en direction d'Orfelden dans le sens Paris-Strasbourg. Donc gros ralentissement suite à une voiture en panne sur la voie de droite sur la M35 sens Paris-Strasbourg à hauteur de la sortie 46 quand on va en direction d'Orfelden. Thierry, merci pour l'info. 03 88 25 02 02 pour l'infotrafic. De vive les mariés à vive les maçons. Tenez, dans un instant, on va retrouver Stéphane Bern qui va nous raconter une drôle d'anecdote sur le mariage de Louis XIV.
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0: Et chaque jour avec Ici Alsace, un peu d'histoire avant le journal de 8h. Stéphane Bern, bonjour.
9: Bonjour Hubert.
0: Ce matin, on voyage au temps où un roi a transformé une simple porte d'église en un symbole diplomatique ultra théâtral.
9: Le jeune Louis XIV convole en juste noces. Vive les mariés! Et juste après la cérémonie, la porte par laquelle il passe est murée pour toujours. Vive les maçons! Juin 1660, côte basque, Saint-Jean-de-Luz est bondé. Et pour une fois, pas seulement de surfeurs. Des nobles partout, des carrosses, des gardes, des cuisines qui tournent jour et nuit. Faut dire qu'on ne célèbre pas seulement un mariage. On essaye surtout de mettre fin à plus de 20 ans de guerre entre la France et l'Espagne. Alors, il y a plutôt intérêt à ce que les petits fours soient bons.
10: Ça vous plaît? C'est moi qui l'ai fait.
9: Quelques mois plus tôt, le traité des Pyrénées a été signé. Et pour verrouiller la paix, on marie les enfants des deux couronnes. Louis XIV et l'infante Marie-Thérèse, fille du roi d'Espagne Philippe IV et accessoirement cousine germaine de Louis XIV. Disons qu'à l'époque, l'arbre généalogique des têtes couronnées avait parfois des allures de Scooby-Doo. Le mariage est célébré le 9 juin dans l'église Saint-Jean-Baptiste. Louis XIV n'a que 21 ans, mais il a déjà compris un truc essentiel. Le pouvoir, c'est du décor, du symbole, de la mise en scène. Hollywood n'a qu'à bien se tenir. Alors, après la cérémonie, les mariés quittent l'église par une porte latérale ouverte spécialement pour eux. Et aussitôt après leur passage, on la fait murer, définitivement. Le message est simple, personne ne repassera jamais par là. Cet instant est scellé pour toujours. Point final, le sujet est clos, et la porte aussi. Un peu plus de 3 siècles plus tard, cette porte a tellement bien résisté au temps qu'on pourrait presque s'en servir de fronton pour jouer à la pelote basque.
0: Voilà des anecdotes comme celle-ci, c'est tous les matins, c'est Stéphane Bern et son voyage dans le temps. Tous les matins, juste avant 8h, Charlie Weber nous rejoint. Coucou Charlie.
11: De Maurier, ça va?
0: Très bien, je sais qu'on va aller dans les salles obscures avec vous.
11: Exactement, parce que Ciné Cool débute dans demain.
0: Dans quelques heures.
11: Dans quelques heures, du 16 au 20 septembre, avec des places à 5€, avec des avant-premières, des films qu'on peut revoir, les classiques, et puis plein de belles choses. On vous offre vos places dans pas si longtemps.
0: Nous, avec nous, c'est gratis. Il y en a 4 à gagner, ce sera dans les 10-15 prochaines minutes.
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0: Très bon début de journée avec Ici Alsace, le mardi 15 septembre, il est 8h.
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0: L'actualité avec vous, Robin Schmitt. Ils ont savamment organisé l'enlèvement d'une fillette de 8 ans dans les Vosges.
3: Ah oui, c'était il y a 5 ans, en 2021. Mia était enlevée chez sa grand-mère, entraînant le déclenchement d'une alerte enlèvement. Dans cette affaire, 15 personnes sont jugées à partir d'aujourd'hui à Paris au tribunal correctionnel. Parmi elles, la mère de la fillette, la commanditaire de l'enlèvement, mais aussi Rémi Daillé. C'est une figure complotiste d'extrême droite qui était le cerveau de l'opération, Sébastien Baer.
4: Avant de passer à l'acte, les ravisseurs ont rédigé le scénario de l'enlèvement sur 4 pages et dressé la liste du matériel nécessaire. Des perruques, de fausses cartes de visite d'éducateurs. Quand la grand-mère ouvre la porte, parlez assez fort et lentement, recommande le document. L'alerte enlèvement est déclenchée, mais le fourgon qui emporte Mia est déjà loin en Suisse, où la petite fille et sa mère seront retrouvées 5 jours plus tard. Au cœur de l'affaire, Rémi Daillé, 60 ans, antisystème, défenseur de l'école à domicile, cet ancien cadre du Modem gravite dans les milieux complotistes. Il dénonce les placements d'enfants décidés par une justice qui, estime-t-il, se trompe beaucoup trop. Sensible à la détresse de la mère de Mia, Rémi Daillé est soupçonné d'avoir organisé l'enlèvement, épaulé par une dizaine d'autres personnes. En parallèle de cette opération, Daillé envisageait aussi un coup d'État destiné à renverser ce qu'il appelle les maîtres du monde.
3: Les précisions de Sébastien Baer. En Suisse, après cet accident de bus qui a coûté la vie à 5 personnes jeudi dernier, le chauffeur est désormais visé par une enquête pour homicide par négligence. Ce bus de touristes néerlandais avait tapé une glissière de sécurité dans l'est du pays avant de tomber en contrebas. La Chouette d'Or, gigantesque jeu de piste résolu il y a 2 ans, ne finit pas de faire polémique. Le tribunal de Strasbourg se prononce aujourd'hui sur le procès en diffamation d'un joueur. Ce chouetteur, comme on les appelle, prof de maths à la retraite, accuse l'organisateur du jeu d'escroquerie et parle d'une farce. Comme beaucoup d'autres joueurs, l'organisateur lui réclame près d'1 million d'euros.
0: En Alsace, la grogne des policiers continue.
3: Après des rassemblements semaine dernière, cette fois les policiers alsaciens montent à Paris, à l'appel du syndicat Alliance du Bas-Rhin. Rendez-vous à 11h30 sur les Champs-Élysées. Les policiers réclament plus de moyens dans les commissariats et une revalorisation de certaines primes. Des appels à la mobilisation dans les facs aussi pour des moyens supplémentaires à la recherche. À Strasbourg, c'est un appel à la grève dans une demi-heure à la caisse d'assurance maladie. La CGT dénonce une charge de travail qui a explosé et des effectifs insuffisants. Elle réclame des hausses de salaire.
0: À la frontière avec l'Allemagne, les galères vont se poursuivre pour les automobilistes.
3: Ah oui, ils vont faire la file à la frontière. Les contrôles qui ralentissent le trafic devaient se terminer aujourd'hui. Finalement, ils sont reconduits pour 6 mois. 4e prolongation côté allemand pour des raisons de sécurité. Et c'est insupportable pour Diana qui traverse le pont 2 fois par semaine pour faire ses courses.
12: Souvent, je passe entre 30 et 45 minutes parfois. C'est vraiment très embêtant, surtout dans les heures de pointe, vers 9h et vers 17h, 18h. Mais en réalité, il y a tout le temps de bouchons, du matin au soir. C'est vraiment un manque de temps colossal. C'est vraiment embêtant. Et surtout qu'il y a 2 lignes et au final, ça se rabat sur 1 ligne, en fait, pour pas grand-chose. Et parfois, il nous arrête aussi. On ne sait pas pourquoi. Voilà, un simple contrôle, mais effectivement, c'est très embêtant. C'est de n'importe quoi, en fait. On est en Europe, non?
3: Ces contrôles unilatéraux vont se poursuivre jusqu'en mars. C'est dommage, ça altère le fonctionnement de l'espace Schengen où on doit aller et venir librement, réagit la députée européenne alsacienne Fabienne Keller. Invitée d'Ici Alsace ce matin, elle demande un travail de coopération entre la police allemande et la police française. L'Alsace a connu ses vendanges les plus précoces. Elles ont commencé il y a 1 mois, mais les vignobles manquent encore de bras pour donner les derniers coups de sécateur. Environ 400 postes sont encore vacants dans le secteur de Colmar et autour de Célestat notamment.
0: Un jeune supporter du Racing va construire le stade de la Méno en Lego.
3: Et Mathieu de Guilly a besoin de votre aide. Ce passionné de Lego et du Racing s'est lancé dans la construction d'une version miniature en briques du stade. 4000 pièces, le modèle a déjà été réfléchi en 3D. Le but maintenant, c'est que la marque Lego le commercialise. Et pour ça, il a besoin de 10 000 signatures en ligne. Émilie Pou, vous avez rencontré Mathieu qui vous a présenté son projet très bien préparé.
13: Mathieu a mis 1 an à élaborer le modèle en version 3D sur son ordinateur. Il a étudié les plans des architectes qui ont rénové la méno et il a essayé de trouver les pièces de Lego qui pouvaient correspondre.
14: On est sur une taille réduite, donc il faut essayer de garder les détails. On voit le le maillot de foot qui est caché dans les deux côtés. Et aussi, j'ai mis un petit rappel aux 120 ans. Il faut trouver tous ces petits détails. Je le fais sur un logiciel qui s'appelle Studio, qui est un logiciel qui a toutes les pièces. On peut vraiment créer ce qu'on veut. Là, pour l'instant, il n'a pas été fait en vraie brique, mais ça a été commandé, et puis c'est pour la suite, quoi.
13: 4000 pièces de Lego ont ainsi été commandées, parfois sur le site officiel de la marque, parfois chez des vendeurs à l'autre bout du monde. Et Mathieu va bientôt pouvoir commencer la construction.
14: Une fois réception des pièces, il faut compter toutes les pièces, vérifier qu'il y ait tout ce qu'il faut. Aussi, je crée la notice de montage, parce que 4000 pièces pour tout retenir, c'est un petit peu difficile. Et comme ça, je peux monter le modèle avec l'aide de mes parents. On est à trois pour faire le projet. C'est encore plus sympa quand c'est en famille.
13: Ce modèle en Lego de la Méno devrait faire 50 cm de haut, 60 cm de long, et il devrait peser près de 5 kg. Mathieu espère recevoir assez de soutien pour que la marque étudie la commercialisation de son modèle. Il espère aussi que le Racing pourra l'exposer dans son nouveau musée.
3: Sur le site d'ICI Alsace, on vous a mis le lien pour pouvoir voter et aider Mathieu si vous voulez. Si vous voulez voir à quoi ressemble son projet en images et en vidéo, ça se passe sur nos réseaux sociaux. En basket, les Mustangs de Mulhouse affrontent l'Allianz Sport Alsace. Premier tour de la Coupe de France de basket et premier match de la saison pour les deux équipes ce soir à 20h au Palais des Sports de Mulhouse. Record pour la foire européenne de Strasbourg. 153 000 visiteurs pour l'édition qui vient de se terminer dimanche. C'est une hausse de 10% par rapport à l'an dernier selon les organisateurs. Et puis, la ville de Mulhouse cherche son futur sapin de Noël et il se trouve peut-être dans votre jardin. Si vous en avez un qui vous gêne, il pourrait devenir le futur sapin décoré et installé place des Victoires. Il doit juste faire entre 15 et 18 mètres. Petite condition, grande importance. On vous a mis toutes les informations sur ICI Alsace. Il est 8h07. Et c'est l'heure, Hubert, de faire un point ensemble sur la météo d'aujourd'hui.
15: Et c'est pas un temps d'hiver en ce 15 septembre.
3: Non,
15: on est sur encore une belle journée, bien estivale, avec des températures qui vont flirter avec les 30 degrés cet après-midi. Ce sera le cas à Strasbourg, ce sera le cas à Mulhouse ou encore à Colmar, du 26 à Ferrette, du 29 à Rixheim qui se prépare à accueillir ses médiévales. C'est ce samedi, ce dimanche, la 5e édition de la fête des médiévales, donc à Rixheim dans le Haut-Rhin. Pour les températures ce matin, elles sont comprises entre 12, 13, 14, 15, 16, 17 même, 17 degrés à Lichtenberg, c'est ce que nous écrit Dominique, avec le soleil. De toute façon, là, les températures, elles vont grimper. Elles étaient peut-être un petit peu fraîches en tout début de matinée, puis là, avec le soleil qui brille, ça va grimper jusqu'à ce soir. Profitons-en, je le rappelle, parce que demain, les températures ne dépasseront pas les 20, 21 au plus fort de l'après-midi. Donc c'est, je crois, l'une des vraies dernières journées d'été en ce 15 septembre. Vos conditions de circulation à tout juste 8h08, Charlie ?
16: Eh ben écoutez, autour de Strasbourg, c'est un peu compliqué, hein, comme tous les matins à peu près. Ça débute au niveau de Blesheim jusqu'au lac Achard, ça c'est au sud. La route des Romains est également, enfin, en direction de Hickbolsheim vers Strasbourg, la M351, pour être plus précis, et bien bouchée. On rajoute 15 à 20 minutes sur le trajet habituel, et puis au nord également quelques ralentissements, et puis je crois que vous pouvez lire ce qu'il y a au-dessus de ma tête si vous le voulez.
15: Parce que vous ne pouvez pas vous tourner.
16: Exactement.
15: Essayez de nous tourner, de le dire en même temps.
16: Gros ralentissement ensuite, un véhicule en panne sur la voie de la droite. La M35 dans le fond.
15: C'est un gros ralentissement donc suite à une voiture en panne sur la voie de droite, sur la M35 dans le sens Paris-Strasbourg à hauteur de la sortie 46 quand on va en direction d'Orfelden. Merci à Thierry de nous l'avoir signalé.
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15: Parce que là, dans le studio, si vous voulez, on est quatre, donc.
16: Et puis, prévenez-moi, la prochaine fois, je mets un t-shirt bleu.
15: Bah oui, on aurait dû.
19: Mais oui, vous êtes tellement pas dans le thème.
15: Bah, je vais en noir. Ça va pas ?
16: Pardon.
15: Allez, un tube qui va vous donner un peu de couleur. Cassé. That's the way I like it.

0: Okay. Cassé and the Sunshine Band.
1: Wow,
0: that's the way I like it. Ici Alsace, 8h12.
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0: On vous souhaite la bienvenue ici Alsace. Vous qui, bon, vous êtes déjà arrivé au boulot là, 8h12. Oui, on est déjà quasiment installé, gentiment. L'ordi s'allume, peut-être péniblement. Et vous êtes à l'écoute de votre radio de proximité. On vous en remercie ici Alsace. Charlie, notre degré d'Alsacitude en ce 15 septembre.
1: Tu es Alsacien si tu dis que ça tire. Qu'est-ce que ça veut dire, vous pensez?
4: Ah, quand il y a un courant d'air.
1: Exactement, voilà. Ça, c'est voilà.
0: Là, je partais sur la pétanque. Ça tire ou ça pointe?
1: Parce que elle tite, ça tire, donc ça tire, il y a un courant d'air. Ah. Cherchez pas, c'est de l'Alsacien, il n'y a pas d'explication. Ça tire.
0: Vous êtes à 100% du degré d'Alsacitude.
1: Bravo.
0: Bravo. Charlie, entre 9h et 9h30, sujet d'actualité, les contrôles à la frontière qui se prolongent avec l'Allemagne.
1: Exactement, vous travaillez en Allemagne, tous les matins, vous mettez plus de temps pour aller travailler, ou des fois ça va mieux, ou il n'y a aucun problème. Dites-nous, comment ça se passe, ce passage du Rhin, 03 88 25 15 15 via WhatsApp également, ou alors si vous aimez aller acheter votre papier toilette, votre savon.
0: La marque. On va chez DM.
1: On va chez DM, voilà.
0: Et ben voilà, habituellement on est quoi, on est aller-retour, mais une petite demi-heure pour aller chez DM, depuis Strasbourg.
1: Oui, depuis Strasbourg.
0: Et là avec les contrôles, vous mettez combien de temps?
1: Est-ce que vous achetez votre savon en France du coup? N'hésitez pas, dites-nous, 03 88 25 15 15.
0: À tout de suite.
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0: Là, il n'y a pas besoin d'acheter. Là, c'est cadeau. Là, c'est gratuit. C'est les places de cinéma, Charlie.
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0: En parlant de classiques, je me suis regardé, alors qu'il ne sera pas projeté à Cinécool, mais j'ai regardé le 6e sens.
1: Oh!
0: Avec Bruce Willis. Aïe, aïe, aïe, je l'avais déjà vu. Hein.
4: Ça fait longtemps que je ne l'ai pas vu ce film.
0: Et j'en ai marre des films où je chiale tout le temps en ce moment.
1: On pleure dans le cinéma. J'ai jamais vu le sixième sens.
0: C'est vrai?
1: En fait, vu que je connaissais la fin, vu que tout le monde a spoilé avant.
0: Aïe, aïe, aïe.
1: Je ne l'ai jamais regardé.
0: Je vous invite.
4: Et d'ailleurs, il n'a pas sixième sens puisqu'il ne savait pas qu'il fallait s'habiller en bleu ce matin. Charlie, du coup. Voilà, il a pas compris. Voilà.
0: La tenue, important. On se coordonne pour demain.
1: Voilà, on fait un petit groupe WhatsApp.
4: Un petit groupe WhatsApp peut-être.
1: Pour demain, c'est 8h40.
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0: Avec Aude Razo, le rendez-vous en Tiernac. Aude, bonjour. Alors Aude, les auditeurs vous posent beaucoup de questions au sujet des arnaques amoureuses.
4: Oui, sujet qui revient tristement dans l'actualité avec ce Belge persuadé de vivre une histoire d'amour avec Céline Dion. L'affaire a fait le tour de tous les médias ces derniers jours. L'homme s'est quand même fait soutirer 10 000 euros au moins par des escrocs qui se faisaient passer pour la chanteuse. Ce qui me chagrine, au-delà du fait que ce genre d'histoire est toujours assez tragique, c'est que quand les arnaques amoureuses font le buzz, c'est toujours quand on parle de stars, d'escrocs qui se font passer pour des stars. Céline Dion, Brad Pitt. Et je trouve ça dommage. Pourquoi ? Parce que dans l'immense majorité des cas, le brouteur, c'est comme ça qu'on appelle l'arnaqueur amoureux, le brouteur ne se fait pas passer pour une célébrité. Non, il prend le nom et le visage d'une personne lambda. Et là, on en parle moins, alors que là, le piège est encore plus redoutable.
0: Et que vous disent, Aude, les auditeurs qui sont confrontés à ces brouteurs ?
4: J'ai par exemple Marie-Odile qui me raconte qu'elle a versé 2500 euros à un homme très gentil, c'est ce qu'elle me dit, et qui a l'air amoureux. Anne-Marie, une autre auditrice, m'a, elle, copié les messages que lui envoie un certain Jean Fernand. Il l'appelle marraine, il la couvre de compliments, et puis il lui envoie des coordonnées bancaires pour qu'elle lui fasse un virement. Quand vous me demandez comment repérer un brouteur, elle est là, la réponse. Un brouteur, c'est une personne que vous n'avez jamais vue et qui finira toujours par vous demander de l'argent. Et dès qu'il est question d'argent, vous devez couper les ponts. Je sais, c'est pas toujours facile. Entre-temps, on a pu s'attacher à ces usurpateurs qui prétendent être amoureux de nous. Si vous avez du mal, dernier conseil, parlez-en autour de vous. Les personnes extérieures, la famille, les amis, ils ont toujours un regard plus lucide que nous. Et ça, c'est très important.
0: Merci beaucoup, Aude. Merci de partager chaque jour votre savoir-faire et nous alerter sur ces arnaques. On vous retrouve d'ailleurs tout à l'heure, entre midi et 13h, aux côtés d'Enora Malagré, pour là aussi échanger sur ces arnaques. 8h18, le temps en Alsace, Charlie.
1: 14 degrés du côté de Moterne. Beau ciel bleu. Bonne journée à tous. Merci, Marie-André, sur le Facebook, bien sûr, d'ici Alsace. Martine, 14 degrés à Bolivie. Ce matin avec soleil, ciel bleu, comme prévu. Je vous souhaite une bonne journée. Merci, mais ils sont tellement sympas. Merci pour vos messages.
0: Non,
1: mais
0: on a envie d'être doux aujourd'hui, mais parce que la température, merci. La météo, oui. Tout est beau. Quoi.
1: 13 degrés à Nevillers également, bonne journée à vous. 15 à Brighton, belle journée. Degorschmutz à vous également. Tania, n'hésitez pas, on est là. Ça se passe sur le WhatsApp également. WhatsApp également, même numéro 0388 25 15 15.
0: Martine est avec nous depuis Colmar. Coucou Martine.
11: Coucou, bonjour.
0: Martine, vous faites quoi là ? C'est quoi, c'est le petit déj ?
11: Je suis en train de prendre mon petit déj.
0: Ah, y a quoi sur la table du petit déj ?
11: Le traditionnel, pain, fromage, confiture, thé, voilà.
1: Quel genre de fromage ? Donnez-nous envie.
11: Fromage de chèvre.
0: Ouais, excellent. Ouais. Pas trop fort, quand c'est trop fort. C'est...
11: Non, du frais, du fromage frais, du de frais. Chèvre.
1: Ah oui, juste un petit de poivre dessus.
11: Non, parfois je mets du miel, mais là ce matin, non, c'était...
0: Bon, Martine, on vous laisse 3 minutes pour prendre le petit-déj, et puis après on joue au Brezel, pas Brezel.
11: D'accord, ok.
0: Allez, à tout de suite, les Rita Mitsouko, les histoires d'art.

0: Lerita Mitsouko avec les histoires d'amour. 8h22 ici à Alsace. À suivre Charlie, notre Alsacienne, parce que parfaite, il y a comme un lien avec Céline Dion, non?
1: Un petit, ouais. Elle était pour le premier concert de Céline Dion du côté. Alors, ça ne s'appelle plus Paris de la Défense Arena, ça s'appelle Plénitude Arena.
0: Plénitude.
1: Excusez-moi, ça. Ouais. Calme un petit peu. Elle s'appelle Stéphanie, elle est strasbourgeoise. Elle était pas trop loin de Céline Dion en plus pour le concert. Ouais. Elle nous racontera tout ça.
0: Est-ce qu'on peut dire qu'on est extrêmement jaloux autour de cette table?
2: Je suis extrêmement jaloux personnellement.
1: Oui, oui, oui.
3: On est tous jaloux.
0: Voilà. Arrêtez, il fait beau aujourd'hui, ça suffit.
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0: Martine, vous auriez aimé aller au concert de Céline Dion, vous?
6: Sans plus.
0: Oui. Non, parce que c'est Marc, il en fout. Hein. Parce que on est tous en toupie. Autrement dit, on est très enthousiastes depuis de nombreuses semaines maintenant, depuis l'annonce de Céline Dion et de ses concerts.
3: Ça suffit finalement.
0: Et il y en a qui, ça leur fait ni chaud ni froid, Martine. Ouais.
6: Bon, non, peut-être pas ni chaud ni froid, mais j'aurais préféré laisser ma place à un fan plus.
0: Ouais.
1: Oasis, ça vous parle plus peut-être parce que les places sont enfin, il faut s'inscrire pour avoir les places là en ce moment.
6: Oui, ça c'est sympa,
1: Voilà.
6: Oui.
0: Je regardais ce matin pour Oasis de 84 à 429€ la place.
1: C'est bien, 84, c'est bien.
6: Ah, oui,
0: Martine, vous, vos places, elles sont gratuites, places de cinéma. Nous allons ensemble jouer au Bretzel, pas Bretzel. C'est Charlie qui va vous cuisiner, je crois, Charlie.
1: Oui, gentiment, ouais, gentiment. Vous aimez le cinéma? Vous êtes allé au cinéma il y a pas longtemps, Martine?
6: Oui, je me souviendrai plus du dernier film que je suis allé voir, mais oui.
0: Ça ne devait pas être fameux, apparemment.
1: Allez, on joue, Martine, c'est parti.
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1: On va jouer avec les films qui ont été tournés en Alsace ou pas, justement.
6: D'accord.
1: Sherlock Holmes 2.
0: Bon, à mon avis, Martine, s'il y a la précision du 2.
6: Je dirais oui.
1: Oui, c'était au pied de la cathédrale à Strasbourg, explosion incroyable.
0: Ils sont restés combien de temps? Ils sont restés, je crois, plus de 2 jours ou quasiment
1: pour 12 secondes de film.
0: C'était colossal.
1: Mais c'était beau. La grande illusion.
6: La grande illusion.
1: Avec Jean Renaud. Et Jean Gabin. Je fais très mal, Jean Gabin. Jean Gabin.
0: Et oui, mon petit.
6: J'ai une chance sur deux.
0: Oui, c'est ça. Et j'aimerais vous aider, mais j'en ai pas la moindre idée.
3: Il a tenté de faire l'accent alsacien, il paraît, non?
1: Je crois, à l'époque, ouais. Il a adoré le BQ.
6: D'accord, ben oui, alors...
1: Oui, c'est ça. Normalement, avec le 3Z, ça passait. Jurassic Park. Oui, ça a été tourné à Roufac. Voilà, non, c'est gagné, bien sûr, 4 places pour vous. Bon, profitez de ciné, cool, Martine.
6: Super, merci.
0: Merci d'avoir joué, Martine. Passez une excellente journée. Et bon cinéma en famille, hein, 4 places.
6: D'accord, ok, super, je suis très contente. Merci beaucoup et bonjour à toute l'équipe. Vous êtes super.
0: C'est gentil, Martine, merci beaucoup, à tout bientôt.
6: À tout bientôt, au revoir.
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0: Et donc à 8h25, Charlie, on va prendre des nouvelles de Stéphanie qui a passé un bon samedi soir.
1: Oui, parce que Stéphanie vient de vivre quelque chose qu'elle attendait depuis très longtemps, voir Céline Dion sur scène pour la toute première fois de sa vie. Elle a vu ça par exemple. Attention. Une soirée forcément particulière, beaucoup d'émotions, des chansons qu'on connaît tous. Alors Stéphanie, bonjour.
7: Bonjour Charlie.
1: Alors première question, comment c'était?
7: Bah écoute, c'était, je crois que j'ai même pas les mots quoi, hein. C'était magique. Je crois que je suis pas encore redescendue d'une soirée quoi, c'était fou.
1: Ça a commencé comment alors? Est-ce qu'on peut avoir un petit peu le déroulé de la soirée?
7: Le déroulé, alors bon du coup elle est arrivée un peu en retard, mais bon c'est pas grave, on lui excuse. Le concert était marqué comme débutant à 19h30, elle a commencé à 20h50.
1: Ah oui.
7: Tout va bien. Première chanson, elle a chanté avec On ne change pas. Mmh. Et c'était super émouvant parce qu'elle a dû s'arrêter parce qu'elle était trop émue, elle a commencé un peu à pleurer. Donc c'est le public qui a pris le relais et du coup à partir de ce moment-là, je pense que tout le monde a pleuré avec elle. C'était trop émouvant quoi. Vraiment, on voit que c'est une bête de scène, mais qu'elle était trop émue de remonter sur scène après 6 ans d'absence, un combat dans la maladie et là. De nous voir, ça l'a vraiment ému complètement. Elle a un couplet, elle a squeezé quoi.
1: Est-ce que vous avez... Ah ouais, carrément, elle a raté un couplet.
7: Ouais, elle était trop émue, c'était, oh là là, c'était, je peux même pas t'expliquer. Moi j'ai pleuré toutes les larmes de mon corps à ce moment-là. On avait vraiment, on était en parterre diamant, donc on la voyait quand même assez bien. On avait les écrans et moi je vois sa tête en train de vraiment trop émue.
1: On sent qu'il y a encore de l'émotion dans votre voix, hein, Stéphanie.
7: Ben, j'ai pleuré, c'est ma soirée à pleurer. Je crois que j'ai pleuré même hier, hein. Je le regarde dans la vidéo. Je pleurais. Ben, je suis partie, du coup, avec mes copines et on pleurait toutes en regardant nos vidéos encore hier. J'étais dedans, quoi. J'avais la gorge nouée, j'arrivais même pas à chanter. Je voulais chanter, j'arrivais même plus à chanter parce que j'avais la gorge nouée, quoi. J'étais prise par l'émotion, quoi.
1: Et là, cette liste, alors, de ses débuts jusqu'à ses derniers titres, elle est parfaite. Il manquait une chanson,
7: ouais,
1: peut-être?
7: Ouais. En tout cas, moi, elle a fait les chansons que je voulais qu'elle chante. J'étais hyper heureuse. Elle a fait beaucoup de tubes de l'album 2. Elle a fait des reprises aussi. Mmh. Elle a fait Sweet Dreams. Bon, personne ne s'y attendait.
1: Okay.
7: Voilà, elle a chanté Sweet Dreams. C'était bien fait, hein. Je pense qu'elle s'est fait plaisir, en fait.
1: Là, on parle du concert, mais l'avant-concert, on se pose tous la question, comment vous avez fait pour avoir des places?
7: J'ai reçu un mail le 6 avril et c'était assez troublant. C'était le jour de l'anniversaire de ma maman, le premier sous elle, qui était fan de Céline Dion. Et ce jour-là, j'ai reçu le code pour avoir ma place pour Céline Dion. Et bon, j'ai cru que c'était quand même une arnaque. J'en ai parlé à mon amie d'enfance, Lucie, et elle m'a dit, mais non, en fait, c'était la seule personne que je connais qui a joué à la loterie, qui a eu un code. Donc là, maintenant, on va accéder à la vente, et on a accédé à la première vente. C'était un peu la guerre, le site buguait, c'était hyper compliqué, on a essayé toutes les places, toutes les catégories. Et là, ma copine que j'avais au téléphone, au bout d'une heure et demie, me dit, écoute, je viens de rentrer 6 parterres diamants dans le panier. J'ai fait go, go, go. Fais chauffer la carte.
1: Génial.
7: C'est parti, quoi.
1: Ouais, comme quoi, il y a des signes comme ça.

0: avec des jours bien précis. Bon bah super, ouais. Je vous laisse le temps de redescendre. En plus, vous êtes en voyage de noces en Irlande, donc profitez bien.
1: Merci, merci Charlie.
0: À bientôt, bonne journée, bravo encore.
1: À bientôt.
2: Au revoir. Sur votre nuage, hein, Stéphanie, très clairement là.
0: Clairement.
2: Céline Dion, mariage.
0: Ouais, la totale.
2: La totale. Le prochain concert pour Céline, c'est déjà demain soir, dis donc. Demain à la Plénitude Arena, on va encore manger du Céline. Et c'est pas pour nous déplaire. 8h29.
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2: Allez, très bon mardi, 8h30, c'est ici Alsace, l'actu en Alsace, Romain Schmitt.
8: Ils ont enlevé une petite fille de 8 ans dans les Vosges et ils fomentaient un coup d'état. 15 personnes jugées à Paris à partir d'aujourd'hui. Parmi eux, Rémi Daillé, complotiste et figure de l'ultra-droite. Les policiers alsaciens montent à Paris, manifestation ce matin sur les Champs-Élysées à l'appel du syndicat Alliance. Dans le Bas-Rhin, ils réclament plus de moyens et une revalorisation de leurs primes. Il faut un travail de coopération avec la France. Réaction sur ici Alsace de la députée européenne alsacienne Fabienne Keller. Réaction à ces contrôles unilatéraux qui vont continuer à la frontière allemande. 6 mois de plus de galère pour les automobilistes. On en parle dans l'info d'ici en Alsace. Mais avant, toute l'info en France et dans le monde en 90 secondes. C'est avec vous, Valentine Lethès.
9: Jusqu'à 36 degrés en plein mois de septembre, un risque élevé d'incendie dans 3 départements du Sud. Ça chauffe jusque dans la rue. Pompiers, médecins, étudiants, défenseurs de l'environnement contre l'inaction climatique du gouvernement, ils manifestent ce soir devant le ministère de l'économie. Et c'est loin d'être l'unique mobilisation de ce mardi. Les policiers défilent ce matin sur les Champs-Élysées pour leur salaire. Les étudiants et les chercheurs se mobilisent pour leur financement quand les agents d'EDF défendent leurs tarifs préférentiels sur l'électricité. Des profs menacés de mort par des parents d'élèves, 2 semaines seulement après la rentrée. Un père de famille est en garde à vue en Gironde. Et dans l'Yonne, une mère est visée par 2 plaintes. Elle a mimé l'égorgement de l'enseignante de sa fille. Une 50aine de camions-citernes bloquent le dépôt pétrolier de Fos-sur-Mer. Une action des pêcheurs ce matin dans les Bouches-du-Rhône pour dénoncer les nouveaux prix records du carburant. 2,35 € en moyenne le litre de gazole ce matin et 2,14 € le litre de sans-plomb 95 E10. Une opération complexe d'au moins une semaine commence en Normandie. Relever le train qui a déraillé vendredi soir près de Rouen. 44 blessés, dont une jeune femme dans un état grave. On ne connaît toujours pas avec certitude les causes de l'accident. C'est le Wonderwall pour tous les fans de Oasis. Le groupe de rock britannique repart en tournée. 17 ans après leur séparation, les frères Gallagher annoncent une 40aine de dates, dont 2 au Stade de France en juillet 2027.
8: Merci Valentine Lethès. 8h32, retour en Alsace où les contrôles à la frontière allemande ne sont pas prêts de s'arrêter. Ça devait être le dernier jour ce matin. Ils sont finalement reconduits pendant 6 mois car l'Allemagne estime qu'il faut sécuriser ses frontières. Mais les contrôles provoquent beaucoup de bouchons sur le pont de l'Europe entre Strasbourg et Kiel notamment. Et c'est la grosse galère pour les frontaliers, Elise Ulata.
10: Un petit aller-retour en Allemagne pour acheter des cigarettes peut vite prendre beaucoup de temps. José, qui habite à Strasbourg, l'a trop souvent vécu.
11: Je crois que les bouchons, en fait, c'est presque systématique.
10: Il vient 2 fois par mois dans un bureau de tabac à Kiel.
11: Vous avez des fois des bouchons jusque de l'autre côté, quoi, jusqu'à la clinique Réna.
10: Diana, elle traverse chaque semaine 1 ou 2 fois la frontière pour aller faire ses courses.
12: Souvent, je passe entre 30 et 45 minutes parfois. C'est vraiment très embêtant, surtout dans les heures de pointe.
10: Elle évite au maximum d'aller à Kiel le week-end. Les bouchons sont d'autant plus importants.
12: Parce qu'il y a beaucoup de Strasbourgeois qui sortent en Allemagne, en fait. Donc, effectivement, le soir, la journée aussi, il y a plus de bouchons. J'essaie de venir quand même lundi, mercredi.
10: Et parfois, elle se fait elle-même contrôler.
12: Le soir, surtout, il vous

0: freine un petit peu. C'est un peu dégradant, j'avoue, parce que surtout quand on sort par exemple du tram, les personnes nous voient comme si on était illégaux ou comme si on était clandestins, alors que pas du tout, du coup, mais vu la proportion que ça prend, oui, logiquement. Oui.
1: En 2 ans de contrôle, plus de 10 000 personnes ont été refoulées à la frontière entre la France et le Bade-Wurtemberg. 1500 ont été arrêtés.
2: Les contrôles vont donc continuer jusqu'en mars. Ils vont à l'encontre des valeurs de l'espace Schengen, dénonce sur ICI Alsace ce matin l'eurodéputée alsacienne Fabienne Keller. Et on va continuer d'en parler ensemble à 9h, Charlie.
3: Ouais, de 9h à 9h30, n'hésitez pas, venez nous dire si vous travaillez en Allemagne, si tous les matins vous êtes en retard à cause de ces contrôles, ou si c'est fluide aussi. Hein, et
2: les ruptures de correspondance.
3: Voilà, le train, la totale, vous hésitez désormais à faire vos courses en Allemagne, 03 88 25 15 15.
4: 8h35, la météo, pardonnez-moi, vous avez raison Robin, on y file sur le temps avec une journée radieuse en Alsace. C'est déjà tout bleu, le soleil qui brille et ce sera comme ça jusqu'à ce soir. Le mercure va grimper, les températures affichent actuellement, tenez, si vous êtes à Vaslone, 15 degrés, c'est ce que nous écrit Nadia. À Bobsheim, 14,3, j'aime cette précision de la part de Béatrice, jusqu'à 28, 29, voire 30 au plus fort de l'après-midi. Ce sera le cas à Strasbourg, à Haguenau, à Mulhouse ou encore à Colmar. Même chose à Pfaffstadt, beaucoup trop de F dans cette commune orinoise juste à côté de Mulhouse, qui se prépare à accueillir la 45e édition de la fête de la tarte au quetsch. On tâchera de savoir, juste après 8h45, le programme et comment cette fête est devenue si incontournable. Les conditions de circulation avec vous, Charlie, mais avant cela, il y a Xavier qui est au CIRAC, qui nous rejoint. Bon, Xavier, bonjour.
5: Bonjour à tous.
4: Dites-nous tout, que se passe-t-il sur la M35 ?
5: Sur la M35, bon, en fait, on avait un accident entre deux véhicules à hauteur de l'échangeur avec la M353. Et là, du coup, il y a la dépanneuse qui est arrivée sur place et qui est en train de dépanner le dernier véhicule. Donc normalement, ça devrait se résorber d'ici 5 à 10 minutes, le temps que les véhicules quittent la zone. Mais du coup, la voie rapide est toujours neutralisée pour le moment.
4: Merci Xavier pour ces précisions depuis le PC Route, donc de l'Eurométropole strasbourgeoise. Merci bien, 03 88 25 02 02 pour toute info trafic.
3: Autrement, des ralentissements également au niveau de Blesheim jusqu'à Geispolsheim, au sud de Strasbourg également, ça reprend au nord. Et puis sur la M351, donc en direction de Wolfisheim, plus au sud, du côté de Colmar, quelques ralentissements également en venant de Horbourvière par exemple. Voilà, vous rajoutez 5 à 10 minutes à votre trajet habituel, c'est un peu rouge. Du côté de Ingersheim également, Eggisheim sur la départementale 80. Mais honnêtement, c'est plutôt classique. Quelques ralentissements également au niveau de Ostheim sur la départementale 83 également. Voilà, c'est autour de Colmar. Mm-hmm. On vient travailler, tout simplement. Donc, il y a un petit peu de monde.
4: Je complète cette info trafic, décidément très riche. Mais là, je viens de recevoir cette info de la part de la collectivité européenne d'Alsace. Accident impliquant 3 voitures sur la 35, secteur Rixheim, sens nord-sud. Bouchon en formation, soyez extrêmement prudents. CEA et secours sont sur place.
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4: Allez, grande prudence au volant, restez vigilants. Merci de faire la route en tout cas avec nous, avec ICI Alsace, votre radio de proximité. Il n'y en a pas beaucoup des radios qui peuvent vous donner le trafic en temps réel et qui comptent aussi sur vous pour qu'on fasse ensemble la route et les conditions de circulation. Donc, soyez vigilants bien sûr. Et puis des radios qui vous proposent le meilleur de la musique, des sons, des grands classiques, des chanteuses d'exception. On écoutait Céline Dion un petit peu plus tôt. Eh ben, là on écoute Mylène. Mylène Farmer avec Libertine, ICI Alsace. Merci d'être là, il est 8h38. Bon mardi.

0: Mylène Farmer avec Libertine. Ici Alsace qui vous réveille. Bon, quoique 8h41, on est déjà bien en route là. Ah, attendez.
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0: Eh oh, pas à nous, hein. Attention. Hein. Pierre Nus, bonjour.
3: Que de Moria.
0: Vous portez bien ce mardi, ça va?
3: Mais oui, parfaitement bien, toujours quand je suis là.
0: C'est les astuces de votre maman, ce sera dans les 5 prochaines minutes. On s'intéresse à quoi?
3: Terze, Merofir, ça c'est l'expression consacrée. On ferme la porte, il y a du feu. Et ben en fait, faut aussi fermer bien les fenêtres et peut-être un peu mieux que vous ne le pensiez.
0: Oh. D'accord, astuce à suivre. Pour la prochaine demi-heure, il y aura aussi Charlie, le docteur Kierzek.
4: Ouais, c'est la journée mondiale des lymphomes. On va parler de ces cancers du système lymphatique encore mal connus du grand public. Il va tout nous expliquer.
0: Ce sera juste avant 9h. Aussi, elle aurait pu, Charlie, être ce matin notre Alsacienne, votre Alsacienne, presque parfaite. C'est Marie-Clotilde de Truche. Elle aussi revient du concert de Céline Dion, figurez-vous. Coucou Marie-Clotilde.
5: Bonjour mes petits Coucou. Chouchous de l'antenne.
6: Bonjour.
5: Ça va les gars?
6: Ouais.
5: Alors, c'est Marie-Clotilde de la Motte en Feu, oui, de Truche. Bonjour, ça fait un moment que je vous ai pas parlé. Écoutez, je voulais vous parler de cette aventure, de cette expédition incroyable que nous avons vécue avec mon mari. Nous avons pris l'avion, nous sommes allés à Paris.

0: c'était extraordinaire. Franchement, alors d'abord nous avions des places à 800 euros, donc nous étions relativement devant, hein. Enfin, nous avons bien vu l'écran surtout. Et alors, ces tenues formidables. Écoutez, cette robe en forme de carafe, mais c'était extraordinaire. Mais cette femme a du goût, cette femme est formidable. Et elle pleure. Et moi-même, j'ai beaucoup pleuré. J'ai versé quelques larmes. J'étais, comment vous dire, j'étais...
1: émue.
0: J'étais transfigurée.
1: Ah, okay.
0: Mon mari m'a dit, mais t'es belle quand tu pleures.
1: Elle est transfigurée à tel point. Madame de Truche. Merci Marie-Clotilde. Bernadette qui ne lâche rien. Vous retrouvez tout cela sur l'appli. Ici, on salue Marlène qui est à Rosheim, 15 degrés. Le soleil est au rendez-vous. Ça va, Céline, ça vous plaît, Pierre, vous?
2: Oui, oui, c'est juste que là, il faut faire une pause dans son rencontre.
1: Certainement pas. Non, non.
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5: 8h45, comme chaque matin, les astuces donc de votre mamama, Pierre, et votre mamama surveille ses voisins.
6: Ah, moi, j'ai cru qu'elle voulait postuler pour le prochain James Bond, parce que je ne sais pas si vous avez aussi des mamama comme ça. Mm-hmm. Elle voit tout ce qui se passe dehors, mais ouais, on ne la voit pas de l'extérieur. Y a les rideaux ne bougent pas, il y a les doubles ouais, rideaux qui permettent de planquer le corps, il y a une tête qui dépasse. Et mamama, effectivement, ziote chez le voisin, puisqu'il est en train de tripoter. Tripoter quoi? Bah, le côté de ses fenêtres à l'automne.
5: Et oui,
6: il tripote le côté de ses fenêtres à l'automne, juste avant les premiers frimas. Bah, il tripote pas pour rien, il le fait pour gagner de l'argent. Et mama, elle fait pareil. Sur le pourtour des fenêtres PVC récentes se cachent de petites pièces métalliques ou plastiques, des galets ou des têtes de champignons, selon votre vision. Hein. Et lors de la fermeture de la fenêtre, ces petits galets viennent s'insérer dans les gâches qui sont fixées au cadre. Bon, le secret de mama, c'est en fait que ces galets se règlent. Deux fois par an, il s'agit de modifier la pression de l'ouvrant contre le dormant. C'est un peu technique, mais bon, vous avez bien compris.
5: Qu'est-ce qu'il raconte MacGyver encore?
6: L'ouvrant, c'est facile, ouais, c'est la partie qui s'ouvre. Ouais. Et le dormant, c'est là où il faut, encore une fois, lever une petite gâchette pour ouvrir la fenêtre complètement en grand. Voilà, vous aurez appris l'ouvrant contre le dormant. Ouais. Et à l'arrivée de l'hiver, un petit coup de clé à laine pour tourner le galet augmente la pression et le joint se plaque fermement et ça empêche l'air glacial de s'infiltrer pour retenir la chaleur à l'intérieur. Un quart de tour, ça suffit. Sinon, pas plus, hein. Sinon, vous risquez d'écraser le joint et ça, on veut pas. Et en été, en fait, on fait l'inverse. On réduit la pression pour faciliter l'aération et éviter de compresser inutilement les joints en caoutchouc. Et faire varier cet écrasement du joint, ça permet d'adapter l'isolation thermique aux variations de température sans abîmer les matériaux. Deux minutes de réglage, une petite clé Allen, ça on a tous chez nous, pas d'euros dépensés et votre facture de chauffage va vous dire merci. Allez, on dit aussi merci à ma maman. Merci ma maman.
7: Merci à ma.
5: Pourquoi vous avez une clé Allen?
6: Il a.
5: Charlie a ça dans sa poche.
7: Voilà. Toujours, c'est important.
5: Incroyable.
7: C'est
5: vrai. Très important. Vous réparez la mobilette avec
7: ou vous faites quoi? Le vélo, vous êtes propre.
5: Allez, 8h47. Merci Pierre. Les astuces de votre mamama en réécoute sur l'appli ici. Point circulation avec plusieurs accidents qui nous ont signalé. Déjà celui sur la M35 à hauteur de Guespolsheim, c'est au Sirac où nous a précisé cela. En direction de Strasbourg, il y a une voiture qui est impliquée. Elle est sur la voie de gauche, qui est neutralisée. Police et dépanneuse sont sur place, donc sur la M35 à hauteur de Guespo en direction de Strasbourg. Une voiture impliquée.
7: La 35 également au niveau de Rixheim dans le sens nord-sud. Accident impliquant 3 véhicules légers sur la voie. Voie rapide, c'était il y a de ça allez, une dizaine de minutes, je pense qu'il y a des bouchons en formation, enfin ils doivent bien être là d'ailleurs, n'hésitez pas à nous le dire, hein, c'est au niveau de Rixheim sur la 35, 3 véhicules légers dans le sens nord-sud, 03 88 25 02 02.
5: Allez, 8h48, dans un instant on file à Pfastatt à côté de Mulhouse pour la fête de la tarte au quetsch. Je ne m'essaierai pas à le prononcer en alsacien, pas tout de suite. Benabar.
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0: 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Benabar, ici à Alsace, à 8h51, avant d'échanger sur la fête de la tarte au quetsch de Pastat. Nous sommes avec Philippe sur les routes d'Alsace. Philippe, bonjour.
1: Oui, bonjour, comment ça va?
0: Ça va et vous? Alors, je crois que vous êtes sur les routes et que c'est pas facile là. Dites-nous tout, vous êtes dans quel coin?
1: Ouais, tout à fait. Ben, écoutez, en Allemagne, il y a aussi beaucoup d'auditeurs qui vous écoutent sur la route en Allemagne pour aller au travail. Mmh. Et je voulais juste signaler un bel accident qui s'est produit à hauteur de Offenbourg, juste après Offenbourg en direction de Bâle, qui implique trois véhicules et qui va forcément créer un sacré bouchon.
0: Merci Philippe. Tenez, vous êtes dispo après 9h ou pas Philippe?
1: Non, malheureusement non.
0: Bon, rapidement, je vous pose la question. Les contrôles qui vont se prolonger là à la frontière entre l'Allemagne et la France, pour vous, c'est galère d'aller de l'autre côté de la frontière?
1: Alors pas du tout, parce que moi, j'habite à la Vanzono et je traverse à Gamsheim pour arriver ensuite faire 70 km en direction du sud. Et effectivement, les contrôles à Kiel, c'est parfois pénible lorsque je les prends, mais souvent à Gamsheim ou même au grand pont Plimelin, il n'y a absolument pas de contrôle.
0: Okay. D'accord.
1: Et c'est fluide, et le matin, entre 8h et 9h, on traverse sans souci.
0: Philippe, merci de votre témoignage, merci de cette infotrafic, restez prudent, vigilant, et merci de nous écouter de l'autre côté de la frontière, donc ici Alsace au 03 88 25 02 02.
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0: C'est un fruit allongé de couleur à l'extérieur, rouge violacé et jaune-vert à l'intérieur, un fruit peu juteux, à la saveur sucrée, acidulée, que l'on dispose bien souvent sur une tarte. La quetsch, une quetsch célébrée demain à Pfastatt, juste à côté de Mulhouse. Bonjour Cédric Muller.
4: Bonjour.
0: Adjoint en charge de la culture, de la vie associative et des animations à la mairie de Pfastatt. Comment sont les quetsch qu'on mangera demain sur les tartes? Quel goût ont-elles cette année en 2026?
4: Alors on a eu une météo quand même très très très clémente et chaude, donc très peu de pluie, donc les quetsch seront très sucrés. Peut-être un gabarit un petit peu plus petit, mais ça on verra, ce sera la surprise pour tous les gens qui viendront à cette fête. Mais en tout cas, je pense que c'est une très bonne année en termes de goût.
0: Il n'y aura pas besoin de rajouter un petit peu de sucre sur la tarte,
4: non,
0: quoi, si je comprends bien.
4: Un peu de meringue par contre sur la tarte, c'est pas mal.
5: La cannelle.
0: De la cannelle aussi. Qu'une petite boule de glace vanille comme ça à côté, là, ça passe bien.
4: Ça marche. Il y a tout qui marche.
0: La 45e édition de cette fête demain. Comment Cédric Muller, elle est devenue si incontournable, cette fête de la tarte au quetsch?
4: Alors c'est une fête qui existe depuis 45 ans, donc c'est la 45e édition. Donc moi je n'habitais pas à Pfastatt, bien sûr. Je travaillais souvent le mercredi. J'ai pu découvrir une fois ou deux cette fête quand j'étais simple habitant de Pfastatt. Mm-hmm. Et effectivement, il y a une espèce de magie qui opère, surtout que c'est un mercredi toute la journée, donc les gens travaillent. Bon, par contre il y a la journée des enfants, donc c'est peut-être ça qui fait que ça attire les parents. Peut-être les enfants ont envie de venir à Pfastatt. Et puis il y a aussi des gens qui prennent congé pour cette fête parce qu'il y a vraiment de tout pour faire plaisir aux petits et grands.
0: Vous, Cédric Muller, vous êtes arrivé en fonction là aux dernières élections municipales. On vous a dit au moment de la passation, il y a un moment important dans l'année, c'est la fête de la tarte au quetsch.
4: Tout est important en fait. Aujourd'hui, on a un programme à Pfastatt qui est très très riche. Donc on a des fêtes toute l'année, on a dû organiser les vendredis estivaux cet été, donc il y avait du boulot et ça a attiré énormément de monde à chaque manifestation, donc on est ravis.
0: Le moment fort selon vous de la journée de demain, ce sera quoi?
4: Alors la remise des prix, bien sûr, il y aura un prix de concours de tarte au quetsch.
0: Ouais.
4: Donc les personnes déposent leur tarte, il y aura un jury spécialisé de bons vivants et puis de gourmands qui testeront ces tartes.
0: Ouais.
4: Et il y aura de très beaux lots qui seront remis aux trois premiers.
0: La remise des prix est à quelle heure?
4: À 15h30.
0: 15h30 demain, rendez-vous est pris, on veut voir ou assister à ça en tout cas si vous êtes de passage à Pfastatt demain pour cette fête donc de la tarte au quetsch. Un grand merci Cédric Muller d'avoir été invité.
4: Je
0: ici
4: vous remercie
0: Alsace.
4: À vous.
0: 8h-18h cette fête demain dans le centre-ville de Pfastatt, centre-ville entièrement piéton pour l'occasion, donc prenez vos dispositions si jamais vous êtes amené à rouler dans le coin. Ici Alsace, il est 9h-5.
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0: Et comme chaque matin à cette heure-ci, nous accueillons avec vous Charlie, le docteur Kirzek.
5: Et aujourd'hui, c'est la journée mondiale des lymphomes, ces cancers du système lymphatique encore mal connus du grand public. Bonjour docteur.
6: Bonjour à tous. Effectivement, le lymphome, tout le monde connaît son nom, mais peu de gens savent vraiment où il travaille, parce que notre système lymphatique, c'est un peu le service de renseignement du corps humain. Il possède un immense réseau de communication, des agents chargés de nous défendre, et plusieurs centaines de petits postes de contrôle. Ce sont les ganglions qui sont partout dans le corps. On les trouve dans le cou, sous les aisselles, au niveau de l'aine. La plupart du temps, ils travaillent dans la plus grande discrétion. Ils n'ont pas de gyrophare, pas d'oreillette, même pas un générique de James Bond. En fait, ils surveillent les infections et organisent la réponse immunitaire. Le lymphome apparaît lorsqu'une cellule de ce service de sécurité décide de retourner sa veste. Au lieu de protéger l'organisme, elle se multiplie de façon incontrôlée et recrute d'autres cellules. C'est moins spectaculaire qu'une opération d'OSS 117, mais c'est nettement plus sérieux puisque c'est le cinquième cancer par sa fréquence en France, 14 000 nouveaux cas par an. Et le premier indice laissé par cet agent double, c'est souvent un ganglion qui grossit. Le ganglion qui doit attirer l'attention, il est ferme, il fait pas mal, il diminue pas, il va rester présent plusieurs semaines. Autrement dit, le poste de contrôle reste allumé alors que l'opération, l'infection est déjà terminée. Il y a d'autres symptômes, hein, une fièvre inexpliquée, des sueurs nocturnes abondantes ou une perte de poids. Et il y a deux grandes familles de lymphomes, les noms vont vous parler, c'est la maladie de Hodgkin et les lymphomes non-Hodgkiniens.
5: Comment fait-on la différence entre un ganglion inquiétant pardon, et un ganglion tout à fait normal, banal, comme une angine peut-être ?
6: La bonne question, c'est quand faut-il s'inquiéter, et car un ganglion qui grossit ne signifie heureusement pas que le système de sécurité a été infiltré. C'est pas à tous les coups heureusement un lymphome. Lorsqu'on souffre d'une infection, par exemple une angine, le ganglion est simplement en pleine intervention. Il va gonfler, il devient douloureux au toucher, immobilise ses troupes, puis dégonfle en quelques jours quand l'infection disparaît. Et c'est le vigile qui intervient parce qu'une bagarre vient d'éclater dans la boîte de nuit, il fait du bruit, il prend un peu de place, mais ça c'est pas grave. Une fois que la bagarre est finie, il rentre chez lui. Le ganglion suspect de lymphome, lui, il adopte le comportement inverse. Il ne fait généralement pas mal, il reste là plusieurs semaines et parfois il continue à grossir. Si je reprends ma métaphore du vigile, en fait il ne quitte jamais l'établissement. Il n'y a plus de musique, il n'y a plus rien, la lumière est coupée, mais le vigile il est encore là, il continue à grossir. Donc si vous avez un ganglion qui reste présent plus de 2 ou 3 semaines, s'il est ferme, indolore, eh bien il faut consulter votre médecin. L'objectif ça sera peut-être de faire une biopsie. Et la bonne nouvelle c'est que la prise en charge des lymphomes a énormément progressé grâce à l'immunothérapie, grâce à des nouvelles thérapies, et pour les formes les plus fréquentes, le taux de guérison dépasse souvent les 90%. Allez, d'ici là, portez-vous bien.
5: Merci docteur.
0: Merci docteur. Belle journée à toutes et tous. Merci d'avoir été avec nous ce matin à la télé. On reste ensemble à la radio, bien sûr. À tout de suite.
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0: Et l'actualité. Mais en fait, c'est toujours un moment un peu périlleux. On va le dire, on va être transparent. Ouais. On change de place avec Charlie à ce moment-là. Hop, on profite que les caméras soient éteintes pour pouf,
5: on a
0: briller.
5: 15 secondes pour le faire, c'est jamais facile.
0: Et c'est pas simple parce que moi, j'oublie mes chaussures en dessous de la table.
5: Moi, je prends un peu de place.
0: Non, ça n'a pas permis. Charlie, le thème entre 9h et 9h30 pour celles et ceux qui nous rejoignent.
5: Les frontaliers et puis surtout les contrôles aux frontières.

0: Pierre, sur le pont de Kehl, sur le pont Plimelin, un peu plus haut au niveau de Gambsheim. Est-ce que ça vous embête pour aller travailler? Est-ce que ça vous freine à aller faire les courses en Allemagne? Est-ce que vous en avez marre de ces bouchons? Ou alors, comme on a eu la chance d'avoir un auditeur il y a quelques minutes, ça ne le dérange absolument pas parce qu'il n'y a jamais de contrôle du côté de Gambsheim. Voilà, on attend vos témoignages. Il est peinard.
1: Il est peinard, Philippe, et on le salue d'ailleurs. Merci de nous avoir appelé 03 88 25 15 15 pour vos témoignages. Je vous souhaite une excellente émission.
0: Merci.
1: Et j'aurai le plaisir de vous retrouver demain.
0: À demain.
1: Et je vais finir toutes mes phrases comme ça.
0: Comme ça.
1: Allez, ciao.
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0: Excellent début de journée avec nous, ici Alsace. Nous sommes le 15 septembre et il est 9h. Les infos avec Sophie Constanzer et les Alsaciens n'en ont donc pas fini avec les contrôles à la frontière avec l'Allemagne.
3: Les bouchons sur le pont du Rhin entre Strasbourg et Kehl, vous venez d'en parler, les retards de train pour aller en Allemagne, c'est devenu le quotidien de beaucoup d'Alsaciens depuis 2 ans déjà. Depuis que l'Allemagne a décidé de remettre en place les contrôles à la frontière, l'Allemagne a décidé de reconduire les contrôles à partir d'aujourd'hui et pour 6 mois supplémentaires, ce que regrette la députée européenne alsacienne Fabienne Keller.
4: C'est dommage parce que cela altère le fonctionnement de l'espace Schengen, c'est-à-dire ce grand espace européen qu'on a réussi à construire et où chacun peut aller et venir librement pour travailler, comme vous l'évoquez, ou pour ses loisirs ou par plaisir, voilà. Et d'ailleurs, dans le nouveau règlement Schengen adopté il y a 2 ans, on a prévu que des contrôles inopinés sont autorisés, mais de préférence binationaux, parce que l'essentiel de ces contrôles porte sur la migration. Donc ces personnes, soit elles sont en règle au regard du droit à séjourner sur le sol européen, soit elles ne le sont pas. Donc autant travailler ensemble, parce qu'en fait les renvoyer de l'autre côté de la frontière, ça sert à rien.
3: La députée européenne Fabienne Keller, qui était l'invitée ici à Alsace ce matin, interview à retrouver sur notre site ici.fr, page Alsace. Il est jugé pour l'enlèvement de la petite Mia dans les Vosges en avril 2021 et pour un projet de coup d'État. Le procès de Rémi Daillet s'ouvre ce mardi devant le tribunal correctionnel de Paris. Cette figure du monde complotiste est jugée avec 14 autres personnes, dont la mère de la fillette, pour l'enlèvement de Mia à 8 ans chez sa grand-mère. C'était donc en 2021. Le tribunal de Strasbourg doit rendre sa décision aujourd'hui dans le procès en diffamation d'un détracteur de la Chouette d'Or. Ce jeu de piste qui a tenu en haleine les chouetteurs pendant près de 31 ans. 2 ans après la découverte de la Chouette d'Or, un prof de maths à la retraite est jugé pour avoir dénigré le jeu parlant d'une farce.
0: Nouvelle mobilisation des policiers ce mardi.
3: Alors que le gouvernement doit présenter le budget 2027 dans quelques jours, de nombreuses professions sont appelées à la mobilisation par les syndicats ce mardi et notamment les policiers. Le syndicat Alliance du Bas-Rhin appelle notamment les policiers à manifester à Paris sur les Champs-Élysées en fin de matinée. Appel à la mobilisation également dans les universités pour réclamer plus de moyens pour la recherche et pour les étudiants. Et puis la CGT du Bas-Rhin appelle les agents de la caisse primaire d'assurance maladie à se mettre en grève aujourd'hui. Une manifestation est en cours devant la CPAM de Strasbourg. Le syndicat dénonce des effectifs insuffisants et une hausse de la charge de travail. 1 mois après le début des vendanges les plus précoces de l'histoire en Alsace, il reste des coups de sécateur et des besoins de vendangeurs. 300 à 400 postes restent à pourvoir selon la cellule Alsace Vendange dans les secteurs de Colmar et de Célestat.
0: Un jeune supporter du Racing rêve de voir le stade de la Méno en Lego.
3: Mathieu De Guilly a 2 passions, le Racing et les Lego, et rêve de les voir réunis dans une boîte, ou plutôt, oui, dans un grand Lego. Il a imaginé le modèle en 3 dimensions du stade de la Méno en taille miniature, 4000 pièces, 5 kilos. Et pour qu'il voie le jour, ce passionné a besoin de clics. 10 000 soutiens pour que la marque Lego étudie la possibilité de le commercialiser. Alors Mathieu lance un appel ce matin sur Ici Alsace.
5: Là, l'objectif, c'est d'atteindre les 10 000 soutiens. Et une fois qu'on aura atteint les 10 000, eh bien Lego va observer le sujet et décider ensuite s'ils vont le réaliser comme une vraie boîte. Sachant que récemment, Lego a commercialisé beaucoup de boîtes sur le thème de la FIFA, je pense qu'on a des chances. Comme on dit, l'essentiel, c'est de participer, mais si on arrive à atteindre les 10 000, même si Lego n'accepte pas le projet, ça montre déjà à quel point les Strasbourgeois et les Alsaciens aiment leur équipe de foot. Je suis supporter du Racing depuis très longtemps et toujours avoir la Méno, c'était quelque chose de vraiment beau à voir. Et en plus, maintenant que ça a été rénové, c'est une occasion de plus pour le mettre en avant, mettre en avant cette magnifique rénovation. C'est toujours beau de voir tout le monde se rassembler pour une même cause.
3: Vous l'avez compris, Mathieu a besoin de vous, supporters du Racing et supporters juste alsaciens, pour que ce stade de la Meno devienne bien réel. Vous avez le lien pour pouvoir voter sur notre site ici.fr, page Alsace. Là aussi, vous pouvez peut-être aider la mairie de Mulhouse. La ville cherche son futur sapin de Noël. Et si vous êtes un particulier, que vous avez un gros sapin dans le jardin, il pourrait décorer la place des Victoires dans les prochaines semaines. Il doit mesurer tout de même entre 15 et 18 mètres. Enfin, c'est un derby 100% alsacien pour le démarrage officiel de la saison des deux équipes. Les Mustangs de Mulhouse affrontent l'Alliance Sport Alsace pour le premier tour de la Coupe de France de basket ce soir. Coup d'envoi du match à 20h au Palais des Sports de Mulhouse. Il y a une division d'écart entre les deux équipes. 9h05, la météo pour ce mardi, c'est encore l'été.
0: Oui, journée très estivale aujourd'hui en Alsace ce matin. Le soleil domine avec quelques voiles nuageux, rien de bien grave cet après-midi. On garde un temps sec, lumineux, avec une chaleur qui s'accentue. On est aux alentours de 18-20 degrés déjà ce matin. Ça continue de monter, hein. 29 à Strasbourg cet après-midi, 28 à Haguenau, 29 à Aubernais, jusqu'à 30 degrés à Célestat et jusqu'à 31 degrés à Colmar. C'est l'été pour quelques jours encore, donc profitons-en. Et puis surtout demain, hein, changement radical, perturbation. Pluie, orage, et on perd entre 10 et 15 degrés. Voilà, ça fait plaisir, c'est pour moi. Voilà. C'est long, ça va ?
3: Non, ça va très bien.
0: On fait un point sur la route également avec, on vous rappelle, sur la M35 à la hauteur de Guès-Polsheim, direction Strasbourg, un véhicule léger impliqué sur la voie de gauche qui est neutralisé, police et dépanneuse sur place. Merci au CIRAC. Il y avait également un accident du côté de Rixheim. C'était il y a une petite demi-heure. Est-ce qu'il y a toujours des ralentissements? Trois véhicules légers impliqués sur la voie rapide. Secours et CEA sont sur place. Bouchon, bien entendu, c'est au niveau du Rixheim dans le sens nord-sud. C'est sur la 35. On est à vos côtés tout au long de la journée pour faire un point sur le trafic. 03 88 25 02 02.
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0: Ce matin, jusqu'à 9h30, on traverse le Rhin avec vous direction l'Allemagne. Enfin, on essaye en tout cas, puisque depuis septembre 2024, la police fédérale allemande effectue des contrôles à ses frontières terrestres, notamment avec la France, et ces contrôles vont continuer.
3: Ouais, pour parler de ce sujet, on a eu l'eurodéputée Fabienne Keller qui nous disait que c'était un peu dommage, parce que ça va à l'encontre du principe de l'espace Schengen, qui permet à tout le monde de circuler librement. Mais ces contrôles aux frontières, ils ont été remis en place depuis 2 ans, et ils sont reconduits pour 6 mois encore à partir d'aujourd'hui. Ça veut dire des perturbations, des bouchons parfois sur le pont du Rhin. Les gens qui font Strasbourg-Kell les connaissent. Ça veut dire aussi des retards de train.
0: Mais oui, parce qu'il y a
3: quand on fait par exemple un Strasbourg-Karlsruhe, un Strasbourg-Stuttgart, eh bien, il y a souvent 15 à 20 minutes de retard, ce qui peut faire perdre une correspondance. Donc ce sont des choses bien réelles. Est-ce que vous êtes concerné? Dites-le nous.
0: Exactement, surtout que la Deutsche Bahn, au niveau des correspondances, c'est pas leur fort. Alors si on perd entre 15 et 20 minutes en plus, c'est compliqué. Attention, hein, ça signifie pas que tout le monde est contrôlé. Les contrôles sont ciblés, mobiles, et peuvent changer selon le lieu, l'heure ou la situation. C'est justement ce qui rend un peu le passage difficile, c'est que il n'y a pas d'habitude en fait. Ça peut arriver un matin et ça ne peut pas arriver pendant 2 semaines. Voilà. Vous avez des soucis pour aller travailler en Allemagne justement. Vous êtes frontalier, vous travaillez du côté de Kehl-Offenbourg, voire même plus loin, et c'est embêtant quasiment tous les matins. 03 88 25 15 15 via WhatsApp, ou alors ça vous embête, vous ne faites plus les courses du côté de DM, disons-le, à Kaufland également, en Allemagne, puisque oui, bah, on aime bien acheter les choses un peu moins chères là-bas. 03 88 25 15 15, on est à vos côtés jusqu'à 9h30, voici les Innocents, ici Alsace.
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0: Les Innocents avec Jody, ici Alsace, 9h12.
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0: Pour certains Alsaciens, aller en Allemagne, ce n'est pas une sortie occasionnelle. Hein. C'est le trajet du travail, 5 jours par semaine, lorsqu'on habite à Strasbourg, à Guenau, Wissembourg, le long du Rhin, ou qu'on travaille à Kiel, Offenbourg, Baden-Baden, Karlsruhe. Quelques minutes de ralentissement chaque matin peuvent peser lourd à la fin de la semaine, Sophie.
3: Oui, avec les contrôles aux frontières qui ont été reconduits entre l'Allemagne et la France, alors à 3 reprises déjà, ils sont reconduits pour 6 mois supplémentaires, donc 4e reconduction de ces contrôles aux frontières, qui peuvent être des contrôles plutôt mobiles, pas forcément à des points fixes, donc intervenir un peu n'importe quand dans la journée. Alors certains nous disent, puisque nous sommes allés notamment sur le pont du Rhin entre Kiel et Strasbourg, que ces contrôles ne sont pas trop aux heures de pointe. D'autres disent quand même à partir de 9h. Bon, bah, 9h, c'est hyper compliqué d'aller à Kiel. Donc, voilà. Patrice, est-ce que vous avez un témoignage dans ce sens-là?
0: Patrice nous dit ça sur le WhatsApp, justement. Bonjour, à propos des contrôles à Kiel, il faut franchir le pont de l'Europe avant 9h du matin. Alors, peut-être qu'il a eu la chance de ne pas être contrôlé avant 9h du matin, puisque voilà, aucun contrôle ne sont fixes, aucun contrôle, aucun bouchon. Merci, Patrice, déjà.
3: Bah, c'est un chanceux. Voilà,
0: c'est un chanceux.
3: Exactement. Il y en a d'autres, voilà, qu'on a entendu notamment dans le journal de 8h, qui disaient, moi, quand je passe, j'ai systématiquement des contrôles. Avec parfois des retards dans le tram.
0: Aussi, oui, bien sûr.
3: Le tram qui traverse, bien sûr, Strasbourg et Kiel. Des retards dans le train aussi, qui sont possibles. Donc peut-être que là-dessus, certains ont d'autres expériences.
0: Voilà. Comment est-ce que vous vous organisez justement pour aller en Allemagne? Partez-vous plus tôt depuis la mise en place des contrôles? Votre employeur allemand accepte-t-il facilement les retards? Parce que ça peut arriver. Avez-vous changé de pont ou de poste frontière? Bah oui, vous passez pont Plimelin, vous ne passez plus par Kiel, ou vous montez jusqu'à Gambsheim, vous faites encore quelques kilomètres, mais peut-être que c'est plus fluide. Frontalier, racontez-nous votre véritable quotidien. Combien de temps perdez-vous chaque matin, chaque semaine pour aller en Allemagne ou pour revenir d'ailleurs? 03 88 25 15 15, ça se passe également via le WhatsApp. Ça, c'est Tame Impala. J'aime beaucoup ce groupe. J'avais vu The Rockian il y a quelques années. Je vous raconte ma vie, c'était bien. C'était sur la Green Room. C'était très bien.
3: Vous aviez un verre dans la main ou pas?
0: Peut-être.
3: Peut-être.
0: Vous me connaissez bien. Voici Dracula. Ici Alsace, 9h15.

0: Taimimpala, Dracula, ici Alsace. Vous traversez la frontière tous les jours, vous avez des retards tous les jours. Vous en avez peut-être marre de ces contrôles à la frontière. Venez nous en parler, 03 88 25 15 15.
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0: Jusqu'à 9h30, on parle eh bien, de vous, amis frontaliers. Vous allez faire vos courses de l'autre côté du Rhin. Vous allez travailler. Beaucoup d'Alsaciens, oui, traversent la frontière. Ce sont des habitudes qu'on a prises. Hein. On va en Allemagne pour travailler, voir des proches, se promener, manger, acheter certains produits ou simplement passer quelques heures à Kiel ou à Offenbourg. Et c'est le cas, Sophie, de... Comment elle s'appelle?
18: De Diana. Elle a l'habitude de passer la frontière une ou deux fois par semaine. Sa strasbourgeoise va faire ses courses en Allemagne. Et les bouchons à cause des contrôles qui ont été remis en place, eh bien, elle n'en peut plus.
19: Souvent, je passe entre 30 et 45 minutes parfois. C'est vraiment très embêtant, surtout dans les heures de pointe, vers 9h et vers 17h, 18h. Mais en réalité, il y a tout le temps des bouchons, du matin au soir. C'est vraiment un manque de temps colossal. C'est vraiment embêtant. Et surtout qu'il y a deux lignes et au final, ça se rabat sur une ligne, en fait, pour pas grand-chose. Et parfois, ils nous arrêtent aussi. On ne sait pas pourquoi, voilà, un simple contrôle, mais effectivement c'est très embêtant.
20: C'est de n'importe quoi en fait.
18: Vous entendez la galère de Diana, et bien ces contrôles à la frontière mis en place par l'Allemagne, ils ont été reconduits avec la France, le Luxembourg, les Pays-Bas, la Belgique, la Pologne et le Danemark. On n'est pas les seuls bien sûr, mais c'est vrai que ça cause de vraies perturbations et ça embête les gens qui traversent régulièrement la frontière, notamment ici en Alsace.
0: Est-ce que vous les comprenez ces contrôles? Venez nous en parler, 03 88 25 15 15, ça fonctionne également sur le WhatsApp, hein. Un vocal ou même un petit message écrit, on est preneur. Est-ce que vous renoncez par exemple à aller faire vos courses à Kiel ou aller vous balader à Kiel, puisque c'est toujours sympa, suite à ces files de voitures avant le pont, vous ne prenez plus le train pour aller en Allemagne puisque ça vous met en retard également, le tram, c'est c'est compliqué, vous préférez prendre un passage peut-être moins fréquenté, c'est-à-dire le Pamplemousses ou du côté de Gambsheim. Donnez-nous vos bons plans pour ne
18: pas. Est-ce que vous achetez plus de papier toilette pour y aller moins souvent,
0: exactement,
18: par exemple?
0: Est-ce que vous remplissez une camionnette pleine de. Pardon. Mais c'est vrai, c'est une bonne idée. Je vais noter ça. Je vais y aller en vélo. Est-ce qu'ils arrêtent aussi les gens en vélo? Je me pose la question.
18: Pas ma connaissance.
0: D'accord, très bien. 03 88 25 15 15, voici. Le chasseur. Oh, Michel!

0: Michel Delpech, le chasseur, la vraie, en plus on l'adore.
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0: Eh bien écoutez, merci d'avoir participé ce matin pour nous parler de votre quotidien entre Strasbourg et Kiel et entre l'Alsace et l'Allemagne, bien sûr, avec les différents ponts. C'est pas facile, hein, puisqu'on le rappelle, les contrôles sont maintenus et sont un peu prolongés, Sophie.
3: Ils sont reconduits de 6 mois donc supplémentaires, alors qu'ils ont déjà été mis en place depuis septembre 2024.
0: Eh bien merci beaucoup Sophie, on se donne rendez-vous demain ou à plus tard.
3: Oui, moi je reviens à 11h et puis on se retrouve demain matin.
0: Eh bien super, à demain alors.
3: À demain.
0: Au revoir. Voici Kate Bush, Babushka pour la musique. Il est bientôt 9h30, c'est Alsace.

0: important.
1: Ouais, Loubert, voilà, j'en ai. On était sûr. Kate Bush, Babouchka, ici Alsace, 9h30.
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1: Aujourd'hui, un bon plan si vous avez envie de rencontrer de nouvelles personnes, de vous faire des amis, et puis qui sait, peut-être même trouver l'amour. Parce qu'on connaît tous les applications de rencontres, mais il existe aussi une autre façon de faire connaissance, sortir et partager une activité ensemble. C'est justement le principe du site Toutes mes sorties, ou TMS si vous préférez. Vous créez gratuitement votre compte, vous indiquez votre secteur et vous découvrez les sorties proposées par d'autres membres près de chez vous. Ça peut être une randonnée, une soirée jeu, un cinéma, un verre, du yoga, un pique-nique, pourquoi pas, une sortie culturelle. Bref, l'idée est de rencontrer des gens autour d'une activité qu'on aime déjà. Et si aucune sortie ne vous tente, vous pouvez tout simplement proposer la vôtre, une balade dimanche après-midi en vélo, un resto, une sortie en roller. Voilà, ça fonctionne. Le site annonce aujourd'hui environ 360 000 membres et surtout les fonctions essentielles sont gratuites. Participer aux sorties, en organiser, consulter les profils ou encore utiliser la messagerie. Alors attention, c'était pas un site de rencontres amoureuses. L'objectif affiché, c'est d'abord de créer des rencontres amicales. Amical, mais après coup, hein, pourquoi pas, si maintenant, après les amis, c'est l'amour, pourquoi pas. Toutesmessorties.com, n'hésitez pas à foncer.
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1: Ici, c'est vous, jusqu'à 10h, et vous commencez à le savoir, ce sont vos histoires qui font l'émission sur l'antenne d'Ici Alsace, et ce matin, nous allons parler d'amour. En 2026, peut-on encore rencontrer le grand amour près de chez soi ? Voici la réponse de Emma.
4: Oui, je pense que tu peux rencontrer le grand amour partout, mais moi je suis partisane que n'importe qui peut être ton grand amour, il faut juste beaucoup de travail. Comment on fait pour le trouver ? Ah, moi je peux pas faire des dates et tout, alors je pense qu'il faut juste sociabiliser, sortir, aller dans des nouveaux endroits et parler à plein de personnes. J'arrive pas à aller à un date où je sais que la personne en face est potentiellement intéressée par moi. Ça me met trop de pression de me dire qu'on est censé se plaire parce qu'on s'est dit qu'on allait se dater. Je trouve pas ça naturel, j'arrive pas moi à être naturelle.
1: Un date, c'est un rendez-vous, hein, pour ceux qui ne le savent pas. Peut-on encore justement dater, avoir un rendez-vous et rencontrer le grand amour au coin de sa rue, dans son village ou sur son lieu de travail? Ou faut-il désormais obligatoirement passer par une application? Alors ce matin, on veut de belles histoires. Comment avez-vous rencontré votre amoureux, votre amoureuse? Est-ce que c'était au travail, chez des amis, dans un bal, pendant une fête de village, en boîte de nuit ou sur une appli? Tout fonctionne, racontez-nous cette première rencontre, cet amour. 03 88 25 15 15, ça fonctionne également sur le WhatsApp. Un petit vocal, hop, c'est parti, même numéro, 03 88 25 15 15, ou même à l'écrit si vous êtes un peu timide, c'est pas grave. Voici les Powwow avec le chat de Kotz à l'instant. Ici Alsace, très bon début de

0: Cela de quoi cela y a comme Miguel comme hop. Les Powo à l'instant avec le chat ici à Alsace.
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0: Parce que clairement pour moi tous les animaux parlent alsacien. Donc quand je leur dis hop comme ils comprennent. C'est comme ça, c'est une loi. 9h35, allez jusqu'à 10h, c'est vous qui faites l'émission avec nous aujourd'hui. Nous vous demandons s'il est devenu plus difficile de rencontrer quelqu'un, de tomber amoureux près de chez soi. Selon une étude récente de l'Institut National d'Études Démographiques, 24% des premiers couples ayant commencé à vivre ensemble entre 2020 et 2024 se sont rencontrés en ligne. Bah oui, c'est vraiment plus facile. Est-ce que c'est votre cas? Est-ce que vous n'aimez pas les applis? Puisque oui, les applications permettent de découvrir davantage de profils, mais certains célibataires se disent aussi... fatigué de faire défiler les photos, d'enchaîner les conversations, et en fait à chaque fois de tout recommencer dès le départ. Comment ça va? Oui, qu'est-ce que tu fais de beau dans la vie? C'est sympa, le contact est facile, mais c'est vrai que c'est un peu fatigant. D'autres ont eu des solutions, la preuve avec Thaïs qui a justement d'autres solutions. Écoutez,
3: récemment par faim, je me suis inscrite sur un site de rencontre. Je suppose qu'on est tous déjà allés au moins une fois. On n'est pas là pour perdre du temps, on va multiplier nos chances de pécho. Qu'est-ce que j'ai fait? Je me suis créé deux profils bien différents, on ratisse large. Premier profil, celui qui marche. Mais aussi pour vous donner des conseils, c'est très simple. C'est petit fleur fragile, Instagram, huile essentielle. Comme j'ai hyper clair, comme pseudo, j'ai choisi quinoa kiwi. De l'autre côté, un profil rien à voir, donc qui me ressemble. Je vais dire la vérité, rien que la vérité. Comme vous, je vais être hyper clair. Je me suis appelée TSV pour tout sauf vierge.
0: Comment avez-vous rencontré l'âme sœur? Moi, j'ai rencontré mon amoureuse dans une crémaillère. Eh oui, ça s'est fait comme ça. Pas besoin d'appli, pas besoin d'aller en boîte de nuit. C'était dans la soirée, dans la cuisine. Comment vous avez rencontré justement votre âme sœur? Dites-nous 03 88 25 15 15. Est-ce que vous avez utilisé une application? Est-ce que vous ne supportez pas les applications? Est-ce que vous avez parfois l'impression qu'il y a trop de choix pour réussir véritablement à choisir quelqu'un dans ces applis? Allez, on vous attend 03 88 25 15 15. Ben voilà, Sylvia Barton. L'amour, c'est comme une cigarette. C'est-à-dire qu'il faut arrêter l'amour, ça veut dire qu'il faut arrêter les cigarettes, c'est ça? Ça dure pas longtemps? On va écouter les paroles, voir ce qu'elle raconte sur l'amour. Sylvie Barton, 9h37, ici à Alsace. Très bon début de journée avec...

0: L'amour, c'est comme une cigarette. C'est du Hartour à l'instant, 9h40, ici Alsace. Si pour vous aussi, l'amour, c'est comme une cigarette, ou peut-être plus comme un picon, avec modération, bien sûr, c'est 03 88 25 15 15. On attend vos témoignages.
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0: Depuis 9h30 sur l'antenne d'ICI Alsace, nous parlons avec vous des rencontres amoureuses en 2026.
10: Love.
0: Exciting and you. Bonjour Nathalie.
11: Oui, bonjour.
0: Alors, je parlais de 2026, vous, c'était il y a un peu plus longtemps.
11: Je crois que je me suis trompée. Hein.
0: Mais non, mais 1989, c'est quoi? C'est il y a quelques années, c'est rien du tout.
11: Ah
0: ça.
11: Bah oui.
0: Dites-nous Nathalie, oui. Comment ça s'est passé?
11: Bah super bien, parce que moi je suis venue de j'ai exilé de Forbach en 57 à Luxembourg, et puis grâce à ma sœur qui était femme de gendarme, et puis bon, je n'avais pas de travail, et puis voilà, et puis j'ai trouvé un travail dans un supermarché, et puis le soir parfois quand en hiver on se retrouve, je me promenais avec une amie le soir. Mm-hmm. Et je le voyais passer. Alors, il se cherchait tout, une merguez.
0: Ah.
11: Elle mangeait encore. Et puis, je disais encore à mon ami, je dis, oh, c'est lui. Sans plus autant être, hein. Alors, ça, il l'a entendu. Mm-hmm. Et après, il savait où je travaillais. Alors, il venait faire les courses, pour sa maman, hein, pour ses parents. Et puis, très poli, hein. Et puis, on avait un ami, en fin de compte, en commun. Moi, fraîchement, lui, depuis longtemps.
0: D'accord.
11: Et un jour, mon ami, je lui dis à son ami, je lui dis, écoute, j'ai dit, il est, tu le connais.
0: Il est mignon, celui-là.
11: Oui, enfin, mignon, il est beau.
0: Ah, il est beau, encore mieux.
11: Ah ouais,
0: encore mieux.
11: Il est beau. Non, mignon, c'est plus, non, même plus à l'époque, c'était pas mignon, il est beau.
0: Ok, d'accord, très bien.
11: Et puis voilà, alors, il a dit, tu veux que je fasse quelque chose? Alors, il allait chez lui le soir, parce qu'ils habitaient dans le même quartier, alors il a dit, non, écoute, je vais déjà me débrouiller. Alors, vous savez où je travaillais, et puis le lendemain, il est venu au magasin, et puis c'est comme ça que ça s'est fait.
0: Et alors, ça c'est le premier bisou, et puis maintenant vous êtes mariée depuis longtemps, c'est ça, Nathalie?
11: Depuis 36 ans.
0: Oh, magnifique. Voilà une belle histoire. Comme quoi, ça.
11: Ouais,
0: on passe des fois par les copains, hein, mais des fois, on s'en sort tout seul aussi.
11: Ouais. Non, c'est fabuleux, hein. Je veux dire, il n'y a pas beaucoup de couples qui tiennent aussi longtemps, hein.
0: C'est vrai. Il s'appelle comment d'ailleurs, Nathalie?
11: Stéphane.
0: Stéphane, eh ben on l'embrasse bien fort. Bravo Stéphanie, ouais. Belle histoire d'amour, comme on aime.
11: Oui.
0: Merci de nous avoir partagé ce petit moment sympa.
11: Merci.
0: À bientôt
11: merci,
0: Nathalie, embrasse Stéphane.
11: Merci, au revoir.
0: À bientôt, au revoir. Nicole de Strasbourg est avec nous, bonjour Nicole.
12: Bonjour.
0: Alors vous, l'amour, comment vous l'avez trouvé?
12: Ben moi, j'ai rencontré mon mari dans une association de non-voyants. Mon mari, pour dire, il est non-voyant. Moi, j'étais bénévole, membre, j'étais tout. Et je l'ai rencontré à un repas de Noël.
0: D'accord.
12: Au restaurant au Wacken. Bon, je le connaissais déjà sous le pseudo Lise parce que j'étais sur une plateforme de jeux pour non-voyants.
0: D'accord, très bien.
12: Et moi, j'étais Nikki 67. C'est toujours, ben, les pseudos, on les a toujours les mêmes. On est toujours sur cette plateforme de jeux. Et ben moi je rentrais de ma formation, je suis revenue sur Strasbourg parce qu'avant j'habitais à Erstein. Et je savais qu'il devait venir. On me parlait d'un Eric, mais je savais que c'était lui. Et j'ai dit, ah ben je veux bien le rencontrer. Malheureusement j'ai pas eu une place à côté de lui, j'ai eu la table derrière.
0: Aïe aïe aïe, dommage.
12: Et il est arrivé et quand je l'ai vu, je peux pas le dire, ça s'expliqua, je pouvais plus enlever mon regard de lui.
0: Mmh.
12: Et après, quand il voulait sortir fumer une cigarette, je l'ai emmené dehors, je l'ai raccompagné à l'intérieur. Et bon, il y a eu le repas. Après, je lui ai demandé s'il voulait venir avec nous au Waikiki. Mais il m'a dit non. Bah, la seule chose que je lui ai dit, bah, écoute, va te faire foutre.
0: Bah, voilà.
12: Ah oui, oui, sérieux, je l'ai fait. Après, il y avait un autre copain non-voyant qui lui a dit, écoute, est-ce que tu veux venir avec? Bien sûr, il a dit oui.
0: Ah bah bien sûr, mais il était timide. Il était timide, Nicole.
12: Oui, oui, oui, timide, mais une grande bouche. Il m'entend en plus parce qu'il est en train d'écouter l'émission. Et c'est toujours la même histoire que je raconterai. Et alors bon, ben, il y a encore une. Je vais encore ramener. Ben après, bon, ben, j'étais contente quand même qu'il est venu avec
0: bien
12: nous.
0: Bien sûr.
12: Ben voilà, dans le tram, ça a commencé. Et on m'avait encore dit avant une dame qui m'a dit, est-ce que tu peux déposer quelqu'un? À Homme de Fer, comme on allait au Waikiki, il dit oui, oui, pas de souci. Mais bon, moi, j'étais occupée à autre chose à
0: bien
12: ce moment-là.
0: Sûr, bien sûr.
12: On m'a dit. Et après, on allait au Waikiki, et au bout du deuxième ou troisième verre de tequila, je dis oh merde, j'oublie un aveugle dans le tram.
0: Ah bah, d'accord. C'est vrai en plus.
12: Et depuis, ça fait 13 ans. Cette année, ça va faire 13 ans qu'on est ensemble, et depuis 2018, on est mariés.
0: Génial. Bah, félicitations. Voilà une belle histoire. En revanche, vous ne pouvez plus aller au Waikiki, puisque ça n'existe plus.
12: Oui, je sais, c'est dommage, ça. Mais bon, mais par contre, j'ai fait d'autres choses avec lui. J'ai fait en sorte pour qu'il soit, il est bien autonome, hein, je peux le faire préciser.
0: Oui.
12: Mais j'ai fait en sorte qu'il ait un chien guide pour avoir plus de liberté.
0: Super. Bah, bravo. Bravo. Belle histoire. Bah, pourvu que ça dure avec Eric. On vous embrasse bien fort, tous les deux.
12: Merci beaucoup.
0: À bientôt, au revoir.
12: À bientôt, au revoir.
0: Au revoir. Nicole, 03 88 25 15 15. Appelez-nous. Voilà, venez nous raconter votre belle histoire d'amour. On en parle après Alex Warren. À tout de suite, 9h.

0: Alex Warren, Ordinary, c'est Alsace.
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0: On poursuit cette émission construite autour de vos témoignages sur l'antenne d'Ici Alsace. Ce matin, on parle d'amour, de rencontre. Maxime Dillinger est arrivé. Ah non.
3: Pourquoi vous parlez de ça?
0: Pardon, je suis désolé.
4: Ouais, non, il y en a pour qui c'est le désert, quoi.
0: Désert,
4: ah, mais faut se le dire, à un moment donné, on abandonne.
0: Non, arrêtez.
4: Ouais, moi aussi.
0: C'est vrai?
4: Ouais, ouais, non, mais c'est bon.
0: Appli, rencontre, comment vous faites pour.
4: Ça fonctionne. Application, ouais, ouais. Les applications, j'ai essayé un peu. Et puis, à un moment donné, non, ça fonctionne pas. C'est des débuts de conversation. Je pense que beaucoup vont se reconnaître dans ce que je dis, des débuts de conversation, mais qui ne mènent à rien, en fait.
0: Ouais,
4: là, on parle, salut, ça va. Et puis, à un moment donné, quelques jours après, voilà, quoi.
0: Ça
4: s'effrite. C'est un peu décevant, mais je pense qu'il y a encore de l'espoir.
0: Mais bien sûr, il y a
4: encore de l'espoir.
0: C'est la phrase qu'on dit toujours, ça arrive vraiment quand on s'y attend pas. Et ouais. C'est vrai.
4: C'est vrai ça, Charlie?
0: Bah, vrai, moi je m'y attendais pas.
4: Quand vous l'avez rencontré, vous, Claire?
0: Dans une crémaillère. Je ne voulais pas y aller. J'avais les cheveux longs, je les avais pas lavés. J'étais en mode, j'y vais, je bois une bière et je repars. Je rentrais à 4h du matin avec un numéro.
4: Moralité.
0: Et un bisou.
4: C'est beau, ça.
0: Edith est avec nous. Bonjour, Edith.
5: Oui, bonjour.
0: Bonjour, Edith. Comment vous avez rencontré votre amoureux?
5: Alors moi, ça fait une vieille histoire, hein, parce que ça va faire bientôt 50 ans. Hein.
0: Ah oui.
5: À l'époque, hein, il n'y avait pas de réseaux sociaux. Donc on s'est rencontrés, je suis allée faire une visite à une copine qui tenait un petit resto dans un petit village.
0: Mm-hmm.
5: Et il était là-bas.
0: Et alors?
5: C'était comme une évidence.
0: C'est vrai? Il était comment?
5: On a commencé à papoter, etc. Ensuite, moi j'étais ouvreuse dans les cinémas, il y avait des ouvreuses à l'époque. Mm-hmm. Il est venu me voir.
0: Ah.
5: Et comme ça, ça a commencé. Et puis, ça va faire 50 ans.
0: Ah,
4: il était comment quand vous l'avez vu là? Il était au comptoir, il vous regardait, il était comment?
5: Il était à une table, à tabler.
0: Stamtisch, quoi.
5: Yola!
0: Bien sûr.
5: Au Stamtisch, comme on disait.
0: Mais oui, au Stamtisch, bien sûr, je vois très bien avec la petite nappe en carreau rouge et blanche.
5: Voilà, tout ça.
0: Allez,
5: tout ça.
0: Ouais. Edith, et depuis 50 ans, l'amour est toujours là?
5: Oui. Hein, y a des hauts et des bas comme tout le monde, mais ça va, ça tient. Hein,
0: ça fait arriver. Comment il s'appelle?
5: Il s'appelle François.
0: De France, comment on l'appelle.
5: Et, ah oui, il faut que je dise aussi, pour venir me voir, on n'habitait pas le même village.
0: D'accord.
5: Après son boulot, il était dans la maçonnerie. Après son boulot, il venait à pied, il courait jusqu'à me voir.
0: Oh.
5: Et après, il repartait dans son village à 13 kilomètres.
4: Mais c'est digne d'un film, ça.
0: Mais c'est vrai, on peut en faire un film.
5: C'est un gros sportif, il faut dire que c'était un sportif.
0: C'était...
5: Aujourd'hui, il pourrait plus.
0: Bon, bah écoutez, Edith, vous embrassez France pour nous.
5: Oui, merci.
0: À bientôt. Bisous, Edith. Au revoir.
5: À bientôt, au revoir.
0: On a Fabienne également sur le WhatsApp. En 1978, nous avions encore le bistrot de Germaine et de Bernard dans notre village. Pour nous, les jeunes, c'était notre deuxième maison, comme chez Thérèse à Maestratheim. Et là, un jour, l'apparition d'un beau mec inconnu. Mais c'est qui? D'où sort-il? J'ai dit à ma copine, ce gars-là, je vais l'épouser. Et oui, j'ai joué la détective et j'ai demandé à m'épouser en 1980. Je lis le message. Si nous n'avions pas eu le bistrot de village, je n'aurais pas trouvé l'amour de ma vie à l'âge de 17 ans depuis 1960.
4: Mais rouvrons les bistrots!
0: C'est bon, non? Mais
4: oui,
0: ça manque. Bon, bah, merci pour tous vos beaux témoignages. Je finirai avec un extrait de Marine Leonardi, parce que là, on parle de l'avant, de l'amour, du charme, mais aussi l'après, les petits cadeaux du quotidien. On l'écoute.
6: C'est trop mignon parce que tous les jours, avant de partir au boulot, il me laisse des petits souvenirs de lui comme ça dans la maison. Faut que je pense à lui. Petit caleçon et petit t-shirt là en boule près du lavabo. Comme ça, il se dit, bah, voilà, dès que je pars, ma petite femme, elle va penser à moi, elle va le voir, elle va le prendre, elle va le mettre dans le bac. Franchement, mais c'est trop mignon.
0: C'est aussi ça le quotidien, c'est derrière, c'est les petits gestes qui font plaisir à votre moitié.
4: Soyons généreux.
0: Oui, c'est ça. Bon, merci à tous, vraiment, c'était un joli petit moment là, entre 9h30 et 10h. On a parlé d'amour et c'est beau. Et moi, je crois en l'amour, Maxime.
4: Ok, faut que je retourne au bistrot, c'est ça?
0: C'est exactement ça. Attendez, vous avez une émission jusqu'à 11h. Et après, hop, c'est l'heure de l'apéro. Hop, direction l'ISPO.
4: Ça marche, mais avant, SOS Croquettes.
0: Voilà, c'est ça?
4: Voilà.
0: C'est bien aussi.
4: Peut-être qu'on va faire rencontrer l'amour, on sait jamais.
0: Voici Daniel Balavoine, Dieu que c'est beau, ici Alsace.

0: Daniel Balavoine à l'instant avec Dieu que c'est beau, ici Alsace, Dieu que c'est beau, Maxime Dillinger.
1: Et que c'est beau la vie, et que c'est beau les animaux. Ben vous avez des animaux de compagnie que vous aimez dans votre entourage?
0: Les chats.
1: Les chats.
0: Eh ben j'adore les chats.
1: Et on a la chance, c'est que nous on travaille et qu'on a un salaire et c'est pas pour tout le monde aussi simple.
0: C'est vrai.
1: Et des fois, ben on a des animaux et on a de la difficulté à les nourrir et c'est le rôle justement d'OSES Croquette avec qui on est à juste après le journal de 10h. Ciao Charlie,
0: allez,
1: à demain.
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1: Et une belle matinée à l'écoute d'ici Alsace, en ce mardi le 15 septembre, il est 10h. Le journal tout de suite présenté par Robin Schmidt, bonjour.
3: Bonjour Maxime, bonjour à tous. Ils ont enlevé Mia, 8 ans, en 2021 dans les Vosges et ils préparaient un coup d'État. 15 personnes sont jugées à Paris à partir d'aujourd'hui, parmi lesquelles Rémi Daillé, figure complotiste de l'ultra-droite. Le procès va durer pendant 3 semaines. En Suisse, une enquête ouverte pour homicide par négligence. Elle vise le chauffeur du bus qui s'est retourné jeudi dernier. 5 personnes sont mortes dans cet accident à l'est du pays. Après les mobilisations de la semaine dernière et à l'appel du syndicat Alliance, les policiers alsaciens se rassemblent à Paris ce matin. C'est dans un peu plus d'1 heure sur les Champs-Élysées. Ils réclament une revalorisation de certaines primes. À Strasbourg, c'est un appel à la grève à 8h30 ce matin à la caisse d'assurance maladie, la CGT. La CGT, pardon, dénonce une charge de travail qui a explosé, des effectifs insuffisants et réclame des hausses de salaire.
1: Il faut un travail de coopération entre la France et l'Allemagne.
3: Réaction de l'eurodéputée alsacienne Fabienne Keller sur Ici Alsace ce matin. L'Allemagne reconduit ses contrôles à la frontière 6 mois de plus, ce qui provoque de beaux bouchons sur le pont du Rhin à Strasbourg. Il manque de bras pour finir les vendanges en Alsace. Elles ont commencé il y a 1 mois et environ 400 postes sont encore vacants dans le secteur de Colmar et autour de Célestat.
1: Un jeune supporter du Racing va construire le stade en Lego.
3: Le stade de la Méno, Mathieu de Guilly, a besoin de 10 000 votes en ligne pour que Lego réalise sa maquette. Le stade de la Méno, donc en miniature, 4 000 pièces, le lien pour l'aider sur Ici Alsace. La maquette, elle, est en vidéo sur nos réseaux sociaux. En basketball, les Mustangs de Mulhouse affrontent l'Alliance Sport Alsace. C'est ce soir 20h au Palais des Sports de Mulhouse. Premier tour de la Coupe de France de basket et premier match de la saison pour les deux équipes. Record pour la foire européenne de Strasbourg, 153 000 visiteurs cette année pour l'édition qui vient de se terminer dimanche. C'est 10% de plus par rapport à l'an dernier, selon les organisateurs.
1: 10h02
3: sur Ici Alsace et on fait un point ensemble sur la météo.
1: Une magnifique journée. Parce que là, le ciel est bien dégagé, j'ai une bonne nouvelle, c'est du grand soleil partout en Alsace, du nord au sud. Et ce pour toute la journée, avec des températures relativement chaudes, dans les vallées vosgiennes de 26 à 27 degrés. En plaine, de Wissembourg à Mulhouse, en passant par Colmar ou encore Strasbourg, 29 degrés. Et puis pour info, demain, mercredi, chute des températures, on perdra presque 10 degrés pour les maximales. Et puis il y aura de la pluie qui va s'inviter en matinée. Ouais, alors il faut profiter de ce soleil aujourd'hui. Merci Robin.
3: Merci à vous Maxime, bonne journée.
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1: Bienvenue dans Ici, ça marche, votre émission qui part chaque matin à la rencontre d'initiatives qui font bouger l'Alsace. Aujourd'hui, précarité et animaux. Lorsqu'une personne rencontre des difficultés financières, nourrir son chien ou son chat peut rapidement devenir une dépense assez difficile à assumer. Et pour certains, se séparer de son animal n'est tout simplement pas envisageable. Et pour certains encore, il va falloir trouver une solution rapidement. Alors dans le Bas-Rhin, une association agit précisément sur ce problème. Elle récupère de la nourriture pour des animaux et la redistribue à des personnes qui en ont besoin. Bonjour Jean-Luc Vichetti.
5: Bonjour, comment allez-vous?
1: Moi je vais bien Jean-Luc, ça va et vous?
5: Ça va, très bien.
1: Oh super, merci d'être avec nous en studio Jean-Luc.
5: Mais de rien, c'est avec plaisir.
1: Jean-Luc, vous êtes le président de SOS, donc Croquette. SOS Croquette, on l'a vu en quelques mots comme ça, avec vos mots à vous, en quelques mots c'est quoi?
5: Alors SOS Croquette Alsace est une association, d'ailleurs cette année on fête nos 10 ans de création.
1: Bravo, félicitations.
5: Et en fait, c'est parti d'une idée simple. Quand on est dans la mouise, quand on a un animal, on aime bien, lui donner de la bonne nourriture. Et souvent, les problèmes s'accumulent et on a du mal à faire face. Donc en fait, l'idée est venue comme ça. Et en fait, on récolte des croquettes en animalerie, en grande surface. Il y a des gens qui nous font des dons. Et on les redistribue aux retraités qui ont des petites pensions, titulaires du RSA, sans domicile fixe, associations et familles nourricières.
1: Ah oui, parce que ce public-là, on parle de retraités, c'est qui ce public? À qui ça s'adresse, SOS Croquettes, globalement?
5: Ben, des personnes donc en précarité, qui ont des problèmes d'argent, mais qui souvent ont comme seule compagnie leurs animaux, hein, des petites personnes âgées qui,
1: elles ne peuvent plus, quoi, c'est compliqué, quoi, le budget est trop serré.
5: Bah, le budget est trop serré, donc des fois c'est aussi on va abandonner son chien parce que ou son chat, ouais, parce qu'on peut plus le nourrir. Donc c'est un crève-cœur déjà pour la personne.
1: Bien sûr.
5: Et ensuite une isolation puisque souvent c'est leurs animaux qui leur servent de compagnons.
1: Donc SOS Croquettes a aussi une vocation sociale.
5: Hein. Absolument.
1: C'est pas juste de dépanner quelques croquettes là.
5: Non, c'est pas juste dépanner. Il faut être à l'écoute des problèmes des gens aussi. Hein. Donc avoir une certaine empathie aussi, et puis avoir un peu connu la galère aussi.
1: Bien sûr. On va regarder comment ça marche, hein, précisément, SOS Croquettes avec vous, Jean-Luc Bichetti, comment ça fonctionne pour ceux qui veulent bénéficier de ce service, un service évidemment bénévole qui est porté à bout de bras par certains volontaires. On aura l'occasion aussi d'en rencontrer une durant cette émission. La musique aussi pour vous accompagner avec Boney M, voici Daddy Cool.
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0: Bonnie M, c'était Daddy Cool sur Ici Alsace.
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0: Et Ici, ça marche, votre émission qui met en avant les belles initiatives qui font du bien en Alsace. On est avec SOS Croquettes, en la personne de Jean-Luc Bichetti. Et parce que pour pouvoir distribuer des croquettes, bah, il faut d'abord les trouver. Et derrière un sac donné à une personne, et bah, il y a tout un travail hein, de collecte, de transport, de stockage et d'organisation. Jean-Luc, si demain quelqu'un veut aider SOS Croquettes, comment il peut concrètement faire ?
3: S'il veut aider SOS Croquettes Alsace, ben qu'il m'appelle ou qu'il m'envoie un mail.
0: Ouais. Qu'est-ce que vous avez besoin de quoi ? Il faut qu'on aussi, par exemple, on est un commerçant, qu'on a des invendus de croquettes, des choses comme ça. C'est quoi le profil de don qui est intéressant ?
3: Ben tout don, hein, parce que quand il y a d'autres dons, on peut éventuellement faire une tombola pour aider l'association. Donc en fait, que ce soit tous les commerçants, s'ils ont quelque chose de périmé ou qui ne veulent plus ou qui sont en stock ou que voilà, ils peuvent me contacter et puis nous, on viendra les chercher. Hein.
0: Des croquettes qui sont périmées, c'est la date limite d'utilisation optimale, c'est ce qu'on appelle la DLUO, mais dans le fond, elles sont encore bonnes.
3: Bien sûr, encore 3-4 ans au minimum.
0: Voilà, c'est ça. Donc, une fois qu'eux, ils sont obligés de retirer du magasin, mais par contre, vous, vous pouvez les récupérer.
3: Oui, absolument. Donc,
0: Bien sûr.
3: On les récupère et puis ça nous aide à remplir notre stock, hein, ce qui est important aussi.
0: Vous collectez où alors ? Les magasins pour les animaux ?
3: Voilà, en animalerie, en grande surface. Donc la prochaine fois qu'on a une collecte, c'est le 5 décembre à Ilkirch, à Auchan.
0: Ouais, le Auchan Ilkirch, ouais.
3: Donc là, souvent...
0: C'est quand cette collecte ?
3: Le 5 décembre.
0: Le 5 décembre, au Ilkirch, à Ilkirch, le Auchan à Ilkirch.
3: Ouais.
0: Ok. Et puis les autres, on a donc les grandes surfaces. Est-ce qu'il y a aussi des produits ? On s'imagine des croquettes, mais est-ce qu'il y a d'autres produits ?
3: Bien sûr, il y a des litières, il y a pour tout, on peut récolter pour tout animal, puisque le problème c'est que les animaux de compagnie sont énormément nombreux. Ça va du l'oiseau à la souris, voilà. Quoi.
0: Donc on récupère pas que de la croquette.
3: Non, on ne récupère pas que.
0: C'est la nourriture animale et tout ce qui vient avec.
3: La nourriture animale. Alors souvent, on essaye aussi d'avoir pour les petits chiens, les grands chiens,
0: ouais.
3: Puisque c'est pas les mêmes croquettes. Pour les chats, on essaye d'avoir des chatons pour chats adultes et pour petits chats. On essaye d'avoir de la litière, c'est important, parce que la litière, on n'y pense pas beaucoup. Et puis, tout ce qui peut servir à l'animal.
0: Ah oui, donc si vous avez dans votre entourage des personnes qui peut-être ont un commerce ou sont susceptibles d'avoir des surplus, n'hésitez pas, vous pouvez prendre contact avec SOS Croquettes Alsace, on vous redonnera les coordonnées, mais elles sont notamment facilement trouvables sur un moteur de recherche sur Internet. On est avec Jean-Luc Bichetti, le président de l'association La Musique, tout de suite pour vous accompagner, avec Florent Pagny, Le Braquage des Sentiments, tout de suite.

0: Florent Pagny, c'était le braquage des sentiments ici à Zas.
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0: Vous écoutez Ici ça marche, votre émission qui est consacrée aux initiatives qui améliorent le quotidien et qui font bouger les choses près de chez nous en Alsace. On est avec SOS Croquettes Alsace, association qui aide les propriétaires de chiens et de chats en difficulté pour nourrir leurs animaux. Jean-Luc Bichetti, le président, est avec nous et il y a quelque chose d'assez particulier. SOS Croquettes ne donne pas seulement de la nourriture, Jean-Luc, à un animal. Hein. Elle permet aussi à une personne en difficulté de conserver un compagnon qui compte énormément pour elle. Alors, est-ce que vous observez chez les personnes? Qu'est-ce que vous arrivez à voir lorsque vous venez en aide? C'est quoi que vous observez en premier lieu lorsque vous aidez?
12: En premier lieu, c'est un soulagement. Ouais. Je dirais un soulagement parce que on leur apporte déjà quelque chose qui va leur servir parce que souvent ils se disent mais je sais pas comment je vais y arriver. Et puis c'est aussi une écoute, ce qui est important parce que ça peut être des problèmes familiaux, ça peut être les enfants qui ne viennent plus, ça peut être plein de choses comme ça. Et donc, il faut être à l'écoute, c'est très important. Et puis, surtout, le plaisir d'avoir une personne qui vient et qui aime les animaux aussi, puisque c'est important, je veux dire, d'aimer les animaux. Et donc, et puis surtout l'aide.
0: Il y a des personnes qui sont bénéficiaires dans la durée, ça s'installe dans la durée.
12: Oui, bien sûr. Ouais. Oui, c'est normal et c'est avec joie quand on a des croquettes de pouvoir leur offrir. C'est avec plaisir.
0: Parce qu'on en a conscience. C'est ce qu'on se disait parfois pour j'imagine pour de nombreuses personnes qui sont concernées. Le dernier lien social, c'est le chien, c'est l'animal quoi.
12: C'est l'animal, l'animal et c'est leur confident. Ils parlent à leur chien, ils parlent à leur chat, ils parlent à leurs oiseaux, à l'animal qu'ils ont.
0: Quand est-ce que vous vous êtes rendu compte qu'à un moment donné, ça dépassait la croquette et que c'était au-delà de l'alimentation? Comment vous êtes rendu compte de ça? Parce que au début, vous vous niez avec cette idée de venir face à la précarité. Mais à un moment donné, vous avez réalisé que c'était bien plus que ça.
12: Absolument. Mais en fait, c'est justement au contact des gens. Puisque quand vous voyez des gens, ils vous parlent. Comme ils parleraient à quelqu'un de leur famille, en fait. Hein. Ouais. Donc c'est souvent même si c'est des histoires où on reste assez neutre, c'est-à-dire cette association elle m'a fait ci ou elle m'a fait ça.
0: Ouais, vous vous retrouvez en fait dans les problèmes, dans la vie intime des personnes.
12: Ouais. Et puis souvent, comme je dis souvent, j'avais une personne une fois qui est venue et qui ne me connaissait pas Et qui, quand j'ai offert les croquettes, m'a dit, oh, je vous remercie, qu'est-ce que je vous dois? Et alors, je lui ai dit, oh, bon, beaucoup, un sourire et une poignée de main, éventuellement.
0: À ce moment-là, on se rend compte que,
12: ah ouais. Bah, qu'on est utile. C'est ça. C'est l'utilité, finalement, qui m'a fait faire cette association.
0: Complètement. Est-ce qu'on peut rappeler SOS Croquettes, comment ça se passe? Imaginons, là, je vous écoute et puis je me dis, tiens, moi aussi, je suis un peu en galère. Et puis, on prend contact et puis on discute ensemble, on vient vous voir. Est-ce qu'il y a des conditions auxquelles il faut répondre?
12: Non, pas spécialement. Je le sens souvent, les gens, quand ils sont dans la misère, etc., et qu'ils aident. Hein. Maintenant, il y a aussi des assistants sociaux qui m'appellent, ouais. Qui me contactent. J'ai cette famille qui a besoin parce qu'ils ont un chien et que voilà c'est tout un contact que j'ai lié au fil et à mesure des années et puis voilà quoi.
0: Le maillage, le tissage, toujours au plus proche hein, des bénéficiaires, absolument. Ceux qui en ont besoin. On est avec SOS Croquettes, association qui aide les propriétaires de chiens, de chats en difficulté pour nourrir leurs animaux. On est avec vous jusqu'à 11h et puis la musique tout de suite. Voici la star du moment, oui, depuis quelques années certes, mais encore plus aujourd'hui avec I'm Alive. Voici Céline Dion.

Céline Dion, elle est bien vivante avec I'm Alive ici Elsa. C'est, vous êtes dans Ici ça marche, votre émission qui met en lumière les initiatives qui font du bien dans notre région. Et ce matin, on parle de solidarité et de protection animale avec SOS Croquette Alsace, une association de notre région qui vient en aide auprès des personnes en difficulté pour nourrir leurs chiens et leurs chats. Une action qui montre aussi combien la présence d'un animal peut compter lorsque la vie devient un peu plus compliquée. On s'y intéresse encore jusqu'à 11h. La musique tout de suite avec l'affaire Louis Trio. Voici Chic Planète.

0: L'affaire Louis Striaux, c'était Chic Planète, ici Alsace.
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0: Et chaque heure sur votre radio de proximité préférée, on vous donne des informations pratiques dans la région. Vous avez parfois un doute face à un mail étrange ou encore un SMS suspect. Tiens, tiens, ou même à un site internet qui vous demande vos coordonnées bancaires. Oh là là là. Alors à Colmar, eh bien, vous pouvez apprendre gratuitement à mieux vous protéger sur internet via le pôle Média Culture Edmond Guerrer, hein, qui propose un accompagnement autour du numérique avec notamment des conseils pour apprendre à repérer les arnaques, sécuriser aussi ses usages, mais et surtout éviter les pièges en ligne. L'objectif, c'est de vous donner les bons réflexes pour naviguer plus sereinement, que ce soit pour vos achats, vos mails ou encore vos démarches administratives. Donc retenez bien, à Colmar via le pôle Média Culture Edmond Guerrer, vous allez sur internet et vous pourrez trouver donc ici un accompagnement gratuit pour apprendre à repérer les arnaques et mieux vous protéger sur internet.
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0: Ici ça marche, votre émission qui met en avant les initiatives qui font du bien en Alsace avec SOS Croquettes Alsace, association qui aide les propriétaires de chiens et de chats en difficulté pour nourrir leurs animaux. Jean-Luc, un appel, on a besoin de dons. On en veut des croquettes, on n'en a pas assez. Il faut venir de faire des dons. Alors on fait un appel auprès de qui ? Directement.
3: Alors auprès des animaleries, auprès des jardineries, auprès des grandes surfaces, pour qu'ils nous aident à avoir des croquettes.
0: Hein. Allez, les jardineries, les grandes surfaces, les moyennes surfaces, vous connaissez le patron, le manager dans votre famille, n'hésitez pas, vous allez parler de SOS Croquettes Alsace, vous allez les trouver sur Facebook, sur Internet. Également, des créneaux de collecte.
3: Les créneaux, souvent c'est souvent le samedi, hein, déjà.
0: Voilà, donc on cherche des supermarchés, des hypermarchés qui seraient ok pour laisser un créneau d'une heure, deux heures, trois heures
3: ou même plus.
0: Plus pour que vous puissiez venir et avec un caddie et absolument, à la sortie des caisses récupérer des croquettes et également un sponsor.
3: À plusieurs sponsors même, s'il faut.
0: Voilà.
3: Parce que on est une petite association, donc on a besoin de sponsors, parce qu'on organise le salon du bien-être animal, et là on a besoin énormément de moyens de communication. Donc s'il y a quelqu'un, une grande entreprise qui veut être sponsor, c'est avec grand plaisir que ils peuvent avoir les renseignements chez nous. On le fait chaque année, une fois à Strasbourg. Et puis aussi pour sponsoriser l'association, éventuellement offrir des t-shirts, offrir
0: comme un sponsor habituel, quoi. Voilà, mais vous venir en aide, là il y a du besoin. N'hésitez pas, si vous avez quelqu'un qui travaille dans un hypermarché, supermarché, ça peut être un relais, allez chercher sur internet SOS Croquettes Alsace, il y a moult façons de vous contacter, notamment via même Facebook. Allez, la musique tout de suite, Julien Clerc, Fais-moi une place, et puis ensuite je vais vous faire réagir sur une initiative qui n'a rien à voir avec les animaux, Jean-Luc, mais on va parler du transport scolaire.
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0: Julien Clerc, c'était Fais-moi une place, ici Alsace.
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0: On parle de solidarité avec SOS Croquettes Alsace, une association.

0: On vous la ramène.
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0: Stand the Ghetto, ici Alsace. On est, ça y est, avec SOS Croquette, SOS qui aide les propriétaires de chiens et de chats en difficulté pour nourrir les animaux. Et oui, cette chronique, ailleurs en France, on crée des ponts entre les initiatives. Écoutez bien, Jean-Luc, pour avoir votre opinion, on n'est pas dans le monde des animaux, mais la solidarité est là.
1: À Vouvray, juste à côté de Tours, la mairie a décidé d'installer un marquage au sol devant les écoles pour faire ralentir les automobilistes.
2: Moi, je pense que c'est une très bonne idée de protéger les enfants.
1: Les deux écoles de la ville se trouvent juste devant une route départementale et un virage que certains coupent grossièrement. Alors, pour cette rentrée scolaire, la mairie a mis en place un marquage au sol coloré. Il faut imaginer, en lieu et place du passage piéton, plusieurs cercles de différentes tailles, de différentes couleurs, bleu, jaune, rouge, vert ou encore blanc. Le tout sur 100 mètres. L'objectif étant d'interpeller les automobilistes afin qu'ils réduisent leur allure. La commune n'en est d'ailleurs pas à son coup d'essai, comme l'explique Gérard Leclerc, adjoint à la mairie de Vouvray, à notre reporter Élise Dizier.
3: Comme vous voyez là ici par exemple, la giration d'un bus, c'est compliqué. On ne peut pas mettre de chicanes, de choses comme ça ici.
4: Ça fait des années qu'on réfléchit à comment faire pour sécuriser ces écoles. Donc il y a quelques années déjà, nous avions repeint les barrières en couleur là pour montrer qu'il y a une école. Nous avons mis les petites figurines attention école. Ça fait partie de la démarche continue.
1: Alors ici en Touraine, ça marche, mais vous, qu'en pensez-vous? Pour Mathilde, c'est une très bonne chose. Il faut protéger nos enfants.
2: Parce qu'il y a de plus en plus de personnes qui respectent pas les zones autour des écoles qui sont souvent à 30 km/h, donc c'est hyper positif.
1: Ce que je ne vous ai pas dit, c'est que Mathilde est maman et forcément le sujet lui parle. Comme pour beaucoup de parents, la traversée des routes pour aller à l'école est source d'inquiétude.
2: C'est une crainte et on privilégie les passages piétons qui sont aux alentours des écoles, justement parce qu'il y a des personnes qui aident à traverser où il y a les forces de l'ordre.
1: Et côté conducteur, qu'en pensez-vous? J'ai rencontré Inès qui a le permis depuis quelques semaines.
5: Je pense que tous ceux qui sortent d'avoir le permis, qui ont leur code, etc., on a justement bien le code en tête et on s'arrête. Mais il y a pas mal de gens, les passages piétons, tout ça, ils s'en foutent. Donc ouais, je trouve que c'est une bonne initiative. En plus, mettre des couleurs, c'est assez ludique pour les enfants. Et ouais, ça va permettre de sensibiliser.
1: Désormais, pour la sécurité des enfants, la mairie de Vouvray souhaite aller encore plus loin pour continuer à faire baisser la vitesse des automobilistes et réfléchit à installer des ralentisseurs.
0: Robin Bernot, en région Centre-Val-de-Loire. Jean-Luc, ça vous inspire quoi, ça, cette initiative?
6: Bah, en fait, c'est très bien parce que, en tant que conducteur, on voit de plus en plus des gens qui roulent n'importe comment et n'importe quand et qui a des allures, il vous dépasse dans un tournant, etc. Et je pense que quand on a des enfants, on est chaque fois inquiet durant le transport, ou s'ils vont à pied. Et donc je pense que c'est une très bonne chose.
0: Oui, bien sûr. Alors on va accueillir quelqu'un que vous connaissez très bien, puisqu'elle est bénévole chez vous, c'est Josiane. Bonjour Josiane.
7: Bonjour.
0: Josiane, Jean-Luc a décidé de mettre en lumière votre travail. Vous êtes bénévole au sein de SOS Croquette. Qu'est-ce qui vous a motivé, vous, à intégrer l'association?
7: L'amour des animaux.
0: Ouais, tout simplement.
7: L'amour des animaux et le besoin, c'est comme ça qu'on s'est rencontrés, par une assistante sociale.
0: Et qu'est-ce que vous faites au quotidien pour l'association?
7: Ben, tout ce que je me rends utile, hein, quand il faut faire une collecte ou quand on fait des soirées, les salons du bien-être, je suis présente, je donne un coup de main, tout ce que je peux faire en fait, voilà.
0: Qu'est-ce qui vous plaît en tant que bénévole?
7: Rendre service.
0: Ouais. Le contact, le relationnel?
7: Tout. J'ai travaillé longtemps dans le commerce, dans la grande distribution, et ça me manque beaucoup. Et là, du coup, j'ai retrouvé un peu ce relationnel avec les gens, et c'est génial.
0: Jean-Luc, quand je vous ai demandé de mettre en lumière le travail de quelqu'un, tout de suite, vous avez pensé à Josiane. Pourquoi?
6: Parce qu'elle m'a frappé, parce que j'ai appris qu'elle sauvait des chats, qu'elle est très amoureuse des chats, et des chiens d'ailleurs. Mais chez les chats, c'est que ça prend une place primordiale dans sa vie. Et donc, ça m'a touché parce que, recueillir des animaux quand ils sont maltraités ou quand une personne ne veut plus, Josiane, elle court, même en robe de chambre, quoi.
7: Oui, en pyjama, je l'ai fait il n'y a pas longtemps.
0: C'est vrai, ça? On vous appelle au plein milieu de la nuit?
7: Oui. Vers minuit, on m'a appelé, j'ai traversé la route en pyjama, je suis allée chercher le chat. Et voilà.
0: Oh là là, mais dévouée. Qu'est-ce qui se passait avec ce chat?
7: Ce sont les voisins de l'autre côté qui ont prévenu qu'il y avait un chat qui était blessé. Donc il était assez jeune, il avait environ 4 mois. Et il avait une vilaine entaille près de l'œil, avec du pus qui sortait de l'œil. Donc je l'ai ramené chez moi, je l'ai soigné et il est toujours là.
0: Oh là là. Ben bravo, bravo Josiane. Et oui, bénévole dévoué, hein, c'est le cas.
7: Non, c'est normal. Tu peux pas passer à côté, c'est pas possible.
0: Ben ouais, non, mais ça s'entend. C'est vrai, un animal en détresse comme ça, en face de chez soi, évidemment, on ne peut qu'intervenir. Restez avec nous, Josiane. Dans quelques instants, on va prendre un petit peu de hauteur. Voilà, qu'est-ce que ça dit aujourd'hui, la précarité aussi qui concerne les animaux. On est ensemble encore jusqu'à 11h. Restez bien avec nous et puis on assure, hein, SOS Croquettes. On veut vous donner un petit coup de main. On va réussir à trouver des gens. N'hésitez pas si vous avez autour de vous des personnes qui travaillent dans les hypermarchés de moyenne surface, grande surface, qui auraient peut-être éventuellement des surplus. N'hésitez pas à prendre contact avec SOS Croquettes Alsace. Vous les trouvez très facilement sur les réseaux sociaux. Allez, la musique, Coldplay tout de suite, Feels Like I'm Falling in Love, et on se retrouve juste après.

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0: Ici ça marche, votre émission qui met en avant les belles initiatives qui font du bien dans notre région, l'Alsace, avec SOS Croquettes, une asso qui aide les propriétaires de chiens mais aussi de chats en difficulté pour nourrir leurs animaux. On est avec Jean-Luc, le président, et puis on est également avec Josiane qui est bénévole. Tous les deux, dites-moi, Jean-Luc, on en parle hors antenne, il y a beaucoup de refus de la part de magasins de donner des croquettes. Pourquoi ?
3: Ben souvent parce qu'il y a d'autres associations qu'ils connaissent. Il m'est arrivé aussi de faire des récoltes, et puis ça marchait très bien, et puis d'un seul coup ils ont décidé de le confier à une autre association.
0: Ouais. Josiane, vous, sur le terrain, ça, vous faites comment? Des fois, vous allez voir directement quand vous faites vos courses. Tiens, je vais quand même poser la question au directeur.
4: Oui, surtout que j'ai travaillé en hyper. Donc, je veux dire, je connais le milieu, je connais un peu les personnes, les chefs de rayon, etc. Maintenant, ce qu'il faut savoir, c'est qu'en hypermarché, souvent, les chefs de rayon, vu qu'on n'est que deux et une petite asso, hein, on n'est pas la SPA ou je ne sais quelle autre asso qu'on ne nommera pas, mais si ce n'est pas rentable pour eux, dans le genre, ils sortent plus de marchandises, ils ne nous demandent plus de revenir.
0: Oui, mais pourtant, on est d'accord, une fois que la date de péremption est passée, qu'est-ce qu'ils vont en faire? Ça va pas à la destruction, quoi.
4: Ah oui, mais il le distribue, mais pas forcément à nous, quoi, ouais. Parce qu'on n'est pas encore assez connus, je pense.
0: Ah, il y a quelque chose de l'ordre de la notoriété.
4: Oui, je pense, oui.
0: Ouais. Concrètement, sur ce besoin de notoriété, qu'est-ce qui vous ferait du bien? Qu'est-ce qui vous aiderait, là, Jean-Luc?
3: Que des radios en parlent, qu'ils parlent également à des personnes qui connaissent et qui ont des grandes entreprises et qui peuvent nous aider éventuellement, quoi.
0: Josiane, on parle aussi au Rhin. Si quelqu'un nous écoute, un bénévole qui serait comme vous, motivé, qu'est-ce qu'on lui dit pour le motiver peut-être à ouvrir, sachant que l'association serait déjà existante, hein, mais d'ouvrir une antenne par exemple dans le Haut-Rhin, qu'est-ce qu'on lui dit?
4: Ce serait vraiment une très très bonne idée. Et puis comme dit, personne n'est à l'abri du besoin. Donc je me mets à la place de tous ceux qui sont dans le besoin, parce que je l'étais également, et tout le monde peut l'être. Donc du jour au lendemain, vous n'avez plus le droit de travailler, vous vous trouvez avec la moitié du salaire, vous êtes super content quand quelqu'un vous dit « je vais pouvoir t'aider pour nourrir tes animaux ». C'est très très important.
0: Et ne pas arriver au point dramatique de devoir se séparer de son animal parce qu'on ne peut plus le nourrir.
4: Je ne mangeais plus, mais eux, ils avaient toujours à manger.
0: Ah là là là là. Allez, notamment, vous avez du monde autour de vous. Allez, vous allez sur Internet, vous allez voir sur Facebook, SOS Croquettes Alsace, vous prenez contact. Et puis, je suis sûr qu'on peut essayer de trouver des solutions. On se serre les coudes en Alsace, en tout cas, c'est l'objet de cette émission. Et puis, si vous avez, vous aussi, des initiatives près de chez vous, n'oubliez pas une association, un bénévole, un artisan, un voisin qui fait quelque chose d'utile, vous nous appelez au 03 88 25 15 15. Vous nous envoyez aussi un message vocal sur le WhatsApp et qui sait, peut-être le prochain sujet de cette émission, ce sera le vôtre. Merci beaucoup, Josiane. Merci, Jean-Luc, d'être venu dans cette émission. C'était vraiment un plaisir de vous avoir, et puis on va souhaiter qu'il y ait des croquettes qui arrivent de partout d'Alsace.
4: On l'espère. Qu'on vous entende.
0: Mais oui, en tout cas, merci d'avoir pris le temps de venir en studio, Jean-Luc. Merci.
3: Mais de rien, et merci beaucoup.
0: Ben, ça fait plaisir. On vous embrasse bien fort, et puis encore merci pour tout ce que vous faites pour nos animaux, et puis que cette association vive le plus longtemps possible, parce que oui, sans croquettes, on ne pourra pas faire grand-chose. Alors on en fait appel à toutes les bonnes âmes. SOS Croquettes sur les réseaux sociaux. Tout de suite, voici Diego.

0: Michel Berger avec Diego libre dans sa tête dans quelques secondes après le journal de 11h, c'est le Deng avec Laurent Weisskopf.
1: Oui, bon, bonjour Maxime, bonjour tout le monde.
0: Et la tradition l'oblige, c'est quoi la lettre?
1: Oui, la lettre A.
0: A.
1: Voilà, si jamais vous allez à Ropenheim The Style Outlets, avec le A, qu'est-ce que vous achetez?
0: Un arbre à chat.
1: Un arbre à chat, bah, ouais. Ça passe.
0: Mais j'ai pas de chat.
1: Bah, bah, tant pis.
0: Bon, c'est pas mal. Bon, en tout cas, c'est quoi? C'est la chenelière?
1: Non, c'est 200
0: euros. 200
1: euros. Oh,
0: le mec, il écoute rien.
1: Il écoute rien, allez. Les gars. Allez, bisous.
0: Bisous.
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1: Ici, Alsace, nous sommes le 15 septembre et il est tout pile 11h. Le point sur l'actualité, Sophie Constanzer. Bonjour Sophie.
3: Bonjour Laurent, bonjour tout le monde.
1: Le tribunal judiciaire de Strasbourg a rendu sa décision dans l'affaire de la Chouette d'Or.
3: Le président d'une association de joueurs de la Chouette d'Or, jugé pour diffamation après avoir critiqué l'organisation de ce célèbre jeu de piste, a été relaxé. Le tribunal correctionnel a estimé que les propos de Gérard Simon relevaient de la liberté d'expression et ne constituaient pas une diffamation. La Chouette d'Or a été découverte il y a 2 ans dans le village de Dabo en Moselle après 31 ans de recherche. Le président de l'association des chercheurs de la Chouette d'Or avait parlé d'une farce. Lui est jugé pour l'enlèvement de la petite Mia dans les Vosges et pour un projet de coup d'État. Le procès de Rémi Daillé s'ouvre aujourd'hui devant le tribunal correctionnel de Paris. Cette figure du mouvement complotiste est jugée avec 14 autres personnes, dont la mère de la fillette, pour l'enlèvement de Mia, 8 ans, en avril 2021, chez sa grand-mère qui avait la garde de l'enfant. De nombreuses professions appelées à la mobilisation ce mardi, et notamment les policiers. Le syndicat Alliance du Bas-Rhin appelé les policiers à rejoindre la région parisienne, le cortège sur les Champs-Élysées. Ils demandent des augmentations de salaire. Appel à la mobilisation également dans les universités pour réclamer plus de moyens pour la recherche et pour les étudiants. Les Alsaciens n'en ont pas fini avec les contrôles à la frontière avec l'Allemagne. L'Allemagne a reconduit les contrôles à partir d'aujourd'hui et pour 6 mois supplémentaires. C'est devenu le quotidien de beaucoup d'Alsaciens depuis 2 ans déjà, avec des bouchons notamment sur le pont du Rhin entre Strasbourg et Kehl. Un mois après le début des vendanges les plus précoces de l'histoire, en Alsace, il reste encore des besoins de coupeurs et de porteurs. 300 à 400 postes restent à pourvoir selon la cellule Alsace Vendanges dans les secteurs de Colmar et de Célestat. Et puis un derby 100% alsacien ce soir en basket. Les Mustangs de Mulhouse affrontent l'Alliance Sport Alsace pour le premier tour de la Coupe de France. Coup d'envoi du match à 20h au Palais des Sports de Mulhouse. La météo pour ce mardi, Laurent.
1: Oui, alors la météo pour ce mardi,
3: c'est l'été.
1: Vous regardez, c'est
3: voilà
1: nouveau l'été.
3: Voilà l'été. Et après, c'est fini.
1: Voilà. Bah demain, ouais, ça redescend. Alors cet après-midi, ciel bien soleil bien présent dans le ciel alsacien. Les températures, attention, accrochez-vous. 29 degrés à Strasbourg, 28 à Haguenau, 29 à Colmar, jusqu'à 30 degrés à Mulhouse. Un temps chaud et sec, donc lunettes de soleil toujours d'actualité. La petite veste, elle peut rester au placard. Et demain, les températures, comme je viens de vous le dire, vont baisser, notamment à Pfastatt, où voilà, on va fêter la tarte de la Quetsch.
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1: Des bruits, des indices, c'est à vous de découvrir le Deng. Le Deng, toujours de près ou de loin, en lien avec notre région, l'Alsace. Ça peut être un monument, une expression, un objet, une chose, un personnage. Tout est sujet à énigme. À vous de poser une bonne question. Je répondrai par oui ou par non à votre question. Si c'est oui, vous allez me faire une proposition et vous serez peut-être sélectionné pour repartir avec 200 euros à dépenser à Ropenheim The Style Outlets. Sophie, là, comme ça, si vous gagnez 200 euros, vous allez faire quoi comme emplette?
3: J'achète un... Comment ça s'appelle?
1: J'achète un...
3: Non, un...
1: C'est...
3: Pour un blender.
1: Un blender, voilà. Pourquoi? Pour faire des bons smoothies le matin.
3: Oui, des bons smoothies le matin, voilà, exactement, voilà. Avant d'aller au travail.
1: Voilà, parce que vous vous réveillez à quelle heure le matin?
3: Eh bien, 4 heures.
1: Oui.
3: 5 à 4 heures, c'est pas une bonne idée.
1: Non, c'est pas une bonne idée.
3: Bonjour la voisine.
1: Voilà. Allez, bisous la voisine. Vous nous appelez maintenant 03 88 25 15. On fait un récap des différents indices. Le premier. Le deuxième indice, il est là.

0: troisième indice, c'est...
1: Si être drôle, c'est une qualité, pas ça se perd, une qualité, je suis désolé. Il y a bien des gens beaux qui sont devenus moches. Le nombre de fois on trouve des gens, on est là, oh putain, Françoise, oh putain, d'accord, Françoise.
0: C'est une personne, c'est un homme, ce n'est pas un objet, c'est pas en lien avec l'astronomie, c'est pas un animateur télé, c'est pas une, c'est pas dans le Haut-Rhin. Et on n'est pas en lien avec un chef de cuisine, donc dans la restauration. À quoi fait-on référence? Je vous attends, 03 88 25 15 15.
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0: 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Zaz, à l'instant, ici Alsace.
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0: Le Deng, le truc. À vous de découvrir ce qui se cache derrière ces indices. Nous savons qu'on est sur une personne, c'est un homme. Ce n'est pas un objet, effectivement. Ce n'est pas en lien avec l'astronomie, ce n'est pas un animateur télé, ni la restauration, ce n'est pas dans le aura. Et nous avons Nathalie, peut-être, pour se sélectionner. 200 euros à gagner cette semaine, une carte cadeau à dépenser à Ropenheim The Style Outlets. Bonjour Nathalie.
3: Bonjour Laurent.
0: Nathalie, oula, vous avez l'air un peu enroué, vous, comme moi.
3: Oui, un petit peu malade.
0: Un petit peu, moi aussi, pareil. Je sais pas si c'est changement de temps comme ça. Un jour il fait beau, le lendemain il fait un peu plus frais. Oui, bon, bah, c'est la saison.
3: À peu près, les matinées sont très fraîches.
0: Mais oui, et la nuit aussi. Hein.
3: Bon, bah oui, bah, il faut se couvrir la nuit.
0: Bah oui, bah bon. Bah moi, j'arrive pas. Donc voilà.
3: Voilà.
0: C'est peut-être pour ça, donc. Bon, Nathalie, je suis content de vous avoir en ligne. Il y a 200 euros. Si jamais vous gagnez 200 euros, qu'est-ce que vous dépensez, la première chose que vous achetez?
3: Bah, écoutez, je crois que j'ai pensé à mon fils.
0: D'accord.
3: Acheter des habits de sport, vu qu'il fait le marathon.
0: D'accord.
3: Aussi. Et voilà. Donc, il a besoin de beaucoup d'habits de sport.
0: Eh bien, écoutez, je serais ravi de vous offrir ces 200 euros si vous découvrez le Deng.
3: Voilà.
0: Alors, Nathalie. À votre question.
3: Ma question était si le prénom de cette personne commence par un E.
0: Non. Cette personne n'a pas de prénom qui commence par un E.
3: Oh.
0: Va falloir retenter votre chance, madame.
3: D'accord.
0: Merci. En tout cas, je vous souhaite une belle journée. Je vous dis à très bientôt si vous avez une autre idée.
3: Oui, merci.
0: À bientôt. Au revoir. Bonjour, Mathieu.
4: Bonjour.
0: Vous êtes au courant, vous, non, Mathieu?
4: Tout à fait.
0: Hein? J'aime bien parce que Nadia me laisse des petits. Nadia me laisse des petites infos sur les auditeurs. Elle m'a marqué technicien dans l'électricité. Bon, bah écoutez, alors bon, je rebondis quoi. Vous faites quoi dans la vie exactement?
4: C'est une blague qu'on entend souvent.
0: Ouais.
4: Écoutez, moi je suis en bureau. Hein,
0: d'accord.
4: Je suis pas sur le terrain directement, mais.
0: Ok. C'est vous le chef, quoi?
4: Non, pas vraiment. Non.
0: Pas vraiment.
4: Malheureusement, j'aimerais bien, mais un jour.
0: Ah peut-être. Bah voilà. Bon, alors, passez un message là à votre patron là. Ça serait drôle.
4: S'il vous plaît, chef, augmentez-moi.
0: Augmentez-moi, je veux être chef. Chef, je veux être chef. Bon, Mathieu, bon, j'espère que ça arrivera un jour. En tout cas, j'ai peut-être 200 euros pour vous à dépenser à Ropenheim The Style Outlets cette semaine.
4: On va essayer.
0: Allez-y, votre question, je vous écoute.
4: Alors, est-ce que la personne qu'on cherche est un comédien?
0: Absolument pas. Non.
4: Ah, mince.
0: Mince. Il n'est pas.
4: J'avais pensé à Alex Lutz.
0: Alex Lutz, vous l'avez peut-être entendu, c'est un indice.
4: Oui, tout à fait.
0: C'est un indice.
4: Je peux reconnaître son voix.
0: Ouais, mais ça fait partie des indices, malheureusement, on cherche pas Alex Lutz.
4: Dommage.
0: Ouais. Mais il y a peut-être quelque chose, un rapport, je sais pas si c'est Alex, si c'est Lutz, si c'est Alex Lutz, si c'est... Non, mais en tout cas, c'est pas un comédien. Mathieu, okay. Faudra retenter votre chance.
4: Merci.
0: Je vous souhaite une belle journée, à bientôt.
4: À vous aussi.
0: Au revoir. Le premier indice du Deng. Il faisait comme ça. Tic-tac. Je vous ai donné un deuxième indice là pour le coup. Deuxième indice.

0: Troisième indice, effectivement, c'est bien Alex Lutz.
1: Si être drôle, c'est une qualité, pas ça faire une qualité, je suis désolé. Il y a bien des gens beaux qui sont devenus moches. Le nombre de fois on trouve des gens, on est là, oh putain Françoise, oh putain, d'accord Françoise.
0: Voilà les trois indices sonores, on sait que c'est une personne, c'est un homme. Ce n'est pas un comédien, son prénom ne commence pas par un E. Il n'est pas orinois, ce n'est pas en lien avec un restaurant ou la restauration. C'est pas un animateur télé et il n'est pas en lien avec l'astronomie. Mais à quoi fait-on référence? Vous avez suffisamment d'éléments pour essayer de découvrir ce qui se cache derrière ce dingue. Voici Marvin Gaye, sexuel.

0: Marvin Gaye, Sexual Healing à l'instant sur votre radio ici à Alsace. On continue à jouer au Ding tous ensemble, comme chaque matin, entre 11h et midi. Venez me poser une question au 03 88 25 15 15. Je vous attends.
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0: Rennes sur votre radio.
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0: Qu'est-ce qu'on gagne cette semaine? C'est la question que vous posez peut-être. 200 euros à dépenser à Ropenheim, The Style Outlet, le centre de marque. Vous allez pouvoir vous faire plaisir peut-être de la maroquinerie, des bijoux, des vêtements. Tout est possible, 200 euros à dépenser, voilà, sans problème, grâce à Ici Alsace. Bonjour Estelle.
3: Bonjour.
0: Estelle, comment ça va en ce mardi matin?
3: Magnifique, petit soleil, tout va bien.
0: Allez, super. Et quel est le programme chez vous aujourd'hui?
3: Je travaille.
0: Ça bosse dans quoi?
3: La compta,
0: oh là là. Tout ce que j'adore.
3: C'est ça.
0: Hein? Ça, c'est vraiment, franchement...
3: Ça fait partie. Hein,
0: voilà. Oui, ça fait partie, mais... moi, je vous laisse ça à vous, hein, Estelle.
3: C'est ça.
0: Hein? Voilà. Bon, écoutez. Ouais. On bosse, mais peut-être que oui, 200 euros, ça serait bien pour le pouvoir d'achat.
3: Hein. Je ne connais pas Oppenheim, donc ça serait l'occasion.
0: Exactement, voilà. De faire un petit périple. Parce que vous êtes de Riedisheim.
3: C'est ça.
0: Donc il faudrait monter dans le Nord.
3: Strasbourg, ça nous ferait une virée.
0: Mais oui, bien sûr. Vous allez en plus passer une superbe journée. Estelle, j'écoute votre question.
3: Alors, est-ce que le Ding est un humoriste?
0: Est-ce que c'est un humoriste? On a dit avant que c'était pas un comédien, donc ça c'était déjà une certitude. Un humoriste, ce n'est pas un comédien, effectivement, mais non, on n'est pas sur un humoriste.
3: Tant pis.
0: Voilà, faudra retenter votre chance.
3: Merci à vous.
0: Je vous souhaite une belle journée. Au revoir.
3: Au revoir.
0: Petit récap des indices, histoire de vous mettre peut-être sur la voie. Le premier indice, écoutez bien, si vous arrivez à découvrir ce qui se cache derrière ce tic-tac-tic-tac-tic-tac, hein, eh ben vous aurez peut-être la réponse. Le Ding est toujours de près ou de loin en lien avec la région de l'Alsace. C'est un élément important dans ce ding. Le deuxième indice, il peut vous mettre également sur la voie.

0: Troisième indice, effectivement, c'est un comédien alsacien, mais ce n'est pas la réponse.
1: C'est drôle, c'est une qualité. Bah, ça se perd, une qualité, je suis désolé. Il y a bien des gens beaux qui sont devenus moches. Le nombre de fois on trouve des gens, on est là, oh putain, Françoise, oh putain, d'accord, Françoise.
0: Voici maintenant pour vous.

0: Écoutez bien, le dernier indice de ce ding, et là vous allez peut-être trouver.
1: Il y a tant qu'on dise qui est plus fort.
2: T'as raison. On va y aller en souplesse.
0: Ça fait plaisir. 03 88 25 15 15. Vous nous appelez maintenant et vous essayez de découvrir le ding. Et il va tomber ce matin, j'en suis sûr. Voici Sergio Mendes.

0: Sergio Mendes, Maskenada à l'instant sur votre radio ici Alsace. Priorité au direct à 11h29. La CEA vient de nous annoncer un accident qui est en cours sur la D430 entre Mulhouse et Guebwiller-Bretelles. D83, D430. L'accident est en cours. Oui, les secours pour l'instant sont pas encore sur place. La durée est indéterminée. Soyez donc prudent si vous êtes sur la D83, D430 vers Guebwiller. Merci d'avoir choisi ici Alsace. Et si vous avez des infos, n'hésitez pas. 03 88 25 02 02, c'est la ligne Infotrafic.
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0: Et attention, événement hautement dangereux pour votre régime. Demain, direction Pfastatt pour la Gwatschelkörfest. Autrement dit, la fête de la tarte quetsch. Et franchement, rien que le nom me donne déjà la dalle. Demain, de 8h à 18h, le centre-ville se transforme en grand marché gourmand et festif avec près de 80 exposants, produits locaux, artisans, gourmandises, vêtements et évidemment les tartes quetsch. Il y aura aussi des animations pour les enfants, des food trucks, des démonstrations de pompiers et même un défilé de chiens de la SPA de Mulhouse à 14h. Et puis, moment de haute compétition, hein, le concours de la meilleure tarte au quetsch. Les candidats déposent leur chef-d'œuvre le matin et les gagnants seront donc annoncés à 15h30 à Pfastatt. Bref, demain, direction le joli village de Pfastatt. On ne compte pas les calories, on va compter les parts. La 45e Gwatschelkörfest, c'est ce mercredi de 8h à 18h dans le centre-ville de Pfastatt et c'est gratuit.
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0: Alors évidemment, vous l'avez peut-être entendu, je l'ai dit à la version barinoise. Hein. Ouais, la version de Rosheim. Bah oui. Parce que sinon, si je lis le nom en alsacien, version.

0: Ici Alsace, Stéphane Echer, déjeuner en paix.
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0: Le dingue, c'est un truc à vous d'essayer de découvrir ce qui se cache derrière les indices du dingue, histoire de repartir avec 200 euros cette semaine. 200 euros à dépenser comme bon vous semble à Oppenheim, The Style Outlets. On va faire un petit récap des indices et c'est le moment d'essayer de trouver cette personne, cet homme qui se cache derrière les indices. Deuxième indice.

0: dit. J'ai appuyé sur quelque chose. À quoi fait-on référence avec cet indice? Oui, vous l'avez découvert, Alex Lutz.
1: Si être drôle, c'est une qualité, ben ça se perd, une qualité, je suis désolé. Il y a bien des gens beaux qui sont devenus moches. Le nombre de fois on trouve des gens, on est là, oh putain, Françoise, oh putain, d'accord, Françoise.
0: Le dernier indice du ding, il est là.
2: Il y a tant qu'on dise qu'il est plus fort.
3: T'as raison. Allez, allez, on s'il vous plaît.
0: Champion du monde, aïe aïe aïe. Allez, 03 88 25 15 15, venez me poser votre question et trouvez-moi ce thing, ce truc. Voici Taylor Swift. 03 88

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0: Le dingue, ce truc qui vous pose problème, hein, j'ai l'impression. Depuis hier, depuis même avant-hier, on essaie de découvrir ce qui se cache derrière ces indices. Alors, il faut aller très loin, hein, dans la recherche sur le premier indice. On réécoute le premier indice. Quelle heure est-il ? Il est quelle heure ? Ah ben, il est 11h40. Voici pour vous le deuxième indice.

0: Mel in Normandie, oulala, ça peut vous aider. Le troisième indice, il est là.
1: Si être drôle, c'est une qualité, pas ça faire une qualité, je suis désolé. Il y a bien des gens beaux qui sont devenus moches. Le nombre de fois on trouve des gens, on est là, oh putain Françoise, oh putain d'accord Françoise.
0: C'est pas un humoriste qu'on cherche, c'est pas un comédien, son prénom ne commence pas par un E. C'est pas en lien avec la restauration, il est pas orinois, en tout cas dans le Haut-Rhin, c'est pas un animateur télé, il est pas en lien avec l'astronomie. Le 90 sonore, il faisait comme ça, écoutez.
2: J'attends qu'on dise qu'il est plus fort.
3: T'as raison. On va y aller, on s'il te plaît.
0: Ailleurs, les champions du monde. Voici pour vous maintenant un nouvel indice, parce que je vois que vous êtes, oui, en galère. Je suis un Alsacien d'adoption. À qui fait-on référence avec tous ces indices mélangés? On arrive à la réponse. Je vous attends 03 88 25 15 15.

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1: 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C'est Margot.
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0: Le dingue, le truc, et je dis bonjour à Dominique de Kilstedt. Bonjour Dominique.
12: Oui, bonjour Laurent.
0: Comment ça va Dominique aujourd'hui?
12: Ça va, très bien.
0: Ouais.
12: Bonjour, il fait beau, c'est bon, c'est nickel.
0: C'est nickel, ouais, c'est vrai, c'est nickel. Demain, il fait un peu plus froid, alors voilà, on en profite aujourd'hui.
12: Oui, voilà, il faut encore attendre avant de chauffer. Hein.
0: Ouais, ouais, non mais voilà. Tant mieux, c'est pas plus mal hein, pour la consommation.
12: Exactement.
0: Hein? Exactement. Franchement, moi, ça me dérange pas.
12: Confirme.
0: Ça, si on n'allume pas le chauffage avant le mois de décembre, moi, ça me dérange pas.
12: Oh oui, oh, ce serait bien. Bon, allez, moi, ouais. Noël, faut croire au Père Noël. Allez.
0: Ouais, mais ben, vous l'avez bien vu, les années précédentes, le Père Noël ne vient plus en calèche sur un traîneau avec de la neige. Hein.
12: Ah non, c'est fini, ah, fini, ça, terminé ça.
0: Zvarain mal, comme on dit. Hein.
12: Exactement.
0: Hein. Effectivement. Bon, alors, nous sommes sur un ding. Alors là, franchement, c'est pas évident.
12: Je
0: hein.
12: sais pas. Je vais poser une question pour essayer de faire avancer le truc, mais voilà, je sais pas. Je sais pas si ce sera. Si
0: bon, j'écoute votre question alors.
12: Alors, je demande si c'est un lien avec le cheval. Est-ce que c'est un cheval ou je sais pas.
0: Cheval.
12: Oui.
0: Le cheval. Donc, malheureusement, je vous réponds non. Il n'a pas de lien avec le cheval, ce ding.
12: Ok, pas de souci.
0: Bon, bah écoutez, vous me rappelez hein, si vous avez une autre idée.
12: Oui, ouais.
0: Hein
12: oui,
0: sans problème.
12: Oui, oui. Non, sans problème.
0: Allez, à bientôt. Bon appétit par avance. Au revoir, Dominique.
12: Ça marche, merci, au revoir, Laurent.
0: Olivier, bonjour, Olivier.
13: Bonjour, Laurent.
0: Olivier, super, ça va bien?
13: Ça va bien, il fait beau, le soleil brille, la mer est belle, comme on dit, et tout va bien.
0: Eh, alors, je sais pas où vous habitez en Alsace pour voir la mer, mais moi, j'aimerais bien le savoir.
13: J'habite dans le Sungo.
0: Ah, ben voilà, donc dans le Sungo, il y a la mer. Oh, la mer.
13: Donc, voilà, c'est pas la même chose.
0: Ah ouais, non, mais non, c'est pas la même chose. Bon, vous habitez où, où exactement dans le Sungo?
13: À Unzwar.
0: D'accord, mais ça, il y a un lac.
13: Non, j'ai ma piscine qui est devant moi, un peu bleue, là.
0: Ah, d'accord. Donc, Olivier, il me dit, il y a la mer. Parce que le gars, il a une piscine à la maison. C'est juste pour placer la piscine. Super.
13: Voilà,
0: c'est ça. Oh, on arrive hein, cet après-midi. Hein. Il fait un peu chaud. Hein.
13: Avec plaisir.
0: Bah écoutez, c'est pris. Hein. J'ai déjà le maillot de bain, de toute façon, moi, c'est bon.
13: Prévenir, hein. L'eau est bonne.
0: L'eau est bonne. Et la question, est-ce qu'elle est bonne? De votre côté.
13: La question, j'espère qu'elle est bonne.
0: Ah, mais j'espère.
13: Un Alsacien d'adoption, ça peut être un footballeur.
0: Ah, ça peut pas être qu'un footballeur, malheureusement. Non, c'est pas la bonne réponse.
13: C'est pas la bonne réponse, donc non. J'ai perdu. Alors, ouais. Rejouer.
0: Il faut bien écouter les indices. Il y a des... Vraiment, franchement, quand vous connaissez vraiment là où on veut aller, tous les indices, voilà, donnent la réponse quelque part.
13: Eh bon, on va les réécouter et puis on va réessayer.
0: Allez, ça marche. Je souhaite une belle Merci journée en tout cas, Olivier. Au revoir.
13: Merci, Paiement. Au revoir.
0: Le premier indice, il faisait comme ça. Qu'est-ce qu'il fait comme ça? Il montre, non? Peut-être? Je sais pas. Deuxième indice.

0: Et lui, il s'appelle comment ?
1: Si être drôle, c'est une qualité, ben, ça se perd, une qualité, je suis désolé. Il y a bien des gens beaux qui sont devenus moches. Le nombre de fois on trouve des gens, on est là, oh putain, Françoise, oh putain, d'accord, Françoise.
0: Très important cet indice. Voici maintenant pour vous le quatrième.
2: Il y a tant qu'on dise qu'il est plus fort.
0: Oh, il est plus fort.
3: T'as raison. Allez, ouais. Allez, en souplesse.
0: Aïe, aïe, aïe, champion du monde, je suis un Alsacien d'adoption. On se retrouve demain entre 11h et midi pour découvrir l'énigme du ding. Dans un instant, les infos et Enora sur votre radio ici Alsace. Voici Calvin Harris, Fils ici Alsace.

0: Calvin Harris, Freelis à l'instant sur votre radio ici d'Alsace. Le journal de la rédaction arrive avec Sophie Constanzer. Dans un instant également, Enora Malagré. Avec ce programme du jour. Enora, salut.
1: Bonjour à tous. Aujourd'hui, c'est une émission spéciale shopping. Comment dépenser moins, comment dépenser mieux et que ça soit évidemment plus responsable. À tout de suite dans votre nouveau rendez-vous quotidien. On vous doit bien ça sur votre radio ici.
0: Merci Enora Malagré. À tout de suite sur votre radio ici Alsace. On écoute Queen maintenant.

0: Queen, Don't Stop Me Now, sur notre radio ici Alsace.
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0: Ici Alsace, nous sommes le 15 septembre et il est tout pile midi. Le point sur l'actualité avec Sophie Constanzer et les contrôles à la frontière avec l'Allemagne prolongés.
2: C'est devenu le quotidien de beaucoup d'Alsaciens qui traversent le Rhin depuis 2 ans déjà, depuis que l'Allemagne a décidé de remettre en place les contrôles à la frontière. L'Allemagne a décidé de reconduire les contrôles à partir d'aujourd'hui pour 6 mois supplémentaires. Des contrôles et l'isulata qui ne sont pas les mêmes partout en Alsace.
3: Si comme Diana, vous voulez aller faire vos courses en Allemagne un samedi matin, vous risquez de passer du temps dans les bouchons.
4: Vers 9h et vers 17h, 18h. Mais en réalité, il y a tout le temps des bouchons, du matin au soir. Effectivement, c'est très embêtant.
3: Mais les travailleurs frontaliers, eux, sont plutôt épargnés. Ils constatent rarement de contrôle avant 9h du matin sur le pont de l'Europe.
5: Je suis sûr que l'Allemagne fait quand même attention sur les heures de pointe.
3: Cédric Rosen est le président de l'Association des frontaliers d'Alsace-Lorraine.
5: De ne pas être trop présent ou trop contraignant, il paraît qu'il y a moins d'impact sur les frontaliers que tout au départ, mais c'est quand même triste.
3: D'autant plus que les contrôles se concentrent entre Strasbourg et Kehl.
5: Il y a effectivement des endroits où il y a des contrôles qui ralentissent un peu, mais il y a des frontières où il y a juste des équipements, il y a plus personne de présent.
3: Il fait allusion aux autres ponts qui enjambent le Rhin, le pont Pflimlin, celui de Gamsheim ou à Roppenheim, commune dont René Stumpf est le maire.
6: Au niveau de Roppenheim, des chutes d'Iffelsheim, il y a beaucoup de trafic, mais au niveau des contrôles, c'est acceptable. On a vu pire. En ce moment.
3: Pendant la période Covid, toutes les voitures étaient en effet contrôlées systématiquement.
2: Et Fabienne Keller, députée européenne, était l'invitée d'ici Alsace ce matin. Elle regrette le prolongement de ces contrôles à la frontière avec l'Allemagne qui nuisent à l'esprit de l'espace Schengen, selon elle. Le procès de Rémi Daillé de 14 personnes s'ouvre ce mardi à Paris, notamment pour l'enlèvement de la petite Mia en avril 2021 dans les Vosges. La fillette enlevée chez sa grand-mère avait été retrouvée saine et sauf quelques jours plus tard en Suisse. Jugée pour diffamation après avoir critiqué l'organisation du célèbre jeu de piste de la Chouette d'Or, le président d'une association de joueurs a été relaxé ce matin par le tribunal de Strasbourg. Il était poursuivi par l'organisateur du jeu de piste qui a occupé les chouetteurs pendant près de 31 ans après avoir parlé d'une farce, d'une escroquerie lors de la découverte de la Chouette d'Or il y a 2 ans en Moselle. Je précise que Laurent Weisskopf fait très bien la chouette. Le tribunal correctionnel de Strasbourg a estimé que les propos du joueur relevaient de la liberté d'expression et ne constituaient pas une diffamation.
0: La disparition du dernier survivant du camp de concentration du Struthof.
2: Henri Grand, c'est le nom de ce résistant qui est mort à l'âge de 100 ans. Il était le dernier homme survivant du camp de concentration alsacien, arrêté et déporté en juillet 44 en vertu du décret nazi nuit et brouillard. Il s'était engagé dans la résistance à tout juste 16 ans, Jeanne Serrin.
7: C'est en août 1943 qu'il rejoint les communistes du FTP, les francs-tireurs et partisans français pour des missions de renseignement. Mais son réseau est infiltré. Il est dénoncé et incarcéré à la prison de Fresnes où il est torturé, puis transféré au Struthof, le camp de concentration alsacien, avec une particularité. Henri Grand était le dernier survivant des déportés Nuit et Brouillard, un décret nazi qui permettait d'arrêter dans le secret toute personne considérée comme dangereuse pour le Reich. Des camps, ce sont surtout les exécutions sommaires qui l'ont marqué, se souvient sa fille. Un massacre à petit feu, disait-il. Déporté ensuite à Dachau, puis au camp annexe d'Alak, il est finalement libéré le 30 avril 1945. Après la guerre, il étudie la criminologie et dirige ensuite un établissement pour adolescents handicapés. C'est à la retraite qu'il s'installe à Serré-la-Ronde, où la commune lui avait dédié une cérémonie pour son centenaire en début d'année.
2: Et une cérémonie est organisée au jardin du souvenir du cimetière de Serré-la-Ronde en Indre-et-Loire. Là où il résidait, donc une cérémonie aujourd'hui. Le mémorial du Struthof, par ailleurs, salue l'engagement et le courage d'Henri Grand. C'est le nom d'un autre résistant que va porter la première promotion du nouveau service militaire national. Emmanuel Macron a annoncé ce matin que la promotion portera le nom de Henri Ferté, résistant fusillé par les Allemands à l'âge de 16 ans en 1942. Un jeune supporter du Racing rêve de voir le stade de la Méno en Lego. Mathieu a imaginé le modèle en 3 dimensions du stade en taille miniature. Il lui faut 10 000 soutiens pour que la marque Lego étudie la possibilité de le commercialiser à vos clics. Donc, pour tout savoir, rendez-vous sur notre site ici.fr page Alsace. La météo, c'est du soleil.
0: Oui, bah, du soleil, c'est de la chaleur, encore aussi. Du soleil, chaleur, soleil, voilà. Et puis merci, bonsoir. Alors, il fait 29 degrés cet après-midi hein, à Strasbourg, 28 à Guenot, 29 à Colmar, jusqu'à 30 degrés pour Mulhouse. Le temps est chaud et sec, donc les lunettes de soleil sont bien d'actualité. Nous vous souhaitons un joyeux appétit, non
2: Sophie? Un joyeux appétit.
0: Un très bon joyeux appétit. Et voici Enora Malagré sur notre radio Issyaz.
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8: Bonjour à tous, il est midi 5 sur votre radio Ici. J'espère que vous allez bien, je suis ravie de vous accueillir dans ce nouveau rendez-vous. Ici on parle bon plan, vie quotidienne, arnaque à éviter, santé. Nous sommes là pour vous rendre service parce qu'on vous doit bien ça. Aujourd'hui avec Aude Razo, coucou Aude.
9: Coucou
8: Madame anti-arnaque, nous sommes en direct de Montpellier. Nous sommes dans les studios à Montpellier. Merci à Ici Héro pour cet accueil chaleureux. On est trop contente d'être là pendant que les petits camarades sont dans un autre studio à Paris. Je parle de Valère Coréard, monsieur Bonplan. Coucou Valère.
10: Salut Enora, bonjour à toutes et tous.
8: Monsieur Pierre Fabin, notre vétérinaire. Salut Pierre.
11: Bonjour, bonjour à tous.
8: Et mon rayon de soleil, Elsa Wolinski. Coucou Elsa.
12: Coucou, bonjour à tous.
8: Comment êtes-vous seule dans ce studio avec ces garçons?
12: Tu me manques beaucoup, vous me manquez Enora, énormément.
10: On dirait que c'est une supplice d'être avec nous. Mais...
8: Oh là là, mon Dieu, quelle ambiance aujourd'hui. En tout cas aujourd'hui, on va parler shopping, entre autres, hein, mais pas n'importe comment. Quoi acheter pas cher et qui soit éco-responsable, bien sûr. On a 1000 bons plans, oui, carrément, pression pour vous les copains. Vous avez des questions, appelez-nous, laissez-nous un vocal sur notre WhatsApp gratuit 0810 055 056. Nous sommes là pour vous, c'est votre émission. Et puis laissez-nous des messages vocaux comme Stéphanie l'a fait aujourd'hui.
13: Bonjour l'équipe, Stéphanie de Carré. En demandant un remboursement d'ostéopathe, j'ai découvert un remboursement de prothèse auditive sur mon compte. Alors que je n'en porte pas, j'ai...
8: Et voilà, alors ça c'est une question pour vous, hein, Aude Razo.
14: Ça s'appelle une arnaque, effectivement,
8: voilà,
14: qui est assez répandue, une fraude alors à la mutuelle ou à la sécu, je vais vous expliquer.
8: D'ailleurs, j'embrasse très fortement Carré, hein, tous les habitants de la ville de Carré-Plouguer où j'ai grandi, voilà. Message personnel, on répond en tout cas à Stéphanie dans une trentaine de minutes. 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On aime le shopping, on veut faire du shopping, mais pas n'importe comment, les amis.
14: Non, pas n'importe comment. Estelle, une auditrice, m'a envoyé un message et je la remercie parce qu'en fait, elle s'est fait avoir par un site pas très réglo, pas réglo du tout, même qui vend des maillots de bain. Il s'appelle monmaillotdebain.com et c'est bien qu'on en parle. Merci à Estelle parce que je suis très souvent interpellée sur ce genre d'arnaque. Je vous fais le topo. Estelle s'achète un maillot de bain sur le site. Très très joli site, il est encore en ligne, hein. Je suis allée le voir encore ce matin. Il y a un énorme choix, vous avez des maillots de bain Enora pour 30-40 euros. C'est quand même pas très cher pour un maillot neuf.
8: Ouais, tout à fait.
14: Estelle commande, elle paye, sauf que derrière elle se retrouve avec des prélèvements. Alors 29 euros par-ci, 59 euros par-là, 89 euros encore. Donc en fait Estelle a dû faire carrément opposition, elle s'est fait faire une nouvelle carte bleue. Ce genre de témoignages j'en reçois vraiment beaucoup et on peut tous se faire piéger par ces sites qui sont très bien faits. Il y a deux choses à retenir de ça. C'est très important. C'est pas parce qu'un site est très joli que c'est un site fiable.
8: C'est comme les garçons.
14: Voilà.
8: Excusez-moi. Je suis sortie tout seul.
14: C'est très facile de faire un site très joli pour vous vendre des vêtements qui fait joli, qui fait sérieux, mais c'est pas un gage de sérieux. C'est toujours important de garder ça en tête. Deuxième chose, comment ne pas se faire avoir? Je me suis fait avoir, hein, je vous le dis. Je suis humaine comme tout le monde. Un jour, j'ai flashé sur un haut, sur Instagram. Il y avait un très joli t-shirt jaune que je trouvais magnifique. Je l'ai commandé. Je connaissais pas du tout le site. Enfin, je me suis retrouvée avec une serpillière, un truc immonde. Voilà. Donc en fait, on peut tous se faire avoir. Je me suis fait avoir alors que je parle d'arnaque à longueur. Voilà, c'est ça, exactement. Comment ne pas se faire avoir? Quand on ne connaît pas la marque, le site, que vous êtes arrivé dessus un peu par hasard, avec une pub notamment sur les réseaux sociaux, mon conseil c'est toujours de faire quelques recherches bien avant d'acheter. On prend quelques secondes, c'est 30 secondes. Donc je reviens au maillot de bain d'Estelle. Je tape dans Google monmaillotdebain.com, donc le site sur lequel elle est allée. Et donc rapidement, je tombe sur des témoignages, mais beaucoup de témoignages de gens pas contents du tout. Donc je peux vous en lire quelques-uns. Produit de très mauvaise qualité, c'est censé être du Made in France, mais il y a écrit Made in China sur l'étiquette. J'ai été débité à n'en plus finir, etc. Donc en fait, si Estelle avait juste fait ça, tapé le nom du site dans Google, elle aurait vu tous ces commentaires et elle n'aurait pas acheté ce maillot. Alors les commentaires, évidemment, il y a à boire et à manger, mais quand vous avez des tonnes et des tonnes de mauvais commentaires, c'est qu'il y a quand même quelque chose qui cloche. Méfiez-vous des sites avec des méga promos, des -80%, -90%.
8: Ouais, ça c'est
14: rarement réglo. Ouais,
8: les gens sont pas généreux à ce point. Hein.
14: Voilà, et ne foncez pas tête baissée comme moi j'ai pu le faire, comme Estelle a pu le faire pour vous acheter un joli haut neuf pas cher. Il y a des moyens autres pour trouver des vêtements neufs et pas chers de manière sûre.
8: Si vous avez eu des déconvenus comme ça, hein, écrivez-nous, appelez-nous 0810 055 056 Valère. On a des petits bons plans là pour nous aider un peu. Comment ça se passe?
9: Évidemment qu'on a des bons plans. Alors c'est vrai que
8: forcément notre Valère.
9: Le réflexe plateforme pas cher, made in China nécessairement. Moi je le déconseille parce que il y a beaucoup de déconvenus. Il y a des questions de sécurité, il y a des questions de qualité et à la fin ce qu'on croit économiser, en fait on le perd parce que tout simplement ce qu'on a acheté, ça vaut rien. Alors déjà le premier conseil que je peux vous donner, c'est d'acheter hors saison. C'est tout bête, mais enfin des manteaux et des pulls c'est plutôt au printemps et les maillots de bain c'est maintenant qu'il faut les acheter. Ouais, non mais Elsa, on est d'accord, je vois
8: on
9: que
8: on est d'accord. Ah, voilà. Non, parce Elsa, qu'elle est déjà sur les maillots.
9: C'est ça. Bon, donc ça c'est vraiment important. Au-delà des soldes, il y a des promos et il y a des fins de stock. Et vous avez aussi des enseignes à petit prix. Et ces enseignes, ce qui est intéressant, c'est qu'elles ont pignon sur rue. Donc il y a un SAV, on peut retourner. Je pense à Kaby, Gémeaux et j'en passe. C'est pas cher. C'est pas idéal d'un point de vue écologique, mais enfin ça permet d'accéder à une offre à bas prix avec derrière un minimum de qualité. Mmh. Et puis il y a les magasins de déstockage. Et ça c'est vachement bien parce que ces magasins écoulent des invendus, des fins de série, des surplus. Là vous allez avoir des prix
8: mais
9: intéressants.
8: Mais Valère, est-ce qu'on n'a pas des mauvaises surprises avec ces déstockages? J'ai toujours peur de me retrouver avec un demi-string ou une culotte un peu douteuse. Non, alors, pas du tout. C'est une bêtise, évidemment.
9: C'est-à-dire là, je ne parle pas de vêtements qui ont des défauts. Je parle de fins de série qui n'ont pas été vendues. Ce sont des invendus. Donc, on déstocke des vêtements qui sont en parfaite qualité, enfin en parfait état. Simplement, ils n'ont pas trouvé acheteur. Donc, non, il n'y a pas ce risque a priori, en tout cas de demi-string notamment. Je comprends votre enjeu.
8: J'aime vous l'entendre dire dans votre bouche, Valère. Ça a beaucoup de saveur.
9: Bon, en deux mots juste, deux trois autres conseils intéressants. Vous avez les villages de marque. Ça, c'est quand même assez connu. Et là, c'est pareil, on va souvent être sur des fins de série, mais il y a des choses intéressantes. Les ventes privées et les fins de série en ligne, bon, je vais citer VP et Showroom Privé, qui sont très connus, mais enfin, ça permet de faire de belles affaires. Et puis, les rayons textiles des hypermarchés, parce que oui, parfois, dans son hypermarché, on va trouver des vêtements d'enfants, quelques sous-vêtements, des pyjamas, et là, on est aussi sur des prix très bas. Et tout ça, ce sont des conseils pour du neuf, Enora.
8: Merci Valère Coréard, on continue à parler shopping, écrivez-nous, appelez-nous 0810 055 056, on va parler marché de seconde main évidemment, juste après Étienne Dao et Dany. Ce titre sublime comme un boomerang, on vous doit bien ça, c'est votre nouveau rendez-vous quotidien sur votre radio ici.
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0: Boomerang, Étienne Daho et Dany sur votre radio ici.
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0: 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On est ensemble jusqu'à 13h, c'est votre nouveau rendez-vous sur votre radio ici. Ça s'appelle On vous doit bien ça, avec toute ma joyeuse bande de chroniqueurs, Aude Razo, Madame Antiarnac, Valère Coréard, Elsa Wolinski, Pierre Fabin. On parlait shopping, comment mieux acheter, moins cher évidemment. On va aborder un sujet qui concerne beaucoup beaucoup de Françaises et de Français, le marché de seconde main, chers amis. Aude Razo.
2: Oui, un Français sur deux déclare avoir acheté un produit de seconde main dans les 12 derniers mois. On est clairement sur une vraie tendance. Le truc, c'est que maintenant, on a aussi un marketing de la seconde main. Et donc, il faut aussi arriver à faire le tri quand on achète des vêtements qui ont déjà servi. Alors, c'est l'ONG Oxfam qui a publié une étude. Elle est sortie la semaine dernière. Et elle montre bien que les plateformes de vente en ligne, les grandes enseignes de fast fashion, c'est cette mode éphémère, les grandes marques, elles intègrent en fait les articles d'occasion dans leur rayon. Donc, vous avez des espaces dédiés maintenant avec des vestes et des robes qui ont déjà servi. C'est un marché juteux. Voilà, on va pas. C'est 30 milliards d'euros en Europe, selon Oxfam, le marché de la seconde occasion. Donc, si vous voulez vraiment faire des économies et faire un geste écolo, la seconde main, c'est bien, mais gardez en tête que quand vous achetez un vêtement qui a été déjà porté, mais que vous l'achetez dans une friperie solidaire du style Emmaüs, ça coûte 5 fois moins cher que dans un commerce classique. Donc ça, c'est important à savoir.
0: Alors, avant que Valère nous distille ses bons plans, Elsa Wolinski, Pierre Fabin, vous achetez seconde main, vous les copains ?
3: Oui, moi ça m'est arrivé, et d'ailleurs Aude, ce que vous racontiez, effectivement aujourd'hui il y a des enseignes très connues, et ça je ne savais pas, je l'ai découvert vraiment il y a quelques jours, des enseignes très connues qui effectivement font de la seconde main, et là dernièrement je me suis acheté un petit pull.
4: Voilà. Moi, j'achète énormément pour les enfants en seconde main. Parce qu'ils s'agrandissent tellement vite, ils portent quelques semaines au maximum, et donc pour les enfants j'en achète énormément.
0: Alors Pierre Fabin, d'ailleurs, vous allez nous parler aussi vêtements pour animaux tout à l'heure, un peu plus tard dans l'émission. Comment vous dire que je me réjouis.
4: Ça va être ma passion. Est-ce qu'il faut mettre des habits, est-ce qu'il ne faut pas en mettre?
0: Est-ce qu'il faut mettre des animaux dans les habits? Pas sûr, effectivement. Valère Coréard, alors, on a hâte d'avoir vos bons plans.
5: Mais d'abord, la seconde main, la difficulté, j'allais dire, c'est que quand on passe par Vinted ou Le Bon Coin, c'est vrai, Aude est intarissable sur le sujet, on peut aussi se faire arnaquer. C'est-à-dire, on peut tomber sur des pièces qui sont insatisfaisantes, qui sont en fait des faux, tout simplement, des fausses marques. Donc, pour préparer cette émission, j'ai cherché les plateformes de seconde main de professionnels qui ne sont pas des mises en relation entre particuliers, mais qui nous proposent vraiment de la seconde main reconditionnée. Sachez qu'il n'y en a pas tant que ça. J'ai même c'est assez incroyable.
0: Vous avez galéré, dis donc pour une fois.
5: J'ai galéré, mais j'ai trouvé. Et donc, ça va, je serai là demain de nouveau. J'ai trouvé notamment, Enora, Momox Fashion. Momox, M-O-M-O-X.
0: Okay.
5: Pas mal, j'ai vu notamment, des chemises Zara avec encore l'étiquette. Bah, 5, 6 euros moins cher que le neuf. Moi, je prends, puisque
3: en
5: c'est aussi
3: cas,
5: neuf.
3: En tout cas, sachez que c'est un sujet qui passionne Valère.
5: Absolument, vraiment. Les chemises notamment. autre site que je recommande, et là, on est plutôt sur la seconde main solidaire, mais avec de très belles pièces, c'est Label Emmaüs. Label Emmaüs, c'est très bien. C'est en ligne, c'est vraiment une boutique en ligne, comme vous feriez vos courses en ligne, mais c'est Label Emmaüs qui est derrière, et c'est vraiment top. Ça, c'est pour, j'allais dire, le tout venant. Ensuite, il y a des plateformes qui sont plus orientées luxe ou haut de gamme, et là, vous avez Vestiaire Collective, qui est très connue. Je vois que Elsa connaît.
3: Oui, mais c'est plus cher. Là, on est vraiment sur du plus cher.
5: Oui, mais on peut se faire plaisir sur des pièces moins chères.
3: Et parfois, la marque fait des braderies, tout ça. Donc,
5: voilà, vous avez aussi Paradigme ou encore Jaillot avec deux i. Et puis, un bon plan, c'est la location de vêtements. Parce que.
0: Moi, je fais ça. Pardon, je fais ça.
5: Voilà.
0: Les costumes. Ça n'a aucun intérêt, pardon. Mais quand je fais des soirées mondaines, juste des dîners avec des potes, parfois je loue des costumes, je suis très location, je trouve que c'est super, c'est hyper rentable.
5: Et ça marche aussi pour un mariage, ça marche pour un baptême, ça marche pour une grosse soirée pour le nouvel an. Vous allez juste louer la belle pièce pour la soirée et ensuite vous la rendez. Et d'un point de vue écologique, c'est pas mal parce qu'on est sur cette économie circulaire. Enfin, réparer plutôt que remplacer. Le bonus réparation marche aussi chez les couturières et les couturiers agréés, 25 euros, tout simplement pour faire réparer un accro, un zip, une doublure complexe. Donc ça, c'est aussi un bon plan pour faire durer les vêtements. On est aussi dans les économies et dans l'écologie.
6: Merci, bravo. Cher Valère Coréard. Alors, je voudrais vous dire quelque chose. On a une auditrice qui est venue nous voir de Béziers, qui s'appelle Sophie. Depuis tout à l'heure, elle boit vos paroles. Valère, je pense que vous avez une fan. En tout cas, je voudrais à nouveau remercier les copains de Montpellier qui nous accueillent chaleureusement ici à Ici Héros. D'ailleurs, je fais un gros bisou à tout le réseau, d'ailleurs. On espère qu'on va faire un tour de France, carrément. Allez vous embrasser physiquement, chers collègues, chers camarades. Mais pour l'heure, on va écouter Soprano. Ça s'appelle DJ. Bon, voilà, je crois qu'on a compris. À tout de suite dans On vous doit bien ça sur votre radio ici.

0: DJ Soprano sur votre radio ici.
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0: On est au cœur de votre nouveau rendez-vous sur votre radio ici. On est ensemble jusqu'à 13h. Continuez de réagir au 0810 055 056. On parle shopping, bon plan, comment payer moins cher en restant évidemment éco-responsable. Notre auditrice qui est venue nous faire un coucou dans le studio à ICI Hero nous parlait d'upcycling, évidemment, redonner une seconde vie ne serait-ce qu'un toile de jute. Ça aussi, c'est quand même un super méga bon plan. On a vraiment des auditeurs fantastiques. Et d'ailleurs, en parlant d'auditrices et d'auditeurs, et ben, du coup, on va accueillir Roselyne. Bonjour Roselyne.
3: Bonjour Nora, ça va?
0: Ouais, très bien. Bienvenue.
3: Bienvenue, oui, vous aussi.
0: Vous nous appelez d'où, Roselyne?
3: De Nantes. De Nantes.
0: Oh là là, oh là là, une de mes vies préférées.
3: Océan.
0: Alors là, vraiment un gros bisou, un gros bisou. Et vive les Nantais, pardon, voilà, c'est très personnel.
3: Oui, c'est ça.
0: Voilà, on est d'accord. Chère Roselyne, dites-nous tout.
3: Eh ben moi, j'ai travaillé dans un grand magasin où il se passe toujours quelque chose. C'est facile, il n'y a pas besoin de faire de pub. Et donc, ben j'ai travaillé 44 ans, donc il n'y a pas longtemps que je suis en retraite. Et donc, ben les soldes, ça fait partie de ma vie, je veux dire, les préparations et tout ce qui s'ensuit. Et donc, je suis devenue quand même une acheteuse assez depuis longtemps. Voilà, je fais très attention à ce que j'achète. Et moi, j'achetais toujours à la deuxième des marques. Et autrement, j'achetais en fin de solde quand on fait des tout-uns. Souvent, après, il faut trouver la taille, il faut trouver le coloris,
0: oui,
3: il faut trouver... Mais bon, dans des grands magasins comme ça, on a quand même de la qualité. Et voilà, quoi, j'ai toujours fait, même pour ma fille, j'avais des sacs entiers. Et après, je revendais ou je donnais dans des associations. Maintenant, comme je suis en retraite, j'ai fait du tri.
0: Oui.
3: J'ai été donnée dans des assos. Moi, je fais pas une tête, j'aime pas ça. Donc, je vais donner. Et puis voilà, ça fait plaisir à d'autres gens. Et puis voilà, quoi.
0: Mais évidemment, disons, une magnifique élève. Alors ça doit plaire à notre Valère Coréard.
4: Alors, ça me plaît. Et en plus, ça me faisait penser à une chose, Roselyne. Merci d'en parler. C'est qu'on peut également revendre ses vêtements, les revendre nouveaux. Il y a plein de bons plans là-dessus. Et je crois, compte tenu de ce doigt levé et des yeux grands ouverts, qu'Elsa Wolanski est un peu spécialiste du sujet.
0: Mais ouais, je ne vois pas le doigt levé, mais je l'imagine.
5: Non, mais je fais ça tout le temps. Effectivement, poème. Tout à l'heure, vous avez parlé de Jayo, de cette marque. Il y a aussi la frange à l'envers. Moi, je revends mes vêtements.
0: La frange à l'envers,
5: c'est un endroit génial, effectivement.
0: Ah, okay.
5: Oui, alors c'est à Paris, mais je pense que voilà, ils ont un site. Non, mais ils ont un site, donc on peut.
4: Non, mais de toute façon, il y en a plein sur tous ces sites où on achète,
5: oui,
4: on peut revendre.
5: Ça, on peut revendre.
0: Merci beaucoup, chère Roselyne. On vous embrasse très chaleureusement. Faites comme Roselyne, appelez-nous au 0810 055 055.

0: 36, c'est votre émission, votre nouveau rendez-vous quotidien. On est ensemble jusqu'à 13h, donc on vous doit bien ça. Mais pour l'heure, nous allons accueillir un ou une gagnante. Parce que vous le savez, si vous ne le savez pas, je vous le redis, je booste toute l'année votre pouvoir d'achat. Vous inscrivez sur le site ici.fr, il y a une petite page dédiée. Et hop, ça repart avec 200 euros. Qui s'est inscrit aujourd'hui? Ou qui s'est inscrit aujourd'hui? Bonjour, c'est Laetitia, me semble-t-il. Bonjour Laetitia.
1: C'est ça, bonjour Enora, bonjour Valère.
0: Bonjour. Bonjour. Bonjour. Oh, dis donc, bonjour Valère. On sent tu.
2: C'est ma journée.
0: Donc, le chouchou de ces dames, apparemment.
1: N'est-ce pas?
0: Oh là là, j'adore. Elle
1: Surtout pour ses bons plans, déjà, d'une part.
0: Bah, c'est ça qu'on aime chez lui. Et vous savez, physiquement, il n'est pas vilain. Et ça,
1: c'est dommage, hein, dans le téléphone, on ne voit pas.
0: Oui, mais vous habitez où?
1: Alors, une petite commune dans le Nord Côte d'Or.
0: Eh ben écoutez, on va vous le ramener en chair et en os.
2: Non mais ça suffit.
1: Oui, c'est très bien là-bas.
0: Vous pourrez juger sur pied, vous allez voir, il est de seconde main, mais il est très intéressant. Oh
1: oui,
0: mon
1: mais
0: Dieu.
1: L'avantage de la seconde main, c'est ce qu'on dit, les gros défauts sont déjà passés, après c'est le meilleur.
0: Bravo. Tout ce qui se passe, j'adore. En attendant, chère Roselyne, non pas du tout, Laetitia, excusez-moi, j'en perds mon latin. Vous êtes inscrite sur le site d'ici.fr et vous avez bien fait. C'est gagné. Bah oui, c'est pas mal ça pour booster la rentrée, hein.
1: Ah oui, on en a tous besoin. Et en plus, j'ai le plaisir de vous parler. C'est génial. Bienvenue dans la famille d'ici.
0: Oh, merci beaucoup. Oh là là, attention, hein, je suis en préménopause, je vais me mettre à pleurer. Allez, je vous embrasse très fort. Je vous embrasse très très fort. Prenez soin de vous.
1: Moi aussi.
0: Gros bisous. Bonne journée, c'est votre émission, hein, vous l'avez compris, vous êtes ici, chez vous, ça s'appelle On voit bien ça, on est ensemble jusqu'à 13h et c'est tous les midis. Mais pour l'heure, c'est l'actualité dans toutes vos régions grâce aux 44 locales de votre radio ici que je salue. À tout de suite. 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
10: Et si votre prochain boulot se trouvait en Allemagne? On y pense, hein, parfois, mais entre les démarches, la langue, le CV ou encore les questions sur le statut de frontalier, pas toujours facile de savoir par où commencer. Alors justement, ce mercredi, direction Mulhouse pour le forum Warum nicht, une journée pour découvrir les opportunités professionnelles de l'autre côté du Rhin. Les entreprises allemandes seront présentes pour rencontrer directement vous, les candidats, l'occasion de découvrir différents secteurs qui recrutent, de déposer un CV, mais aussi de se renseigner sur les formations ou la reconversion. Vous aurez également la chance d'obtenir des conseils très concrets pour travailler en Allemagne sur les démarches, le statut de frontalier ou encore la manière de préparer sa candidature. Et franchement, pas besoin d'être bilingue pour pousser la porte. Il y a plein d'animations, d'ateliers qui sont prévus. Le forum s'adresse aux demandeurs d'emploi, aux salariés, aux étudiants, aux lycéens. Donc rendez-vous ce mercredi 16 septembre de 9h à 18h au Parc des Expos de Mulhouse. L'entrée est libre et gratuite.
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0: Midi 32 sur votre radio, ici bienvenue dans votre nouveau rendez-vous. Ici on parle bon plan, vie quotidienne, arnaque à éviter, on parle santé et aussi de nos petits animaux. Nous sommes là pour vous rendre service en gros, parce qu'on vous doit bien ça. C'est le titre de ce nouveau rendez-vous quotidien, nous sommes ensemble jusqu'à 13h. Moi je m'appelle Enora Malagré et je suis avec Aude Razo, Valère Coréard, Pierre Fabin, qui nous parlera vêtements pour animaux, que j'ai hâte, et notre Elsa Wolinski qui nous dira qu'on peut tout envoyer valser en termes de dictat de la mode quand on a plus de 50 ans. Bref, un joli programme jusqu'à 13h. Mais pour l'heure, on va répondre au vocal d'une auditrice, Stéphanie, qui nous a appelé au 0810 055 056.
2: Bonjour l'équipe, Stéphanie de Carré. En demandant un remboursement d'ostéopathe, j'ai découvert un remboursement de prothèses auditives sur mon compte, alors que je n'en porte pas. J'ai contacté ma mutuelle qui m'a indiqué qu'il semble s'agir d'une fraude. Soyez vigilants, car ça pourrait bloquer certains remboursements. Je vous remercie beaucoup et bonne journée à vous.
0: Alors, bonne journée à vous aussi, chère Stéphanie. Merci beaucoup d'avoir appelé. Faites comme notre auditrice, 0810 055 056. Pendant la diffusion du vocal, Aude s'est redressée avec une suée de colère. C'est pour Aude Razo, madame
11: Antiarnac. Oui, Stéphanie, merci à vous aussi, parce que l'assurance maladie, on parle souvent de ces arnaques, ces fraudes. En fait, on parle de fraude là, à la prothèse auditive, avec un remboursement donc pour des prothèses auditives que vous n'avez jamais demandé ni reçu. Alors, c'est répandu. Voilà, l'assurance maladie le dit. D'ailleurs, elle a essayé de serrer la vis pour essayer de contrer ça. Vous avez carrément des fausses sociétés qui récupèrent nos données, nos informations, qui éditent des fausses factures et qui se font rembourser par la Sécu ou par la mutuelle dans votre cas. Et donc, il est probable en fait que les prothèses en question n'existent pas du tout. Alors, la première victime dans l'histoire, c'est plutôt votre mutuelle, la Stéphanie, puisqu'elle a remboursé quelque chose qu'elle n'était pas censée rembourser. Deuxième question quand même, qui vous concerne, comment ils ont fait pour avoir vos données? Parce que dans l'eau, il a bien fallu fournir à un moment donné, je sais pas, votre numéro de sécu, votre carte de tiers payant. C'est des données qui traînent, que les escrocs peuvent récupérer ici ou là. Alors, je pense pas, Stéphanie, que votre espace Amélie Sécu ou votre espace mutuel ait été piraté. Dans le doute.
0: On check quand même, on vérifie. Voilà.
11: Je vous conseille de changer les mots de passe.
0: Les mots
11: de passe, juste pour être sûr. Okay. Je pense pas qu'il y ait eu une intrusion, mais pour être sûr. Et puis nous aussi, c'est vrai, faut qu'on prenne l'habitude d'éplucher les remboursements dont on bénéficie pour détecter des anomalies et les signaler si besoin à la Sécu et à la mutuelle. J'en profite parce que on parle de fraude aux prothèses auditives. Il y a une autre arnaque, rien à voir, hein, une autre arnaque, mais qui là concerne beaucoup de monde, c'est le démarchage. En gros, vous avez une société d'audio prothèse, comme ça qu'on dit, ouais, qui toque à la porte ou qui vous passe un petit coup de fil, ouais, c'est interdit, sachez-le, et qui vous propose un bilan auditif gratuit.
0: Ouais.
11: Donc ça, c'est très tentant. Souvent, c'est des arnaques. Vous vous retrouvez avec un appareil bas de gamme qui est pas réglementaire. Le démarchage comme ça pour les prothèses auditives, c'est interdit. Donc ne répondez pas. Seul un audioprothésiste diplômé est autorisé à réaliser les tests nécessaires pour appareiller un patient. Donc c'est important de bien suivre le process et de pas se laisser tenter par l'appât d'un bilan auditif gratuit, quelqu'un qui vous passe un petit coup de fil comme ça.
0: Merci Aude, vous êtes fait arnaquer. Vous avez des questions à nous poser. Vous avez envie de réagir. 0810 055 056. On est là pour vous, c'est votre émission parce qu'on vous doit bien ça. Je voudrais vous annoncer, vous êtes peut-être déjà au courant avec beaucoup d'émotion, Catherine Ringer, une figure incontournable du rock français, vient de nous quitter à l'âge de 69 ans avec Fred Chichin. Elle avait formé, vous le savez, l'un des duos les plus singulier de la musique française, les Rita Mitsouko, et ensemble, en 1984, ils avaient écrit cette chanson, cette intro, vous la connaissez, Marcia Baila. Sur cette chanson, Catherine Ringer rendait hommage à Marcia Moreto, vous savez, cette danseuse argentine qu'elle avait rencontrée dans le milieu du théâtre et de la danse, qui était morte d'un cancer à seulement 32 ans. Alors on va l'écouter et on va penser très fort à notre grande...

0: la douce voix de Catherine Ringer sur votre radio ici.
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0: Allez, on va ravaler notre émotion, on va continuer parce qu'on est là pour ça, parce qu'on vous doit bien ça, de vous donner des bons plans. Et puis on va respirer un peu avec notre vétérinaire Pierre Fabin. Ah, il me tardait de cette chronique qui va nous parler vêtements pour chiens, gadgets ou pas. Est-ce que je ridiculise mes animaux ou pas? Dites-moi tout, ben, cher Pierre.
3: Effectivement, c'est un sujet qui divise énormément. Alors, est-ce que c'est bien? Est-ce que c'est pas bien? Est-ce qu'on va pas parfois un peu trop loin avec nos boules de poils? Alors, en tant que vétérinaire, on s'attend souvent à ce que je tape du poing sur la table en disant arrêtez, c'est ridicule, il faut interdire tout ça. Mais en fait, ma position est très claire. Je suis pas vraiment pour, je suis pas vraiment contre. Ouais. La seule et unique règle, c'est le bien-être animal. Tant que votre animal n'en souffre pas, qu'il ne montre pas de signes de stress, on peut en discuter. Alors, on va déjà commencer par ce qui est utile. Le manteau ou le petit pull. Là, c'est un grand oui, mais sous condition. Alors tous les chiens.
0: Ah, c'est un grand oui, mais ça n'empêche pas la peau de respirer?
3: Non, pas du tout. Alors tous les chiens sont pas des huskies. Si vous avez un chihuahua, un lévrier très fin,
0: c'est pas faux, Pierre.
3: Un chien à poil ras l'hiver, ils ont froid. Bien, même juste un chien qui a de l'arthrose, ils peuvent avoir froid l'hiver. Donc le manteau va lui faire du bien. Pensez aussi aux chats ou aux chiens nus. Les chats sphinx qui n'ont pas de poils, ils ont pas de protection contre le froid.
0: Ah, donc, c'est pas très joli ça.
3: Ah, moi j'adore. Voilà, c'est ma passion. Franchement, j'adorerais en avoir un, mais ma femme a peur. Donc pour eux, c'est vraiment une nécessité médicale. Et puis, tant qu'on est dans la garde-robe, on va parler des bottines pour chiens. Là aussi, on voit tout. Ah oui, il y a des bottines pour chiens qui existent. J'ai vu un chihuahua avec une paire de Nike l'autre jour.
0: Ça existe.
3: C'est un nom en temps normal. Alors, le chien, il a besoin de ses coussinets pour sentir le sol, pour trouver son équilibre, pour transpirer aussi, parce que c'est le seul endroit où il transpire. Ah, donc, les chaussons, on les réserve uniquement pour des conditions extrêmes. Si votre chien part faire de la randonnée dans la neige pendant 3 heures et qu'il n'est pas habitué, oui, il lui faut des chaussons, sinon il va se blesser les pattes. L'été, sur le goudron brûlant, on oublie souvent que le goudron va monter à 50 à 70 degrés. Donc, quand on a besoin de vraiment sortir avec son chien, on peut lui mettre des chaussons. Et parfois, ça permet aussi tout simplement de protéger une petite blessure à la patte.
0: Audrazo a une petite bafouille à vous dire.
4: J'ai une question, Pierre, sur les réseaux sociaux. On voit pas mal de vidéos, des fois, avec des gens qui déguisent leur animal, qui déguisent leur chat pour Halloween et tout.
3: On va
4: c'est
3: y
4: grave,
3: arriver.
4: Ça, ou pas
3: ben ouais, justement. Alors, en dehors des cas précis pour confort, météo, si on habille nos animaux, c'est pour nous faire plaisir à nous. Eux, au mieux, ils sont habitués et ils s'en foutent complètement. Ils tolèrent le tissu, mais ils peuvent en souffrir dans certains cas. Et justement, là où c'est vraiment non, c'est les déguisements. Vos animaux n'y prennent aucun plaisir.
0: Voilà.
3: Les petits chiens qu'on voit se promener avec une petite épée et tout ça, là, qui s'agitent dans tous les sens, les tutus, les tenues de hot dog, ça peut même être dangereux au final.
5: Donc, vous voulez dire que moi, par exemple, qui déguise mon chat mes chats à Noël avec le petit chapeau du Père Noël,
3: on va pas être copains sur ce gars-là. Il y a des animaux qui le tolèrent. Voilà. Votre chat, votre chien le tolère, il y a aucun problème pour moi. Il y a quand même 2-3 choses où il va falloir faire attention. Déjà, comment savoir s'il le tolère? Il va falloir les regarder. Si votre animal se fige comme une statue, s'il marche en crabe, s'il est paralysé par terre.

0: S'il se frotte sur les murs, s'il a les oreilles plaquées en arrière, ou même chez le chien, il y a un signe très discret, s'il baille en permanence, c'est qu'il est stressé.
1: Ah, parce
0: que
1: là, il vaut
0: mieux retirer. Et pensez aussi que l'animal va communiquer avec son corps. À partir du moment où on met un déguisement, il n'arrive plus à communiquer avec les autres. Et du coup, pour les chiens, ne les sortez
1: pas. Comme quand Valère, il se déguise.
2: Il y avait longtemps, tiens.
0: Et si vous sortez votre chien avec un déguisement, imaginez votre chien, vous le sortez à Halloween déguisé en hot dog, il croise un gros Rottweiler, et bien il peut terminer en hot dog.
1: Non, mais c'est une réalité.
0: Parce que l'autre chien ne va pas comprendre ce qui se passe. Et là, justement, il va falloir faire attention.
1: Alors, excusez-moi, je crois que c'est ma chronique préférée depuis la rentrée. Si vous déguisez votre chien, si vous habillez votre chien, si vous avez des questions, 0810 055 056. On va écouter un peu de musique et juste après, Valère Correr a quand même un petit bon plan pour des vêtements pour chiens, pas cher, n'est-ce pas Valère?
2: Mais oui, pas cher, toujours pas cher avec
1: toujours
2: moi,
1: toujours pas cher, mais pour l'heure, c'est Indochine qu'on va écouter. J'ai demandé à la lune sur votre radio ici dans On vous doit bien ça. On est ensemble jusqu'à 13h. Ça passe vite.

0: Indochine sur votre radio, ici, dans Vous doit bien ça.
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0: 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Et j'en profite un coucou tout particulier à Oli de Sat, le guitariste d'Indochine qui, figurez-vous, nous écoute.
2: Oh, la classe.
0: Eh oui, j'ai un petit peu le melon, j'ai des amis célèbres. Alors, plus sérieusement, nous allons parler dans un instant avec notre chère Elsa de comment on s'habille après 50 ans. Je la connais par cœur, elle va nous dire bah comme on veut, et c'est ça que j'aime. J'ai hâte. Mais pour l'heure, on va juste prendre rapidement notre chère Sylviane qui voulait réagir justement à la chronique de notre Pierre Fabin sur les vêtements et les animaux. Bonjour Sylviane.
3: Bonjour Enora, bonjour Monsieur Fabin, bonjour toute l'équipe.
0: Bonjour, bienvenue.
3: Très heureuse d'être avec vous. C'est toujours à Issy-Nord que je téléphone, donc ça change.
0: On les embrasse très fort à Issy-Nord, qui font un travail extraordinaire. Nous, aujourd'hui, on est à Montpellier. Bisous, ici Héro. On vous écoute, Sylviane.
3: J'ai déjà cherché ça depuis des années pour acheter des bottes pour chiens, des bottes ou des chaussures ou quelque chose pour protéger les coussinets surtout l'été. Et en fait, j'ai jamais trouvé. Donc je voulais demander à Monsieur Fabin si
0: Monsieur Fabin, où est-ce qu'on trouve des bottes pour petits chiens?
4: L'idéal quand même, c'est d'essayer parce que c'est comme nous, il y a des tailles. Donc aller en animalerie ou chez votre vétérinaire, ils seront bon conseil en général pour trouver le bon modèle qui aille à votre chien. Et justement, ça va dépendre de ce que vous voulez faire avec, parce que si c'est pour protéger de la neige ou bien pour protéger de l'été, c'est pas du tout la même bottine, parce qu'il y en a une qui doit être plus respirante que l'autre. Donc en fait, en général, en animalerie, ils sont vraiment de très bons conseillers sur ça.
0: Très rapidement, Valère Coréard, le petit site pour les vêtements pas chers pour chiens.
2: Justement, je regardais sur Vinted les bottes pour chiens, j'en ai trouvé, vous voyez, 5€ les deux paires, hein, puisqu'il faut forcément deux paires pour les chiens, sinon il y a un petit problème. Mais n'hésitez pas à
4: 4 deux paires, oui, pardon.
2: Okay. N'hésitez pas à regarder sur Vinted, ça marche aussi pour ça.
0: Bien, Valère. Elsa, ma douce Elsa. Oui. Comment on s'habille après 50 ans? Vous nous racontez un peu.
5: Bien sûr, on s'habille comme on veut, évidemment. Ouais. Hier, je vous racontais qu'on avait toujours le droit de s'amuser après 50 ans. Et bien aujourd'hui, évidemment, j'ai une autre annonce à vous faire. Et oui, on a envie de s'habiller comme on le désire. Mais bizarrement, ça a l'air compliqué, figurez-vous, Enora. ça alors. Oui, parce que apparemment, à partir d'un certain âge, ben non, on peut pas. C'est pas possible. La jupe, elle est trop courte. Attention, le décolleté pas trop profond. Heureusement que j'en ai pas. Hein. Aujourd'hui, je suis avec deux hommes à la radio. Le jean pas trop moulant, les imprimés, bon, alors ça on évite complètement, les couleurs surtout pas trop voyantes, la transparence, oh là là, compliquée. En fait, passé un certain âge, tout devient trop court, trop moulant, trop coloré, trop sexy, Valère, trop jeune. Et je ne l'invente pas, selon une enquête de l'ARP, c'est une grande association américaine consacrée justement aux femmes de plus de 50 ans, près d'une femme sur deux ressent une pression à s'habiller selon son âge, pardon. Une autre étude fixe, même à 56 ans, l'âge où on se sentirait trop vieux, en fait, pour suivre la mode. Mais c'est pas possible, n'importe ce n'est quoi. Pas vrai. Alors moi, vous me connaissez, Nora. Plus on me dit, à votre âge, il faut éviter, évidemment, plus ça me donne envie de le faire. Parce que je m'habille pas pour avoir l'air plus jeune, je m'habille pour me sentir bien, pour être heureuse, pour être libre. C'est surtout
0: ça. Bravo.
5: Alors, arrêtez de nous disséquer. Arrêtez de penser à notre place. Je me répète, vous avez 50 ans, 60 ans, 70 ans, vous voulez mettre du rose fluo, mettez du rose fluo. Un décolleté, mettez un décolleté. Faites-le parce que vous avez envie de le faire. En revanche, puisqu'on parle shopping aujourd'hui, moi j'ai décidé de donner des petits conseils. Valère, votre jean moulant, non. Je vais vous en reparler après l'émission.
2: C'est totalement faux, c'est absolument
5: vrai,
2: pas faux.
5: Un petit jean moulant aujourd'hui, ça va pas.
2: C'est faux.
5: Non, ça va pas. Voilà mon Enora.
0: D'accord, merci. Les mots libérateurs et très justes de notre Elsa Wolinski. Vous avez envie de réagir à l'émission. 0810 055 056. Vous êtes ici, chez vous. C'est votre nouveau rendez-vous sur votre radio ici. Ça s'appelle On vous doit bien ça. De la bonne humeur, des bons plans et aussi un peu de sérieux. C'est la recette de votre émission. À tout de suite sur votre radio ici. 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
0: On est ensemble encore pour quelques minutes sur votre radio Ici. Aujourd'hui, on fait l'émission avec Aude en direct de Montpellier. Je voudrais vraiment encore chaleureusement remercier Ici Héro pour l'accueil. C'est assez chouette. Et les copains, eux, sont à Paris dans une belle ambiance. Vraiment. Et vous êtes très, très nombreuses et très nombreux à réagir au 0810 055 056. Comme notre auditrice, bonjour. J'ai oublié son prénom. Mais oh là là, quelle blonde je suis. Geneviève, bien sûr. Geneviève.
13: Geneviève, oui. C'est ça. Bonjour, Enora.
0: Bonjour, Geneviève, vous nous appelez d'où ?
13: Alors, actuellement, je vous appelle de Matasse-Longrange. Nous sommes en vacances dans un camping, mais nous venons d'Alsace.
0: Ah, bah coucou, ici Alsace, du coup.
13: Voilà.
0: Geneviève, on vous écoute.
13: Voilà, nous avons un cavalier King Charles, c'est notre troisième d'ailleurs.
0: Trop beau, j'adore.
13: Et, ouais, n'est-ce pas, hein ?
0: Ah ouais, passion, cette race.
13: Alors, le dernier s'appelle Arthur. Et j'ai confectionné déjà avec le précédent que je mets actuellement au dernier un snood en genre dentelle rideau.
0: Mais c'est pourquoi quoi un snood?
13: Un snood, vous savez, un tour de cou pour les humains.
0: Ah oui, d'accord, ok. Donc lui, il a une petite écharpe, ouais. Quoi, un snood, ok.
13: Voilà, mais par contre, pour le chien, ça a une autre fonction. Je le mets seulement quand on est en balade dans des endroits secs où il y a des herbes sèches.
2: Pour éviter les épis.
13: Parce que avec ces voilà.
2: Exactement, c'est
0: notre vétérinaire.
2: Idée, parce que l'été, on a énormément de problèmes, notamment avec les cavaliers King Charles qui ont le poil un petit peu long. Il y a ces petits morceaux végétaux là qui ressemblent à des petits harpons. À des pointes végétales qui vont rentrer dans les oreilles. Donc le snood va permettre d'éviter que ça rentre dans les oreilles, mais faites quand même attention parce que ça peut rentrer dans les pattes.
0: Mais vous lui mettez d'autres vêtements ?
13: Non, à part en hiver un petit manteau parce que quand il fait très froid ou des choses comme ça, mais pas plus que ça, hein. Et mais surtout le plus important pour nous, c'est le snood pour les oreilles, hein. Parce que tout le monde nous regarde de travers quand on le voit avec le snood autour des oreilles, mais bon, quand on leur explique, ah oui, vous avez raison, c'est vrai, mais d'accord. Les gens n'y pensent pas à ça.
0: Eh non.
13: Parce que c'est quand même une intervention, c'est une anesthésie.
0: Bien sûr, madame.
13: C'est compliqué.
0: Bien sûr, Geneviève. On vous embrasse très fort. Merci, Geneviève.
13: Gros bisous à tous.
0: On essaie de prendre un maximum d'auditeurs, parce qu'il y a beaucoup, beaucoup d'appels au 0810 055 056. On va recevoir Sylvie, qui est avec nous, qui nous appelle de Malakoff. Coucou, ici par Île-de-France, d'ailleurs. Bonjour, chère Sylvie.
14: Oui, bonjour Enora et bonjour à toute l'équipe. Bonjour.
0: Alors vous, c'est un tout autre sujet qu'on a abordé au début de l'émission. L'émission est très riche, hein, vous le voyez, voilà, une arnaque pour Audrazo. On vous écoute, chère Sylvie.
14: Voilà, alors pour faire vite, je vends un petit appareil à raclette et quelqu'un me propose plus cher. Donc déjà, je me dis, oulala.
0: Plus cher, ah oui.
14: Oui, il veut payer plus cher que ce que je... Voilà. Et puis il me dit oui, moi je passe pas par le bon coin, je veux passer par Wiro. Vous comprenez, j'ai eu des problèmes jusque là, pourquoi pas. Il me donne son numéro, je lui demande et en fin de journée quand même il me dit oui, alors moi j'ai un conseiller Wiro qui va vous appeler. Je lui dis mais il n'y a pas de conseiller Wiro. Il m'avait demandé ma banque et j'ai un monsieur qui m'appelle à 21h, très agressif et ah, qui oui. me dit. Mais madame, il faut, si vous voulez être payée, il faut donner vos coordonnées.
15: Etc. Oui. Alors Sylvie, on va juste rappeler Wiro parce que tout le monde ne connaît pas forcément. Et c'est bien de connaître parce que c'est un système de paiement qui est très très tendance.
0: Ah oui, en moi ce moment, je le fais beaucoup.
15: Sur les plateformes. Donc en fait, c'est un système de paiement instantané. Ça vous permet d'envoyer de l'argent via un simple numéro de téléphone sans avoir à donner de RIB. Et donc Sylvie, vous avez eu le très bon réflexe. On ne donne pas son RIB. Hein, ça se passe, tout se passe via l'appli Wiro ou via votre appli bancaire qui est connectée à Wiro. Mais surtout, très bon réflexe Sylvie, on donne jamais ses coordonnées bancaires. Dans ce cas-là, restez sur les plateformes quand vous êtes sur Vinted, le bon coin pour payer. Franchement, restez sur les plateforme, c'est le plus sûr, c'est sécurisé, c'est prévu.
0: D'accord, merci Audrazo. Faites comme nos auditeurs, nos auditrices, 0810 055 056, c'est votre émission chers amis, vous êtes ici chez vous dans On vous doit bien ça, on va accueillir parce que deux fois par jour je booste votre pouvoir d'achat et on repart avec 200€, il suffit de vous inscrire sur notre site ici.fr, vous allez voir, il y a une petite page prévue à cet effet et aujourd'hui c'est Sébastien qui s'est inscrit. Bonjour Sébastien.
16: Bonjour Enora, bonjour toute l'équipe.
0: Bonjour. Eh bien, on va vous prouver que ça fonctionne, cher Sébastien. Vous nous appelez d'où d'ailleurs ?
16: De Tours.
0: De Tours. On embrasse tous les habitants de Tours et pour vous, c'est gagné !
5: Bravo !
2: Bravo !
0: Oui, c'est tout simple. Vous avez vu, Sébastien ? On s'inscrit, on gagne. C'est pas mal, hein ? Mais c'est voilà, c'est la magie de la radio, comme on dit. Ça, c'est une très vieille expression que je viens de dire. On vous embrasse très très fort, cher Sébastien. Je voudrais à nouveau remercier chaleureusement ici Héro. On est dans les super studios de Montpellier, très très beau, joliment rénové, comme on dit. Gros bisous à toute mon équipe et puis nous, on se retrouve demain. Dans un instant, c'est le trésor de nos régions avec Marine Logénie que je retrouve.
15: Bonjour Enora. Bonjour Enora. Au menu du trésor de nos régions, une grosse journée sociale aujourd'hui. Nous serons notamment à Dijon avec le personnel du CHU, nous serons avec les pêcheurs en colère et puis nous serons également du côté de Concarneau car il y a un hommage qui se prépare à Charlie Dalin, le navigateur qui nous a quitté à l'âge de 42 ans. C'était en juin dernier. Donc nous serons en direct depuis la Bretagne, notamment dans le trésor de nos régions.
0: Ici, il y aura toute l'équipe. Madame Antiarnac, Monsieur Bonplan, donc vous n'hésitez pas, vous nous envoyez toutes vos questions au 0810 055 056.
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0: Merci d'écouter la radio ici, il est 13h. Informations, Marine Eugénie.
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0: Marine Eugénie.
15: Bonjour à toutes et à tous, bienvenue dans le trésor de nos régions. Nous sommes le mardi 15 septembre, jour de rentrée sociale, marquée par de nombreuses mobilisations. Nous serons à Dijon, devant le CHU, à Fos-sur-Mer, avec les pêcheurs en colère. On vous expliquera aussi pourquoi les agents EDF entrent dans la danse. Une colère et des inquiétudes partagées par bon nombre d'entre vous. Vous nous l'avez dit dans l'isoloir, ici, on écoutera Laurent à Strasbourg, pour qui il n'y a qu'une priorité, plus de pouvoir d'achat. Au programme du trésor de nos régions également, une enseignante de Lyon menacée mort. Nous serons sur place à Véron avec le maire de la ville. Et puis direction Concarneau avec l'hommage à Charlie Dalin, décédé d'un cancer à 42 ans, prévu en fin d'après-midi.
18: C'était mon super-héros et maintenant c'est le héros de tout le monde. Je trouve ça extraordinaire ce qui suscite chez les gens, toujours croire en ses rêves.
15: Les mots de l'épouse du navigateur Perrine, le pape Dalin. Enfin, on vous fera visiter une crèche pour chiens. Oui, oui, vous avez bien entendu, c'est à Toulouse, le trésor de nos régions. Ça commence tout de suite. On est ensemble jusqu'à 13h30. Et on commence par la disparition qu'on a appris ce matin d'une voix connue de toutes et tous.
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15: On est triste ce midi. Voilà, on est triste ce midi. Catherine Ringer, chanteuse du mythique duo d'Erita Mitsouko, est morte d'un cancer à l'âge de 68 ans. Bonjour Émilie Mazoyer.
19: Bonjour Marine Legénie.
15: Vous êtes notre journaliste spécialiste musique sur ICI. C'est une très grande dame qui nous quitte aujourd'hui, Émilie.
19: Ah oui, alors une interprète incroyable. Hein. Tout de suite, on pense à Catherine Ringer, sa voix, sa façon de chanter, absolument tout. Alors le rock, évidemment, avec l'Erita Mitsouko depuis les années 80. On a entendu C'est comme ça, là, à l'instant. Ça fait partie de l'album The No Comprendo. C'est un album qui aura 40 ans ce dimanche et qui a révolutionné le rock français. Sur ce disque, il y a Andy, les histoires d'A. Bref, c'est énorme, à tel point que le monde entier voulait bosser avec l'Erita Mitsouko, comme par exemple Marc Platy, le producteur de David Bowie. Donc oui, c'était une immense interprète, Catherine Ringer, une grande comédienne aussi, elle jouait ses chansons autant qu'elle les chantait. Et puis n'oublions pas qu'elle était autrice et compositrice, donc auprès de Fred Chichin, qui était son grand amour et aussi le cofondateur d'Erita Mitsouko, c'est ensemble qu'ils ont écrit les chansons.
15: Une chanteuse engagée aussi, Émilie.
19: Ah oui, oui, oui, énormément. Déjà, dans sa façon de vivre, elle a jamais vécu comme une star, Catherine Ringer. Évidemment, l'Erita Mitsouko, avec leurs 7 albums à succès, ils ont gagné énormément d'argent. Elle a toujours payé ses impôts en France. Catherine Ringer, elle en était très fière. Elle vivait dans une jolie petite maison en banlieue parisienne, au Lilas. Elle prenait le métro, le bus, elle parlait à tout le monde dans la rue. Donc déjà, ça, c'est une forme d'engagement. Et puis, engagée aussi pour les droits des femmes. Elle était très fière, depuis quelques mois, d'être la marraine de la maison des femmes de Grenoble. Et puis elle avait le 8 mars 2024, jour donc des la journée mondiale des droits des femmes et le jour où l'IVG est entré dans la Constitution française, elle avait été invitée à chanter la Marseillaise et elle a chanté sa Marseillaise.

0: Voilà, c'était un moment très très fort, ça, Émilie, on s'en souvient. Hein.
1: Oui, on s'en souvient, on se souviendra aussi, voilà, de ces concerts. C'était absolument une bête de scène, Catherine Ringer. Ces duos aussi, que ce soit avec Marc Lavoine, avec Johnny Hallyday, elle a chanté Quoi ma gueule, qu'est-ce qu'elle a ma gueule sous la Tour Eiffel en l'an 2000, Bernard Lavillier. Puis très récemment, c'était une de ses dernières aventures en studio, avec le groupe de son fils, Raoul Chichin, guitariste comme son papa, Fred Chichin, le groupe Family Affair. Et Catherine avait repris une super chanson des années 60, Somebody to Love, c'est sa dernière, son ultime sortie discographique.
0: Merci beaucoup Émilie Mazouet, on vous retrouve bien sûr ce soir dans Décibel à 19h sur ICI avec un hommage à Catherine Ringer.
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0: Grosse journée de mobilisation aujourd'hui. On part tout de suite au cœur d'une de ces manifestations à Dijon devant le CHU. Manifestation qui débute en ce moment même. Bonjour Thomas Nougaillon.
4: Bonjour Marine, bonjour à tous.
0: Alors les manifestants réclament des moyens et l'amélioration des conditions de travail, Thomas.
4: Oui, à l'hôpital public, on ne manque pas de courage, on manque de moyens. Le message que veut envoyer la CGT au CHU Dijon-Bourgogne est limpide. Hein. Et puis la trentaine de personnes présentes est là pour dire stop à la dégradation des conditions de travail. Il y a une politique, je cite, qui demande toujours plus à l'hôpital public, avec toujours moins de moyens. Depuis des années, dit le syndicat, les personnels hospitaliers tiennent l'hôpital à bout de bras et compensent quotidiennement des difficultés très concrètes d'organisation et de recrutement, dit encore la CGT, qui pointe la limite désormais atteinte, car il n'y a pas assez de bras pour répondre aux besoins. Nous sommes avec Nathalie Pavlec, qui est secrétaire générale de la CGT ici au CHU de Dijon. Nathalie, sur les pancartes que vous avez affichées sur le barnum de la CGT, juste devant l'entrée du CHU, il y a ces affiches devant une croix avec un message non à la mort programmée d'un établissement de santé, avec la date de création du CHU 1962-2026. On en est là, selon vous, on va vers la mort des établissements publics de santé?
5: Oui, tout à fait. On va vers la mort des établissements de santé, tout confondu, hein, nationalement. Hein. Moins de bras, moins de moyens, moins de matériel. On est dans une phase là où les personnels sont épuisés physiquement et psychologiquement. C'est très dur, avec des congés reportés, des congés qu'on ne peut pas poser, des arrêts maladie quelquefois. On hésite parce qu'on se dit, bah oui, mais qu'est-ce que vont faire mes collègues si je ne suis pas là? Donc on tire sur la corde depuis des années, et là
4: c'est
5: on est arrivé.
4: Très compliqué. Merci Nathalie Pavlec. Et dans son sillage, les manifestants veulent obtenir notamment des recrutements supplémentaires, une revalorisation durable de leur rémunération, ou encore la reconnaissance de la pénibilité des métiers hospitaliers. Notez que seule la CGT a appelé à ce rassemblement ce mardi devant le CHU de Dijon.
0: Merci beaucoup Thomas Nougaillon, en direct du CHU de Dijon, ici Bourgogne. Plusieurs mobilisations donc aujourd'hui, certaines marquées par des tensions. C'était le cas ce matin, Fos-sur-Mer, plusieurs dizaines de pêcheurs ont bloqué ce dépôt pétrolier près de Marseille. Ils protestent contre la hausse des prix du carburant et la dégradation de leurs conditions de travail. Blocage levé depuis le milieu de matinée, mais marqué donc Mathilde Vinceneux par quelques altercations.
6: Autour d'un feu de palette devant les grandes cuves du terminal pétrolier, ils sont une quarantaine de pêcheurs à bloquer l'approvisionnement des camions-citernes. Ange Nathalie, pêcheur chalutier à Marseille.
7: On n'a pas gazoil. Sur notre chiffre d'affaires, on représentait 32% avant la crise. Aujourd'hui, on est à plus de 70%. Donc les bateaux ne sont plus rentables.
6: C'est la goutte de trop. Alors que la colère grondait déjà à cause de changements de réglementation sur la pêche en Méditerranée, ajoute Mathieu Chapelle, pêcheur artisan au Gros-du-Roi.
8: Toute cette réglementation, plus le carburant, plus, aujourd'hui, nous avons plus de ressources, on est au bord de la faillite, la Méditerranée.

0: Méditerranée va mourir.
1: Vous n'avez pas compris ça qu'on est mort.
2: Et les aides promises par le gouvernement pour compenser la hausse du prix du carburant tardent à venir.
0: Il y a quelques semaines, on devait toucher le mois de mai. On arrive début septembre et les compensations ne sont toujours pas là.
2: Nicolas Ouni est lui aussi pêcheur artisan au Gros du Roi.
3: Vous parlez de mon équipage. J'ai un marin qui songe à vendre sa maison pour pouvoir subvenir aux moyens de sa famille. Ça risque de dégénérer.
2: Une colère que comprennent les chauffeurs routiers coincés depuis 3 heures du matin à l'entrée du terminal pétrolier, bloqués mais solidaires, résume Emmanuel.
4: Nous aussi, on en a marre. On la voit, la hausse du carburant, et c'est invivable.
2: Après l'intervention des CRS, les pêcheurs ont fini par partir, mais la mobilisation ne s'arrêtera pas tant que le gouvernement ne nous aura pas entendus, préviennent-ils.
5: Mathilde Vincenot, Fos-sur-Mer pour ici. On apprend que la ministre de la Mer et de la Pêche, Catherine Chabot, recevra jeudi, donc après-demain, les pêcheurs qui ont bloqué ce dépôt pétrolier à Fos-sur-Mer. À l'approche des discussions donc sur le budget pour 2027, plusieurs secteurs sont inquiets, les enseignants, la santé, la police, les pêcheurs, on vient de l'entendre, et les agents EDF, près de 60 pourtant, sont en grève à la mi-journée pour terminer à Paris. Une manifestation est en cours, manifestation des enseignants du supérieur et de la recherche, manifestation aussi dans la capitale, des policiers mobilisés pour obtenir des réponses du gouvernement.
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5: Les syndicats se mobilisent donc aujourd'hui pour défendre leur pouvoir d'achat face à la vie chère et cela vous inquiète évidemment aussi. Vous nous l'avez dit dans notre isoloir ici, à l'approche de l'élection présidentielle, ces isoloirs recueillent à travers tout le territoire vos craintes, vos envies, vos préoccupations pour l'avenir. Et vous êtes nombreuses et nombreux à devoir vous serrer la ceinture. Laurent est entré dans l'isoloir ici à Strasbourg. Le budget au quotidien, c'est son inquiétude principale.
8: Quels sont les sujets les plus importants pour vous en ce moment, que ce soit en positif ou en négatif?
9: Le plus important pour moi, c'est le pouvoir d'achat. C'est vraiment le plus important.
8: Quand vous pensez à l'avenir, qu'est-ce qui vous rend optimiste?
9: Eh bien, pas grand-chose. Malheureusement, pas grand-chose. Il n'y a plus rien qui va, j'ai l'impression. Et c'est pas en s'améliorant.
8: Quel serait votre message à la future présidente ou au futur président de la République? Avez-vous une priorité à lui transmettre?
9: Il faut absolument redonner, s'il vous plaît, redonner du pouvoir d'achat aux Français. Parce qu'il y a trop de charges, c'est insupportable. On finit jamais le mois avec du positif sur le compte. Et tout augmente. Il faut vraiment que ça s'arrête, quoi.
5: 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La colère des Françaises et des Français peut-elle entraîner un mouvement plus profond, plus long, similaire à celui des gilets jaunes? En tout cas, Lyssen Tassin, le gouvernement fait tout pour éviter ça.
10: Officiellement, à la tête de l'État, on se refuse à toute comparaison avec le mouvement des Gilets jaunes. C'est assez différent puisqu'il s'agit d'événements extérieurs comme la crise dans le détroit d'Ormuz, commente-t-on à l'Élysée. Mais dans les faits, le gouvernement fait tout pour ne pas laisser les revendications s'installer. On l'a vu avec les agriculteurs et ce matin, lorsque les pêcheurs bloquent un dépôt pétrolier, la ministre de la Mer et de la Pêche annonce les recevoir dans les prochains jours. Dans la foulée, le ministre de l'Économie et des Finances assure que le gouvernement continuera à accompagner la profession et tous ceux en première ligne. Nous sommes aux côtés des Français qui souffrent, a insisté Roland Lescure. Mais pas sûr que ces quelques mesures et cette scalinothérapie verbale suffisent face à des prix du pétrole toujours plus élevés. Le constat au lieu est aussi celui de l'impuissance. Emmanuel Macron n'a pas de majorité. Il ne peut pas annoncer l'augmentation du SMIC comme lors de la précédente crise des Gilets jaunes, souffle un conseiller qui pense aussi que les mécontents savent que la prochaine échéance pour se faire entendre, ce sera l'élection présidentielle.
5: Alison Tassin, journaliste politique, vous nous apportez régulièrement votre éclairage sur ici à l'approche donc de l'élection présidentielle. Ce sera en mai prochain. Voilà ce qu'on pouvait dire à 7h sur cette journée de mobilisation. Enseignante menacée de mort par un parent d'élève à Toulouse, un surveillant et une principale de collège victime des mêmes menaces à Bordeaux. Et aujourd'hui, c'est le maire de Véron, dans l'Yonne, qui témoigne du même scénario.

0: dans sa ville. Bonjour Steve Campagne.
1: Bonjour.
0: Merci beaucoup d'être avec nous dans le 13h de nos régions. C'est une mère de famille qui a menacé directement la directrice de l'école, c'est ça? Racontez-nous ce qui s'est passé.
1: Écoutez, oui, c'est exactement ça. C'est-à-dire que il y avait visiblement, en fait, moi maintenant je le dis parce que hier j'étais un peu plus réservé, mais aujourd'hui j'estime qu'il faut quand même dire les choses et l'ensemble des choses pour bien comprendre et appréhender cette affaire. Les enseignants ont réalisé en fait un signalement aux services sociaux il y a quelques temps parce qu'il y avait eu une plainte d'une des enfants, si j'ai bien compris, d'un des enfants relativement à des violences. Donc les enseignants ont fait leur boulot puisque c'est leurs obligations de faire remonter les choses, donc c'est ce qui a été fait, ce qui a déclenché visiblement une enquête sociale. Depuis, le climat est resté, hostile vis-à-vis du corps enseignant, et au fond, j'allais dire, on peut presque le comprendre, parce que vous faites l'objet d'une enquête sociale, c'est jamais agréable, c'est des moyens importants, sans doute à juste titre, mais disons qu'on peut comprendre que du coup, le climat soit un petit peu détérioré.
0: Bon. La mère de famille a menacé de mort la directrice, c'est ça?
1: Ben en fait voilà, hier devant l'école, suite à une blessure, sa fille était tombée, je pense, dans la cour de récréation, elle avait une égratignure, et la maman estimait, a prétexté que c'était pas suffisamment bien soigné pour venir justement échanger avec la directrice et partir dans tous les sens et faire tout un tas de reproches à la directrice de l'école. Et à un moment donné, elle lui a dit, voilà, de toute façon, vous occupez pas mal de mes enfants, ça va très mal se passer pour vous. Et puis, elle a dit, vous mettez, alors ça, c'est complètement incohérent, mais elle a dit que les enseignants mettaient le couteau sous la gorge aux parents. Et après, elle a conclu son échange avec un mime sous le cou, vous savez, le doigt sous le cou, le mime de l'égorgement. Donc, bon, moi, je veux dire, elle peut demain, ils vont sans doute nous expliquer que c'est pas ce qu'elle voulait dire, que c'est parce qu'elle... Bon, très bien. Non, néanmoins, le geste a été fait. Le climat est extrêmement tendu. C'est inacceptable de faire ces gestes-là vis-à-vis du corps enseignant qui n'a pas du tout à être confronté à un tel niveau de violence.
0: Et en un mot, qu'est-ce que vous demandez aujourd'hui, Steve Campagne?
1: Moi, je demande à ce que l'éducation nationale prenne ses responsabilités, à savoir qu'on enlève les enfants de l'école de Véron. Pourquoi? Parce qu'on me dit, on pourrait entendre, oui, mais dans ce cas-là, on s'en prend d'abord aux enfants plutôt qu'aux
0: adultes. On punit les enfants.
1: Non. Oui. Oui, mais non, parce que ça c'est faux. Parce que comment on peut m'expliquer que un enfant qui va rester dans l'établissement, comment vont se faire les échanges avec le corps enseignant? La famille sera toujours hostile, il y aura toujours une défiance parce qu'il y a eu des signalements, parce qu'il y a eu hier l'altercation qu'il y a eu. Donc le climat se sera de toute façon détérioré. Bien sûr, les enseignants feront toujours l'effort, feront toujours bonne figure, mais plus jamais, madame. Plus jamais ils se comporteront comme un enseignant avec d'autres enfants. C'est-à-dire que quand il faudra dire aux parents qu'il y a peut-être du suivi scolaire à faire parce que bah, ça va pas bien, peut-être quand ils seront en sortie scolaire et qu'il faudra reprendre l'enfant sur un comportement, on le fera peut-être pas parce qu'on se dira bah, derrière ça va me coûter cher. Donc il va y avoir ça et ça sera naturel et instinctif.
0: D'accord.
1: Ce
0: que vous demandez, Steve Campagne, c'est la fermeté à l'encontre de ses parents. Merci beaucoup d'avoir été avec nous dans le 13h de nos régions, maire de Véron, dans l'Yonne. Vous retrouvez un dossier complet sur cette affaire sur notre site ici.fr. Nos institutions ont failli dans la protection des enfants. Ça, ce sont les mots d'Anne Hidalgo ce matin, l'ex-maire socialiste de Paris, auditionnée par la commission d'enquête sénatoriale sur les violences sexuelles dans le périscolaire. Coralie Moreau, journaliste police-justice pour ICI, bonjour.
2: Bonjour.
0: Alors, vous suivez cette audition pour ICI. Anne Hidalgo a commencé par exprimer sa compassion et ses regrets profonds pour les victimes et les familles.
2: Oui, une douleur et une blessure, dit-elle, alors que la ville avait la responsabilité de ses enfants. Pendant 10 minutes, Anne Hidalgo énumère tout ce qu'elle a mis en place depuis son arrivée à la tête de la mairie en 2014. Rapport d'inspection, plan d'action, protocole pour les signalements, renforcement des formations, jusqu'à la création d'un poste d'adjoint dédié en 2020. Mais le constat d'échec est là. De 12 signalements dans le périscolaire en 2015, on en est aujourd'hui à 235 enquêtes ouvertes depuis novembre dernier. Les failles sont mises en évidence dans la mission flash que l'ancienne maire de Paris commande en 2025 à l'inspection générale. Sur l'ensemble des protocoles mis en place, seule la moitié sont bien appliqués.
0: Mais elle explique aussi, Anne Hidalgo, qu'elle n'est pas la seule responsable, qu'un maire ne peut pas tout.
2: Oui, si elle reconnaît les failles de la ville, Anne Hidalgo refuse de porter seule la responsabilité de ce terrible échec. Échec collectif, martèle-t-elle, et d'ajouter que ce sont bien toutes les institutions qui ont failli, éducation, collectivité, parquet, police, des institutions qui ne travaillent pas assez bien ensemble. Elle dénonce également le manque de formation des élus en matière pénale et leurs limites aussi, la difficulté d'informer les familles tout en respectant le secret de l'instruction et l'obligation d'agir en étant hors la loi, en décidant par exemple de ne plus embaucher d'agents qui auraient fait l'objet d'un signalement même après un non-lieu. Une solitude

0: exprimée par tous les maires déjà auditionnés par la commission.
1: Merci beaucoup Coralie Moreau, journaliste police-justice pour ICI. Vous pouvez à nouveau envoyer un courrier ou colis à la poste et acheter des timbres. Vous l'avez peut-être remarqué ce matin, les services de la poste étaient perturbés suite à un incident informatique. C'est en fait une mise à jour qui aurait dû se faire la nuit dernière qui a échoué. Tous les bureaux de France étaient touchés. C'est donc désormais rétabli, nous confirme la poste.
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1: À suivre, des milliers de personnes attendues à Concarneau cet après-midi pour l'hommage à Charlie Dalin. Une rencontre avec un ex-rugbyman engagé dans la lutte contre les violences sexuelles et la visite d'une crèche pour chiens. Mais si ça existe, on ira à Toulouse. La ville de Concarneau rend donc hommage à son marin, Charlie Dalin, vainqueur du dernier Vendée Globe, mort d'un cancer à 42 ans en juin dernier. Une véritable armada va prendre la mer cet après-midi, un moment qui s'annonce très fort pour son épouse, Perrine Le Pape Dalin, qui a pris conscience ces derniers mois de la popularité incroyable de son époux.
4: C'était mon super-héros, et maintenant c'est le héros de tout le monde. Je trouve ça extraordinaire ce qu'il suscite chez les gens. Est-ce qu'il a réussi à transmettre comme message, toujours croire en ses rêves? Pas forcément des rêves de course au large, mais des rêves tout court. Je m'étais pas du tout rendu compte de ça jusqu'ici. C'est vrai qu'on était un peu dans notre bulle. Et je trouve ça extraordinaire. Et le fait qu'une école porte son nom, il aurait été vraiment très fier. Aujourd'hui, il faut composer avec, ce que les gens souhaitent voir continuer de Charlie. Et c'est ça qu'il va falloir que j'apprenne à faire. À vivre en entretenant son héritage et son image.
5: Ça met un peu de pression aussi.
4: Un petit peu, un petit peu bien sûr. Non seulement par rapport à lui, mais par rapport à mon fils aussi.
1: Et cet hommage doit débuter donc aux alentours de 17h. On attend, je vous le disais, des milliers de personnes. Bonjour Nicolas Blanza.
6: Bonjour Marine, bonjour à tous.
1: Journaliste ici au Régisel. Comment va se dérouler cet hommage dans les détails?
6: Alors ce sera un hommage joyeux en plusieurs temps, à terre, en mer et dans les airs, avec d'abord des discours brefs à partir de 17h15, celui de sa veuve Perrine Le Pape Dalin que l'on vient d'entendre, le président de la Fédération Française de Voile et également la ministre de la Mer Catherine Chabot, elle-même ex-navigatrice, avant que se déploie sur l'eau une inédite et immense parade nautique pour saluer la mémoire de ce marin d'exception. Pendant une heure et demie, de 17h30 à 19h, une nuée d'embarcations défileront sur l'eau devant Concarneau, de toute taille, avec entre autres une cinquantaine de bateaux habitables, parmi lesquels les plus prestigieux navires de course au large, les ultimes, là c'est trimaran volant, les Imoca, les bateaux du Vendée Globe où Charlie Dalin a excellé, les Figaro Beneteau sur lesquels il s'est révélé un peu plus tôt. Au rang des bateaux exceptionnels se trouve encore l'Abeille Bretagne, ce remorqueur de haute mer descendu pour l'occasion de Brest, et le Cormoran, un patrouilleur de la Marine Nationale. Avant, à 18h30, un instant solennel, massif, l'Imoca avec lequel Charlie Dalin a gagné le Vendée Globe remontera seul le chenal de Concarneau. Avant, à 18h45, un énorme bazar, une minute de bruit simultané avec des cornes de brume, des fumigènes, des sirènes et les gigantesques jets d'eau de l'Abeille Bretagne. Et puis à 18h54, un survol mémorable est attendu, celui de la Patrouille de France, elle qui avait été la marraine du tout premier bateau Figaro de Charlie Dalin en 2011. Un feu d'artifice exceptionnel d'un quai avancé dans la mer sera tiré pour clôturer cet hommage à un marin de légende.
1: Merci beaucoup Nicolas Blanza, ici Brésisel. Grâce à vous, on y est presque déjà. Un hommage qui sera à suivre sur ici.fr. Allez, on reçoit ce midi un colosse au pied d'argile. Bonjour Sébastien Boy.
7: Bonjour.
1: Vous êtes ex-rugbyman, fondateur donc de cette association Colosse au pied d'argile, association qui lutte contre les violences sexuelles, le bizutage, le harcèlement. Et vous êtes, Sébastien, en plein tour de France à pied et à vélo pour relier Saint-Paul-les-Dax dans les Landes à Paris. Il y a 700 kilomètres au programme, c'est ça, et vous en êtes au deuxième jour.
7: Exactement, on est plus près des 900 km que des 700 parce que les parcours vélo sont différents que les voitures.
1: D'accord.
7: Mais effectivement, c'est un défi dans le défi, hein, parce que l'objectif de ce périple, c'est d'alerter aussi l'État, surtout sur l'état de la protection de l'enfance, avec le travail colossal, sans jeu de mots, que nous faisons. Depuis la création, c'est 500 000 enfants sensibilisés, 200 000 adultes, 4 000 victimes accompagnées. Et nous recevons uniquement 0,1% de notre budget en subvention de fonctionnement.
1: Donc c'est pour recueillir des dons.
7: C'est pour alerter l'État qu'on ne peut plus marcher tout seul. Aujourd'hui,

0: Aujourd'hui, l'accompagnement des victimes se fait sur les fonds propres de l'association, soit 300 000 euros investis chaque année. Aujourd'hui, on est à l'agonie financièrement et c'est plus à nous à supporter cet accompagnement gratuit, c'est à l'État de le supporter à minima.
1: Oui.
0: Et surtout, voilà, parce que nous, on marche pour Colosse, je marche pour Colosse. Mais il y a beaucoup d'associations comme la nôtre qui sont en difficulté aussi.
1: Sébastien Boyle, pour ceux qui ne vous connaissent pas, qui nous écoutent, auditeurs, auditrices ici, vous avez vous-même vécu dans votre enfance des violences sexuelles. Est-ce que ça permet un discours de vérité face aux gens que vous croisez aujourd'hui ?
0: Ah ben je m'en cache pas derrière les mots. Hein. Moi j'ai été bien violé de 11 ans et demi à 17 ans. J'ai pu en parler 18 ans après. Ce qu'il y a de fort dans mon témoignage, c'est que systématiquement, il permet à d'autres victimes de s'identifier et de libérer leur parole. Mais surtout, le message important que j'envoie aux victimes, c'est que malgré tout ce que j'ai subi, aujourd'hui, je suis résilient. Et la résilience, elle est atteignable. Et pour ça, il faut accompagner une victime dans de bonnes conditions.
1: Oui, vous avez gardé le silence pendant 18 ans, Sébastien Boyle. Pour ceux qui voudraient se livrer, parler, il faut avoir en face une écoute attentive. Votre association sert à ça aussi.
0: Exactement. Plus de 3000 interventions à l'année. Et on a une approche pédagogique qui permet cette libération de la parole. Et quand une victime parle, elle n'a pas besoin, il faut surtout pas qu'elle attende 3 mois un rendez-vous. Quand elle parle, c'est dans l'urgence. Donc c'est pour ça que nous, on a notre propre service d'accompagnement de victimes avec des psychologues, avec des juristes. Mmh. Et surtout quelque chose qui est important, c'est que on fait une approche systémique en aidant la victime, mais aussi les victimes collatérales, qui sont bien sûr les parents quand ils ne sont pas les auteurs de ces actes.
1: Et aujourd'hui, c'est justement cette écoute spécialisée qui est mise en danger, d'où une cagnotte également mise en ligne. Merci beaucoup Sébastien Boyle, fondateur du Colosse au pied d'argile, d'avoir été avec nous dans le 13h de nos régions. Bon tour de France et vous trouvez toutes les informations nécessaires si vous voulez faire des dons sur le site de l'association Colosse au pied d'argile. Merci beaucoup. Part tout de suite dans la Ville Rose. Je vous l'avais promis. La voilà, cette crèche pour chiens qui est à Toulouse, un lieu un peu particulier. C'est très sérieux, ça s'appelle Wolf Society. Ça a ouvert mercredi dernier un espace de 300 mètres carrés donc qui accueille des chiens que leurs propriétaires viennent déposer pour les faire garder quand ils partent au travail. Claudia Calmel.
2: Comme Maxime qui vient de déposer Vince, un cocker de 2 ans qui a un peu de mal à rester seul à la maison.
3: Il aboie, il pleure et il fait le loup. C'est plutôt embêtant pour les voisins, on va dire.
2: Et comme à la crèche, se pose la question de la gestion de la séparation au moment de quitter les lieux.
3: Moi ça va, lui je pense un peu plus anxieux. Donc il essayait de gratter le grillage et petit couinement, mais bon, ça va passer.
2: Oui, on confirme, c'est vite passé. Vince s'est rapidement fait des copains dans ce lieu cosy aux allures de café branché. C'est Mehdi Sigel Massi qui est à l'origine du projet.
4: On a une piscine à balles, on a quelques jeux d'agilité. Il y a des canapés parce qu'il y a des chiens qui aiment bien, comme leurs humains, aller sur les canapés, comme à la maison.
2: Il a eu l'idée après avoir passé 1 an aux États-Unis où ces crèches canines existent depuis longtemps. 9 chiens peuvent être accueillis chaque jour à Wolf Society entre 9h et 19h. Les journées de garde sont rythmées par des jeux, des siestes, des balades et des nouvelles envoyées aux familles.
4: Je prends des photos pour les envoyer aux propriétaires de chiens qui aiment bien en journée recevoir les petites photos de leurs loulous et voir les activités qu'ils font.
2: Un lieu que Mehdi Sigel Massi a pensé pour donner plus de place aux chiens dans la ville.
4: Aujourd'hui c'est quand même compliqué, quand vous voulez aller prendre un verre en intérieur c'est pas toujours possible. Les caniparcs c'est souvent des petits endroits. Je pense que les villes évoluent, se structurent autour quand même du fait que de plus en plus de chiens y vivent. Je crois qu'à Toulouse il y a 50 000 chiens, mais tout n'est pas pensé pour eux. Et en fait, c'est vraiment derrière cette idée qu'on a pensé ce lieu.
2: Pour les tarifs, comptez autour de 30 euros la journée avec la formule abonnement et 560 euros par mois pour une garde tous les jours du lundi au vendredi. Grégory déposera sa petite Blue à la garderie quelques jours par mois et l'investissement ne surprend, dit-il, pas ses proches.
5: C'est plus dans le sens positif. Ah, vous avez réussi à trouver une crèche, vous avez réussi à avoir des places. c'est vraiment cool. Après, il y a toujours l'histoire un peu budget qui rentre en compte, mais quand on a les moyens de se le permettre, c'est vraiment un plus.
2: Des garderies pour chiens qui devraient être plus nombreuses, selon Eugénie.
6: Je pense que les mentalités sont en train de changer. Il y a quand même une prise de conscience sur le bien-être animal. On le voit avec les lois, c'est un être vivant, le chien, c'est pas un meuble en fait. Il faut l'assumer.
2: Pour arriver à l'équilibre financier, Woof Society espère prochainement engranger une trentaine d'abonnements.
1: Un reportage signé Claudia Calmel, ici Occitanie, et vous pouvez retrouver les images de cette crèche pour chiens sur ici.fr. Et puis on termine ce 13h de nos régions comme on l'a commencé avec du Rita Mitsouko.

0: Voilà, on a appris en fin de matinée la mort de Catherine Ringer à l'âge de 68 ans. Catherine Ringer emportée par un cancer. Célèbre voix du groupe de rock Lerita Mitsuko. Votre radio ici lui rend hommage toute la journée avec, bien sûr, ce soir à 19h, une émission spéciale de Décibel avec Émilie Mazoyer. C'est l'heure de vous dire à demain, même heure, même endroit. L'après-midi se poursuit en musique sur ici.
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Marc Lavoine pour une Begin avec toi. Bon début d'après-midi avec Ici Alsace, votre radio locale présente partout sur le territoire, à la maison, au boulot, en voiture. On va passer un bon moment ensemble avec, comme toujours, de belles suggestions sorties, l'événement d'ici qui arrive très vite. Mais surtout, grâce à vos artistes favoris, son concert est prévu le 16 octobre à Strasbourg. Laurent Voulzy se prépare avec le Chœur Grenadine. Mais d'abord, profitons d'un des derniers Bruno Mars, On My Soul, sur Ici Alsace.

0: chœur grenadine pour chanter sur Ici Alsace. Et lorsqu'il s'agit de vous occuper, il y a aussi l'événement d'ici. Écoutez.
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3: C'est un fruit allongé de couleur à l'extérieur, rouge violacé et jaune-vert à l'intérieur. Un fruit peu juteux, à la saveur sucrée, acidulée, que l'on dispose bien souvent sur une tarte. La quetsche, une quetsche célébrée demain à Pfastatt, juste à côté de Mulhouse. Bonjour Cédric Muller.
4: Bonjour.
3: Adjoint en charge de la culture, de la vie associative et des animations à la mairie de Pfastatt. Comment sont les quetsches qu'on mangera demain sur les tartes? Quel goût ont-elles cette année en 2026?
4: Alors, on a eu une météo quand même très, très, très clémente et chaude, donc très peu de pluie. Donc, les quetsches seront très sucrés. Peut-être un gabarit un petit peu plus petit, mais ouais. Ça, on verra, ce sera la surprise pour tous les gens qui viendront à cette fête. Mais en tout cas, je pense que c'est une très bonne année en termes de goût.
3: Il n'y aura pas besoin de rajouter un petit peu de sucre sur la tarte,
4: non,
3: quoi, si je comprends bien.
4: Un peu de meringue, par contre, sur la tarte, c'est pas mal.
5: La cannelle.
3: De la cannelle aussi. Hein, une petite, est-ce qu'une petite boule de glace vanille, comme ça, à côté, là, ça passe bien?
4: Ça marche. Il y a tout qui marche.
3: La 45e édition de cette fête demain. Comment, Cédric Muller, elle est devenue si incontournable, cette fête de la tarte au quetsch?
4: Alors c'est une fête qui existe depuis 45 ans, donc c'est la 45e édition. Donc moi je n'habitais pas à Pfastatt, bien sûr. Je travaillais souvent le mercredi. J'ai pu découvrir une fois ou deux cette fête quand j'étais simple habitant de Pfastatt. Et effectivement, il y a une espèce de magie qui opère, surtout que c'est un mercredi toute la journée, donc les gens travaillent. Bon, par contre, il y a la journée des enfants, donc c'est peut-être ça qui fait que ça attire les parents. Peut-être les enfants ont envie de venir à Pfastatt. Et puis il y a aussi des gens qui prennent congé pour cette fête parce qu'il y a vraiment de tout pour faire plaisir aux petits et grands.
3: Vous, Cédric Muller, vous êtes arrivé en fonction là aux dernières élections municipales. On vous a dit au moment de la passation, il y a un moment important dans l'année, c'est la fête de la tarte au quetsch.
4: Tout est important en fait. Aujourd'hui, on a un programme à Pfastatt qui est très très riche. Donc on a des fêtes toute l'année, on a dû organiser les vendredis estivaux cet été, donc il y avait du boulot et ça a attiré énormément de monde à chaque manifestation, donc on est ravis.
3: Le moment fort selon vous de la journée de demain, ce sera quoi?
4: Alors la remise des prix, bien sûr, il y aura un prix de concours de tarte au quetsch.
3: Ouais.
4: Donc les personnes déposent leur tarte, il y aura un jury spécialisé de bons vivants et puis de gourmands qui testeront ces tartes.
3: Ouais.
4: Et il y aura de très beaux lots qui seront remis aux trois premiers.
3: La remise des prix est à quelle heure?
4: À 15h30.
3: 15h30 demain, rendez-vous est pris, on veut voir ou assister à ça en tout cas si vous êtes de passage à Pfastatt demain pour cette fête donc de la tarte au quetsch. Un grand merci Cédric Muller d'avoir été invité
4: ici à Alsace. Je vous remercie à vous.
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0: Ambiance disco sur votre radio locale ici Alsace, encore au rendez-vous pour partager avec vous le meilleur de la musique. Son deuxième album devrait sortir sous peu, Marine et de la partie avec Escroc. Les Communards aussi, You Are My World avant les infos.
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1: Bienvenue sur Ici Alsace, il est 14h. Place à l'information avec la rédaction d'ici.
2: C'est une célèbre voix qui nous a quittés aujourd'hui. Catherine Ringer, chanteuse d'Erita Mitsuko, est morte emportée par un cancer foudroyant à l'âge de 68 ans, refermant définitivement l'histoire du duo mythique du rock français qu'elle avait formé avec son compagnon Fred Chichin, mort lui en 2007. Un animateur d'une école du 15e arrondissement de Paris, condamné à un an de prison ferme, 4 avec sursis, pour agression sexuelle sur 9 enfants. Toujours concernant ce dossier, l'ex-maire de Paris, Anne Hidalgo, était entendue par la commission d'enquête sénatoriale. Ce matin, elle évoque un échec collectif. Plusieurs milliers de policiers manifestent aujourd'hui à Paris, au départ de l'avenue des Champs-Élysées jusqu'à l'Assemblée nationale. Ils réclament des mesures salariales et davantage de moyens. C'est une journée de mobilisation. En France, électriciens, gaziers protestent, eux, contre une remise en cause de leur tarif préférentiel de l'énergie. 60% des salariés de EDF étaient en grève à la mi-journée. Manifestation également devant les CHU, les universités, les pêcheurs qui dénoncent la hausse des prix du carburant et la dégradation de leurs conditions de travail. Ils seront reçus jeudi après-demain par la ministre de la Mer après le blocage du dépôt pétrolier de Fos-sur-Mer près de Marseille ce matin. Soyez digne de la confiance qui vous est faite. Emmanuel Macron a baptisé la première promotion de volontaire du nouveau service militaire national à Orange. Ce service volontaire signe l'enterrement du service national universel. La panne est terminée à la poste. Panne informatique qui a perturbé les services ce matin, c'est résolu. Depuis la mi-journée, annonce la direction.
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1: 27 degrés à Saverne, 28 à Wissembourg, 29 pour Strasbourg et Colmar. Des températures exceptionnelles pour cette mi-septembre. Un mercure qui pourrait même atteindre localement les 30 degrés cet après-midi. Dans le ciel, forcément un soleil qui domine. Un voile nuageux par endroit, mais très très léger, qui ne gâche pas cette impression de beau. Donc on va passer une belle après-midi à l'écoute de votre radio locale ici Alsace, évidemment.
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0: Vous êtes à l'écoute d'Ici Alsace, c'était Seal Crazy. 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Même principe d'ailleurs avec la playlist Ici Alsace et ses trois chansons françaises à la suite. Et ça avant la nuit. À suivre Tam Tam de Michel Polnareff, le nouveau Estelle, Te rencontrer encore, et même Johnny Hallyday, Laura sur Ici Alsace.
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0: avec Ici Alsace, Michel Polnareff, Tam Tam à l'instant. Et place maintenant à la découverte d'un forum pour apprendre tout ce qu'il faut savoir pour travailler en Allemagne.
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0: Et si votre prochain boulot se trouvait en Allemagne? On y pense hein, parfois, mais entre les démarches, la langue, le CV ou encore les questions sur le statut de frontalier, pas toujours facile de savoir par où commencer. Alors justement, ce mercredi, direction Mulhouse pour le forum Warum nicht, une journée pour découvrir les opportunités professionnelles de l'autre côté du Rhin. Des entreprises allemandes seront présentes pour rencontrer directement, vous, les candidats. L'occasion de découvrir différents secteurs qui recrutent, de déposer un CV, mais aussi de se renseigner sur les formation ou la reconversion. Vous aurez également la chance d'obtenir des conseils très concrets pour travailler en Allemagne sur les démarches, le statut de frontalier ou encore la manière de préparer sa candidature. Et franchement, pas besoin d'être bilingue pour pousser la porte. Il y a plein d'animations, d'ateliers qui sont prévus. Le forum s'adresse aux demandeurs d'emploi, aux salariés, aux étudiants, aux lycéens. Donc rendez-vous ce mercredi 16 septembre de 9h à 18h au Parc des Expos de Mulhouse. L'entrée est libre et gratuite.
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0: l'instant, Jimmy D de Patricia Cass sur ICI Alsace. Et avant de rejoindre les infos de 15h, les Brothers Johnson ou encore Manon Lisa, c'est celle qui nous a offert le tube de cet été 2026, Le Petit Pêcheur, sur votre radio ici. Bel après-midi.
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1: Ici Alsace pour passer l'après-midi avec vous. La rédaction d'ici pour les infos. C'est la première peine de prison ferme dans le scandale du périscolaire à Paris. Un animateur d'une école du 15e arrondissement, condamné à un an de prison ferme, donc 4 avec sursis, pour agression sexuelle sur 9 enfants. Toujours concernant ce dossier, l'ex-maire de Paris, Anne Hidalgo, était entendue par la commission d'enquête sénatoriale ce matin. Elle évoque un échec collectif. Fin de citation. À l'approche des discussions sur le budget pour 2027, plusieurs appels à faire grève et à manifester aujourd'hui. Les syndicats dans l'enseignement supérieur, la santé, et la police réclament plus de moyens et de meilleures conditions de travail. Grève aussi les électriciens et gaziers qui défendent leur tarif préférentiel de l'énergie. 60% des salariés d'EDF avaient cessé le travail à la mi-journée. Manifestation aussi devant les CHU, les universités, les pêcheurs, quant à eux, dénoncent la hausse des prix du carburant, la dégradation de leurs conditions de travail. Ils seront reçus jeudi après-demain par la ministre de la Mer après le blocage du dépôt pétrolier de Fos-sur-Mer ce matin près de Marseille. Coup de massue pour les salariés de l'AFPA. 30 sites sont menacés de fermeture. L'organisme de formation professionnelle, victime d'un important plan social. On attend jusqu'à 867 suppressions de postes à l'AFPA. Et puis de Marcia Baïla à Andy, sa voix et son irrésistible amour de la liberté auront marqué la chanson française. Voilà l'hommage de la ministre de la Culture à Catherine Ringer. La chanteuse d'Erita Mitsuko est morte à 68 ans d'un cancer foudroyant.
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1: 27 degrés à Saverne, 28 à Wissembourg, 29 pour Strasbourg et Colmar. Des températures exceptionnelles pour cette mi-septembre. Un mercure qui pourrait même atteindre localement les 30 degrés cet après-midi. Dans le ciel, forcément un soleil qui domine. Un voile nuageux par endroit, mais très très léger, qui ne gâche pas cette impression de beau. 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

0: Ici Alsace avec vous et Supertramp, Breakfast in America. Bon, on va mettre un petit peu l'anglais de côté maintenant pour laisser la place aux trois chansons françaises à la suite. L'incontournable Africa de Rose Laurence, la nouveauté Il faudrait que pleuve l'amour du duo Pascal Obispo et Francis Cabrel. Mais avant ça, les Rita Mitsouko, Marcia Baila, un duo dont faisait partie Catherine Ringer qui nous a quittés aujourd'hui à l'âge de 68 ans. Une pensée pour elle.
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0: Bon mardi avec ici Alsace et Rose Laurence, Africa. La suite du programme, c'est comme toujours à la nuit de chaque heure, une info pratique, un bon plan, un coup de cœur.
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0: Pour vous faire penser aux journées du patrimoine qui approchent, c'est ce samedi et dimanche, le 19 et 20 septembre. L'occasion de découvrir ou redécouvrir, pourquoi pas, de très beaux sites alsaciens. Parfois même des espaces fermés au public le restant de l'année, et ça gratuitement. Le hic, c'est que vous êtes quand même beaucoup à vouloir en profiter. Alors dans certains cas, il est essentiel de réserver. Exemple à Strasbourg avec l'observatoire astronomique, les visites guidées de l'hôtel préfectoral, ou encore l'ancien palais impérial avec une visite théâtralisée en fin de journée suivie d'un bal. Alors pour profiter au mieux des journées du patrimoine partout en Alsace, les horaires, les lieux concernés, l'inscription qui dans certains cas est obligatoire sont recensés sur le site journée au pluriel du patrimoine.culture.gouv.fr. 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
0: Pour vous faire penser aux journées du patrimoine qui approchent, c'est ce samedi et dimanche, le 19 et 20 septembre. L'occasion de découvrir ou redécouvrir, pourquoi pas, de très beaux sites alsaciens. Parfois même des espaces fermés au public le restant de l'année, et ça gratuitement. Le hic, c'est que vous allez être quand même beaucoup à vouloir en profiter. Alors dans certains cas, il est essentiel de réserver. Exemple à Strasbourg avec l'observatoire astronomique, les visites guidées de l'hôtel préfectoral, ou encore l'ancien palais impérial avec une visite théâtralisée en fin de journée suivie d'un bal. Alors pour profiter au mieux des journées du patrimoine partout en Alsace, les horaires, les lieux concernés, l'inscription qui dans certains cas est obligatoire sont recensés sur le site journée au pluriel du patrimoine.culture.gouv.fr. 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

0: après-midi avec votre radio locale ici Alsace et sa playlist qui réserve encore de jolies surprises. The Final Countdown pour se motiver sur ces dernières heures avant la fin de journée. Benjamin Biolay ou encore Michel Delpech, du très bon avant les infos sur ici Alsace. Bienvenue.
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2: Elle a fait danser des générations. Catherine Ringer, la chanteuse d'Erita Mitsuko, est morte, emportée par un cancer foudroyant à l'âge de 68 ans, refermant définitivement l'histoire du duo mythique du rock français qu'elle avait formé avec son compagnon Fred Chichin, mort lui en 2007. Un animateur d'une école du 15e arrondissement de Paris, condamné à 1 an de prison ferme, 4 avec sursis, pour agression sexuelle sur 9 enfants. Toujours concernant ce dossier, l'ex-maire de Paris, Anne Hidalgo, était entendue par la commission d'enquête sénatoriale ce matin. Elle évoque, je cite, un échec collectif. Policiers, personnels soignants, enseignants, chercheurs, salariés d'EDF aussi. Il y a de nombreuses mobilisations aujourd'hui pour réclamer des moyens financiers et protester contre les restrictions budgétaires annoncées par le gouvernement. Après le blocage du dépôt pétrolier de Fos-sur-Mer, les pêcheurs, eux, seront reçus jeudi après-demain par leur ministre, la ministre de la Mer. Ils dénoncent la hausse des prix du carburant et également la dégradation de leurs conditions de travail. Une centaine de croix et de statues vandalisée la nuit dernière dans un cimetière de Mézières-les-Metz, c'est en Moselle. Les dégradations ont été découvertes ce matin vers 6h. Cet acte honteux est orienté contre une cible nette. La religion catholique réagit, le maire de la ville. Soyez digne de la confiance qui vous est faite. Emmanuel Macron a baptisé ce matin la première promotion de volontaire du nouveau service militaire national à Orange. Elle portera le nom d'Henri Ferté, résistant fusillé à l'âge de 16 ans.
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1: 27 degrés à Saverne, 28 à Wissembourg, 29 pour Strasbourg et Colmar. Des températures exceptionnelles pour cette mi-septembre. Un mercure qui pourrait même atteindre localement les 30 degrés cet après-midi. Dans le ciel, forcément un soleil qui domine. Un voile nuageux par endroit, mais très très léger, qui ne gâche pas cette impression de beau. 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

0: Une nouveauté ici à Alsace, le prochain rêve, Grand Corps Malade et Stilto. C'est Marion avec vous comme tous les après-midi. Je vous conseille de vous préparer puisque je vous réserve encore du très bon pour chanter. Notamment le duo strasbourgeois Cookie Dingler, Femme Libérée. Mais avant ça, on retrouve Jonathan Val pour le mot du jour en alsacien. Un terme pas franchement éloigné du programme de cet après-midi puisque qui dit musique dit chant. Salut Jonathan.
1: Salut Bissom, salut du. Cette semaine, on parle des Europäische Herbstkunsttage, comme on l'a appris ensemble, les journées européennes du patrimoine. Et Stephen Bern est d'accord avec moi pour dire qu'il y a plusieurs patrimoines. Matériel, immatériel, immobilier, naturel, culturel. On va parler, tiens, du patrimoine culturel immatériel alsacien ou d'un, c'est le chant. En alsacien, pour le chant, on dit Xang. Xang, de singe, chanter, hein. Essentiel pour transmettre l'alsacien en chansons. Les chansons en alsacien font partie de notre patrimoine. Tiens, à Wittelsheim, d'ailleurs, dimanche, ils organisent une journée en alsacien avec un spectacle d'Isabelle Grussenmeier à 15h et un concert avec le groupe alsacien Babusk à 20h. Et bien sûr, parmi nos chansons alsaciennes, on a le Boom Boom Stunt, le Hans im Schnogeloch, Tletsch de Tubarabli, Une Sowjetisch, et aussi des nouveautés qui feront partie un jour de ce patrimoine. On salue tous nos sängers et nos sängerines qui participent à garder ce trésor que sont nos chansons alsaciennes grâce au Xang, grâce au chant.
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0: L'affaire Louis Trio sur Ici Alsace. Bon courage pour ces derniers instants au boulot. D'ailleurs, pour bien finir la journée, je vous réserve le très bon Femme Libérée de Cookie Dingler. Le nouveau Christophe Maé, il y a que de l'amour chez toi. Mais d'abord, c'est Ding Dang Dong des Rita Mitsouko. À titre, justement, qui rend hommage aujourd'hui à Catherine Ringer, qui faisait partie de ce duo mythique et qui est disparue aujourd'hui à l'âge de 68 ans. Une pensée pour elle, dans les trois chansons françaises à la suite sur votre radio ici. Bon mardi.
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0: J'adore. Cookie Dingler, femme libérée sur votre radio locale ici Alsace. Il est l'heure à présent de s'intéresser à un bon plan pour apprendre tout ce qu'il faut savoir pour travailler en Allemagne. Écoutez bien.
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0: Et si votre prochain boulot se trouvait en Allemagne? On y pense hein, parfois, mais entre les démarches, la langue, le CV ou encore les questions sur le statut de frontalier, pas toujours facile de savoir par où commencer. Alors justement, ce mercredi, direction Mulhouse pour le forum Warum nicht, une journée pour découvrir les opportunités professionnelles de l'autre côté du Rhin. Des entreprises allemandes seront présentes pour rencontrer directement vous, les candidats. L'occasion de découvrir différents secteurs qui recrutent, de déposer un CV, mais aussi de se renseigner sur les formations ou la reconversion. Vous aurez également la chance d'obtenir des conseils très concrets pour travailler en Allemagne sur les démarches, le statut de frontalier ou encore la manière de préparer sa candidature. Et franchement, pas besoin d'être bilingue pour pousser la porte. Il y a plein d'animations, d'ateliers qui sont prévus. Le forum s'adresse aux demandeurs d'emploi, aux salariés, aux étudiants, aux lycéens. Donc rendez-vous ce mercredi 16 septembre de 9h à 18h au Parc des Expos de Mulhouse. L'entrée est libre et gratuite.
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0: Vous l'avez découvert dans la Starac, c'était Julien Lib à l'instant avec Autrement sur Ici Alsace. Et encore une après-midi rythmée par la musique, mais aussi par le rire avec Bernadette Ne Lâche Rien. Un rendez-vous porté par l'humoriste Patricia Veller qui rit chaque jour avec nous de l'Alsace.
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0: Ça fait tapoter sur le volant, fredonner un bon coup, la Java de Broadway, Michel Sardou sur Ici Alsace. Avant de retrouver François Pagano pour gagner vos places ciné-cool dans le Bretzel ou pas Bretzel, vous allez chanter avec François Feldman, les valses de Vienne. Il y aura aussi Teddy Swims avec sa nouveauté Mr. Know It All. Belle fin d'après-midi avec Ici.
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1: Et merci Marion, et à demain, et bonjour vous, il est 17h. Les infos, Emma Jacob. Bonjour Emma.
2: Bonjour, bonjour à tous.
1: Premier jour de procès pour Rémi Dailly à Paris.
2: 5 ans après son arrestation, le militant d'extrême droite et complotiste est soupçonné, entre autres, d'avoir organisé l'enlèvement dans les Vosges de Mia, 8 ans, c'était en 2021. La fillette était alors placée chez sa grand-mère qui en avait la garde. 14 autres personnes sont aussi jugées, dont la mère de la petite Mia. Le procès doit durer 3 semaines. Vous avez tout le détail de cette affaire sur ici.fr en page Alsace. Lui était jugé pour diffamation après avoir critiqué l'organisation du célèbre jeu de piste de la Chouette d'Or. Le président d'une association de joueurs a finalement été relaxé ce matin par le tribunal de Strasbourg. L'homme était poursuivi par l'organisateur de ce fameux jeu de piste qui a tenu en haleine ses participants pendant plus de 30 ans. Quand la Chouette d'Or a finalement été découverte il y a 2 ans en Moselle, le prévenu a évoqué une escroquerie, une farce. Liberté d'expression mais pas diffamation ont donc tranché les juge. Ce matin, un homme a été interpellé en fin de matinée par la police municipale de Mulhouse, en plein centre-ville, rue du Sauvage, soupçonné d'avoir agressé un autre homme à la machette dans la galerie commerciale qui se trouvait juste à côté. La victime a été légèrement blessée. Une enquête est ouverte.
1: Des cercueils déposés devant l'Assemblée nationale cet après-midi.
2: Par des policiers en colère mobilisés à Paris, 130 venus d'Alsace mais aussi de toute la France à l'appel d'Alliance Police. Ils étaient 10 000 en tout selon le syndicat pour réclamer mais une hausse des salaires et des effectifs. Les aides du gouvernement arriveront prochainement sur les comptes en banque des agriculteurs d'ici à la fin du mois, début octobre au plus tard, promet aujourd'hui leur ministre Annie Genevard. 1 milliard d'euros a été débloqué pour faire face aux conséquences des canicules à répétition en Alsace et partout en France, somme jugée toutefois insuffisante par les syndicats agricoles. Le gouvernement qui dévoile aussi les esquisses du budget 2027, Sébastien Lecornu, annonce notamment cet après-midi 1,5 milliard d'euros pour lutter contre les violences sexistes et sexuelles et 2,6 milliards d'euros pour la protection de l'enfance.
1: On l'a appris cet après-midi, Catherine Ringer est morte dans la nuit d'hier à l'âge de 68 ans.
2: Elle était la voix bien connue d'Erita Mitsuko. La chanteuse a été emportée par un cancer fulgurant, a annoncé sa famille. Catherine Ringer qui était à Strasbourg en 2018, notamment pour la fête de la musique et qui nous avait raconté son attachement particulier à cette ville. On l'entendra dans le journal de 18h. Retour à la normale dans les bureaux de poste, une panne informatique a perturbé les services ce matin. Impossible d'acheter timbre et recommandé. Panne résolue donc après quelques heures.
1: Premier tour de la Coupe de France de basket ce soir.
2: Et hasard du tirage au sort, c'est une rencontre 100% alsacienne. Les Mustangs de Mulhouse reçoivent l'Alliance Sport Alsace au Palais des Sports. Coup d'envoi à 20h. Qu'est-ce qui nous attend côté ciel, côté météo?
1: Alors, pour cette fin de journée, ça va. L'Alsace profite encore de belles éclaircies. Profitez-en bien, ma chère Eva.
2: Oui, pourquoi? Parce que c'est le retour aussi de la pluie.
1: Oui, cette nuit, le ciel va progressivement se charger, effectivement, avec 15 à 18 degrés en pleine. Et puis demain, changement d'ambiance, averse et risque d'orage. Mais seulement le matin, puisque des éclaircies devraient revenir par la suite.
2: Donc, bon, ça va faire un peu de bien quand même. Un peu d'humidité.
1: Exactement. Vous venez de planter votre gazon, bah justement, c'est le moment de l'arroser. 21 à 23 degrés seulement sur le thermomètre demain après-midi, hein, alors qu'on avait 30 cet après-midi. Bref, le thermomètre qui perd quelques degrés, mais ça tombe bien, il commençait à prendre quand même la grosse tête. Concernant vos conditions de circulation dans la région, en Alsace, c'est plutôt pas mal, hein, sur le réseau départemental et autoroutier. C'est à Strasbourg que ça coince. Ah bah oui, en ville, les grandes agglomérations sont victimes de leur succès, figurez-vous, puisque nous avons notamment la route du Rhin, quand vous allez sur Kiel, où les contrôles ont lieu, effectivement, en ce moment, pour passer la frontière. Du coup, ça bloque. Avenue du Rhin, ça bloque avenue des Vosges aussi. Ça va plutôt pas mal route de Schirmeck, c'est modéré. Et c'est modéré aussi sur la M35, hein, du sud-nord et du nord au sud. Bref, c'est modéré. Donc profitez-en, prenez la M35 pendant qu'il n'y a pas trop de monde encore. Et puis la M350, c'est assez dense quand même en cette fin de journée. On vous l'a dit, dans le nord, ça roule. Et on prend le sud sans difficulté, notamment sur la D83 ainsi que la 35. Tout va bien, on rejoint Célestin sans souci. Ainsi que Colmar et Mulhouse, pas de problème à vous signaler pour le moment. Et sinon, concernant la 36, ça roule aussi également dans ce secteur. Si vous êtes témoin de soucis de perturbation, n'hésitez pas. La ligne infotrafic est à votre disposition. 03 88 25 02 02.
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1: Presse. des agrumes et morceaux de sucre de sortie. Ce sont les Fool's Garden qui plantent leurs citronniers en plein studio. Bah oui, garantie sans aucune acidité, s'il vous plaît, ni pépin.
2: J'adore cette chanson.
1: N'est-ce pas? Par contre, pour la classe, on maîtrise pas encore, la preuve.

0: Paul's Garden, Lemon Tree. Un concentré de vitamine pop à consommer frais sans jamais faire la moindre grimace. Ben non, c'est, il y a un petit peu de sucre, mais juste ce qu'il faut, hein.
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0: Ah, ravi de vous retrouver pour poursuivre cette fin d'après-midi sans ticket, sans péage et surtout sans facture avec nos bons plans gratuits. Et puis on rendra aussi un hommage bien mérité à Catherine Ringer qui nous a quittés la nuit dernière. On va lui rendre un bel hommage. Et puis Émilie Mazzoni aussi rendra un très bel hommage à Catherine Ringer puisque c'est un numéro de décibels très spécial qui lui est consacré entre 19h et 20h. Vous pourrez aussi participer, on aura l'occasion d'en reparler. En attendant, pour vos messages vocaux, nous on les attend au 03 88 25 15 15. Et puis côté musique, on aura du Gérard Blanc qui va nous revenir autrement. One Republic qui prépare sa grande évasion. Eh oui. Et puis Adèle Castillon qui prolongera carrément la saison des barbecues sans demander l'avis de Monsieur Météo. On ne sait pas où sont partis les autres, mais nous on sait exactement où rester. Ici Alsace. Mais oui, absolument. Et c'est maintenant là.
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0: Ah, on adore Adèle Castillon pour été avec toi. Avec moi, c'est gentil. Une parenthèse ensoleillée qui fait grimper le thermomètre, hein, sans dépenser un centiment climatisation en plus. Oui, parce que là, en ce moment, ça va. C'est une chaleur supportable.
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0: On les attend, ces bons plans, hein. Une expo à l'œil, une balade sympa, un concert gratuit, une visite, un atelier, une astuce, un service utile. Peu importe le sujet, du moment que c'est gratuit. Et en Alsace, le vocal, c'est sur le 03 88 25 15 15. Et aujourd'hui, c'est Ariane qui arrive pour nous parler d'une chose à Vendenheim, je crois, hein, il me semble.
2: Le QANIS Strasbourg Comtade organise sa deuxième édition du livre de jeunesse sur un profil d'étudiants et de familles des primaires et du collège à Vendenheim, au pôle culturel Diapason, le samedi 19 et le dimanche 20 septembre, le samedi de 13h30 à 18h et le dimanche de 10h à 17h pour promouvoir l'accès à la culture et la lecture. Au-delà de votre visite, qui est bien évidemment entièrement gratuite, avec des animations, des conférences également gratuites pour tous les participants, vous pouvez agir concrètement également en apportant des livres dont vous n'avez plus l'usage. Tous les livres collectés contribueront alors à la création d'une bibliothèque au profit de l'association locale Les Petits Trous. Un livre donné, c'est une nouvelle histoire offerte à un enfant. Petite restauration sur place avec des softs, avec des crêpes faites maison, etc. Donc tous les bénéfices seront intégralement reversés à Jules. C'est un jeune adolescent en situation de handicap, sa famille souhaitant lui acheter un exosquelette, ce qui bien évidemment représente un certain coût. Venez nombreux, nous vous attendons, tout sera prêt pour votre accueil dans les meilleures conditions.
0: C'est rondement mené, Ariane, comme une fusée. Tiens, à Vendenheim, rendez-vous au Diapason tout ce week-end et vous aussi profitez de notre WhatsApp, c'est gratuit, pour laisser votre message vocal en passant par ici.
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0: Immense voix du rock français vient de s'éteindre. Catherine Ringer, la voix d'Erita Mitsuko, est morte à l'âge de 68 ans. Avec Fred Chichien, elle aura complètement bousculé la chanson française avec son énergie, sa liberté et cette façon bien à elle de ne jamais rentrer dans les cases. Alors pour lui rendre hommage, on la retrouve avec Erita Mitsuko, bien sûr, avec Il y a de la haine pour aller contre Il y a de la joie de traîner, extrait de l'album System D sorti en 1993. Et puis tout à l'heure, on vous donne rendez-vous avec Émilie Mazoyer dans Décibel qui rendra hommage à Catherine Ringer et Erita Mitsuko. Et vous pourrez réagir aussi au 0810 055 056. Mais pour l'heure, Catherine.

Mitsuko. Il y a de la haine, extrait de l'album System D qui était sorti en 1993. Catherine Ringer s'en va, mais sa voix, elle risque de rester longtemps dans nos têtes. La preuve encore ce soir entre 19h et 20h avec Émilie Mazoyer dans Décibels qui rendra hommage à Catherine et Orita Mitsuko. Vous pourrez intervenir dans cette émission en direct et partager vos souvenirs, vos chansons préférées, vos émotions 0810 055 056 à partir de 19h ce soir. 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

0: République, c'était Runaway ici Alsace.
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0: Eh ouais, dans la prochaine demi-heure, Bretzel ou pas Bretzel, revient, Alsacien ou pas Alsacien, et vos bonnes réponses peuvent vous faire gagner des places de cinéma pour Cinécool. Eh, aller au cinéma non pas tout seul, mais bien à quatre. Ce sera le cadeau qu'on vous offrira. Alors si vous aimez les films gratuits, c'est le moment de faire travailler vos neurones sans finir par confondre l'Alsace avec autre chose. Car l'Alsace, vous le savez, elle est unique. Émilie Mazoyer nous embarquera dans Décibel la chronique avec Camilla Jordana, Katy Perry, Alizé et Steve Wonder. Quatre univers, quatre ambiances et une seule Émilie pour empêcher le karaoké de dégénérer. Hein. Côté musique, Marine n'est pas très honnête. Jean-Louis Aubert met les pieds dans le sable. Et The Cure. Oui. C'est pas de... Ah, d'accord. Bon, j'ai écouté Robert quand même quand il me dit de ne pas pleurer. Hein? Je suis pas un garçon? Un vieux monsieur, d'accord. Le meilleur traitement, en tout cas, pour terminer la journée et après la pub, mettez la routine sur pause, abandonnez la télécommande, préparez-vous à changer de scénario. C'est Gérard Blanc qui sort sa plus belle plume pour réécrire votre fin d'après-midi. Juste après ceci, ici Alsace.
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Gérard Blanc, une autre histoire, un monument des années 80 dont on ne se lasse définitivement jamais d'écouter ce refrain. Et l'autre histoire, mais là faut y aller. Et sur la route, on peut y aller, mais pas du côté de Saint-Louis à Ezinghe. Sur la 35, la circulation est à l'arrêt. C'est sûr qu'on voit sur notre carte, on ne sait pas ce qui se passe, mais c'est à l'arrêt, oui. Et ça fait à moins d'une minute, hein, que c'est arrivé. Oui, la circulation est à l'arrêt, c'est ce qu'il y a de marqué sur notre carte. Alors quand on remonte un petit peu sur la 35, il est modéré, la circulation modérée de Barthenay à Kems. Après, on rejoint Mulhouse sans difficulté, une fois cette difficulté passée. Et sur les autres secteurs autoroutiers mulhousiens et alentours, ça va bien sur la 36 notamment pour aller soit en Allemagne ou pour rendre du côté de Belfort. On monte vers le nord tranquillement sur Colmar sans avoir le moindre souci. Ostheim, Guémar, tout va bien. Célestat, RAS sur la 35, ça roule bien. Nidernay également. Et puis quand on arrive sur Strasbourg, c'est là où vous allez commencer à rencontrer les premières difficultés avec notamment la M35 d'Oswald jusqu'à Niederosbourg.

Verkane, bah oui, en fait, c'est orange, enfin c'est modéré, ça veut dire que ça roule. Mais bon, soyez quand même tranquille sur le champignon. La route du Rhin, c'est dense, avenue du Rhin, et c'est dense également. Avenue des Vosges, c'est modéré, route de Schirmeck, et c'est dense sur la N350. Voilà, quartier gare, ça roule encore. C'est pas, voilà, ce sont les ralentissements habituels que vous rencontrez à cette heure-ci. Trafic modéré sur la 4 aux alentours de Vendenheim. Et puis sinon, le nord de la région Alsace. Tout va bien. Vous êtes témoin de perturbations, de soucis, de bons réflexes. Vous arrêtez sur une zone sécurisée. Vous nous appelez, c'est gentil. 03 88 25 02 02. Ah, c'est, ben oui, c'est vous, les yeux sur la route.

d'avoir les yeux sur la route que sur le portable. Merci, c'est gentil. Charline Spiteri, elle fait régner la loi, comme moi ici. Mais elle a fait régner la loi sur la bande FM avec son hymne chaud comme le bitume en été. C'est le groupe Texas qui, comme son nom l'indique, nous vient d'Écosse. Hein? Bah oui, je suis fort en géo, moi, ici Alsace.

0: Texas avec Summerson, ça fait du bien. Là où, par où ça passe, c'est normal, c'est ici Alsace.
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0: C'était Minima Zoyer pour votre chronique préférée qui a décidé de mélanger les

0: générations comme dans un buffet à volonté. Chacun vient chercher son tube et attention, il y a du lourd, du très lourd. C'est l'heure de Décibels. Salut Émilie.
1: Salut tout le monde. Émilie au rapport pour votre dose quotidienne d'actualité musicale. L'anniversaire de Camélia Jordana, c'est l'occasion d'entendre sa douce voix.

mais c'est tellement du miel, la voix de Camélia Jordana. Ses chansons de rupture sont si douces, ça donne envie de se faire larguer. Allez, on la laisse souffler ses 34 bougies et on lui donne rendez-vous en 2027 pour son 5e album. Katy Perry avait connu son premier succès en 2008 en chantant qu'elle avait embrassé une fille. Mais en vrai, elle préfère quand même pas mal les garçons, hein. Enfin, surtout un garçon. Perry est folle amoureuse de Justin Trudeau, bientôt 55 ans, très médiatique et photogénique, ancien Premier ministre du Canada. Les tourtereaux se sont rencontrés l'année dernière pendant la tournée de Katy Perry. Elle confie au magazine américain People « C'est le plus beau cadeau qui soit. J'ai rencontré l'amour de ma vie. Oh, c'est beau !» Alizée continue sa tournée anniversaire.

soir à Bordeaux, la semaine prochaine à Lille et Strasbourg, et le 4 octobre au Zénith de Paris. 25 ans déjà, c'est le nom de la tournée. Alizé voulait marquer le coup, et il est encore le temps de réserver. Si vous aviez un peu oublié que vous étiez fan de Stevie Wonder, normalement l'actualité de ces derniers jours a dû vous rafraîchir la mémoire. Le chanteur, que dis-je, l'artiste, le génie, n'était pas venu jouer en France depuis 12 ans. Et hop, mardi dernier, la bonne nouvelle, un concert unique de Stevie à Paris-Bercy le 15 octobre pour fêter les 50 ans de son album culte Songs in the Key of Life. Alors tout est allé très vite, hein. Les billets ont été mis en vente 2-3 jours après l'annonce, ils se sont arrachés, et si comme moi, vous ne faites pas partie des vénards qui vont aller au concert, rien ne vous empêche de célébrer Stevie à notre manière sur ICI, c'est-à-dire en chantant en yaourt, très fort et très faux. Moi, je vous le dis, les amis, Stevie, c'est comme ça que c'est beau.

0: Sir Duke, Stevie Wonder. Bon, bah, ce soir, dans Décibel, on vous en parle, hein, depuis le début de l'émission, que, bah, Émilie Mazoyer va rendre hommage à Catherine Ringer, célèbre voix d'Erita Mitsuko, qui nous a quitté à l'âge de 68 ans. Décibel lui rendra hommage ce soir entre 19h et 20h, émission avec vous bien sûr, parce que vous pourrez vous aussi témoigner, vous l'avez peut-être vu en concert, vous en avez peut-être savouré, et elle était, vous êtes peut-être venu la voir en concert à Saint-Guillaume, c'est la dernière fois qu'elle était venue en Alsace, autour de ses poèmes érotiques, eh ben, vous pourrez témoigner ce soir au 0810 055 056 dans Décibel, l'émission entre 19h et 20h spéciale Catherine Ringer. Bon, la suite sans transition.
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0: 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À suivre ici les Bee Gees qui vous emmènent explorer les profondeurs insondables du sentiment amoureux. Et là, Pierre Demar qui lui sera prochainement en Alsace, ce sera en novembre prochain, qui lui a bloqué tout son emploi du temps juste pour s'occuper. Mais de qui? Bah de vous. Bonne fin d'après-midi avec Ici Alsace.

0: Ouais, magnifique mélodie des Bee Gees, How Deep Is Your Love, une plongée sous-marine en haute fidélité, douloureuse sans palier de décompression. Heureusement, hein, parce que sinon, on aurait des problèmes.
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0: Bonjour Isabelle.
3: Bonjour, bonjour tout le monde.
0: Ah, Graine d'Elbruche, c'est beau, c'est joli tout. Ah, Graine d'Elbruche. La colline du Haut-Bul là-bas.
3: C'est super beau. Eh ben oui, moi j'habite au pied du Haut-Bul, donc voilà. Je profite.
0: J'ai essayé de faire du cerf-volant là-bas.
3: Ah oui, quand il y a du vent, hein, c'est bien.
0: Ça peut le faire. Voilà, quand il y a du... Ah, c'est ça qui me manquait. Bon, on joue à Bretzel ou pas Bretzel. Trois propositions. Quand c'est alsacien, vous dites Bretzel. Quand c'est pas alsacien, vous dites pas Bretzel. Trois propositions, deux bonnes réponses. Okay. Et ça sera gagné pour vous. Est-ce que vous êtes prête?
3: Je suis prête.
0: Il y a plein de pièges, c'est horrible. Hein. Il va falloir être vigilant.
3: C'est quoi le thème, au fait?
0: Les châteaux.
3: Ah, les châteaux. Okay.
0: Et comme on en a un paquet... Mais bon,
3: ouais.
0: Attention, top chrono.
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2: Top chrono.
0: Le château du Kagenfels. Bretzel ou pas Bretzel?
3: Bretzel.
0: Oui, c'est à votre trotte. Le château de Falkenfels. Ya! Yeah
3: Bah, je vais dire que c'est un piège, c'est pas Bretzel.
0: Mais oui, bonne réponse, bah voilà, c'est gagné. Comment ça, j'ai pas du tout aidé?
3: Bah, moi, j'en ai un beau, hein, de château, hein, que je vois de chez moi aussi.
0: Garbanen?
3: Hein. Ah oui.
0: Ah oui. Vous avez vu, j'ai l'impression d'être avec vous là. Hop là, avec Garbanen, ouais. Oui, j'étais allé parce qu'on l'atteint à pied ce château. Très beau. Il y a des bénévoles là.
3: Il y a des travaux, ils ont posé un très très gros échafaudage pour consolider le donjon.
0: Ah oui, il faut bien ça. Hein.
3: Ouais. Parce qu'ils étaient en train de s'abîmer.
0: Ouais.
3: Voilà.
0: En attendant, vous irez au cinéma avant de pouvoir vous rendre encore au château, madame la comtesse.
3: Oui. Merci.
0: Mais je vous en prie. 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Cinécool, c'est avec Ici Alsace. Voilà, Isabelle.
3: Merci beaucoup.
0: Bonne fin de journée, à bientôt.
3: Merci à vous aussi, au revoir.
0: Au revoir. Ah, ben dites donc, qu'est-ce qu'on fait là maintenant? Eh ben, on va se faire du bien avec un bon traitement, tiens, signé Robert Smith qui arrive pour décréter la fin officielle de tous les petits chagrins d'école. Mais oui, les petits enfants, vous êtes rentrés, c'est l'heure du goûter. Les cures, c'est sans ordonnance ici. Mais il faut dire cure, monsieur l'animateur. Ah bon? C'est vrai? Ici Alsace, bienvenue sur la BBC.

0: Les Cure Don't Cry, la preuve par neuf qu'un bon riff de guitare, ça remplace avantageusement toutes les séances de thérapie ou les cachets d'aspirine ici.
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0: Allez, après 18h, on ira à Maestratzheim comme une chair au cœur de Charlie Weber. Il va falloir choisir, courir, marcher ou courir après ceux qui courent. La Maest Nature qui va revenir, 5, 10 km, une marche de 6 km, et puis des courses pour les enfants. Pour tout savoir sur cette journée nature et très conviviale, on aura Stéphane Isenhout qui sera avec nous tout à l'heure. On va en parler avec lui après 18h et des infos. Mais avant ça, Marine va entrer en scène pour démasquer tous ceux qui essaient de fausser la partie. Et Jean-Louis Aubert va vous offrir une balade le long des côtes sans quitter le volant. Tout ça juste après la pub ici Alsace.
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1: Merci de votre fidélité en ce mardi 15 septembre. Il est 18h. Les infos, Emma Jacob, fin de la première journée d'audience dans le procès de Rémi Daillé.
2: L'homme de 60 ans, complotiste, est jugé à Paris, notamment pour avoir organisé l'enlèvement dans les Vosges de Mia, 8 ans, c'était en 2021. La petite fille était alors placée chez sa grand-mère et Rémi Daillé n'est pas le seul à comparaître. 14 autres prévenus sont aussi devant le tribunal, Sébastien Maher.
3: Rémi Daillé, petite moustache et lunettes à monture dorée, est assis dans le box derrière la paroi vitrée, seul prévenu à comparaître détenu. Il a été réincarcéré le mois dernier après avoir violé son assignation à résidence et quitté le département du Tarn. Au premier rang, ses co-prévenus. Lola Montemaggi, la mère de Mia, soupçonnée d'avoir commandité l'enlèvement de sa fille dont elle avait perdu la garde. Et puis des profils variés. Un colonel à la retraite, un professeur de physique-chimie, un pianiste, un agent immobilier. Recrutés par Rémi Daillé, tous sont accusés d'être impliqués dans des actions violente, l'enlèvement de Mia au domicile de sa grand-mère dans les Vosges, ou encore un projet de coup d'État pour libérer la France d'un pouvoir tyrannique, dixit Rémi Daillé. Celui qui rêvait de prendre le pouvoir avait déjà rédigé son programme, parmi les mesures phares, l'interdiction de la 5G, la suppression des impôts et le retour de la monarchie.
2: Au tribunal correctionnel de Paris pour ici Alsace, Sébastien Maher, merci. Le procès doit durer 3 semaines. À Mulhouse, aujourd'hui en fin de matinée, un homme soupçonné d'une agression à la machette a été arrêté par la police municipale dans le centre-ville. Les agents ont entendu les cris de la victime, un autre homme qui a été légèrement blessé. Une enquête est ouverte.
1: 130 policiers ont fait le déplacement depuis l'Alsace jusqu'à Paris aujourd'hui.
2: Appel à la mobilisation d'Alliance. Selon le syndicat, en tout, 10 000 agents de police ont manifesté, notamment devant l'Assemblée nationale où des cercueils ont été déposés. Symbole de la crise traversée par la profession qui demande au gouvernement une hausse des salaires et des effectifs. Sébastien Lecornu lui a donné cet après-midi des précisions sur le budget 2027. Le Premier ministre annonce notamment 1,5 milliard d'euros pour lutter contre les violences sexistes et sexuelles et 2,6 milliards pour la protection de l'enfance, en réponse notamment à l'affaire Liana.
1: Un jeune supporter du Racing rêve de voir le stade de la Méno en Lego.
2: Mathieu, 23 ans, a deux passions, le Racing donc et les Lego. Pour les réunir, le jeune homme a imaginé le stade de la Méno en 3D, en taille miniature, construit en Lego donc. 4000 pièces, mais Mathieu a besoin de soutien pour que la marque étudie la possibilité de le commercialiser.
4: Là, l'objectif, c'est d'atteindre les 10 000 soutiens. Et une fois qu'on aura atteint les 10 000, eh bien, Lego va observer le sujet et décider ensuite s'ils vont le réaliser comme une vraie boîte. Sachant que récemment, Lego a commercialisé beaucoup de boîtes sur le thème de la FIFA, je pense qu'on a des chances. Comme on dit, l'essentiel, c'est de participer, mais si on arrive à atteindre les 10 000, même si Lego n'accepte pas le projet, ça montre déjà à quel point les Strasbourgeois et les Alsaciens aiment leur équipe de foot. Je suis supporter du Racing depuis très longtemps et toujours avoir la Méno, c'était quelque chose de vraiment beau à voir. Et en plus, maintenant que ça a été rénové, c'est une occasion de plus pour le mettre en avant, mettre en avant cette magnifique rénovation. Toujours beau de voir tout le monde se rassembler pour une même cause.
2: Bon, l'essentiel, François, il a raison, Mathieu, c'est de participer, mais ce serait quand même bien de l'aider à réaliser son rêve. On vous a mis le lien pour voter sur notre site ici.fr en page Alsace. En basket, premier tour de la Coupe de France ce soir et hasard du tirage au sort. C'est une rencontre 100% alsacienne. Les Mustangs de Mulhouse reçoivent l'Alliance Sport Alsace au Palais des Sports. Coup d'envoi à 20h.
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2: On a appris cet après-midi la mort à l'âge de 68 ans de Catherine Ringer, emportée par un cancer foudroyant dans la nuit de lundi, annonce sa famille. La chanteuse laisse derrière elle une grande carrière et notamment des tubes que vous avez forcément déjà entendus sur votre radio ici Alsace, comme Andy, C'est comme ça, ou encore évidemment les fameuses histoires d'art.

0: 2018, Catherine Ringer était de passage chez nous. Elle avait donné, on s'en souvient, un concert le jour de la fête de la musique, place Kléber, qui était un peu un retour aux sources pour l'artiste. On l'écoute.
1: Strasbourg, c'est une ville un peu chère à aussi ma famille, puisque je sais que j'ai de la famille du côté de ma mère qui est venue d'Allemagne il y a longtemps et puis qui sont installés un moment à Strasbourg. Moi, j'ai toujours aimé aussi le kouglof, le chou rouge au marron et la langue fumée au pois cassé.
0: Et on vous a mis un long article qui retrace la carrière et la vie de Catherine Ringer sur ici.fr.
2: Et puis rendez-vous ce soir entre 19h et 20h dans Décibel avec Émilie Mazoyer qui va rendre un hommage. D'ailleurs, vous pourrez aussi participer en appelant le 0810 055 056.
0: La météo, bah moi je vois encore des petits rayons de soleil à travers le studio.
3: Et des petits nuages aussi. Carrément.
0: Et des petits nuages aussi.
2: Oui. Parce que la chaleur joue encore les prolongations en cette fin de journée, mais, le ciel va devenir progressivement plus nuageux et cette nuit on comptera 15 à 18 degrés sur le thermomètre. Demain, mercredi, réveil nettement plus agité, nous dit-on, du côté de Météo France, avec des averses et un risque orageux avant quelques éclaircies dans l'après-midi. Donc rien de méchant, mais ça va faire du bien, un petit peu d'arrosage. Le mercure, lui, plafonnera autour de 21-23 degrés seulement demain après-midi. Mercredi donc, un ciel qui passe du mode terrasse en mode parapluie, mais sans prévenir. Mais dites donc, vous avez pu nous le dire, non? Bah justement, c'est ce qu'on est en train de vous dire. Ça fait actuellement. Bon.
0: Quelle imitation.
2: N'est-ce pas? Je vis à deux. Voilà. Je suis un peu schizo. Concernant vos problèmes de circulation, et ben pour l'instant, il y en a pas dans le nord de l'Alsace. Tout va bien sur le réseau départemental et autoroutier. Mais par contre, à Strasbourg, c'est pas la même histoire. Ça ralentit au niveau de l'Elzo, nous dit-on, dans le sens sud-nord. Alors attendez, parce qu'il faut que je fasse un peu le ménage. Il y a juste un peu de monde entre Bagarzé et Wacken. Et puis alors les autres problèmes, eh ben on va appuyer sur la loupe pour voir un peu mieux. Oui, sinon le reste du réseau routier autoroutier strasbourgeois, pour l'instant ça roule, même si on voit un peu d'orange sur la M35 à hauteur d'Oswald quand on remonte vers le nord, c'est pas méchant. Il y a un peu de rouge aussi avenue du Rhin quand même, ça c'est à la frontière avec elle. Avenue des Vosges aussi, et puis route de Chermé. Ça, c'est le ralentissement habituel. Sinon, les autres axes, pour se rendre sur Célestat, ou Colmar, ainsi que dans le Haut-Rhin, avec Mulhouse en tête, sur la 35, ça va mieux aussi, et sur la 36 aussi, ça roule. Donc, si vous êtes témoin de soucis de perturbation, on ne l'a pas dit, eh ben, n'hésitez pas à vous arrêter sur une zone sécurisée, à nous appeler au 03 88 25 02 02.
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2: Allez, soyez mon ami. Non, vous aussi, parce qu'on n'en a pas des comme vous. Oui, bah Stéphane et Charles, il n'en a qu'un seul, visiblement, mais il n'en a pas un comme toi. Voilà. Et il passe au micro pour trinquer à la vraie camaraderie. Il est bien, en plus c'est l'heure de l'apéro, mais sans alcool. Merci d'être ici Alsace. On tutoie.

0: Ah, comme toi et comme toi aussi ici, hein.
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0: Samedi à Maestratzheim, certains vont courir 10 km, d'autres 5, et certains vont simplement marcher 6 km en expliquant qu'ils sont en pleine préparation physique. Maestature, c'est samedi, et on vous en parle dans un instant. Côté musique, Vianney en joaillerie, Sandra en madeleine, et pour Georges... Bah, il garde la foi. Hein, c'est bien, c'est une bonne chose ça, George Michael. Mais tout de suite, si vous galérez à monter le meuble du salon ou à comprendre votre notice de montage, rassurez-vous, Boulevard des Airs et Carbone, patauge aussi, même en regardant le plan. Hein. Solidaire ici Alsace. Hein.
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0: fascine.
1: À moi, tout pareil avec Boulevard Désert et Carbone. Hein. C'est pas si facile, une équation pop qui se résout pourtant. 3 minutes chrono, vous la prouvez ici, Alsace. Allez, maintenant, on va faire, et on va parler de sport surtout. Mais attention, pas besoin de ressembler à Kylian Mbappé avec des baskets. Direction Maestratzheim, samedi prochain, le 19 septembre, pour Maes Nature, une journée où l'on peut courir, marcher, faire courir les enfants et surtout profiter de la nature et de l'ambiance. Et pour nous en parler, Stéphane Izenout est avec nous. Bonjour Stéphane.
2: Bonjour, bonjour, bonjour à vous.
1: Alors Maes Nature, c'est quoi exactement Stéphane en gros?
2: Alors c'est tout simplement, c'est une grande journée sportive conviviale qu'on aimerait faire dans notre village quoi. C'est avant on avait plutôt les foulées de la choucroute et puis là ça fait la deuxième édition, on fait la Maes Nature, donc c'est 90% sur sentier, sur sous-bois, le long de l'Aisne, de notre rivière. Et en fait, voilà, c'est un peu tout ça.
1: Ouais, alors les foulées de la choucroute, c'est-à-dire qu'on mangeait une bonne choucroute et après on allait courir, c'était ça Stéphane?
2: Ça c'était avant, on a mangé après, c'était mieux.
1: Ouais, j'allais dire, quoique la choucroute c'est très bon pour la santé hein, en même temps. On est bien sur un événement autour du sport et de la nature et cette année, vous avez prévu plusieurs formats je crois, Stéphane.
2: Voilà, donc on va débuter tout d'abord par un 5 km. Qui va débuter à 16h15. Donc ça c'est une première l'année dernière. C'est notre deuxième édition Maes Nature, mais l'année dernière on avait fait uniquement 10 km et la marche et les courses jeunes. Cette année on va rajouter un 5 km.
1: Et puis vous pensez
2: après
1: aussi...
2: les 5 km, ouais. Il y aura 6 km de marche, 6-7 km de marche. Donc c'est pas chronométré, hein, c'est vraiment ouvert à tout le monde.
1: Oui.
2: Et puis on va finir à 17h avec le 10 km. Et pour vraiment finir la journée, on va clôturer avec les enfants.
1: Bah voilà, donc, c'est
2: les
1: ça.
2: Les enfants, il y aura un 400 m, un 800 m et un 1200 m.
1: Alors, Maes Nature, c'est Maestratzheim, mais ce n'est pas simplement trois tours du parking de la salle polyvalente, hein, avec retour devant la buvette. On va retrouver quel type de paysage et de chemin, Stéphane, sur le parcours?
2: Alors, tout à fait. Donc, on va sortir tout de suite du village de Maestratzheim, direction, un petit peu direction Valf, et on va longer tout le long de l'Aisne, vers Niedernay. Et après, on va prendre des chemins agricoles. On va retourner, on va passer un petit passage par la forêt et on revient de nouveau par le village.
1: Bon. Et justement, Stéphane, après l'effort, est-ce qu'on peut rester sur place pour profiter de l'ambiance et puis manger
2: bien
1: peut-être un petit quelque chose, Stéphane, hein, quand même?

0: beaucoup de restauration, il y aura tarte flambée, bretzel, knack, et tout ce que, et tout ça, quoi. Et il y a un petit peu de musique aussi.
1: Ah! Hein? On connaît? Non? Quel genre de musique, non. Stéphane? Non?
0: Bah, il y aura un DJ qui fera un peu d'animation.
1: Ah, bah, c'est sympa, ça. Et après, ça sera karaoké, mais en basket. Stéphane, si quelqu'un voilà. nous écoute et se dit, bon, allez, samedi, je me lance, comment il fait pour s'inscrire et où est-ce qu'il trouve les informations pratiques, s'il vous plaît?
0: Alors, les inscriptions, c'est sur Performance 67. C'est jusqu'à jeudi soir. Il faut se dépêcher parce que là, tous les jours, ça rentre bien. On a plus de 400 inscrits déjà. Et on est limité à 500, donc il faut se dépêcher. Il reste encore 2-3 jours pour s'inscrire. Et sinon, il y a peut-être encore possibilité de s'inscrire sur place. Mais ça serait bien si les gens puissent s'inscrire avant.
1: Bah oui, comme ça, vous savez exactement le monde que vous avez. Merci en tout cas d'avoir été avec nous, Stéphane.
0: Merci à vous, merci à vous.
1: Et rendez-vous samedi prochain. Samedi. Ah ouais, 19 merci. Septembre, Maestra Time pour Maestra Nature. Départ à partir de 16h du sport, de la nature, des parcours pour petits et grands et surtout une bonne dose de convivialité. À bientôt, Stéphane. Au revoir.
0: Merci, au revoir.
1: Et là, tout de suite, on garde la foi avec George Michael. C'est parti, ici Alsace.

0: et Maria Magdalena, la formule magique pop qui réussit son coup à tous les coups depuis maintenant 4 décennies. Oui, déjà, ici Alsace. Hein.
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0: Allez, pour aller jusqu'à 19h, encore du bon, de l'Outre-Rhin et de l'écran plat. Où allons-nous? En Allemagne. Mais pour quelle raison? Réponse ici dans un instant du côté de la télé. On aura Mathieu Lartaud pour parler d'un tabou. Ce sera avec Patrick Gascoigne dans les coulisses télé. Et puis en musique, on aura le taulier qu'on n'oublie pas, un duo qui n'aime pas l'ail, le King of Reggae, Bob Marley pour votre dose de rastafarisme quotidien. Et Patrick Yaba qui ne se battent pas, rassurez-vous. Mais d'abord, on s'approche de l'établi, on contemple le travail de l'artisan. Vianney enfile son tablier pour couler un alliage poétique de toute beauté. Vous voulez en profiter? Bah restez avec nous, c'est juste après ceci, ici.
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0: Vianney, d'or et d'étain, je trouve ça magnifique, moi, en tout cas. Une mélodie façonnée à la main qui brille de mille feux ici à Alsace. Et que se passe-t-il sur la route pour le moment? Eh ben, on est sur la 4 et à hauteur de Brumath. C'est un trafic qui est quand même assez modéré, on va dire. Sinon, le long de la 4, tout va bien. Le reste du réseau, au niveau du nord de la région, ça roule bien. Et sur Strasbourg, c'est toujours les mêmes problèmes, hein, habituels. Avenue des Vosges, route de Schirmeck, où vous rencontrez des difficultés, avenue du Rhin également. Et puis parce que sur la M35, pour l'instant, c'est vert, ça circule, vous êtes tranquillement, respectant l'imitation de vitesse, les distances de sécurité pour entrer en entier à la maison. On descend sur la D83 et la 35 sans difficulté. Sur Célestat, qu'on rejoint sans problème, Guémar, Ostheim, Houssen et Colmar aussi, la 35 c'est fluide. On est dans le Haut-Rhin, sur la 36, là aussi ça va bien pour aller en Allemagne ou pour aller à Belfort. Et la 35 pour se rendre en Suisse également. Nos problémos, comme dirait l'autre. Si vous êtes témoin de soucis, n'hésitez pas, le bon réflexe, on s'arrête sur une zone sécurisée, qu'est-ce qu'on fait? Eh ben, on compose le 03 88 25 02 02. Prudence quand même sur la route, hein. Compte sur vous, hein. Merci.
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0: Allez, on sort les manuels d'histoire, on révise les stratégies militaires et on enfile ses paillettes aussi. Hein, mais qu'est-ce qu'il dit? Bah oui, c'est Abba qui transforme la plus célèbre défaite française en une victoire pop éclatante. Enfin, c'était pour eux l'Eurovision en 1974 ici.

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1: C'est le moment de se tourner vers les coulisses télé de Patrice Gascoin qui nous emmène dans les plus grands, au cœur des plus grands événements de la télé. Aujourd'hui, Patrice, vous êtes parti à la rencontre du journaliste sportif de France Télévisions, Mathieu Lartaud, qui signe un documentaire qui s'attaque à un tabou.
4: D'habitude, Mathieu Lartaud vous fait vibrer en commentant les matchs de l'équipe de France de rugby.
5: C'est hallucinant ce que nous vivons aujourd'hui à Twickenham. La barre des 50 points, c'est un triomphe. Vive les Bleus, vive la France.
4: Mais ce soir sur France 5, Mathieu Lartaud vous emmène sur un autre terrain, dans ce qui nous tient debout. Mathieu Lartaud confie son histoire personnelle, son combat contre le cancer, les cancers, parce qu'il a été touché deux fois par le cancer. D'abord à 17 ans, un cancer du genou qui a mis fin à ses rêves de carrière comme joueur de rugby. Et à 43 ans, avec une récidive qu'il conduit à se faire amputer de sa jambe droite pour pouvoir rester en vie. Avec ce documentaire qu'il co-réalise avec Anouk Burel, il veut briser le tabou du cancer dans la société. Mais à quel moment Mathieu Lartaud a-t-il mis de côté sa pudeur naturelle à parler de sa maladie pour aller briser aux yeux de tous le tabou du cancer? Écoutez la réponse de Mathieu Lartaud.
6: Alors cette envie de briser le tabou du cancer, en fait, elle est intervenue au moment où j'ai rendu ma maladie publique. À travers tout ce que je recevais comme message, j'ai pris conscience qu'il était urgent de libérer la parole sur ces sujets-là. Ça s'est traduit d'abord par un livre, On n'ampute pas le cœur, que j'ai publié en 2024. Et finalement, ce qui nous tient debout, c'est quelque chose qui est dans la continuité de tout ça. Et donc, c'était effectivement le support idéal, finalement, pour à la fois porter cette parole-là et la libérer à travers les témoignages qu'on a pu recueillir dans ce film, et ce dans toutes les strates en fait qui moi m'intéressaient, c'est-à-dire on a à la fois les aidants, les proches aidants, les maris, les compagnes, les fils, les soignants, voilà, on a vraiment réussi à faire un 360 degrés autour de cette maladie du cancer, de faire en sorte que elle ne soit plus tabou nulle part, ni dans les cercles familiaux, ni au travail. Voilà, c'était vraiment ça la mission première.
4: Mathieu Lartaud, dans un exercice tout en délicatesse, ne manquez pas Ce qui nous tient debout, son film documentaire avec des témoignages puissants et rares, à voir ce soir sur France 5.
1: Merci Patrice Gascoin, et à demain bien sûr. Tiens, dans un instant, direction nos voisins du Rhin pour parler parc, mais pas n'importe lequel, je sais que vous avez deviné de quel parc il s'agit. Mais pour l'heure, rugissement dans la savane du reggae. Non, on va pas au parc Sainte-Croix, c'est Bob Marley qui déballe sa crinière, son groupe légendaire en acier trempé, c'est ici Alsace.

0: Bob Marley, High on Lion Zion, la preuve qu'on peut rugir très fort tout en diffusant une paix absolue, paix sur le monde, ici Alsace, paix aussi ici, tiens.
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0: Avec vous, Robin Schmitt, on prend la direction d'Europa Park en Allemagne, le parc qui est désigné pour la 11e fois meilleur parc de loisirs au monde.
5: Il est définitivement indétrônable. Le prix a été remis aux États-Unis, au Texas, c'était ce week-end, au Golden Ticket Award. Bon, c'est un peu les Oscars des parcs d'attractions. Pour vous donner une idée, il y avait beaucoup de concurrence avec les gros noms des parcs de loisirs américains. Ils font quand même office de référence en la matière. Si je vous dis Walt Disney World ou encore Universal Studios avec son parc à thème Harry Potter, mais c'est Europa Park qui sort la tête du lot ce week-end et c'est l'un des seuls parcs européens à être récompensé.
6: Et pour le jury, c'est surtout la qualité des attractions qui fait la différence.
5: Ah oui, il salue d'abord la diversité des attractions. Europa Park, rappelons-le, c'est plus de 100 manèges, 14 grands 8, tout ça réparti dans 18 quartiers qui s'inspirent des pays européens. Le parc est bien entretenu. Selon le jury, il a su prendre le virage du numérique tout en continuant de proposer des attractions classiques. Bref, 11 titres, ça parle tout seul, sachant qu'en plus, le parc aquatique Rulantica lui arrive à la quatrième place des parcs aquatiques mondiaux et que le Voltron Nevera, l'un des parcours de montagnes russes du parc, fait partie du top 10 mondial. Le succès d'Europa Park, si on parle chiffres, c'est quand même 7 millions de visiteurs sur l'année dernière seulement, un record, et c'est le deuxième plus fréquenté en Europe derrière Disneyland.
0: J'espère que vous avez pris des notes, on posera des questions à la fin, hein. Pas pour gagner des places à Europa Park, bien sûr. Merci Robin Schmitt pour Nos Voisins du Rhin. Nos Voisins du Rhin, qu'on retrouve aussi sur l'application ici. On attrape son arrosoir, on sème du bonheur aux 80 et on laisse pousser les pâquerettes comme Laurent Voulzy, qui déploie son commando végétal et pacifiste. Et ici Alsace, bon début de soirée. Je me souviens.

0: Stéphane Impala, Jenny avec Dracula ici à Alsace et que vous réserve votre soirée réponse maintenant.
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0: On prépare ses oreilles avec l'arrivée d'Émilie Mazoyer pour Décibel entre 19h et 20h avec une spéciale hommage à Catherine Ringer qui nous a quitté la nuit dernière. Vous pourrez aussi intervenir, hein, bien sûr, témoigner au 0810-055-056. Éric Bastien, lui, il n'y a pas que Paris dans la vie. Dès 20h, reçoit ce soir Louis Baudin, le seigneur météo de TF1. Puis vous aurez droit à votre dose de tube des années 80 de chansons françaises pour bien commencer votre nuit. Et avant 19h, c'est le taulier qui va débarquer pour nous rappeler qu'il ne faut pas laisser filer les meilleures heures. Non, non, non. À suivre après la pub, seulement ici, Alsace.
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0: Johnny Hallyday, le taulier comme on l'appelle, qui n'a pas oublié, et nous on ne l'a pas oublié surtout ici.
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0: Et vous avez des choses à dire au futur président ou à la future présidente, bonne nouvelle, ici Alsace vous rappelle et vous prête le micro et même l'isoloir, notre isoloir pour que vous puissiez vous exprimer et confier vos préoccupations, vos envies, vos craintes, se trouvera à Biot-Bernier du 18 au 20 septembre et c'est bon à savoir. Pour laisser tout cela et vos espoirs pour 2027, ça ne prend que quelques minutes et ce n'est pas encore un vote, donc inutile de venir avec votre carte électorale. Rassurez-vous et surtout, passez une excellente soirée tous.
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0: Et merci de votre fidélité en ce mardi soir, il est 19h. Toute l'équipe du matin, Hubert, Sophie, Robin seront là et Charlie aussi dès demain matin 6h. Mais pour l'heure 19h, c'est l'heure des infos.
2: Quatre stations essence vandalisées. Ça s'est passé dans la nuit de samedi à dimanche autour de Douai dans le Nord. On l'apprend aujourd'hui. Des dégradations probablement commises pour protester contre le prix de l'essence, David Di Giacomo.
3: Oui, en effet, l'inscription « voleur » en lettres rouges a été découverte sur l'une des pompes vandalisées samedi soir, un peu avant minuit. Deux suspects dégradent à coups de marteau les écrans des pompes d'une station Total près de Douai. Quelques minutes plus tard, une autre station est dégradée à quelques kilomètres de là, de la même façon, rendant les pompes inutilisables. Quatre stations-service ont été visées au cours de la nuit, dans un périmètre d'une dizaine de kilomètres. Les quatre propriétaires ont déposé plainte. Il n'y a pas eu d'interpellation à ce stade. La police exploite les images de vidéosurveillance pour tenter d'identifier les auteurs. La gérante de l'une des stations dégradées m'a expliqué ne pas comprendre ces actes. Elle assure que, malgré la flambée des prix à la pompe, elle ne gagne que quelques centimes sur chaque litre de carburant vendu.
2: David Di Giacomo, les prix des carburants au cœur de la colère des pêcheurs également. Ils ont bloqué ce matin le port de Fos-sur-Mer près de Marseille et seront reçus jeudi par la ministre de la Mer, Catherine Chabot. Plusieurs secteurs manifestés aujourd'hui à la proche de l'annonce du budget 2027, enseignement supérieur, santé, police ou encore électricien d'EDF. Tour d'horizon sur ici.fr. Le budget 2027 avec des secteurs qui vont souffrir et des moyens supplémentaires aussi mis sur la table par le gouvernement à l'approche du débat parlementaire sur la loi intégrale. Sébastien Lecornu dévoile ce soir dans Le Monde ses engagements financiers en faveur de la lutte contre les violences sexuelles et en faveur de la protection de l'enfance. Le Premier ministre entend engager plus de 4 milliards d'euros, Audrey Tison.
4: 1,5 milliard d'euros pour lutter contre les violences sexuelles et sexistes, 2,6 milliards pour la protection de l'enfance. Ce ne sont pas des montants théoriques, assure Sébastien Lecornu. Ils vont permettre de commencer à mettre en œuvre des mesures annoncées après l'affaire Liana, notamment inscrites dans la loi intégrale en cours d'examen à l'Assemblée. La question des moyens est une condition de la crédibilité, estime le Premier ministre. Alors il compte proposer une trajectoire sur plusieurs années en expliquant quelles mesures il finance. Exactement. En 2027, il s'agirait de recruter 300 magistrats, 700 nouveaux enquêteurs, 300 encadrants scolaires, notamment des infirmières, mais aussi de conforter le budget des associations. Charge au Parlement de valider la copie gouvernementale déclinée dans le projet de loi de finances de l'État et celui de la sécurité sociale, deux textes qui risquent d'enflammer les débats en cette année pré-présidentielle.
2: La mort de Liana nous oblige, écrit le chef du gouvernement, il faut corriger ce qui n'a pas fonctionner de Marcia Baila Andy, sa voix et son irrésistible amour de la liberté auront marqué la chanson française. Hommage parmi tant d'autres ce soir de la ministre de la Culture à Catherine Ringer. La chanteuse d'Erita Mitsuko est morte à 68 ans d'un cancer foudroyant, 19 ans après celle du guitariste Fred Chichin, l'autre moitié de ce groupe iconique. Retour sur sa carrière avec vous Thierry Furil.
5: L'Erita, c'est la bande sonore d'une génération, celle qui a eu 20 ans dans les années 80. Catherine Ringer, avec sa voix de soprane, et Fred Chichin, guitariste inspiré, invente un style musical unique et inclassable entre rock, punk, funk, world music. 1984, premier succès, Marcia Baila. On danse sur ces musiques joyeuses alors que Catherine Ringer joue du double sens dans les textes. Marcia, c'est son amie Marcia Moreto, danseuse argentine morte jeune d'un cancer. Le petit train, c'est celui des déportés pendant la Shoah dont son père fut un rescapé. Dans Andy, elle s'amuse à imaginer une drague où c'est la fille qui mène le bal. C'est C'est comme ça, les histoires d'amour finissent mal, les amants, les tubes s'enchaînent avec des collaborations élégantes. Le groupe anglais Les Sparks dans Singing in the Shower, Marc Lawan pour Qu'est-ce que t'es belle. En 2007, peu de temps après la mort de Fred Chichin, père de leurs trois enfants, Catherine Ringer remonte très vite sur scène, scène qu'elle ne cessera d'occuper.

0: tu sais. Voilà, et parmi les réactions ce soir, celle aussi de la ville des Lilas qui pleure la disparition d'une voisine, d'une Lilasienne amoureuse de sa ville qu'elle vivait pleinement, d'une habitante que l'on croisait au marché, écrit la commune des Lilas dans un communiqué ce soir. On rend hommage bien sûr à Catherine Ringer sur ICI dans quelques secondes avec une émission spéciale Décibels à suivre avec Émilie Mazoyer.
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2: Ce mardi soir, il fait encore bon en Alsace, même si les nuages commencent à s'inviter. Cette nuit, une ambiance plus humide avec 15 à 18 degrés sur vos thermomètres. Demain mercredi, les parapluies pourraient reprendre du service avec des averses, voire quelques coups de tonnerre le matin, avant une amélioration progressive. Et côté température, 21 à 23 degrés au meilleur de l'après-midi. Après l'été, voici le service après-vente de septembre. Et tout de suite, on retrouve Émilie Mazoyer pour Décibels avec une émission hommage à Catherine Ringer qui nous a quittés aujourd'hui.
0: Destin.
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4: Salut à toutes, salut à tous et bienvenue sur votre radio ICI. C'est Décibels et ce soir on avait prévu d'inviter Jen Ayash, la chanteuse de Superbus qu'on embrasse bien fort et qui viendra nous rendre visite très très bientôt évidemment. Mais voilà, ce soir évidemment changement de programme, on a appris à la mi-journée la mort de Catherine Ringer, voix d'Erita Mitsuko et puis voix de plein d'autres choses et puis pas qu'une voix aussi, une tête, un humour, une allure, une attitude, une grande gueule à qui on va rendre hommage ce soir. Catherine Ringer, elle était venue souvent nous voir, soit sur ICI récemment, cette année, au mois de janvier, et puis avant, quand on s'appelait France Bleu. Et puis des fois, je lui posais une question, et puis au lieu de répondre, bah, elle chantait.

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1: C'était beau ça, c'était autour de son spectacle L'érotisme de vivre où elle lisait et chantait aussi sur scène les poèmes d'Alice Mendelssohn. On y reviendra tout à l'heure, mais là je voulais vous lire quand même le communiqué de Raoul, de Simone et de Ginger, les enfants de Catherine, qui ont dit ce matin, excusez-moi, c'est avec une immense tristesse que la famille et les proches de Catherine Ringer annoncent son décès, emporté par un cancer foudroyant dans la nuit du 14 septembre 2026. Alors voilà, c'était la nuit dernière. À quelques jours donc d'une énorme boom que j'avais prévue moi dans l'émission, puis je pense que je suis pas la seule animatrice radio à y avoir pensé, c'était les 40 ans d'un album génial d'Erita Mitsuko, l'album The No Comprendo, sorti en 1986, il y a pile 40 ans. C'est l'album des histoires d'A, c'est l'album de C'est comme ça, c'est l'album d'Andy. Alors on va la faire cette boom, quoi qu'il arrive, parce que Catherine, elle adorait ça les booms. Andy.

0: Eh ben, dites-vous qu'en 1986, il y a 40 ans, des chansons où c'était une fille qui draguait un mec, voire qui le harcelait un petit peu dans les transports, eh bien, ça n'était pas si courant. Et ça fait partie donc de la triplette de tubes, Les Histoires d'un Andy, et C'est comme ça, de l'album The No Comprendo, qui aura 40 ans ce dimanche. Il était sorti le 20 septembre 1986. Alors, pour éviter de pleurer pendant une heure, les amis, je vous propose de participer à l'émission. C'est beaucoup mieux si vous venez pleurer avec moi. Je vous redonne le numéro du standard, 0810 055 056. Vous le savez, Décibel, c'est votre émission, la radio ici. C'est la radio qui est chez vous, au petit-déj, le soir, quand on rentre du boulot, quand on est en bagnole, et puis que, bah voilà, là, on a passé une journée pas terrible, on a perdu une des voix essentielles du rock, en particulier, mais même de la chanson française. Et mondial d'ailleurs, parce que le producteur de David Bowie, il a voulu bosser avec Lerita Mitsuko, Mark Platy. Les Sparks, ils ont voulu bosser avec Lerita Mitsuko. Donc voilà, c'est le monde entier qui perd quelqu'un d'hyper important. Et donc voilà, vous aussi. Donc venez partager vos souvenirs des Rita et de Catherine Ringer. 0810 055 056. On va écouter sa musique ce soir et puis aussi quelques petites archives savoureuses. Pour le moment, c'est Gwen qui est avec nous. Bonsoir Gwen.
1: Salut Émilie.
0: Comment ça va?
1: Oh bah écoute, ça pourrait aller mieux hein, avec des nouvelles comme ça, c'est une dure journée, voilà. C'est,
0: oui, voilà, je pense qu'on peut même dire que c'est une journée pourrie. Est-ce que tu as un souvenir que tu voulais partager avec nous autour des Rita Mitsuko, de Catherine Ringer, toi?
1: Ah ben moi les Rita Mitsuko, ça a accompagné toute ma vie parce que mes parents avaient du vinyle, mon grand-père avait la cassette qu'on piquait et qu'on allait écouter avec ma sœur et les voisins et danser dessus. Donc au début quand on est môme, on écoute ça puis on danse, puis ado tu te rends compte que derrière tu danses sur des textes qui sont un peu plus sombres. Ouais. C'était sa force aussi. Et puis quand tu grandis, t'apprends que derrière l'artiste que t'apprécies, il y a une femme que tu admires. Et pour sa liberté, ses engagements, sa créativité, son intelligence, sa curiosité, sa poésie, puis t'apprends que la poésie et le rock, ça peut bien vibrer ensemble. Et que faut pas non plus en tant qu'être humain s'excuser d'exister et de dire les choses et d'ouvrir sa gueule. Donc on perd une des reines de la musique.
0: Merci Gwen. Ça va pas nous faire nous arrêter de pleurer, mais non. C'était très beau de parler d'elle. Je te remercie beaucoup. Je te propose qu'on écoute. Je vous propose aussi à vous à la maison qu'on écoute une chanson du 7e et ultime album d'Erita Mitsuko après la mort de Fred Chichin en 2007. Elle a arrêté Catherine l'Erita Mitsuko, mais elle a continué en solo à soutenir cette musique-là. Mais voilà, l'ultime album d'Erita, du coup, c'est 2007, 7e album. Et dessus, il y a une chanson qui parle. Alors, quand vous écouterez les paroles, vous déciderez si ça parle d'une histoire d'amour qui s'arrête ou de quelqu'un qui s'en va trop tôt. Ça s'appelle « Même si » et c'est une belle promesse d'être là pour toujours, pour les gens. Et finalement, c'est ce qu'elle fait, Catherine Ringer, puisqu'avec sa musique qui est éternelle, contrairement à elle, elle sera toujours avec nous, même si. Merci Gwen, je t'embrasse. Merci beaucoup.

0: Elle a dit, je reviendrai. Ben, j'y crois. Catherine Ringer nous a quittés aujourd'hui à l'âge de 68 ans. Décibel lui rend hommage. Vous êtes les bienvenus pour partager vos souvenirs d'Erita Mitsouko à l'antenne. 0810 055 056. À tout de suite.
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2: Timéo, le chasseur.
3: Il était 5 heures du matin, on avançait dans les marais, couvert de brumes.
2: Révélé par The Voice Kids, Timéo Béas est un jeune chanteur originaire de Cran. 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
3: Marchait devant dans les roseaux.
2: Pour l'un de ses enregistrements, il rend hommage à Michel Delpech.

0: c'était Timéo.
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0: Un décibel ce soir, tout en émotion et en beaux souvenirs aussi. Catherine Ringer, autrice, compositrice, interprète, actrice et femme extraordinaire, nous a quittés ce matin. Elle avait 68 ans, emportée par un cancer foudroyant. On lui rend hommage ce soir dans Décibel et puis aussi sur ici.fr et sur l'application ici, l'application Radio France. Plein de jolies archives et de jolis moments où Catherine était venue dans l'émission. Les duos de Catherine Ringer, ça c'était une denrée rare, c'était un graal. Elle a très peu accepté de duos dans sa carrière. Mais attention, quand elle en a fait, ça rigolait pas.
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0: Avec Marc Lavoine, avec Bernard Lavillier aussi.
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0: Version acoustique de Idée Noire que Bernard aimait particulièrement. Dans un registre plus rigolo, les Rita Mitsouko ont invité Doc Gynéco à leur concert privé sur M6 en 96.

0: précédemment en battle de rap, Catherine Ringer a couché Doc Gynéco. Sachez-le, tout ça existe sur un album excellent qui est sorti en 96 et qui s'appelle Acoustique. Annie est avec nous au téléphone. Bonsoir Annie.
1: Bonsoir chère Émilie. Alors, j'espère ne pas pleurer avec toi, mais ça va être compliqué.
0: Écoute, il ne faut pas qu'on pleure parce que tu as choisi une chanson géniale. C'est le duo entre les Rita Mitsouko et Johnny Hallyday. Le concert à la Tour Eiffel en l'an 2000. Je voudrais que tu m'expliques, toi, en tant que fan de Johnny Hallyday, finalement, Catherine Ringer, elle est presque son alter ego en termes de puissance, de charisme, non ?
1: Mais moi je dirais même que c'est Johnny au féminin, tout simplement.
0: Ouais.
1: C'est le miroir Johnny Rita. Il pouvait pas y avoir mieux que ce duo, parce qu'il faut savoir que Johnny, bon, quand il chantait déjà cette chanson, il était très interprète, il était presque acteur. On avait presque l'impression d'assister à une scène de théâtre. Et alors Catherine, c'était incroyable. Elle vivait tellement ses chansons. On a pleuré tout le temps de la chanson. On s'est dit, mais c'est hallucinant ce duo. On verra peut-être ça qu'une fois dans notre vie. Mais on est là. Ils l'ont fait. C'est merveilleux.
0: Mais écoute, on va repleurer un coup en l'écoutant tout du long, puisque grâce à toi, on l'écoute. Merci beaucoup, Annie.
1: Merci beaucoup, Émilie.
0: Je t'embrasse fort et merci d'avoir participé ce soir.
1: Moi aussi, je t'embrasse très fort. Très fort.
0: Il y a 26 ans, sous la Tour Eiffel, Johnny Hallyday, les Rita Mitsouko, ma gueule.

0: merci véritable de cette émission de ce soir pour vous et pour moi.
1: La belle gueule de Johnny. Et entendre Catherine Ringer là, c'est lâcher ce quoi ma gueule. Ça dit aussi plein de choses. Ça dit aussi l'histoire de cette femme qui, au début des années 80, quand elle arrive devant le grand public sur des plateaux télé archi misogynes où on commente son physique, etc. Et on a beaucoup critiqué Catherine Ringer. Alors elle est trop si, elle est pas assez ça, trop apprêtée, trop machin. Combien de fois elle s'est traitée de pute. Et ce quoi ma gueule, je trouve, est aussi une belle revanche. Donc en l'an 2000. Sous la tour Eiffel. Et puis quel talent. C'est pas tout le monde hein, qui peut chanter avec Johnny Hallyday. Au standard d'ici, Bérangère nous a appelé. Bonsoir Bérangère.
2: Bonsoir.
1: Bienvenue, merci beaucoup de prendre le temps de partager avec nous, Bérangère, votre souvenir de Catherine Ringer. Je crois que vous avez longtemps habité pas très loin de chez elle, c'est ça?
2: On habitait dans la même rue à Paris.
1: Ouais.
2: Et on se croisait très très souvent, même avec Fred Chichin, tout ouais. simplement quand il allait chercher son pain à la boulangerie. Catherine Ringer, je l'ai croisée pendant des années à Paris, et dans le métro, et dans la rue, parce qu'évidemment on prenait la même ligne de métro, et tout le monde la reconnaissait dans le métro, en tout cas plein de gens. Et ce qui était extraordinaire, c'est que personne ne l'embêtait jamais. Personne n'allait lui dire « J'adore ce que vous faites, je peux avoir un autographe ». En fait, dans le métro et dans la rue, les gens la regardaient et les gens souriaient. Et ce soir, c'est un petit peu tous ces sourires qui sont partis avec elle.
1: Oui.
2: Et il n'y a qu'une femme extraordinaire pour susciter ça chez les gens, le sourire. Parce qu'en fait, elle nous a donné tellement de bonheur qu'on pouvait que sourire en la regardant.
1: Bérangère, c'est tellement vrai. Merci beaucoup pour,
2: merci à vous.
1: Pour ces beaux souvenirs.
2: Merci à vous de nous avoir permis de lui rendre ce tout petit hommage à mon échelle. C'était une grande dame.
1: Merci beaucoup. Merci Bérangère. Ouais, Catherine Ringer, c'est vrai qu'on dit « Ah, c'est une artiste engagée ». Un de ses grands engagements, c'était pas de vivre comme une star. C'était voilà, d'être avec les gens tout le temps. Je me souviens même d'une soirée où elle était invitée. On voulait lui coller un agent de sécurité. Alors, ça l'avait un peu vexée. Pas besoin, Catherine Ringer, d'agent de sécurité, de garde du corps. Alors, pour se venger, ben, elle avait passé la soirée avec les gars de la sécu à l'entrée. Elle est jamais rentrée dans cette soirée. Voilà le genre de femme qu'elle est. Le genre de femme que vous racontez à l'instant, Bérangère. On écoute.

Ça aussi, c'est une véritable petite pièce de théâtre. D'ailleurs, c'est un des derniers sujets de conversation que j'ai eu avec Catherine Ringer à ce micro dans les studios d'ici. Je lui disais, mais en fait, les histoires d'A, tous ces personnages, là, Michel, Gérard, Hector, eh ben, on pourrait en faire une pièce de théâtre. Elle avait dit, ah ouais, pourquoi pas? Elle aimait ça, hein, le théâtre. Catherine, elle était sur scène avec ce spectacle, L'érotisme de vivre, depuis 2021. Et puis les films aussi, elle adorait ça, Catherine Ringer. Elle avait même fait la BO de Tati Daniel, vous vous souvenez? Cette affreuse, méchante, horrible, terrible, vieille dame indigne. C'est Catherine qui chantait son histoire. Oh, Dieu.

0: culte de 1990, Tati Daniel. Cette chanson s'appelle La complainte de la vieille salope. A tout de suite.
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2: Et si votre prochain boulot se trouvait en Allemagne? On y pense hein, parfois, mais entre les démarches, la langue, le CV ou encore les questions sur le statut de frontalier, pas toujours facile de savoir par où commencer. Alors justement, ce mercredi, direction Mulhouse pour le forum Warum nicht, une journée pour découvrir les opportunités professionnelles de l'autre côté du Rhin. Des entreprises allemandes seront présentes pour rencontrer directement vous, les candidats. L'occasion de découvrir différents secteurs qui recrutent, de déposer un CV, mais aussi de se renseigner sur les formations ou la reconversion. Vous aurez également la chance d'obtenir des conseils très concrets pour travailler en Allemagne sur les démarches, le statut de frontalier ou encore la manière de préparer sa candidature. Et franchement, pas besoin d'être bilingue pour pousser la porte. Il y a plein d'animations, d'ateliers qui sont prévus. Le forum s'adresse aux demandeurs d'emploi, aux salariés, aux étudiants, aux lycéens. Donc rendez-vous ce mercredi 16 septembre de 9h à 18h au Parc des Expos de Mulhouse. L'entrée est libre et gratuite.
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3: Et ça se bouscule au standard pour rendre hommage à Catherine Ringer. Merci les amis, je savais que vous étiez les meilleurs auditeurs et les meilleures auditrices de la planète, mais en cas de coup dur, on voit que vous êtes là, vraiment c'est super. Vous pouvez continuer à appeler le standard 0810 055 056. Oui, on rend hommage à Catherine Ringer d'Erita Mitsuko. Chanteuse incroyable, interprète géniale, elle jouait comme une actrice les chansons autant qu'elle les chantait, et aussi autrice et compositrice, hein, on le dit moins, mais voilà, hein, elle touchait sa bille en parole et en musique, Catherine Ringer, et puis elle avait des avis aussi très définitifs sur la production, et puis c'était aussi une artiste engagée, je vous le disais tout à l'heure, hein, malgré évidemment la fortune amassée par la musique d'Erita Mitsuko, elle vivait pas comme une star, elle payait ses impôts en France, et puis, quand de temps en temps, il fallait descendre dans la rue pour soutenir telle cause ou telle autre, elle y allait. Moi, je l'ai vue, par exemple, faire une manif et faire barrage de son corps pour sauver un arbre. Voilà, c'était ce genre de personne, Catherine Ringer. Et puis, le 8 mars 2024, journée mondiale des droits des femmes, il y a eu une cérémonie en France qui a scellé l'IVG, le droit à l'IVG dans la Constitution. On a demandé à Catherine Ringer de venir chanter la Marseillaise. Bah, ce jour-là, elle a chanté ça. Version de la Marseillaise. Oserais-je dire, je vous embarque avec moi, notre version de la Marseillaise.
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0: Reims, le 8 mars 2024. Alors oui, évidemment, elle était engagée. Puis bon, après, tout le monde avait parlé du fait qu'elle n'avait pas fait la bise au président Macron, qui s'était approché pour lui faire la bise. Elle n'avait pas fait la bise. Alors moi, pour le coup, je vous raconte 2 secondes de ma vie. Moi, Catherine, je la connaissais très très bien. On se voyait pas mal depuis 5 ans. Et elle ne faisait pas la bise, c'est vrai, en fait. Catherine, elle faisait la bise aux gens qu'elle aimait, qu'elle connaissait, aux proches. Voilà, elle faisait pas la bise comme ça. Donc, ceux qui ont surinterprété ce geste ont simplement surinterprété. N'empêche qu'il y a des gens qu'elle embrassait, évidemment, Catherine, ses enfants, évidemment, ses petits-enfants, ses amis, ses proches, pour qui elle était, voilà, une confidente, quelqu'un à qui on pouvait raconter plein de choses, qui écoutait, puis qui avait toujours un avis un petit peu en décalage par rapport à ce qu'on pourrait attendre. Elle nous faisait penser en dehors des petites boîtes dans lesquelles on est habitué à penser, et ça nous faisait du bien. Olivier est avec nous au téléphone, je crois. C'est David, pardon, David. Bonsoir, David.
1: Oui, bonsoir, Émilie. Je te confirme, je suis bien David. Et je te remercie infiniment pour ce vibrant hommage que tu rends à une artiste, tu l'as dit, à la fois militante et caméléon.
0: Oui.
1: Je suis, comme tout le monde, saisi par la soudaineté de sa disparition, qui est d'autant plus dure qu'elle créait toujours. Tu dois le savoir, elle chantait récemment en duo avec une jeune interprète.
0: Alice on the Roof. Oui, elle faisait ensemble beaucoup. Une reprise d'Anne Sylvestre. Une chanson qui s'appelle Ma chérie, un duo mère-fille. Et Alice on the Roof avait demandé à Catherine de le faire. Oui, elle était toujours. Elle a fait aussi avec son fils, le groupe de son fils, Raoul, Family Affair. Une reprise du Jefferson Airplane qui s'appelle Somebody to Love, et c'était une dernière fois où elle est montée sur scène, c'était pour chanter cette chanson avec le groupe de son fils, avec Family Affair. Écoutez ce que ça donnait, c'était très beau ça.

0: c'était tellement bien que ça a été enregistré, qu'ils en ont fait un EP Family Affair. Il y a notamment donc cette chanson avec, avec Catherine. Donc oui, t'as raison, elle était toujours pleine de créativité et d'envie de monter sur scène, c'est sûr. Il y a une chanson dont tu es fan, je crois, c'est Le Petit Train. Tu peux nous dire pourquoi ?
1: Oui, bah écoute, parce que je trouve que cette chanson est un petit peu décalée
0: oui.
1: du reste de son répertoire, mais ça rejoint ce que disait un ami auditeur tout à l'heure quand il parlait de sa poésie.
0: Oui, Gwen.
1: Complètement, et voilà, j'aimais sa liberté de parole et de ton, et je l'avais vu en concert quand j'étais alors encore étudiant dans les années 80.
0: Trop bien.
1: ouais. Et tu vois, sa disparition me fait un peu le même effet que celle de Jane Birkin.
0: Mais oui.
1: Voilà, il y a quelques années.
0: T'as tellement raison.
1: Elle aussi était très créative, ouais.
0: Oui, c'est vrai. Et très généreuse artistiquement, mais après très sauvage dans la vie, en fait. C'est, c'est ce genre d'artiste, et puis qui a été tellement exposé, tellement commenté, et qui finalement, on s'en rend compte avec les années, ils sont des femmes absolument incroyables, et dont on devrait tous et toutes s'inspirer, d'ailleurs. Le Petit Train, alors oui, c'est une chanson qui a l'air comme ça, toute sautillante, mais qui, en fait, parle de la Shoah, puisque le petit train en question, il part vers Auschwitz, vers les camps de la mort. C'est ce qu'avait vécu Sam Ringer, le papa de Catherine, qui était revenu, qui faisait partie des rescapés de la déportation nazie. Et elle était très fière de son père, Catherine, et aussi de ses peintures, parce qu'il était peintre, Sam Ringer, et elle était hyper fière quand ses peintures étaient

0: montrer quelque part. Je ne sais pas si tu connaissais l'histoire de son papa.
1: Et non, pas précisément. Je te remercie beaucoup pour ce rappel et cette découverte pour moi.
0: Ah, tu vois, voilà. On n'a jamais fini de découvrir, redécouvrir le répertoire d'Erita Mitsouko. Le petit train, c'est une chanson absolument tragique dans ses paroles et absolument sautillante dans sa forme. Quant au clip, il a été tourné en Inde. Donc voilà, rien n'a à voir avec rien et pourtant tout fait sens. C'était ça aussi dans le cerveau de Catherine Ringer, 2000 idées à la minute, et que des bonnes. Merci de nous avoir appelés. Merci, à bientôt.

Petit Train d'Erita Mitsuko, c'était sur l'album Marc et Robert en 1988. Alors, je me rends compte que je vous ai pas encore parlé de Frenchie, hein. Grand amour, grand coup de foudre à la fin des années 70. Grand amour, grand succès, grande musique ensemble. Catherine Ringer, elle le kiffait, son Fred Chichin. Elle le trouvait beau et intéressant et intelligent et mieux que tous les autres. Et elle avait sans doute raison. Ils ont eu 3 enfants ensemble. Ils ont eu Ginger, Simone et le plus jeune Raoul qui est devenu guitariste et qui remplaçait d'ailleurs sur les solos son père dans la tournée Hommage. Catherine Ringer chante l'Erita Mitsuko. Alors, il faut que je vous dise qu'à la mort de Fred Chichin en 2007, donc il y a 19 ans, Catherine et lui étaient en tournée pour l'album Variety. Et en fait, dès l'année suivante, en 2008, elle est remontée sur scène, elle a fini la tournée et sans lui. Et puis après, c'est là qu'elle s'est dit qu'elle allait peut-être faire des albums solo. Il y en a eu 2 que je vous recommande, qui étaient magnifiques. Ring'n'Roll en 2011 et Chronique et Fantaisie en 2017. Et en 2017, sur cet album... Et une chanson incroyable que j'avais envie de partager avec vous maintenant qui s'appelle Tristessa. C'est un poème qu'elle avait écrit pour Fred. Et en fait, en la réécoutant, cette chanson, je me rends compte que là, on pourrait lui envoyer à elle toute cette beauté, tout cet amour, tout ce manque aussi et un si bel hommage. Tristessa chantait Catherine Ringer pour Fred Chichin. Je vous propose que nous, on l'écoute ce soir en hommage à Catherine Ringer.

0: comme elle le souhaitait dans sa chanson, Catherine Ringer a rejoint Fred Chichin au pays de l'absence. Cette chanson s'appelle Tristessa.
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0: Stéphanie Hackett, Amour charnel, un coup de cœur ici au Serre. 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
1: Et ce soir, on rend hommage à Catherine Ringer, dont on a appris la mort en milieu de journée. Catherine Ringer, emportée par un cancer foudroyant. Vous êtes tellement chouette. Merci pour tous les messages que vous envoyez. Et puis merci à celles et ceux aussi qui appellent le standard pour partager avec eux leurs souvenirs de Catherine Ringer. Il y en a qui ont des chansons préférées qui font danser. On va accueillir Gérard. Lui, son kiff, c'est Marcia Baila. Salut Gérard. Bienvenue dans Décibel, merci beaucoup de participer Gérard et de rendre hommage à Catherine Ringer. Elle représente quoi cette

0: cette voix?
1: Oh là là, c'est beaucoup de plaisir. Moi, j'ai eu la chance de vivre juste à côté de Catherine et de Fred dans Paris, du côté du 10e arrondissement, ouais. Où on fréquentait les mêmes commerces, le même bistrot, et c'était des gens exceptionnels. J'ai vécu plusieurs années à leur côté. On se côtoyait quasiment tous les jours et ils étaient d'une générosité un petit exemple, par exemple. Ouais. Moi, je commençais à fumer des Davidoff et Fred m'achetait des Davidoff parce que j'avais pas d'argent. Et Catherine, il disait toujours, bah, tu peux quand même y prendre une boîte à ce petit jeune homme. Oh. Et c'était que des souvenirs comme ça merveilleux. Alors, je suis désolé d'avoir cité de Marc, mais il fallait absolument que ce soit authentique par rapport à ce que je vivais. Et aujourd'hui, je suis extrêmement triste. Et d'ailleurs, je vous remercie de cette magnifique émission et de tous ces auditrices et auditeurs qui témoignent. Ça fait extrêmement chaud au cœur parce que c'était des gens du terrain, c'était des gens proches, c'était des gens qui, comme on dit vulgairement, qui se la pétaient pas et qui voulaient être simples.
0: Ouais. Mais d'ailleurs, c'est pour ça que le public ce soir leur rend hommage comme ça, hein, Gérard. C'est parce que voilà, tout le monde avait un lien hyper fort avec eux qui ne jouaient pas les stars. Tiens, Gérard, écoute ça. Nicolas est avec nous aussi. Bonsoir, Nicolas.
2: Bonsoir.
0: Alors, Nicolas a une rencontre avec Catherine Ringer assez inoubliable. Tu nous racontes?
2: Ouais, exactement. Assez inoubliable et totalement. Enfin, c'est vraiment le hasard. J'étais donc avec des amis dans une pizzeria, vraiment une pizzeria de quartier, en train de fêter l'anniversaire d'une amie et tout d'un coup, on a trois personnes qui rentrent, donc Catherine Ringer, son fils et un autre jeune homme, et là je vois la tête de mon ami qui est de la génération de Catherine Ringer, parce que moi je suis un petit peu plus jeune, je suis né en 83, qui commence à se décomposer. Moi j'avais pas trop reconnu le coup, et elle me je la vois encore me le dire, en fait elle me murmure comme ça, elle me fait c'est Catherine Ringer en serrant les dents comme ça. Et moi je dis ah bon, Catherine Ringer, ok, puis là je tilte en fait. Et donc voilà, rien ne se passe de spécial. Il s'installe juste derrière nous. On était les seuls dans la pizzeria. Hein. C'est vraiment une pizzeria où il y a 15 personnes. Et puis donc on prend notre repas aussi. Voilà, tout se passe tranquillement. Elle était à 50 cm de moi, hein, quelque chose comme ça. Et puis vient l'anniversaire de. On y était allé pour l'anniversaire de mon ami. Hein, j'ai oublié de le dire. Et donc vient le dessert et on commence à chanter joyeux anniversaire, etc. Et là, très naturellement. Ils se sont mis tous les trois, et Catherine Ringer compris, à chanter également avec nous le joyeux anniversaire pour mon ami. Et je crois que c'est vraiment un souvenir assez inoubliable. On a des vidéos et c'était vraiment incroyable la façon dont ça s'est passé.
0: Merci, voilà. Merci Nicolas d'avoir partagé ça. C'est vrai que un joyeux anniversaire entonné comme ça par Catherine Ringer, ça doit être absolument inoubliable. Il y a Isabelle et Marie aussi qui nous ont appelés pour nous parler des concerts de Catherine. Avant ou après la mort de Fred Chichin, elle a jamais arrêté de monter sur scène. Alors malheureusement, on n'a pas énormément de temps, mais je voulais quand même vous saluer, vous accueillir à l'antenne. Bonsoir Isabelle, bonsoir Marie. Ah, elles sont pas là. Bon, bah bonsoir Isabelle, bonsoir Marie, et merci de m'avoir donné cette idée de terminer avec un concert, parce que oui, c'est hyper important quand on parle de Catherine Ringer de parler de sa présence sur scène. Il y a évidemment les concerts d'Erita Mitsouko, ses concerts solo, ses hommages au Rita aussi. Je vous recommande chaudement évidemment l'album. Catherine Ringer chante l'Erita Mitsouko à la Philharmonie, sorti en 2020, parce que c'est pour moi un des meilleurs albums live du répertoire français, tout artiste confondu, où elle jouait évidemment les tubes, comme C'est comme ça. C'est comme ça. Les amants. Les plus récents comme Ding Dang Dong. Mais ce qu'il faut savoir, c'est que voilà, Catherine Ringer, sur scène, c'était aussi du théâtre, c'était aussi la comédie musicale Concha Bonita, tiens, de 2006, un truc en 5 actes où elle jouait une femme trans qui se rendait compte en France qu'elle avait un enfant à Buenos Aires. Voilà le genre d'histoire qu'elle pouvait raconter sur scène. Elle a fait aussi Plaza Francia avec Gotham Project. Donc voilà, fouillez, allez chercher

ce que Catherine Ringer a fait sur scène, sur les planches, c'est là aussi qu'elle se révélait. On va l'écouter chanter « C'est comme ça » à la Philharmonie de Paris en 2020, une tournée hommage donc pour les 40 ans d'Erita Mitsuko. Et vous allez entendre à la fin, elle fait un truc très important. C'est comme ça. Très important pour elle, pour Fred.

0: Catherine Ringer chante l'Erita Mitsuko à la Philharmonie de Paris en 2020. Donc, là, elle quitte la scène. C'est la dernière chanson du set. Vous allez voir, dans quelques secondes, elle va revenir. C'était son fils Raoul Chichin à la guitare, qui a fait le solo de C'est comme ça, de manière magnifique. Mais ils vont revenir tous sur scène. Ils vont se mettre en randonnion.
1: Et cette fois, on fait une place pour Fred Chichin.
0: Voilà, ils étaient tous ensemble et puis au milieu, il y avait une place vide pour Fred Chichin. Fred Chichin qui nous a quittés en 2007. Catherine Ringer qui nous a quittés ce matin. C'est bien la seule chose réconfortante dans toute cette histoire, c'est de se dire que ces deux-là sont à nouveau réunis. Merci infiniment. Vous avez été super ce soir. Merci pour votre participation et merci à l'équipe qui a été héroïque aujourd'hui. Cindy, Alexandra, Iris, Thomas, Géraldine, Mélodie. Merci.
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5: Bonsoir à tous et bienvenue sur Ici, votre radio partout en France, un réseau de 44 radios unis chaque soir, d'ailleurs entre 20h et 21h, autour de ce nouveau rendez-vous. Il n'y a pas que Paris dans la vie. On va se balader dans toute la France, dans vos villes, dans vos villages, dans vos régions, avec un invité qui arrive d'ici une poignée de secondes. C'est aussi l'occasion de retrouver Benoît Prospero chaque soir pour la Revue des Merveilles. Il s'intéresse au monde des vivants. On ira dans le Gard d'ici quelques minutes. On restera en région PACA pour découvrir également une expérimentation qui lutte contre le harcèlement scolaire. Enfin, les activités aquatiques font l'objet d'un coup de projecteur et Catherine Quicandon, ce sera en Occitanie. Jusqu'à 21h, on va donc se balader dans la France très personnelle de notre invité. Il est ingénieur, il est prévisionniste, il est météorologue, il est surtout un visage familier depuis quelques décennies de votre quotidien, les bulletins météo sur TF1, également la radio, concurrente et néanmoins ami sur RTL. C'est un sportif passionné de voile, d'aviation aussi. J'ai la chance ce soir, vous avez aussi ce plaisir de recevoir Louis Baudin. Bonsoir Louis Baudin.
6: Bonsoir.
5: Comment ça va?
6: Bah très bien, merci de me recevoir.
5: Je suis ravi de vous accueillir. Il est 20h. Qu'est-ce que vous faites à 20h généralement la semaine quand vous avez du temps pour vous?
6: Ah bah 20h, c'est le moment où les modèles météo sont réactualisés. Ouais. Donc en général, je jette un œil sur les dernières cartes, les dernières réactualisations, ouais, pour voir si la prévision est bonne et puis déjà penser à celle du lendemain parce que très vite il va falloir se préparer pour ces prévisions-là. Donc ça s'arrête jamais.
5: C'est-à-dire vous travaillez tard et vous travaillez très tôt aussi.
6: C'est le lot de ce travail, de ce fil conducteur qu'est la météorologie.
5: Alors Louis, on va parler de la France, de votre France à vous. Mais alors, vous qui présentez la météo, vous connaissez la France par cœur. Mais j'ai presque l'impression que la carte de France, c'est un prolongement de vous-même.
6: C'est vrai. Mais les deux sont liés, hein, d'ailleurs. J'adore mon pays, j'adore la France. J'adore voyager dans ce pays qui est extraordinaire, qui offre une diversité. Alors quand on est météorologiste, on comprend vite pourquoi. Parce qu'en fait, ouais, en France, on a l'influence de plein de climatologie entre guillemets différentes. Mmh. On a l'Atlantique, on a le climat continental venant d'Allemagne, ouais, méditerranéen remontant du sud, montagne, on a quand même bien des sûr reliefs un peu partout. Donc tout ça se mélange pour nous donner des paysages, des ambiances et des météos qui peuvent être très différentes parfois à quelques kilomètres près.
5: Alors vous nous aidez beaucoup parce que vous avez une vie extraordinaire, vous avez beaucoup voyagé en France. On va essayer de survoler, ça commence à Reims. Je crois que c'est un peu le fruit du hasard, Reims, parce que votre papa était militaire.
6: C'est vrai.
5: Et il avait un stage, je crois, quelques mois là-bas à ce moment-là.
6: Exactement, et donc j'en profite pour naître à Reims. Bon, c'est pas désagréable hein, comme ville, hein.
5: Non,
6: voilà, parce que j'ai découvert après, pas forcément dans ma jeunesse, puisqu'on est très vite reparti, comme vous l'avez dit.
5: On va continuer.
6: On en reparlera après, mais en tout cas,
5: c'est une Reims, vie qui compte malgré tout.
6: Ah, qui continue à compter, pourquoi? Parce que, alors bon, on va le dire avec modération, mais ouais, j'adore le champagne. Je suis assez épicurien. Avec modération, je le répète. Mais justement, avec modération, on peut vraiment se faire plaisir avec des flacons qui sont extraordinaires. Et puis, ça veut dire des paysages, ça veut dire un sol, ça veut dire une histoire, ça veut dire...

0: un patrimoine. Et Reims, bah, c'est un peu déjà l'illustration de tout ça. En tout cas, ça correspond à beaucoup de valeurs autour de ça.
1: Louis Baudin, vous êtes le fruit aussi de voyages, et d'ailleurs, parce que votre papa était de Saint-Malo.
0: Ouais.
1: Donc là, on est pas du tout dans la Marne, on est déjà en Bretagne. Votre maman, je crois qu'elle est née en Afrique.
0: Voilà. Mais elle a des origines sénégalaises. Ouais. Exactement. Mais sinon, alors plus compliqué ses origines, mais plutôt du Nord. Il y a peut-être une branche du côté de la Belgique, en tout cas plutôt plutôt dans
2: Ils
0: le Nord.
2: Ils se sont rencontrés où?
0: Ils se sont rencontrés en Afrique, au Maroc, puisque mon père a travaillé là-bas pendant ses premières années comme militaire. Ils se sont rencontrés, je pense, sur une base, puisque mon grand-père d'adoption était lui aussi militaire, donc j'imagine que c'est lors d'un déjeuner ou dîner sur une base.
1: Parler du Maroc, vous êtes parti aussi vivre au Maroc, je crois très vite après Reims, hein, vous allez à Casablanca.
0: Exactement, j'ai à Casablanca 2 ans et demi ou 3 ans, et mon frère d'ailleurs, j'ai un frère qui a 2 ans de moins que moi, est né lui là à Casablanca, effectivement.
1: Alors, vous n'avez pas resté très longtemps non plus, vous revenez en France et vous allez, je ne voudrais pas l'écorcher, à Châtelaillon-sur-Plage, c'est comme ça qu'on prononce.
0: Oui, Châtelaillon-sur-Plage, exactement, à côté de La Rochelle. Toujours pareil, on suit les mutations de mon papa, mais c'est déjà un moment important pour moi, parce que Châtelaillon, c'est au bord de la mer, c'est donc un endroit où on va souvent vers la mer, mon père adore pêcher, adore la mer, et donc très souvent on va jouer sur ces plages qui encore à l'époque, même en été, les quelques images que j'ai, parce que là j'étais vraiment tout petit, montrent qu'il y avait encore de la place, on pouvait respirer, on pouvait courir, se promener, enfin il n'y avait aucun risque, il y avait quelque chose de beaucoup plus innocent qu'aujourd'hui, à découvrir des paysages et probablement une ambiance qui, moi, quand je cherche pourquoi est-ce qu'aujourd'hui je suis un épicurien, pourquoi je suis un contemplatif, pourquoi j'adore regarder les paysages, la nature, je pense que ça a déjà commencé là, sur ce bord de plage.
1: Pêche, vous venez de l'évoquer, Louis, je crois que vous avez des souvenirs extraordinaires de pêche avec votre papa, ça, c'est un ancrage très important dans la vie d'un homme. Et...
0: Ah bah totalement, pourquoi? Parce que d'abord, oui, il y a cette idée d'aller pêcher, alors on peut dire, ça peut être parfois difficile, ou ça peut être... mais en même temps, ça apprend la patience. Ça apprend à savoir quand le faire, ça apprend la marée basse, marée haute, on le fait à marée montante parce qu'il y a un peu plus de courant, parce qu'on sait où il faut aller se mettre, puis parfois on pêche rien du tout, donc voilà, on apprend déjà beaucoup de choses, la patience qu'on n'a plus aujourd'hui, moi j'ai appris ça.
1: Alors, encore un lieu dans lequel vous n'allez malheureusement pas rester, puisque ça bouge beaucoup, vous déménagez.
0: Tous les 3 ans.
1: Exactement. Ça. D'ailleurs, est-ce que c'est pas trop dur justement, parce qu'on s'attache quand même en 3 ans, et puis il y a quand même un déracinement, un arrachement très rapidement.
0: Exactement. Alors là, il y a deux côtés. Il y a le bon côté parce qu'on découvre en permanence. Ça crée une richesse, ça crée une envie, ça crée une remise en cause permanente. Et puis en même temps, c'est vrai que ça empêche d'avoir cet ancrage, d'avoir ses amis d'enfance. Je n'ai pas d'amis d'enfance, c'est vrai. Donc voilà.
1: C'est triste quand on entend la phrase, mais je pense pas que vous en soyez totalement.
0: Non, j'en suis pas totalement. Mais en même temps, oui, je suis bien lucide.
1: C'est votre process de vie.
0: C'est le process de vie. Et voilà. Et dans la vie, tout n'est pas parfait. Et donc il y a avantages, inconvénients. Mais moi, je retiens bien les avantages quand même.
1: Fermez les yeux, Louis Baudin, un instant.
0: Oui.
1: Nous sommes à Andernos-les-Bains. Quelle est la carte postale qui arrive tout de suite dans votre mémoire?
0: Là, ce sont les pins sur le bord du bassin d'Arcachon. Ce sont les pinasses. C'est cette ambiance extraordinaire.
1: Que vous avez volé?
0: Oui, c'est vrai. On passe.
1: J'ai des dossiers, Louis Baudin.
0: Vous avez raison.
1: Des petites embarcations, les pinasses.
0: Oui, Oui, parce que déjà, ça attire d'aller sur l'eau.
1: Vous allez m'en vouloir d'avoir.
0: Non, absolument pas, parce que c'est totalement assumé. On était tout petits. Je pense que les pêcheurs, propriétaires de ces pinasses savaient exactement ce qu'on faisait avec. On les ramenait. Je crois qu'il n'y a jamais eu d'accident. Il n'y a jamais eu de bateau abîmé ni rien, parce que on était juste passionnés, que c'était un moyen d'aller un peu plus loin, là, sur cette mer, que de rester sur le bord de plage.
1: Bon, on va rester en Andernos dans un instant, parce que c'est un endroit, encore une fois, très important. On va l'entendre, c'est là où vous allez apprendre à nager, c'est là où vous allez découvrir la voile. Évidemment, vous êtes sensible à l'environnement, Louis Baudin. Et chaque jour, Benoît Prospero passe en revue la merveille, finalement, de la nature. Aujourd'hui, pour la revue des merveilles, on s'apprête, lui, à faire une grande migration.
3: Et vous savez, on a toutes et tous en tête l'image de ces oiseaux qui s'envolent tous les ans pour migrer vers d'autres contrées. Mais est-ce qu'une seule fois on s'intéresse véritablement à ce phénomène que l'on peut qualifier d'extraordinaire, la migration. Pourquoi cela mérite qu'on s'y intéresse ? Eh bien parce que c'est l'histoire du vivant dont nous faisons partie. Avec Ici Garlozère, on part à la rencontre de Benjamin Volo, naturaliste indépendant, et on pourrait se dire c'est simple, l'hiver arrive, les espèces migrent. Sauf que certains ne migrent pas. Alors pourquoi ? Eh bien en fait, c'est un vrai choix, migrer ou ne pas migrer. Et dans les deux cas, vous allez voir, il peut y avoir des avantages et des inconvénients.
2: C'est un choix stratégique en fait. Certaines espèces vont rester et hiverner, mais dès qu'on a des hivers un peu rigoureux, elles vont être sélectionnées, elles vont se retrouver diminuées, et les espèces migratrices favorisées. Et quand on a des hivers qui vont être un peu doux, ces espèces qui n'ont pas migré vont bénéficier, parce qu'elles seront les premières à rejoindre, elles seront déjà installées sur les sites de nidification, et les espèces migratrices vont arriver plus tard. Et donc, elles auront un peu plus de mal à trouver un territoire pour s'installer pour leur reproduction.
3: Et partant de là, on peut se poser une question toute simple. Pourquoi les espèces qui migrent ne restent pas tout simplement là où elles hivernent avec des températures toujours clémentes?
2: Si restaient sur les zones d'hivernage, il y aurait de la compétition avec les espèces locales. Là, si on prend les oiseaux européens, par exemple, c'est des oiseaux qui vont aller, pour certains, hiverner en Afrique tropicale. En Afrique tropicale, il y a aussi des espèces qui occupent l'espace.
3: Et donc, il se passerait quoi si les espèces migratrices restaient là-bas ?
2: Donc, pendant une période, ils ont la capacité, il y a suffisamment de ressources alimentaires, souvent la période des pluies là-bas, le système est inversé. Donc, quand nous, il fait froid dans le sud, c'est la saison des pluies, donc c'est une saison assez riche avec beaucoup de nourriture disponible. Donc, nos oiseaux qui vont hiverner là-bas trouvent de la nourriture et ne rentrent pas en compétition avec les espèces locales. Mais par contre, après, au bout d'un moment, il y a compétition. Et donc, nos oiseaux remontent pour nicher sous nos latitudes.
3: À noter aussi, quand elles voyagent, ne se fait généralement pas sans interruption. Pourquoi ? Parce que les oiseaux ont besoin de se poser, de se nourrir et de reconstituer leurs réserves d'énergie. Et c'est pour ça qu'il est essentiel de préserver les zones humides, les estuaires, les littoraux, les prairies, ou encore les forêts, parce que ce sont de véritables haltes migratoires. Et au-delà de ça, c'est une merveille. Merci, ici Garlozère et Benjamin Volo, naturaliste indépendant.
1: Merci beaucoup Benoît Prospero, je vous ai vu hocher de la tête positivement, Louis Baudin, vous prenez le temps vous aussi d'observer le ciel, la migration des oiseaux comme ça, vous l'avez dit, vous êtes contemplatif en plus.
0: Exactement, de toute façon quand on rentre à l'école de la météorologie, moi j'ai fait la dernière année à Bois d'Arcy, là à côté de Paris, avant que l'école parte à Toulouse, et en fait la première chose que l'on demande aux météorologistes c'est de lever la tête et de savoir observer, reconnaître les nuages, l'état du ciel, changement de vent, donc être un véritable observateur, évidemment on peut le prolonger parce que les animaux nous donnent des indications.
1: Louis Baudin est votre invité depuis 20h, mais restez bien avec nous parce que vous allez voir que là ce n'est que le début, il a tellement voyagé, il a plein de choses à nous dire, vous allez découvrir ses passions aussi, et puis comment il est arrivé finalement à la météo, même si on comprend déjà un petit peu le cheminement, mais il y aura une hésitation entre plusieurs choses et plusieurs métiers, et comment il est arrivé à faire ce qu'il fait aujourd'hui, et bien vous le saurez en écoutant ici.
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1: On se balade dans toute la France, ça fait rêver tous ces lieux que nous découvrons ou redécouvrons. Et en parlant de rêve, voici Supertramp avec Dreamer.

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2: Avec votre invité Louis Baudin, qui est né à Reims, fruit d'un hasard au gré des mutations de son papa, il n'y est pas resté, il a beaucoup voyagé hein, durant son enfance, durant son adolescence. Louis Baudin, votre invité jusqu'à 21h, il n'y a pas franchement de pluie mais que du soleil sur tous ces lieux de France où vous êtes arrêté. C'est vrai que j'ai l'impression que...
3: Forcément.
2: Non mais forcément, là je fais un espèce de mauvais jeu de mots, enfin, mais j'ai l'impression que votre vie est très ensoleillée, sans blaguer. Vous êtes résolument positif, vous l'avez dit tout à l'heure, il y a une joie de vivre permanente chez vous, on le voit dans votre œil.
3: Oui, c'est vrai, parce que j'ai beaucoup de chance d'avoir un certain nombre de valeurs qui me permettent justement d'être un acteur, alors avec parfois des grosses déceptions, des erreurs, de tout ce que l'on veut, la vie, exactement, mais avec toujours cette idée de rester maître, ou en tout cas décider de ce que sera cette vie, qu'elle soit bien ou pas bien, mais en tout cas de pas être à la remorque derrière, ce que sont peut-être trop de personnes, parce que là, à ce moment-là, effectivement, beaucoup de choses peuvent nous échapper. Non, j'ai toujours choisi de l'assumer complètement, et donc ça, bah, ça rend joyeux, enfin c'est ça la vie.
2: Vous étiez, nous étions en Dernot-les-Bains avec vous il y a encore quelques minutes. C'est un lieu de jeu sympa avec votre frère, je crois, dans la forêt. Vous alliez vous balader en forêt.
3: Oui, c'est j'ai 8-10 ans. C'est le moment où on commence à être un petit peu autonome. On peut commencer à sentir les choses. Quand vous êtes dans ce milieu-là, entre la forêt d'un côté et la mer, mais une mer confortable, pas très dangereuse, puisque c'est le bassin d'Arcachon. Ça permet d'appréhender tout ça, de découvrir que ce soit la mer, marée basse, marée montante, ou encore la forêt, d'aller se promener, découvrir ce que sont les animaux, la protection, de grimper aux arbres. Voilà, c'est un apprentissage.
2: J'entends une cour d'école. Bah oui, parce que la cour d'école, c'est forcément lié à notre enfance, à Andernault-les-Bains. Vous êtes à l'école du BT.
3: Oui.
2: B-E-T-A-Y, je dis, pour ceux qui cherchent tous les lieux qu'on connaît. Quel souvenir vous avez, Louis Baudin, de l'école du BT?
3: Pareil, enfin, l'école, moi, j'ai le souvenir de mes instituteurs et institutrices. Et puis, j'ai surtout, ce que je retiens aujourd'hui, c'est que j'ai eu la chance, parfois, d'aller à cette école-là en petit bateau à voile. Mon père, avec un tout petit bateau.
2: Alors, quand les conditions étaient bonnes.
3: Étaient bonnes, je sais pas, c'est pas arrivé souvent.
2: Mais s'il me vit rêver, qui n'a jamais rêvé d'aller en bateau?
3: Vous vous rendez compte de cette chance et en même temps de cet émerveillement et de ce que ça peut apporter chez un petit garçon qui va à son école avec un petit bateau à voile. Donc, faut apprendre le vent, la direction, savoir si c'est favorable. Enfin, voilà. Mon père me transmettait tout ça. J'en ai retenu plus ou moins de choses. Mais en tout cas, j'étais déjà dans la transmission et dans la découverte de quelque chose qui allait devenir une passion.
2: En plus de ce que Madame Boudet vous apprenait.
3: Voilà, Madame Boudet, vous vous souvenez,
2: elle vous a marqué, Madame Boudet.
3: Oui, c'est vrai, parce que...
2: Vous retournez dans cette école?
3: Mais le fait d'en reparler, là, je me dis, pourquoi est-ce que je ne retournerai pas un peu sur les traces? On a envie. Je suis déjà retourné en Dernos, parce que quand je faisais de la course avec Yves Parlier, qui était à Arcachon, j'en ai profité pour y retourner un peu, mais c'est une bonne résolution. Merci.
2: On quitte à nouveau cette région, puisque c'est le fruit de votre vie, et on va à Apt. Encore une fois, on change totalement de décor, on est dans le Vaucluse cette fois. Quelle carte postale vous m'envoyez de Apt?
3: Celle-là.
2: Cigales.
3: Les cigales. Premier élément, cigales, la chaleur. Chaud, dans les numéros. Et là, c'est une autre découverte. Je suis un petit peu plus grand. Donc, c'est le sport qui commence à apparaître. Je commence par du handball, curieusement.
2: Ça pousse à faire du handball, vous qui êtes à fond dans la voile?
3: Parce que je pense que, la voile, c'est un peu loin, là. C'est justement.
2: La mer est pas apte,
3: pas à côté.
2: Pas très loin.
3: Mais c'est vrai que là, il y a une petite parenthèse. C'est-à-dire que, malheureusement, avec cette mutation, c'est compliqué d'aller au bord de l'eau, si ce n'est en vacances. Il y a moins de vagues. Mais là, je vais partir dans un autre milieu qui s'appelle l'aéronautique, puisque mon père, qui était donc mécanicien, qui n'était pas pilote, mais était passionné par l'aviation, et il va apprendre le planeur, donc le vol à voile.
2: Je vous ai mis un Cessna ou un Robin ou un DR400, un bimoteur, parce que évidemment vous levez les yeux au ciel, c'est lié à votre métier aujourd'hui, vous avez parlé des vents, des nuages, c'est logique que l'aviation arrive dans votre vie, en plus avec votre papa qui était là-dedans.
3: Oui, mon papa, j'ai un oncle aussi qui était pilote professionnel, donc c'est clair que ça c'est quelque chose que j'ai appréhendé très très rapidement. Je me souviens pas de la première fois que je suis monté dans un petit avion, comme sac de sable, c'est comme ça qu'on l'appelle quand il y a une place dans un avion, et qu'on peut partir, donc très très vite, c'est vrai que comme mon père apprenait le vol à voile, qu'on le suivait évidemment, donc on a appris à Vinon-sur-Verdon, pour ceux qui connaissent, qui est une grande plateforme de vol à voile. Et j'y étais tous les week-ends pendant cette phase où j'étais apte. Donc,
2: Passez votre brevet de pilote, le début de la licence en fait, à 17 ans.
3: À 17 ans, oui, j'ai mon brevet de pilote planeur avant d'avoir mon permis, parce que à cette époque-là, je passais une chance, mais en tout cas, ça l'était pour nous. Hein, mes parents n'auraient pas eu les moyens, mais on a eu des bourses aéronautiques qui permettaient d'apprendre. Hein, à cette époque-là, on se souvenait encore que la France était le pays de l'aviation. Hein, c'est quand même le pays qui a découvert, quoi qu'en disent les Américains. Moi, je pense qu'on est un peu à l'origine de cette aéronautique. Et c'était quelque chose que l'on poussait encore à cette époque-là. Donc, j'ai pu passer ce brevet de pilote planeur.
2: L'odeur du thym, le romarin, la lavande, c'est donc votre quotidien quand vous arrivez dans le Vaucluse. Vous avez parlé du sport, il y a le handball, il y a aussi le cyclisme, Louis Baudin, et l'athlétisme.
3: Ouais.
2: Et même à des niveaux pas mal un peu plus tard.
3: Oui, alors ça c'est arrivé un petit peu après. Ouais, mais c'est vrai que voilà, quand on est arrivé dans les Yvelines, parce que mon père avait quitté l'armée à ce moment-là, et c'est vrai que petit à petit, le sport devient quelque chose dans lequel je me rends compte que je me débrouille pas trop mal. Donc c'est plutôt encourageant quand vous avez des bons résultats, quand vous voyez que vous êtes plutôt dans le coup, que vos entraîneurs vous regardent un peu en vous disant dis donc tu te débrouilles bien, voilà. Et puis de fil en aiguille, c'est vrai que entre aptes où je commence à appréhender un peu ce corps, à le courir, à faire beaucoup d'activités, puis à passer petit à petit dans des clubs où là on vous remarque, dis donc tu cours bien. Alors moi je voulais faire du football, mais quand je fais du football on dit tiens mais tu cours vachement vite, tu viens. Puis là il y a un entraîneur d'athlétisme qui s'entraînait sur le terrain d'à côté qui dit donc tu vas venir faire une course avec nous. Puis il se trouve que je fais deux ou troisième de cette course le week-end d'après. Il dit t'as compris, tu vas venir t'entraîner avec nous. Voilà, ça se fait, mais comme la plupart, hein, quand on rentre dans ce milieu sportif, on trouve petit à petit sa voie, quoi.
2: Et donc, ces deux lieux importants, on l'a dit, Vinon-sur-Verdon, vous l'avez cité, Apt, évidemment, il y a le lycée. Vous allez où d'ailleurs au lycée?
3: Apt. Alors, c'est encore le collège. Enfin, oui, c'était déjà un lycée. Enfin, c'était la partie collège du lycée.
2: C'est le début de l'adolescence, quoi.
3: C'est le début de l'adolescence. Et, c'est le lycée qui est en bas de la colline où était justement la cité de l'air.
2: Mais c'est les lieux de vos premiers amours, Louis Baudin?
3: Non, je suis encore trop jeune, là. Non, je suis encore dans l'enfance avec tout ce que les premières lectures m'emmènent. C'est Jack London, c'est Cro-Blanc, c'est Moitessier, c'est tout ça.
2: Et encore un peu de temps.
3: Déjà tout ça. Et encore un peu de temps. Je suis plutôt là-dedans,
2: Vous installez ensuite au Val-Fouré parce que votre papa quitte l'armée. Ouais. À ce moment-là, il trouve un emploi, donc on l'a compris, en région parisienne, à Mantes-la-Jolie, c'est là où le lycée arrive, le sport, vous l'avez évoqué. Champion des Yvelines 78, hein, dans les Yvelines. Ouais. En demi-fond, course d'athlétisme. Demi-fond, c'est,
3: je sais plus, c'est entre 1500 et 3000 mètres à peu près.
2: C'est déjà énorme, vous gagnez plein de croches.
3: Vrai. Maison Lafitte, Saint-Germain, des belles courses, quand les cadets juniors, il y a quelques résultats. C'est satisfaisant parce que c'est, alors on gagne pas tout le temps, hein, j'étais pas le meilleur, mais voilà, de temps en temps c'était mon tour, donc ça aide, hein, ça forge, et puis là aussi ça permet de développer un certain nombre de qualités, je sais pas si c'est le bon terme, mais en tout cas aussi de qui permettent ensuite d'aborder et d'avancer dans la vie.
2: Alors on parle beaucoup de sport, de voile, d'eau, on va parler d'activités aquatiques, c'est sympa. Mais c'est dangereux. Et cet été, 300 personnes, comme chaque été, d'ailleurs, il n'y a pas que l'été, sont mortes par noyade. Catherine Quicandon nous rejoint et nous propose une invention en France pour faire baisser ce chiffre.
4: À la Bège, au sud de Toulouse, les t-shirts flottent pour nous sauver la vie.
5: Je suis un flotteur.
6: Ouais, ça c'est vrai.
4: Bienvenue chez Flotty, une entreprise qui a créé un t-shirt anti-noyade. Philippe Rouvier, son président, nous explique son fonctionnement.
7: Il suffit de tirer sur une petite tirette qui est cachée de base et ça va

0: se gonfler, nous remonter à la surface et nous mettre du coup dans une position de sécurité.
1: Il faut bien comprendre que ce t-shirt ne remplace pas une bouée et qu'il ne vous aidera pas à apprendre à nager. Il ne sert que si vous êtes immergé par accident, alors sortez tout de suite de cette piscine s'il vous plaît. En plus, ce t-shirt est composé avec une matière spécifique.
0: C'est une matière technique effectivement, mais c'est plus léger par exemple que du néoprène qu'on utilise hors été lorsqu'on va nager ou faire des activités dans l'eau.
1: Le premier modèle destiné aux enfants de 1 à 6 ans est commercialisé en 2022. Médaille d'or au concours Lépine en 2023, la version adulte voit le jour l'année suivante, car eux aussi en ont bien besoin.
0: Là, on est à la fin de l'été et maintenant, en fait, c'est plutôt les produits adultes qui vont être utilisés, ados-adultes. Pourquoi ? Parce que, en fait, les activités aquatiques continuent pendant l'hiver, notamment les surfeurs, les personnes qui vont nager en mer ou qui font du longe-côte, une activité qui se développe énormément et notamment chez les seniors. Ils vont continuer à aller dans l'eau en hiver et donc ces activités-là sont particulièrement à risque.
1: L'histoire de Flotty commence en école d'ingénieur où les deux cofondateurs se rencontrent, mais le déclic arrive lorsque Philippe assiste à la noyade d'une petite fille. Les deux amis se lancent et créent une solution innovante pour l'époque. Le t-shirt se vend en France, bien sûr, mais aussi dans un magasin suédois qui touche également la Norvège et la Finlande. Depuis le début de l'aventure, Flotty a vendu plus de 50 000 produits. Le prix, les premiers modèles commencent à 149 € plus le coût de la recharge. Le t-shirt n'est pas à usage unique, il peut se réutiliser après un déclenchement et la partie technique se sépare de la partie textile qui peut être lavée en machine. Le modèle adulte offre le choix du déclenchement manuel ou automatique. Plus d'informations sur flotty.co, flotty.co. Merci à Ici Occitanie pour cette idée qui nous sauve la vie, littéralement. Ici, ça entreprend, Flotty, un t-shirt anti-noyade pour toujours garder la tête hors de l'eau.
2: Une très belle initiative. Merci à Ici Occitanie, à Catherine Quicandon et à Louis Baudin. On est parents tous les deux, nos enfants sont un peu grands, les vôtres un peu plus que les miens. Mais c'est aussi un sujet qui vous inquiète, les gamins.
3: Pour eux.
2: On a tous peur en tant que parents.
3: On a tous peur, et puis on sait très bien qu'il suffit de quelques secondes.
2: C'est pas que les enfants,
3: c'est clair, mais les enfants, c'est vraiment, vraiment un sujet. Et donc, plus on peut les éduquer, plus on peut leur apprendre ce rapport à l'eau, justement, le danger et savoir le mesurer, plus évidemment, on peut éviter l'accident.
2: Louis Baudin, vous restez avec nous parce que vous avez passé votre bac. Parce qu'on va aller sur une prépa maths, parce qu'on va aller sur maths sup, maths spé. Et puis, la météo va arriver dans votre vie, on va tout vous dire. Il est votre invité, donc il n'y a pas que Paris dans la vie sur Ici jusqu'à 21h.
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19: À cette heure-ci, généralement, c'est presque la fin du journal sur TF1 et vous pouvez le voir dans le bulletin météo. Mais ce soir, il est là, c'est comme ça. C'est Louis Baudin, mon invité, votre invité. Il est né dans la Marne, formé à l'École nationale de la météorologie, journaliste, ingénieur, prévisionniste. Il présente donc vos bulletins à la télévision, à la radio aussi. Brevet de pilote, on en a parlé à l'âge de 17 ans. Il souhaitait devenir un pilote de chasse. Le destin, on a décidé autrement. Il va intégrer, on va l'entendre, une prépa à Rouen, Matsup, Matspé. Le voyage continue avec Louis Baudin jusqu'à 21h. C'est vrai, vous êtes pilote de chasse.
20: Ouais. Ça, c'est la première grande déception. Dans ma vie, j'avais 12 ans. Et puis, on se rend compte que, je deviens myope, quoi. Enfin, voilà. Donc,
19: ah, c'est problème de vue.
20: C'est problème de vue.
19: Qui vous a parlé.
20: Ouais, c'est problème de vue qui, en tout cas, a été rédhibitoire dès le début. Puis, à cette époque-là, ça l'était vraiment. Je sais qu'aujourd'hui, il y a quelques pilotes de ligne qui arrivent à avoir des dérogations, des choses comme ça.
19: Des avancées scientifiques, médicales.
20: Voilà. Mais à l'époque, c'était rédhibitoire. Ouais, mais quand même, quand j'ai fait Matsup, Matspé, justement, j'ai été jusque devant l'école de l'air à Salon en me disant, si tu avais la visite médicale, tu rentrerais là.
19: Voilà. Ah, c'est vrai, vous avez fait ça?
20: Ouais, j'ai fait ça. Je suis têtu, hein. Moi je suis.
19: Ouais, je vois ça, ouais.
20: Mais bon, voilà.
19: Vous avez loupé un autre concours, c'est Arts et Métiers.
20: Ouais.
19: Pourtant, vous avez un bon niveau scolaire. Finalement, c'est un bien pour un mal. Hein,
20: exactement. Mais c'est incroyable la vie, hein. Il y a des carrefours comme ça. Je sais pas pour les auditeurs s'ils ressentent ça, mais moi dans ma vie, je vois qu'il y a eu des moments, voilà, des moments clés, des moments où c'est une rencontre, c'est au contraire un échec, c'est un succès, c'est ouais. qui vont orienter un peu votre vie.
19: Parce que ça vous agace d'avoir loupé ce concours et vous partez ou levez les voiles, quoi.
20: J'ai voilà, exactement. Mot, hein. Mais non, c'est le vrai mot.
19: Mais je sais dire que vous allez dévoiler.
20: Je raccroche le téléphone et je dis à ma mère, bah non, je suis pas admis aux Arts et Métiers, donc je vais partir faire mon lit de voile, je vais faire cette passion et je pars effectivement. Je me souviens, je crois que je suis parti le lendemain. Donc c'est Quiberon, c'est Bénodet, c'est voilà toute la côte où j'apprends le métier de moniteur de voile, c'est de dingue. Marin. De ça dure à peu près un an hein, où je me débrouille. Bon, faut essayer de gagner sa vie quand même parce que voilà, moi je pars pas avec un bagage financier ni un patrimoine. Donc ça c'est pas simple. Hein,
19: qu'est-ce que vous retenez, Louis, de ces années de moniteur de voile? Parce que vous avez fait ça quelques temps, enfin un an, vous m'avez dit.
20: Oui, c'est d'abord le rapport à l'autre. Je pense que j'étais relativement handicapé dans la relation à l'autre.
19: Ah bon?
20: J'étais très timide. Ça peut paraître paradoxal aujourd'hui, mais je me rends compte, en tout cas, que j'avais beaucoup de difficultés dans cette relation, à partir de cette timidité, trouver sa bonne place et autres. Et c'est vrai que d'être moniteur de voile, ça vous apprend à communiquer, à transmettre. Et là, j'ai commencé à trouver des choses intéressantes. C'est-à-dire que je me suis rendu compte que transmettre, partager, donc partager la voile qui était une passion à travers l'apprentissage, à travers la transmission, ça c'était c'était très valorisant, très agréable. J'ai très vite découvert que de former quelqu'un qui ne connaît rien à la voile et 15 jours, 3 semaines après, il peut partir tout seul sur un bateau,
19: voyez
20: se diriger,
19: ouais. Voyez
20: la progression. Et ça, c'est extraordinaire.
19: C'est la liberté qui bronze. Je parle qui bronze, ça peut être Bénodé. C'est une Bretagne qui, pour vous, voilà, vous apporte un nouveau souffle.
20: Ah ben oui, alors je vais pas être objectif parce qu'on a vu à travers mon père, ben, je suis breton et puis je le ressens profondément.
19: C'est
20: donc
19: Saint-Malo,
20: voilà, de la vallée de la Rance, juste derrière Saint-Malo,
19: c'est
20: effectivement, pour ceux qui connaissent, ouais, oui, c'est vrai. Un corsaire, c'était quand même au service du roi, un peu plus, c'est pas la même chose, tout à fait. Bon, la limite était parfois entre les deux. Et, bah oui, la Bretagne, c'est la liberté, c'est l'ouverture vers le large, sont les odeurs, sont des émotions incroyables. Voilà, quand vous rentrez dans le golfe du Morbihan, par exemple, à la voile, ceux qui ont eu la chance de faire ça, avec des conditions plutôt faciles, pour peu que ce soit un petit peu le soir, donc il commençait à avoir un peu ces lumières rasantes qu'on connaît tous. Et là, c'est du sublime, quoi. C'est extraordinaire. Le mélange terre-mer, bah, pourquoi est-ce qu'on est attiré sur le littoral? C'est à cause de ça. C'est justement parce qu'il y a ce conflit en permanence, conflit dans le bon sens du terme, qui crée du relief, qui crée des différences, qui crée des couleurs, qui crée de parfois un spectacle hallucinant. Quand une tempête vient se déverser sur le littoral, ça crée de la houle, ça crée des embruns, ça crée une atmosphère.
19: Ce sillon de Saint-Malo, on parlait de Saint-Malo,
20: quand ça tape un peu, tous ceux qui sont sur le littoral, c'est extraordinaire. Ouais. Donc oui, c'est la découverte de tout ça, c'est la découverte de la difficulté, du danger que représente la mer, parce que voilà, on commence à partir un peu au large, parfois on va naviguer parce qu'on est un peu prétentieux dans des conditions un peu limites, on se fait un peu peur, voilà, on apprend un peu ses limites. Bon, c'est l'apprentissage de la mer et du métier de marin.
19: Bon, vous réfléchissez, vous dites que vous pourriez être architecte, vous commencez un peu à dessiner, dessinateur de voile, vous y pensez aussi, et puis petit à petit, voilà, vous repartez pour vous mettre à niveau à Nantes, en fac de droit.
20: Exactement. Non, fac de sciences.
19: Donc là, ça se précise.
20: Ça se précise parce que, oui, quand je fais mon année là de voileux, en me disant comment tu vas faire pour monter sur les beaux bateaux que tu vois là, parce qu'il y a commencé à avoir quelques courses dans le sillage de Tabarly, et je me dis waouh, ça va pas le faire là. On est trop nombreux à vouloir aller sur ces bateaux-là. Faut que tu aies une compétence. Et en me disant bah t'as un petit bagage quand même. Quand t'as fait Mathieu, c'est un peu bête de le gâcher. Ouais. Donc effectivement, je fais une remise à niveau dans une fac
19: de Météo France.
20: Pour rentrer, concours et rentrer à Météo France. Et là, j'ai cet examen, effectivement, enfin j'ai ce concours. Et donc, je rentre à Météo France pour apprendre le métier de météorologiste.
19: Ça y est, on est à Météo France. vous travaillez en région parisienne, mais pas seulement. Vous allez travailler en Corse, à Ajaccio, et vous allez travailler à Marseille. Je m'arrête à Marseille parce que c'est une ville qui va énormément compter pour vous.
20: Exactement.
19: Qui est liée aussi à tout ce qu'on vient de se dire autour de la voile. Vous allez rencontrer des marins, les plus grands. Je vous laisse nous raconter. Peut-être un jour, vous êtes contacté par un skipper. Je crois.
20: C'est ça. Alors en fait, ce qui se passe, c'est que effectivement, je parcours, je vais à Ajaccio, puis après je reviens à Marseille, où là, ça y est, je peux investir ce qu'on appelle le milieu de la course au large. Donc c'est Luc Lorenzato, c'est Jean-Paul Mourin, c'est Paul Ayas, voilà, qui étaient des champions locaux déjà de la voile. Et je finis avec cette compétence de météorologiste, de navigateur. Ça les interpelle. Je suis pas encore un marin suffisamment aguerri, mais ce côté-là, il y a besoin sur un bateau. Donc j'embarque, je commence.
19: C'est un routeur, qu'on appelle ça.
20: Oui, routeur, navigateur. Routeur, c'est exactement ça. Et puis là, bah, de fil en aiguille, effectivement, j'en viens un jour, c'est sur le salon de Marseille, à voir ce stand où il y a un bateau qui était exposé, qui va être construit par la région Provence à Côte d'Azur. Et puis là, avec encore beaucoup de timidité, je me dis, allez, je tente le coup. Et puis je dis, bah voilà, je suis un météorologiste, je commence, mais ça me passionne, ça m'intéresse, il prend mon nom. Et puis, finalement, 3 ou 4 mois après, il me rappelle en disant, bah voilà, tu veux être de l'aventure, on y va. Et là, je participe, je rentre dans ce milieu-là, parce que je participe à la construction du bateau, à la mise au point, aux premières mises au point également de tout ce qui est appareil de navigation à bord. Et puis, bah voilà, je rentre dans ce milieu-là, sur ce bateau qui s'appelait Région Provence, à Côte d'Azur, et avec lequel on fait quelques navigations, mais ça va pas aller très loin, parce que on va chavirer.
19: Dans quelques minutes, vous comprendrez pourquoi il a travaillé, rencontré Louis Perron, également Paul Vatine, et puis Florence Artaud également. Vous avez fait la route du Rhum, entre autres, vous avez travaillé autour de la route du Rhum avec elle pendant plusieurs années. Ce sera l'occasion d'en parler. Vous qui rêvez d'avoir encore aujourd'hui un bateau, me dites pas le contraire, Louis. Je suis sûr que vous y pensez toujours. Depuis quelques jours, une nouvelle année scolaire a démarré, avec malheureusement aussi le retour de cas de harcèlement dans certaines salles de classe, les couloirs des cours de récréation et aussi sur les réseaux sociaux. Alors pour aider les élèves à se confier, une expérimentation a été renouvelée en région PACA. Robin Bernot avec Philippe Bocara.
11: Dans les Bouches-du-Rhône, plusieurs établissements proposent aux élèves une boîte discrète pour recueillir des signalements de harcèlement.
16: Je trouve que c'est une super initiative et il faudrait que ça soit dans plus d'établissements, quoi.
11: Ça s'appelle la boîte à mots, M-A-U-X. Imaginez tout simplement une boîte aux lettres dans laquelle les collégiens peuvent anonymement déposer des messages en cas de mal-être ou encore de harcèlement, le tout de façon discrète. Laurence Angeletti, conseillère départementale en charge notamment du bien-être des collégiens, au micro de notre reporter Philippe Bocara.
18: L'idée, c'est que les collégiens puissent trouver la boîte facilement, mais que ça soit aussi un endroit un petit peu confidentiel où on ne voit pas forcément la personne qui va remettre le mot, parce que ce n'est pas toujours facile pour les collégiens.
11: Une idée qui semble plaire aux élèves, à l'image de Pauline, collégienne à Salon de Provence.
21: Ça peut aider les élèves qui n'ont pas forcément confiance à parler directement. Ils peuvent tout simplement écrire leurs problèmes.
11: Alors ici en Provence, ça marche, mais vous, qu'en pensez-vous ? Quand j'ai expliqué le sujet du jour à Zida, elle s'est tout de suite sentie concernée.
21: Quand j'étais au collège, pendant une année, j'avais un peu souffert de ça, où on m'embêtait beaucoup et tout, et ça me faisait beaucoup de mal parce que j'osais pas aller voir la CPE parce que j'avais peur qu'on se moque de moi, etc. Et c'est vrai que j'aurais bien aimé qu'il y ait ça, cette possibilité-là, parce que bah, c'est plus facile quoi, d'écrire.
11: Alors sur le papier, tout le monde salue l'idée de cette boîte à mots, y compris Johanna.
22: Mais je trouve que c'est bien déjà qu'il y ait des initiatives qui soient prises.
11: Mais pour elle, cette solution a quand même ses limites.
22: Personnellement, quand j'étais au collège, lycée, c'était des choses qui étaient déjà mises en place. Et ce qu'on voit, c'est que même si c'est censé être anonyme, les élèves, ils ont quand même un petit peu peur de faire le premier pas et de mettre les lettres dans les boîtes. Je pense qu'il y a d'autres solutions, notamment maintenant, plus en ligne, via les applications comme Pronote, École Directe, etc., où ils pourraient mettre en place des messageries qui seraient peut-être plus efficaces, plus anonymes, où les enfants se sentiraient plus en confiance.
11: Qui sait, peut-être que cette idée sera étudiée par les différentes académies dans les prochains mois. En attendant, aujourd'hui, les mots déposés dans les différentes boîtes sont pris en charge par les équipes éducatives de chaque collège. Lancée en 2024 dans les Bouches-du-Rhône, l'opération se poursuit donc cette année dans une trentaine d'établissements du département.
19: Merci beaucoup aux équipes d'ici Provence, ça marche ici, qu'en pensez-vous ? Avec Robin Bernon, on parlait de Marseille et de la Provence. Vous n'y échappez pas, hein. Vous avez démarré sur Allo Radio Provence.
20: Oui, c'est vrai.
19: C'était une radio, ça.
20: 92, c'était une radio.
19: Embarquement 92, c'est le nom de l'émission.
20: Oui. Bah, je parlais de voile, évidemment.
19: Évidemment.
20: Évidemment. C'était les débuts.
19: Louis Baudin, votre invité encore pour quelques minutes. On est à Marseille, mais on a quitté Marseille. On continue de se balader. On s'approche de Météo France et on va évoquer les grands navigateurs avec qui il a eu l'occasion de travailler jusqu'à son quotidien aujourd'hui. Louis Baudin, que vous voyez sur TF1, évidemment, et que vous écoutez aussi à la radio ce soir. Sur ici, on est content d'avoir jusqu'à 21h.
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19: Et le plaisir de retrouver aussi Eddie Mitchell sur ici pour une dernière séance.

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2: Canal+, la chaîne météo, iTélé, RTL, LCI, TF1, et ce soir, ICI est incontournable du petit écran. De toute façon, pour l'identifier, on écoute ça. Évidemment, tout de suite, on sait qui on va voir.
3: Exactement là.
2: Non, c'est fou l'identification d'ailleurs du musique comme ça, que ce soit à la radio
3: c'est
2: ou à la
3: incroyable.
2: Télévision. Parce que moi, j'entends cette musique, je vous vois, je pense à Catherine Laborde, je vois à tous les autres, et puis Emilia, évidemment, à toute la bande. Merci d'être avec nous, Louis Baudin. Je rappelle que voilà, depuis 20h, on évoque votre parcours, déjà impressionnant et inattendu. Je suis sûr qu'il y a plein d'auditeurs qui ne savaient pas tout ça.
3: Ah bah oui, c'est un grand voyage à travers la France, c'est clair.
2: Je reviens juste sur ces navigateurs, on l'a évoqué il y a quelques minutes, vous avez rencontré. Ça va durer des années parce que vous travaillez à Météo France tout en faisant ça, on est bien d'accord.
3: Ah, exactement. Hein. D'ailleurs, c'est pas toujours très simple la relation entre Météo France et puis cette activité un peu externe. C'est normal parce que Météo France, c'est la fonction publique avec un cadre, avec un fonctionnement. Et c'est vrai, quand on sort un peu de ce cadre-là pour faire de la compétition, accompagner des marins, l'emploi du temps, la façon de faire est pas toujours très facile. Mais peu importe, l'idée c'était d'être efficace et Météo France c'est un service efficace qui donne de bonnes prévisions, qui forme de bons prévisionnistes. Ouais. Enfin, moi, ça m'a aidé pour effectivement accompagner des marins et puis avoir de temps en temps un succès avec Florence. Ça a été le record de l'Atlantique, ça a été la route du Rhum, avec Paul Vatine, et puis en même temps avec Yves Parlier. Dans la Jacques Vabre, on a fait avec Yves un record de l'Atlantique sur entre les États-Unis et l'Europe. C'était des courses de l'Europe, ça a été Québec-Saint-Malo. Là, j'ai gagné avec un équipage de Saint-Malo, justement, et Normand. C'est toute la vie du marin telle que, enfin, quelqu'un comme moi le souhaitait et a pu le vivre pendant une quinzaine d'années.
2: Il y a un passionné de voile qui vous repère, c'est Philippe Gildas.
3: Ouais.
2: C'est lui qui vous met un peu le pied à l'étrier, parce que on a compris, vous travaillez avec des marins, vous êtes à Météo France, mais Philippe Gildas, il adore la voile, il se dit, tiens, tu pourrais peut-être venir en parler chez nous, Canal.
3: Sur Canal, on lui par ailleurs.
2: Ben oui.
3: Effectivement, il dit, viens raconter les courses de voile et autres, et c'était avec l'aide de Marc Toresca. Et on parlait, j'expliquais pourquoi tel marin a pris telle trajectoire avec l'idée de revenir avec des vents favorables. Enfin voilà, expliquer la course au large grâce à Philippe.
2: Ouais. Ouais. C'est vrai que vous faisiez du camping sauvage en Camargue?
3: Alors ça, c'était beaucoup plus tôt, mais c'est vrai.
2: Ah oui, je fais des allers-retours.
3: Ouais. À la pointe de l'Espiguette.
2: Ah,
3: à
2: une époque, ça, c'est la plage du Gros du Roi, de Port-Camargue.
3: Exactement, du Gros de Port-Camargue. À une époque, c'était encore possible. Hein. Aujourd'hui, là, vous pas à faire ça parce que ça va pas durer très longtemps, mais non. À l'époque, on pouvait encore le faire.
2: La Camargue, c'est une région qui est aussi, vous étiez dans le Vaucluse, on a parlé de Hap, mais on est à deux pas, du coup.
3: Exactement, la Camargue, c'est, et d'ailleurs, ça l'est encore plus aujourd'hui, mais c'est un lieu emblématique de l'évolution que l'on doit avoir dans notre rapport à la nature. Pourquoi? Parce que c'est un estuaire, parce que c'est un delta, pour être plus exact, parce que c'est un endroit où on voit la nature évoluer en fonction des températures, en fonction de l'impact, en fonction de la pollution, en fonction de l'occupation. Enfin voilà, et y a beaucoup de choses à faire, tout en respectant la nature et en même temps en permettant le développement de l'homme. Et c'est un bel endroit pour ça.
2: Louis, j'ai évoqué les différents médias dans lesquels vous allez travailler, votre carrière ensuite, on la connaît. Je vais profiter de ces dernières minutes pour encore me balader en France avec vous et j'aimerais aller faire un tour sur l'île aux Moines.
3: Ah.
2: C'est votre paradis sur Terre.
3: Ouais, c'est en tout cas le paradis en France, c'est clair. C'est pour moi un endroit emblématique. Encore une fois, j'ai parlé du golfe du Morbihan, mais cet endroit, on est sur une île, donc je sais pas pourquoi ça. Je trouve qu'il y a un petit côté protecteur.
2: Toujours.
3: Et quand toujours. Et quand on est sur cette île, il y a des odeurs, parce que comme on est sur une île, l'eau protège des températures.

0: température extrême. Donc ça veut dire que des essences tropicales ramenées par des armateurs qui faisaient le tour du monde, qui sont venus s'installer ici parce qu'eux aussi avaient compris que c'était un bel endroit. Et donc ça crée une ambiance, des odeurs, et puis un spectacle. Enfin, aller voir le golfe du Morbihan, aller voir les courants, la mer qui monte, qui descend, les couchers de soleil correspondants. Voilà, on y est.
1: Ah, le lieu pour le plus beau coucher de soleil, ou celui qui vous a marqué dans votre vie?
0: Oh. Alors là, il est loin de la France, mais en France, aller voir un coucher de soleil quand il y a une tempête sur le Ratzin, pour peu qu'il y a ce qu'on appelle le front froid qui passe, c'est-à-dire qu'il y a une éclaircie et que le soleil passe juste sous les nuages dans une lumière hallucinante et avec la tempête, bah vous allez voir, c'est extraordinaire.
1: Le bassin d'Arcachon. C'est aussi un endroit qui vous a marqué, le bassin d'Arcachon.
0: Oui, le bassin d'Arcachon, c'est une mer fermée, c'est une mer où j'ai appris, c'est une mer qui, il y a la dune du Pilat pas très loin quand vous êtes à Arcachon. Donc c'est aussi un endroit où on peut s'apaiser, on peut se reposer, on peut laisser un peu courir les choses. Ouais. J'aime bien la nature, elle sait faire ça. Si on sait l'écouter, si on sait la regarder, on peut trouver des moments où waouh. On va s'apaiser. Et le bassin d'Arcachon est un de ces endroits en France.
1: Alors, pour vous apaiser, vous aimez aussi aller prendre des photos en Afrique.
0: Ah,
1: vous êtes
0: ça,
1: un fan de safari photo.
0: Ben oui, exactement. Parce que voilà, quand vous aimez le rapport à la nature, quand vous allez en Afrique, j'ai découvert ça il n'y a pas très longtemps, parce que voilà, malheureusement, les voyages coûtent cher, plus on va loin. Et là, j'ai la chance de pouvoir en faire quelques-uns en ce moment. Et là, je vais utiliser ce mot, j'essaie de parler français, mais là, ça ne va pas être français. Vous prenez un shoot. C'est un shoot émotionnel extraordinaire. Le rapport aux animaux, à la nature, avec là des guides qui ont une éthique, qui respectent, qui ont envie de partager, on vit des moments, enfin moi, c'est sublime, ça touche au sublime.
1: La boucle est bouclée, votre maman est née au Sénégal, je sais pas, je me dis que vous allez en Afrique.
0: Il y a peut-être des gènes, il y a peut-être des choses qui ressortent et qui à ce moment-là ont envie de vivre et de vibrer. Ouais.
1: C'est Louis Baudin qui est votre invité ce soir jusqu'à 21h dans Il n'y a pas que Paris dans la vie. Louis Baudin, comment prévoir sa météo quand la météo fait l'histoire? C'était chez Albin Michel, c'est sorti il y a déjà quelques années, mais dis parce que on peut toujours se les procurer. Nous sommes tous météo sensibles, ça c'est le plus récent également chez Albin Michel. Ouais. Vous pouvez les lire surtout avec ce qu'on vit aujourd'hui. C'est vrai, il faut s'inquiéter, la sécheresse, les incendies, la canicule.
0: Alors, il faut s'inquiéter, mais il faut surtout être résilient, c'est se dire, waouh, on peut pas continuer comme ça. Moi, je suis pas là à rentrer dans les détails de plus 3, plus 4, mais non. Aujourd'hui, on est 8 milliards d'individus sur une planète qu'on va pas quitter tout de suite. Donc, ça veut dire qu'il faut vraiment qu'on s'y mette et qu'on soit juste un peu plus à l'écoute de ce que nous dit la nature. Donc, le retour du bon sens, la technologie, oui, mais au service de cette nature et de l'homme. Voilà, mais si on fait tout ça, pour ça que je reste optimiste, on va le faire. Et on va le faire.
1: Et qu'on vous entende, que les nuages et le soleil vous entendent. C'est parce que vous connaissez bien la France que vous êtes chevalier de la Légion d'honneur.
0: Ah, ça j'en parle pas parce que je sais pas si.
1: Oui,
0: j'ai
1: mais la France
0: parce
1: vous rend quand même la connaissance que vous avez de ce pays.
0: C'est vrai que ça oblige. Comme bien un sûr. Peu de notoriété, ça oblige effectivement à des comportements, à du partage, à essayer de transmettre un certain nombre de valeurs et être justement dans la transmission. Voilà, un peu d'expérience à transmettre. Je sais pas si je suis légitime, je sais pas si j'ai. Mais en tout cas, je suis dans cette phase où aujourd'hui j'ai envie de partager et transmettre et puis de rappeler quand même qu'on est dans un pays extraordinaire. Je le disais en introduction, mais quand vous faites un peu de géographie, quand vous faites un peu de météorologie, vous dites, mais un pays comme la France, cherchez dans le monde, vous n'en trouverez pas un qui 1000 km sur 1000 km offre cette diversité de géographie. Pourquoi est-ce qu'on est le pays le plus visité au monde? Pourquoi est-ce qu'on est le pays de la gastronomie? Parce qu'on a des paysages, on a des sols, on a une géographie qui nous permet de développer des produits extraordinaires.
1: Parler de la gastronomie, ça tombe bien. On va où en France pour bien manger avec vous, Louis Baudin? Il y a des régions.
0: Mais on va partout. Mais c'est ça. J'allais dire, je sais pas, immédiatement viens d'aller en Champagne. Puis après, je me dis, non, on va en Saône-et-Loire. Là, il y a quelques petits restaurants qui savent très bien. Ouais. Puis après, on va aller, les produits de la mer. C'est bien aussi ça quand même du côté de Brest. Et puis on peut aller en Provence parce que là, d'un seul coup, on va découvrir une cuisine méditerranéenne qui en plus est très très bonne pour ce qu'on a entre guillemets quand on y un peu. Donc c'est partout, mais apprenons juste à nous arrêter, à écouter les locaux, à écouter ceux qui connaissent leur terrain, et puis à les respecter et de faire avec ce qu'ils nous disent. Et là, vous allez voir, vous avez vu des moments incroyables.
1: Tout à l'heure, je vous ai demandé de fermer les yeux, je vous ai laissé imaginer la carte de France que vous connaissez par cœur. Si on devait garder qu'un seul lieu, Louis Baudin, parce qu'on a évoqué plein, vous voyez le lieu central de votre vie?
0: Ah, le lieu central, mais je dirais, pourquoi pas aller justement dans le Massif central? Pourquoi pas aller se projeter du côté du Cantal, par exemple? J'y ai pas vécu, mais...

0: j'ai traversé le Salers, par exemple, et là, j'ai aussi découvert quelque chose qui est loin de ce que moi j'aime bien. Quand je suis loin de la mer, je suis un peu trop loin de la mer.
1: Il y a plein de lacs en Auvergne.
0: Il y a plein de lacs, exactement. Oui. Et puis surtout, il y a là aussi des endroits à la fois d'une richesse en matière de paysage, de vision, de gastronomie. Ben voilà, c'est un peu l'antithèse de ce que je suis et de ce que je recherche comme ça spontanément. Mais ouais, c'est peut-être là le centre pour repartir et retrouver l'origine.
1: Le centre de la Terre.
0: Ouais, le centre de la Terre. Bah, il y a des volcans, hein.
1: Bien sûr.
0: Pas très loin.
1: Ah, bah oui. Puis, ils peuvent se réveiller à tout moment.
0: Et puis, qui peuvent se réveiller. Alors, puis, peut-être plus là, mais c'est sûr qu'ils se réveilleront un jour.
1: La chaîne des puits, si vous la survolez en avion, moi qui l'ai fait, je peux vous dire que c'est magnifique, Louis Baudin.
0: Exactement.
1: On s'est vraiment bien, bien baladé dans toute la France. Il y a encore des lieux où vous connaissez pas. Il faut que je m'arrête, là.
0: Oui, oui, le Jura, que j'ai un peu balayé, mais par exemple, je le connais pas assez. Je connais pas assez du côté de la Dordogne, par exemple. La vallée de la Garonne, c'est parce que je connais mieux, mais je connais un peu Toulouse, oui, les Pyrénées. Je connais assez bien les Alpes, mais je connais un peu moins bien les Pyrénées. Donc ouais. Il y en a encore d'endroits à découvrir.
1: Merci pour ce voyage, Louis.
0: Bah non, merci pour l'invitation.
1: C'est vraiment un plaisir. On aura partagé, pu rester là très longtemps. Je vais vous poser la question que tout le monde vous pose. Quel temps il fait demain? Quel temps il fait demain, Louis Baudin?
0: J'espère qu'il va pleuvoir.
1: La météo, c'est sur TF1, c'est sur le week-end. Hein,
0: oui, exactement, surtout le week-end.
1: Vous venez aussi dans le journal de 20h souvent pour parler de nouvelles technologies ou d'avancées.
0: Exactement.
1: Voilà, on l'oublie pas parce qu'il s'intéresse à tout, Louis.
0: Bah, la transmission, surtout partager, transmettre, ça c'est important.
1: La radio, que j'ai trop citée, mais dans laquelle on vous retrouve aussi le matin et qu'on salue affectueusement. Merci Louis Baudin, c'était un plaisir. En tous les cas, je vous souhaite un bon voyage, une belle suite de voyages. Peut-être une dernière question, je vous mets pas la porte, mais la retraite dans très longtemps, mais où est-ce que vous pourriez vous installer les derniers jours? Vous aimeriez que ce soit où?
0: Non, je pense que autour de la Bretagne, là, autour du golfe du Morbihan, ouais. ou Trébordin, ou sur la côte de Granit Rose, ouais, j'aime bien ces endroits-là.
1: Merci Louis Baudin. Émission à retrouver sur ici.fr. Rendez-vous demain, d'autres parcours, d'autres invités et un autre voyage. Passez une belle soirée. Salut.
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1: Bon, alors le menu tout de suite, monsieur Gaëtan Roussel, qu'est-ce qu'on fait, où est-ce que vous nous emmenez ?

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2: Bonsoir à tous. Ce soir encore, je vous embarque avec moi dans une petite virée d'une heure avec les tubes qui ont fait danser et chanter dans les années 80 et qui continuent à le faire. Ce soir, ça commence comme ça.

0: La vie par procuration, évidemment, c'était Jean-Jacques Goldman.
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0: Et qui dit années 80 dit Jean-Jacques Goldman. Durant cette décennie, il a produit 4 albums légendaires et 2 lives. Et d'ailleurs, ce tube, La vie par procuration, a été enregistré pour l'album non homologué en 85. Mais c'est la version live sur l'album En public en 86 qui sort en single et qui devient un tube. Résultat, 21 semaines dans le top 50. Cette même année, 86, le duo anglais Eurythmics occupe le top 50 avec l'une de ses plus belles chansons, The Miracle of Love.

Céline Dion, ne partez pas sans moi. On vient d'écouter le titre qui a permis à Céline de gagner le concours Eurovision de la chanson. C'était en 88, elle représentait la Suisse. Et à propos d'Eurovision, Céline, comme tous les Canadiens, a dû se réjouir en apprenant que l'année prochaine, le Canada serait pour la première fois représenté en Bulgarie lors de la prochaine édition de l'Eurovision. Alors question, est-ce que l'Espagne participera à l'événement? Réponse dans les semaines à venir. Tout de suite, le plus grand groupe pop espagnol de toute l'histoire de la musique espagnole, Mecano, Hijo de la Luna.

0: Ricky e Poveri, c'était Sara perché ti amo. C'est Planétaire en 81, un tube qui est aujourd'hui un hymne dans les stades de foot, notamment pour les supporters de l'AC Milan, les fameux tifosi rouge et noir. Eh oui. Dans un instant, une chanson enregistrée par Johnny Hallyday, mais jamais sortie en single, sauf par son auteur-compositeur, Daniel Balavoine. Je ne suis pas un héros, c'est juste après ça.
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0: le groupe Bronski Beat avec Why.
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0: Et en 1984, le groupe de Jimmy Somerville se classe dans les hit-parades de nombreux pays grâce à ce titre qui dénonçait l'homophobie. Allez, quelques repères, tiens, justement, 1984, c'est l'année de la création du Top 50 et de Canal+. 1984, la France, championne d'Europe de foot après sa victoire contre l'Espagne. Platini marque 9 buts. Et malheureusement, 84, c'est aussi le début de l'affaire du petit Grégory. Enfin, pour la musique, 1984, c'est le tube Smooth Operator de Sade.

Le joueur de blues, c'était bien sûr Michel Jonas. Extrait de l'album Nouvelle Vie, succès en 1981, devenu un classique, que Michel Jonas ne manquera sûrement pas de reprendre en version piano-voix, accompagné du fidèle Jean-Yves D'Angelo. Ça sera le 10 octobre prochain au Théâtre Luxembourg, c'est à Meaux. Notez également sur vos agendas un autre concert, c'est samedi prochain que Jeanne Masse retrouvera ses fans à la Cigale à Paris, et elle chantera sans doute « Sauvez-moi ».

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1: On referme la parenthèse années 80. Dans un instant, on ouvre celle de 100% chansons françaises. C'est la suite de votre fin de journée. Alors à demain, dès 21h, je compte sur vous. Merci d'écouter. 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
2: Le couple Véronique Sanson et Michel Berger est porté par une passion dévorante. Mais derrière le bonheur apparent, un séisme se prépare en coulisses.
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3: Je m'endors avec lui.
2: En 1973, Véronique s'absente de l'appartement en prétextant une course. Elle dit à Michel qu'elle descend simplement s'acheter des cigarettes. En réalité, la chanteuse ne reviendra jamais et s'envole pour les États-Unis. C'est le début d'une fuite spectaculaire pour rejoindre le rocker Stephen Stills.

0: Ce départ brutal laisse Michel Berger dévasté, seul avec ses compositions. Mais de cette trahison naîtront les plus belles chansons de rupture de l'histoire.
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3: Imaginez une chambre d'hôtel, un piano et une seule nuit pour changer le cours d'une carrière. Ce sont les coulisses d'un tube de Gilbert Montagnier.
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3: En 1984, Gilbert Montagnier et le parolier Didier Barbelivien s'enferment avec une mission, créer le tube ultime. Au petit matin, les sunlights des tropiques est né. Barbelivien a jeté les mots sur le papier en quelques minutes, inspiré par l'optimisme débordant de Gilbert. Le résultat, un mélange parfait de disco à l'italienne et de chaleur tropicale.

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2: J'ai un vieux tour Chaublin des années 50. Je le regarde chaque jour. Je me régale juste de le voir.
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3: Martin, vous vous êtes lancé à 45 ans dans une magnifique aventure, les objets mécaniques en tout genre, comme des montres, des goussets, des réveils ou encore des jouets. Et bien tout ça, ça retrouve une seconde jeunesse grâce à vous. Votre atelier s'appelle « Et le temps passe ». C'est magnifique comme nom, Saint-Martin.
2: Vous savez, ce nom vient de mon premier cours de français qui était encore en cassette. Et il y a une conversation... Et cette phrase « et le temps passe » me restait en tête, je ne sais pas pourquoi, et ça m'a servi comme nom pour mon entreprise. Mais ça date, hein, ça date 20 ans au moins.
3: Est-ce que vous vous rappelez d'un déclic dans votre parcours qui vous a fait basculer dans l'univers de l'horlogerie ?
2: Le déclencheur, c'était un film où il y avait des horlogers dedans. J'ai été ingénieur avant, j'ai reconverti à l'âge de 45 ans. J'ai toujours aimé réparer, restaurer, bricoler. Ça m'accompagne depuis mon adolescence finalement. C'était des vieilles radios, des postes de radio, c'était des motos, c'était des petits trains électriques. J'ai toujours aimé remettre en état, redonner une nouvelle vie. Et j'ai pris l'école, j'ai passé 3 années d'école à Pforzheim, à l'école en Allemagne.
3: Concernant les objets hein, qui passent dans vos mains, est-ce que vous aimez travailler un objet en particulier ou est-ce que vous êtes fier d'avoir un objet en particulier dans vos mains ?
2: Bien sûr, ce que j'aime beaucoup et ce qu'il arrive rarement, ce sont des grandes sonneries, des pendules neuchâteloises, par exemple. Ce que j'aime, c'est surtout des objets où c'est pas juste comme d'habitude. Ça veut dire il y a un peu plus de challenge, on peut dire. Il y a des dégâts qui ne sont pas évidents à réparer. Il faut trouver une solution, il faut réfléchir, il faut se renseigner. Et j'aime tout ce qui sort un peu d'ordinaire.
3: Et Martin, si on pousse la porte de votre atelier qui s'appelle « Et le temps passe », qu'est-ce que vous nous partagez en premier ?
2: Ma passion pour l'outillage, parce que surtout dans le passé, l'outillage d'horlogerie, il avait toujours une beauté. Il y a toujours, c'est bien travaillé, c'est du laiton, juste la beauté des mes machines. J'ai un vieux tour Chaublin des années 50. Je le regarde chaque jour, je me régale juste de le voir.
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4: On sait qu'on est Lorrain, Nicolas Turon, parce que...
5: Parce qu'on connaît les petites roues de Revigny.
4: Revigny,
5: c'est dans les Vosges ?
4: Ah non, c'est dans la Meuse.
5: Oui, sud de la Meuse. C'est trop facile d'ailleurs de se moquer tout le temps de la Meuse, comme vous le faites dès que le micro est éteint, Frédéric.
4: Non, arrêtez,
5: j'entends
4: c'est pas
5: trop
4: vrai.
5: De mauvaises langues dire
4: c'est pas vrai.
5: De ce département que c'est le trou du cul du monde. Bon,
4: c'est pas la Creuse.
5: C'est bon, pas loin.
4: C'est la Meuse.
5: Il y a même une homonymie. Il y a quelque chose de phonétique
4: arrêtez.
5: Entre Creuse et Meuse.
4: Arrêtez.
5: Tu creuses ta fosse, Martoni. Bon, certes, ce département rural est l'un des plus touchés par la plaie des logements vacants. Près d'une habitation sur 5 est vide dans de nombreuses communes. Certes, il a été classé deuxième pire département de France sur Instagram en 2022.
4: C'est pas vrai.
5: Certes, c'est l'un des moins densément peuplés de France. Et certes, on y consomme plus d'héroïne que partout ailleurs en France. Mais sachez que c'est faux. La Meuse n'est pas le trou du cul du monde. Ça fait maintenant un moment qu'on a la preuve que le plus grand trou du cul du monde est à Washington. En revanche... Dans le sud de la Meuse, le long de l'Ornain, il y a des petits trous. Des trous d'eau bien cachés dans la forêt qui ont chacun un nom particulier. Alors ces noms-là, vous ne les trouverez pas sur les cartes IGN. Il faut être braconnier ou historien, ou les deux à la fois, ou rencontrer les Révinéens pour les connaître. Ainsi, Le trou nacelle, donc on est d'accord, c'est des noms donnés à des petits trous d'eau dans la forêt.
6: Oui, oui.
5: Le trou nacelle tient son nom d'un engin qui traversait l'eau lors des travaux du canal de la Marne au Rhin, qui traverse la Lorraine, travaux menés par l'ingénieur Charles-Étienne Collignon au 19e.
6: D'accord.
5: Et cette nacelle, qu'est-ce qui est arrivé? Eh bien, elle est tombée
6: dans un trou.
5: Eh bien voilà, donc ça devient le trou nacelle, le trou prussien.
6: Alors ça, ça date
5: de 1870,
6: de la guerre de 1870. Oui.
5: Un Prussien s'y est noyé pendant la guerre.
6: D'où
5: alors
6: le
5: trou est un petit peu maudit. Il faut pas trop y traîner. Ce que l'habitant que j'ai rencontré m'a confié à mi-mot, en me faisant jurer de ne pas le répéter à la radio, c'est qu'on a peut-être aidé un petit coup le Prussien à se noyer. Si vous voyez ce que je veux dire. Et enfin mon préféré est le trou Marius, qui doit son nom à un braconnier qui pêchait à la main. Quand il voyait le garde champêtre arriver, il se foutait à l'eau et respirait à l'aide d'un roseau. Il faisait le plongeur sous-marin, et le lendemain, on le voyait aller donner du poisson aux huiles dans le château du coin, donc il était couvert malgré tout. Alors, ne dites plus jamais, s'il vous plaît, que la Meuse est un trou. Dites-moi de quel trou il s'agit.
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7: À Strasbourg, on a la cathédrale, la choucroute, le marché de Noël et, je ne vous apprends rien, le Parlement européen. Rien que ça. Un symbole mondial qui est coincé entre le Rhin et quelques pistes cyclables, mais c'est un édifice que je visite pour vous aujourd'hui. Je suis devant ce bâtiment immense, tout en verre, tout en courbe. Et c'est vrai que depuis toutes ces années à le regarder, j'ai toujours trouvé que son architecture semblait un peu inachevée. Vous trouvez pas ? Eh bien bingo ! Sachez que c'est volontaire et que c'est justement pour symboliser une Europe en construction. C'est Angelos qui me l'a dit, c'est mon guide du jour. Il est administrateur au Parlement européen. Il est comme à la maison lui ici. Il fonce, hop, sans douter de la direction où il va. Et quant à moi, c'est un peu différent. Je regarde partout, il y a des drapeaux, des badges à biper, des gens pressés. Et je dois dire que l'ambiance est quand même plutôt feutrée. La déco est plutôt réussie et la sécurité, elle, est très sérieuse. Je crois que j'ai dû vérifier au moins 3 fois chaque heure si j'avais bien mon badge dans la poche. Et miracle, je l'ai même pas perdu. Ici, c'est un peu comme une petite ville intérieure. Des couloirs partout, des gens qui marchent vite, parfois très vite. Bon, moi, clairement, c'est écrit sur mon front, hein, visiteur, parce que je regarde le plafond, je suis largement impressionné, alors que les autres, beaucoup moins, c'est immense. Tout est simplement immense. Angelos m'emmène dans le fameux hémicycle. Et là, impression de grandeur immédiate. C'est là que siègent les 705 députés pour environ 12 sessions plénières par an, avec au menu des débats publics, des votes, des prises de parole de la Commission européenne ou encore du Conseil, et parfois même des discours de chefs d'État ou de gouvernement. Alors en effet, même si certaines sessions se tiennent à Bruxelles, Strasbourg est le seul lieu prévu par les traités pour les sessions plénières dites ordinaires. Et sa tenue à Strasbourg n'est ni symbolique, ni facultative. Non, non, non, c'est une obligation légale. Maintenant qu'on est dans l'hémicycle, alors je m'installe et je réalise que chacun des 705 sièges est équipé d'un casque pour la traduction simultanée, soit 24 langues officielles. Et je vous laisse imaginer la logistique derrière tout ça pour connecter le bon traducteur au bon député. Et puis bien évidemment, on trouve les fameux boutons pour voter. Ah bah oui, c'est un peu la base quand même. Strasbourg a été choisi comme siège du Parlement, pas par hasard, et non, c'est parce que notre capitale alsacienne, à travers son histoire, eh bien, symbolise la réconciliation franco-allemande. Quant à moi, j'ai compris bien des choses pendant cette visite, sauf le plan du bâtiment. Ah oui, j'ai été complètement perdu.
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1: On est à Saint-Nazaire pour mettre en lumière une personnalité qui allie chiffres et notes de musique. Morgane est comptable, mais surtout musicienne passionnée. La musique qui est arrivée très vite dans sa vie.
2: Enfant, en fait, je me souviens vraiment d'un moment où chez mon père, il y avait un piano et un cousin a joué un morceau. Et ça m'a vraiment fait quelque chose de physique. Je me souviens, je me suis dit, oh là là, je veux faire pareil. Et j'ai appris toute seule le morceau qu'il jouait. C'était comme un peu une obsession. Et à partir de là, voilà, je me suis mise à faire des cours de piano. Ensuite, il y a eu la guitare offerte par mon père à l'âge de 12 ans. Et puis, j'ai appris toute seule.
1: Vous travaillez comment, vous ?
2: Alors, moi, je travaille en comptabilité.
1: Ouais.
2: Donc, je travaille quasiment en temps plein. Et j'ai deux après-midi par semaine, ce qui me permet d'avoir du temps. Je fais mon travail donc de comptabilité, on va dire normal, ouais. Tous les jours.
1: Okay.
2: Et puis le mardi et mercredi après-midi, c'est des temps que j'ai fixés pour moi, pour avoir du temps libre, pour faire de la musique justement.
1: C'est chaud. Alors, est-ce que vous avez des petits rituels comme bon nombre d'artistes ? Comment vous écrivez-vous, par exemple, Morgane ?
2: Alors moi, c'est toujours la musique en premier.
1: D'accord.
2: Je joue. Ce qui est le mieux pour moi, c'est de jouer un petit peu sans but, on va dire. Et il y a des choses qui arrivent. Et à partir du moment où j'ai une petite idée mélodique, tout ça, je chante un petit peu au hasard comme ça. Enfin, je vois où ça me porte. Et des fois, il y a des mots qui sortent. Alors souvent, c'est en anglais. Parce que moi, j'écoute beaucoup de musique en anglais, ouais. Voilà, principalement. J'ai pas de chansons en français et de plus en plus en espagnol aussi. Parce que j'ai un grand-père qui était espagnol. Donc j'ai ça aussi dans ma famille. Et j'ai passé des années de vacances en Espagne. Donc le chant espagnol est venu un peu plus tard. Parce qu'en plus, j'ai des musiques qui ont des sonorités orientales. Donc,
1: ça veut dire qu'on n'écrit pas de la même manière d'une langue à une autre?
2: On va dire qu'avec l'espagnol, il y a des sonorités que j'aime. L'anglais, d'autres choses. Je le ressens. Dès que je compose une musique, je ressens où est-ce qu'elle va aller. Après, le thème, il vient des fois comme ça au hasard. Quand il y a un mot qui sort, je me dis, tiens, ah, il y a ce mot-là qui sort, et ben j'y vais. Mais je me dis jamais avant, tiens, je vais parler de tel sujet ou quoi. Je me laisse vraiment porter par la musique. Moi, j'ai vraiment l'impression que la musique, c'est une partie de moi, que j'explore aussi un peu qui je suis à travers la musique. C'est vraiment particulier.
1: C'est thérapeutique ?
2: Ah, il y a un côté thérapeutique aussi. Bah, par exemple, jouer en live, c'est parfois difficile pour moi.
1: Pourquoi ?
2: Parce que le regard, parce que la peur d'être, je sais pas, pas comprise. Ou c'est toujours. Et puis comme je vous dis, on partage une partie de soi, donc on se met à nu.
1: Ouais.
2: Et puis j'ai une musique, voilà, intimiste, guitare voix, piano voix. Bah, on se retrouve un peu, devant les autres. Et maintenant, voilà, je me dis, bah, j'y vais. Même si j'ai peur, j'y vais.
1: Si on pouvait vous souhaiter quelque chose, Morgane, ce serait quoi ?
2: Et ben, de vivre justement sans rien écrire, se porter, enfin se laisser vraiment porter par la vie, prendre tout ce qui vient. Je vis les choses au jour le jour, en fait.
1: Si vous aviez un petit message à faire passer, peut-être à des personnes comme vous qui n'osent peut-être pas se lancer, vous leur diriez quoi ?
2: Je me dis, moi, regardez, je pouvais même pas chanter devant mes parents petites, alors il faut du temps. Mais si vous avez une passion, écoutez-vous, soyez vous-même. Je me dis, voilà, c'est dommage d'avoir peur d'être jugé, finalement. Moi, j'ai peur, des fois, en concert. J'ai vraiment peur de ce qu'on va penser, mais je me dis, au moins, tu l'auras fait. Et je l'ai fait pour moi, avant tout. Voilà, faire les choses pour soi.
1: Morgane nous rappelle qu'il est possible de concilier passion et profession et que derrière chaque artiste, il y a souvent un entourage qui croit en lui. Entre partitions et tableaux pleins de chiffres, elle continue d'écrire sa propre harmonie portée par ceux qui la soutiennent à chaque note.
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3: Notre patrimoine recèle de milliers de secrets qu'on vous fait découvrir tous les jours dans cette chronique. Bonjour Grégory Charbonnier.
4: Bonjour.
3: Chef de projet Ville et Pays d'Art et d'Histoire à la Ville et Métropole de Saint-Étienne. Aujourd'hui, on va parler de cette région stéphanoise qui est quand même le berceau d'une grande invention.
4: En effet, le chemin de fer est né ici. Enfin, plus exactement, le premier chemin de fer d'Europe continentale. Il a été mis au point et en service entre Saint-Étienne et Andrézieux en 1827.
3: Pourquoi Saint-Étienne ?
4: À cause du charbon. Les mines de la région extraient déjà beaucoup de charbon et leurs clients sont à Lyon ou du côté de Paris. On cherche donc des moyens de transport qui permettent son exportation. On transporte le charbon jusqu'à Paris par la Loire, par exemple. Mais la Loire est à une vingtaine de kilomètres de Saint-Étienne et il faut pouvoir l'atteindre rapidement. Des ingénieurs comme De Gallois ou Bonnier ont fait des voyages d'études en Angleterre et ont vu cette machine qui roule sur des rails, que ce soit à l'intérieur des mines ou pour rejoindre les fleuves afin

0: d'embarquer le charbon. Bonnier fait partie d'une société qui a obtenu de l'État la concession de la ligne Saint-Étienne-Andrézieux. Les travaux se déroulent entre 1824 et 1827. Il faut exproprier, creuser des tunnels, bâtir des ponts, traverser les communes de Saint-Étienne, Villars, La Fouillouse et Andrézieux pour atteindre le port sur la Loire. La première ligne de chemin de fer, après avoir traversé Saint-Étienne depuis le pont de l'Âne, suit le fond de la vallée du Furon jusqu'à la Loire. Bonnier cherche le tracé le plus plat possible et éviter le dénivelé positif. Le premier train est tracté par des chevaux. On descend le charbon jusqu'à la Loire et on le remonte avec des galets, du sable et du bois à Saint-Étienne.
1: Peut-on visiter et découvrir les vestiges de cette première ligne aujourd'hui ?
0: Il ne reste que très peu de choses. L'urbanisation dans les villes et le passage de l'autoroute A47 dans la basse vallée du Furon ont fait disparaître l'essentiel de la ligne. C'est surtout vers l'arrivée, au bord de la Loire, qu'on voit des traces du port. Certaines portions ont été reconverties en route et on peut donc les emprunter à pied ou en vélo. Ou plus simple, pour comprendre cette première ligne par laquelle tout a commencé, et d'aller visiter l'aventure du train, le musée dédié au chemin de fer à Andrézieux-Boutéon.
1: Merci beaucoup Grégory Charbonnier, à très bientôt pour de nouvelles aventures.
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3: Dans Nuit de Papillon, Thierry, on va ce matin au cinéma avec les mémoires d'un réalisateur auxerrois.
4: Jean-Paul Rapneau, 93 ans, réalisateur entre autres de Cyrano et du Hussard sur le toit, publie Vive Allure, un livre écrit avec la romancière Ketevan Davrichevy. Oui, c'est difficile à prononcer. Hein. C'est allègre, rapide, on ne perd pas une seconde pour raconter la trajectoire de ce fils de Lyon qui a grandi au sein d'une famille de la bourgeoisie provinciale. À l'âge de 6 ans, le petit Jean-Paul découvre son premier film au cinéma familial, la salle de spectacle fondée par l'abbé Deschamps. Il s'agit de Robin des Bois de Michael Curtis avec Errol Flynn. Cette projection marque profondément le jeune garçon qui garde dès lors un goût prononcé pour les films de KPDP.
5: Voyez la bienvenue à Sherwood, jeune dame.
4: Son second grand choc cinématographique survient dans les années 40 lorsqu'il découvre Citizen Kane d'Orson Welles.
6: En sortant, je me suis dit, bah, c'est le cinéma et l'art, l'art total. Le cinéma s'est imposé à moi, rue de Paris, à Auxerre.
4: Dans son livre, Jean-Paul Rapneau raconte avoir toujours aimé raconter des histoires devant sa famille, d'abord avec des bouts de papier dans ses poches où il notait toutes les bonnes anecdotes entendues à la radio ou ailleurs.
7: Mais c'est formidable ce qu'il pousse bien ce qu'il y a.
4: Et puis au cinéma ensuite. Dans ce livre de mémoire, il nous régale de quelques anecdotes avec les comédiens de ses films. Depardieu qui peine à faire un régime pour Cyrano ou un Yves Montand, grande gueule sur le sauvage.
8: Mais c'est fini tout ça, ouais.
4: Mais qui se calme dès qu'on crie plus fort que lui. Un comédien jaloux de Catherine Deneuve sur Le Sauvage ou d'Isabelle Adjani sur le tournage de Tout Feu, Tout Flamme.
9: Lâche-moi !
10: Non, viens, je veux que tu vois.
4: Ses mémoires sont un livre qui se déguste et qui prouve qu'à 93 ans, Jean-Paul Rapneau n'a rien perdu de son art de conteur-né. Vive Allure, c'est le titre de ce livre et c'est publié aux éditions Grasset.

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1: Les gens d'ici, tous les jours, une rencontre quelque part sur le territoire. Et quand deux surfeurs très joyeux rencontrent Valérie Delos, réputée comme très joyeuse, ça donne un sacré trio qui vous réveille. Ils se sont rencontrés à Tarnos, à la plage de la Digue.
2: Bonjour, je m'appelle Max, je suis de Boucau, je surfe au Boucau depuis les années 1970. Et j'ai donc 65 ans fait, voilà.
3: Mais vous n'êtes pas tout seul, vous êtes avec, bonjour.
4: Yes, moi c'est Michel, j'ai arrêté de surfer il y a 10 ans. Et puis je m'en porte pas mal aussi, il y a un peu trop de monde. Et donc je suis très très bien, comme je suis.
3: Et vous êtes de quel endroit?
4: Bayonne, né à Paris, je suis arrivé il y a 50 ans ici.
3: Bon alors les gars, moi je ne savais pas, c'est Max et Michel, mais vous avez fait référence à Jacques. Comment il s'appelait déjà?
4: Jackie Michel.
3: Oui, Jackie Michel. Il paraît qu'il sévissait dans les buts là-bas.
4: La butte de tir, oui, absolument. Comme son nom l'indique. Ça, vous pouvez la passer, celle-là. Elle est mignonne, et c'est la vérité.
3: Oui, elle est mignonne, je ne sais pas si c'est le terme, Max.
2: Bon, écoutez, oui, c'est pas mal quand même.
4: On l'a depuis le temps, Marc.
3: Je ne sais pas si les nouvelles générations ont la ref, mais bon, on pose ça là.
2: Ils doivent l'avoir, on leur fait confiance.
3: Donc là, tiens, vous pouvez me présenter, puisque vous êtes là depuis très longtemps, un petit peu où on est, là, si les auditeurs ne voient pas les paysages.
4: Ouais. C'est l'embouchure de la Dour, Tarnos. C'est la première localité des Landes.
3: Quel temps vous préférez, vous?
2: Bon, on préfère même la saison, septembre, octobre, sans doute, c'est les meilleurs. Mars, avril, tout ça, c'est des vents de nord assez violents, encore un peu de fraîcheur, voire quelques giboulées, l'eau toujours un peu trouble, avec, comme il pleut, tout ça, les descentes de la Dour, de la rivière, mais toujours agréable. Toutes les saisons, ça, c'est très agréable.
3: Alors vous êtes un surfeur depuis toujours et vous continuez, dites donc à 65 ans, continuez à surfer, moi ça m'épate.
2: Occasionnellement maintenant, je reste toujours en contact avec la mer et à vélo, je vais plus souvent ramer, nager, surfer quand il y a des bonnes conditions, mais depuis un an quand même, je suis pas trop allé, j'avais quelques blessures à cause de chutes à vélo et comme ça, et donc je surfe moins.
3: Ah oui, parce que c'est l'année dernière que vous avez surfé, c'est fait très très occasionnel comme surf.
2: Ouais. Mais l'année dernière, c'est pas si loin que ça, on est qu'au mois de mars.
3: Ouais, ça,
2: j'ai beaucoup surfé l'année dernière au mois de novembre.
3: C'est un peu un mytho, votre copain Michel.
4: Complètement, oui, complètement. Je pense qu'il s'en rêve un peu, oui, oui.
3: Je me promenais sur la digue et on m'a raconté, tout à l'heure, là, quand j'étais là-bas, on m'a raconté que vous avez surfé avec le frère de Lizarazu. C'est vrai ça?
2: Oui, c'est vrai, oui. C'était mon équipier. On était équipier quand on est allé surfer la vague légendaire de Bellara. Voilà, donc on était tous les deux, toujours ensemble. Ouais.
3: Et c'est quoi votre plus beau souvenir à chacun de surf, Max, le plus beau souvenir de surf que vous avez, c'était où et quand?
2: Je pense que c'est sur la vague de Safi au Maroc.
3: Et pourquoi elle était magnifique?
2: Parce que c'est déjà un spot de renommée mondiale, parce que toutes les conditions étaient réunies, et voilà, et la vague était parfaite, longue, extraordinaire.
3: Et votre Parisien, c'était où sur la Seine, la plus belle vague?
4: Le Parisien, c'est quand je suis sorti indemne par 4 mètres ici, et que voilà, et j'ai commencé à boire de l'eau, et voilà, et à marcher sous l'eau même carrément. J'en suis sorti sans me noyer. Voilà.
3: C'est vrai, c'est dingue ça.
4: J'ai résumé un peu de mes forces. Ah, voilà. Oui.
3: Une vague de 4 mètres, c'est énorme.
4: Oh, il y avait 3 mètres 54 voilà, mètres, oui, c'était énorme.
2: 4 mètres de non. Bon, et nous, on va marcher.
3: Bon, allez les gars, merci. Je vous dis au revoir. Merci, au revoir.
2: Ah, ciao. Oui, merci. Au revoir. Bonne journée. Adieu, agour.
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1: On raconte, on vous rappelle aussi les mille raisons d'aimer la Côte d'Azur. Tout ne se passe pas que sur le plancher des vaches. Salut Tom Aubry.
5: Salut Quentin, bonjour à tous.
1: C'est un bon moyen justement d'ouvrir la page du jour.
5: Allez, c'est parti.
1: Allez hop.
5: Raison numéro 5, journée spéciale. Aujourd'hui, ce 28 novembre, on célèbre une vieille dame. Une vieille dame que l'on connaît tous, c'est la mère de centaines de millions de personnes, car elle borde notre littoral. Je parle bien sûr de la Méditerranée. Méditerranéum, la mer au milieu des terres en latin. Ou Mare Nostrum, notre mer. Et il faut bien dire, ici dans les Alpes-Maritimes, on est tous méditerranéens.
6: Alors, ça veut dire que la Méditerranée fait aussi partie de notre patrimoine.
5: Bien évidemment, un patrimoine que l'on partage avec des millions de personnes. C'est un carrefour de culture, un pont entre trois continents. La Méditerranée a vu naître des civilisations, des philosophes, des poètes et les plus anciennes routes commerciales. Et aujourd'hui encore, elle abrite l'une des plus fortes biodiversités du monde. Des herbiers, des coraux, des tortues, des mérous. Un patrimoine naturel incroyable, juste sous nos yeux.
6: Alors, qu'il y ait une journée mondiale de la Méditerranée, pourquoi pas? Mais pourquoi le 28 novembre? Pourquoi aujourd'hui précisément?
5: Car il y a 30 ans, jour pour jour, une décision historique a été prise. À Barcelone, le 28 novembre 1995, l'Union européenne et 12 autres pays bordant la Méditerranée se sont réunis pour signer un accord fondateur. C'est le lancement du processus de Barcelone, dont l'un des piliers stipule qu'il faut renforcer les échanges entre les peuples, promouvoir l'éducation, la culture, les droits humains et développer une identité méditerranéenne partagée. En bref, il faut faire de cette mer un lieu de dialogue plutôt qu'un lieu de fracture. Alors aujourd'hui, que l'on vive à Nice, à Menton, à Barcelone, à Tunis ou à Alexandrie, on partage tous un bout de cette mer, de cette histoire et de cette culture commune.
6: Mais on le sait, Tom, hein, la Méditerranée est aussi en danger.
5: Le changement climatique détruit cet écosystème hors norme. Des cachalots aux phoques moines, en passant par le corail rouge et le mérou brun. Car oui, il y a du monde qui vit sous la surface. 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
6: Tiens donc.
5: 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J'ai mis toute mon énergie dans ce projet, alors je vous invite vraiment à écouter notre série audio « Mer en vue ».
6: Et ça, c'est une très belle raison d'aimer la Côte d'Azur et d'aimer la Méditerranée.
5: En plein dans le mille.
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1: Bonjour, je m'appelle Laureline, je suis artiste de cabaret et je suis chanteuse sur l'établissement de Périgueux.
2: Laureline, on peut vous retrouver sur la scène du Voulez-vous à Marsac-sur-l'Isle dans le rôle d'Opaline. J'ai pas vu tout le spectacle, mais il me semble que c'est quand même le personnage principal. Qu'est-ce qui lui arrive à cette fonctionnaire?
1: Alors, ce qui lui arrive, c'est qu'elle devient une star de la chanson, une star du musical. Et donc, elle a toute une transformation physique, vocale et surtout une transformation de vie. Et voilà, donc ça devient une superstar et qui oublie peut-être un petit peu sa vie personnelle d'avant.
2: Est-ce qu'il y a des échos à votre propre vie?
1: Non, pas vraiment. Et c'est pour ça que j'adore jouer ce rôle, parce qu'en fait, Opaline est une personne très introvertie, et ce qui n'est pas du tout mon cas. Et je trouve ça plus amusant et plus confortable d'aller jouer sur un rôle qui ne ressemble pas à ce qu'on est dans la vraie vie.
2: Ça fait une dizaine d'années, Laureline, que vous êtes professionnelle dans le spectacle. Est-ce que vous vous souvenez de la première fois où vous êtes montée sur scène?
1: Je sais que la première fois que je suis montée sur scène, c'était quand j'avais 2 mois. Ça, je ne me rappelle pas.
2: 2 mois?
1: Oui. Mes parents faisaient des colonies et faisaient des spectacles à la fin des séjours avec les enfants. Et l'année où je suis née, donc en 92, c'était le spectacle sur le magicien des couleurs. Et donc, j'étais le bébé violet qui était né de la naissance du bleu et du rouge. Et alors moi, je n'ai aucun souvenir de ce qui s'est passé, mais ma mère me dit qu'elle a vu dans mes yeux que j'étais hyper attirée par les lumières, par ce qui se passait là. Avant d'être professeure de danse, j'étais moi-même élève dans des écoles où je faisais des galas.
2: Quel retour vous avez du public périgourdin depuis le lancement de Star du Musical?
1: Ils sont vachement contents, hein. On a un public principalement senior. Moi, c'est mon public préféré parce qu'en fait, ils sont toujours émerveillés. Et puis, ils ont toutes les références, parce que moi, j'ai des codes assez rétro, des goûts assez rétro. Et du coup, j'adore parler avec eux à la fin du spectacle.

0: parce qu'ils sont toujours super enchantés de ce qu'ils ont vu, de ce qu'ils ont entendu, et c'est hyper agréable.
1: Pour vous, c'est qui l'artiste suprême, celui ou celle qui vous a donné envie de faire ce métier?
0: Charles Aznavour.
1: Ok, d'accord, pas d'hésitation. Votre plus beau souvenir de scène?
0: J'ai envie de vous répondre que moi, mes plus beaux souvenirs de scène, c'est plutôt avec les élèves avec qui je donne des cours. Je trouve que dans l'amateurisme, il y a un truc qui est encore plus beau que dans le professionnel, c'est qu'à la fin, on arrive à faire quelque chose alors que c'est pas notre métier. Mon plus beau souvenir de scène professionnel, je pense que c'est ma première ici en tant que chanteuse. Parce que comme je disais, moi j'étais danseuse professionnelle, j'étais dans une production et une école qui formait des artistes à être pluridisciplinaires. J'ai appris à chanter. Je voulais chanter. Et c'est le voulez-vous qui m'a donné ma chance et l'opportunité de le faire. On est une équipe très soudée et on n'est pas les uns au-dessus des autres, on est les uns à côté des autres.
1: Merci.
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4: À ce mur en auxois, une bague est devenue célèbre. Dans cet épisode avec Sandra Amani, on vous raconte l'histoire de l'anneau nuptial de la Vierge. Un extrait de votre livre, Légende de l'Auxois et de la Vallée de l'Ouche, aux éditions L'Or et la Plume. Bonjour Sandra.
5: Bonjour Charlotte.
4: Nous voici au XIe siècle. Notre héros s'appelle Girard le Riche. Il est le seigneur du château de Semur. Girard, chevalier émérite sur un cheval magnifique, chevauche sur les routes du duché de Bourgogne.
5: Girard a traversé l'Europe depuis Jérusalem en Terre Sainte. Il rentre des croisades sous l'égide du duc Eudes Ier de Bourgogne. Comme la tradition le veut, Girard rentre avec un trésor. Mais pas n'importe lequel. Il s'agit du plus précieux bijou au monde, l'anneau nuptial de la Vierge Marie. Cette bague en argent est celle que la Vierge aurait portée à son doigt le jour de son mariage à Nazareth. On raconte qu'elle préserve de tous les maux celui qui la possède.
4: Un bijou qu'il faut donc protéger pour ne pas se le faire voler.
5: C'est vrai qu'à cette époque, rôdent de nombreux bandits sur les chemins de Bourgogne. Mais le seigneur Girard est un homme intelligent. Il a l'idée de cacher la bague dans sa bouche. C'est ainsi qu'il arrive sain et sauf aux portes de Semur. Il est reçu par les acclamations de la foule. Prudemment, il répond aux cris des habitants de Semur en auxois par des gestes de la main, se gardant bien d'ouvrir la bouche. Une fois à l'abri derrière les murailles de son château, avant même de retirer son armure, Girard se dirige vers la chapelle. Il s'assure d'être seul, puis il enlève l'anneau de sa bouche et le place délicatement sur l'autel, juste à côté d'un bouquet de roses blanches. Mais soudain, l'anneau se met à flotter dans les airs. Ébahi, Girard ouvre de nouveau la bouche, saisi par la surprise. Oh, la bague s'y engouffre aussitôt. Le seigneur, effrayé, tremble devant ce phénomène extraordinaire. Il lève les yeux vers Marie, comme pour chercher une explication au prodige. C'est alors qu'il réalise ce que veut vraiment la Vierge, c'est que son alliance soit offerte à l'église Notre-Dame de Semur. Girard, sûr de son fait, sort de la chapelle et quitte le château pour rejoindre l'église. C'est alors qu'un nouveau phénomène se produit. Toutes les cloches de l'église se mettent à carillonner en même temps. Le sonneur ne sait plus où donner de la tête.
6: Mon Dieu, je n'ai pas encore tiré sur les cordes. Elles viennent de se mettre en branle toutes seules.
5: Mais quel est donc ce nouveau mystère, directement issu de nos légendes en Bourgogne?
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4: Avoir une bague dans la bouche, ce n'est pas très pratique, mais c'est le sel de notre légende. Voici la suite de l'histoire de l'anneau nuptial de la Vierge. Une légende de l'Auxois et de la Vallée de l'Ouche, extrait de votre livre, Sandra Amani, aux éditions L'Or et la Plume. Le seigneur Girard de Semur en Auxois emporte la bague de la Vierge, qu'il a trouvée en Terre Sainte. Il l'emmène jusqu'à l'église de sa ville. Les cloches de Notre-Dame de Semur se mettent alors à sonner bruyamment.
5: Les habitants de Semur sortent rapidement de leur logis, intrigués par ce vacarme inattendu. En voyant passer leur seigneur dans la rue, droit et fier sur son beau coursier blanc, ils savent de suite que quelque chose d'inhabituel se produit. Un cortège se forme alors devant l'église. Là, Girard descend de son cheval et attache sa monture à l'un des anneaux scellés dans le mur. Il entre dans l'église, suivi par la foule intriguée. Arrivé devant l'autel, le chevalier sort l'anneau de sa bouche et le dépose dans un coffre, à côté d'une autre relique de la Vierge. Un voile blanc jauni par le temps. Ce voile, Marie l'aurait aussi porté le jour de son mariage et aurait humidifié le visage de son fils avec, juste avant que des soldats romains ne le clouent sur la croix. C'est seulement lorsque Girard accomplit ce geste que les cloches cessent leur vacarme. À ce même moment, au cœur du petit village de Massène, non loin de ce mur, dans une modeste chaumière, Louison, les mains jointes, pleure à chaudes larmes.
4: Un miracle serait-il en train de se produire?
5: Qui sait? Jehan, le fils de Louison, est brûlant de fièvre. Louison implore la Vierge Marie depuis des jours. Mais Louison s'est fait une raison. Elle va perdre son enfant. À ce moment, elle attend le prêtre qui va lui donner l'extrême onction.
4: La prière des morts, le dernier sacrement donc?
5: Oui, le pauvre petit a les lèvres toutes sèches. Il crie de douleur en toussant. Louison sort puiser de l'eau juste à côté de la chaumière. Elle y passe un long moment et en profite pour pleurer, ce qu'elle ne fait pas près du lit de Jehan. Mais soudain, elle entend une voix.
4: « Maman, j'ai faim !»
5: Louison croit rêver. Mais non, c'est bien son enfant qui se jette dans ses bras. Il a retrouvé son joli sourire et ne semble plus du tout malade. Après avoir dévoré un quignon de pain agrémenté de fromage, Jehan sort en compagnie de sa mère, pressé de raconter l'événement à ses voisins et au curé. Ce dernier revient justement de ce mur. En voyant le jeune rescapé, il réalise que le miracle de la bague est bien réel.
7: Oh, c'est la bague! Demain, dès l'aube, allez avec votre fils à l'église Notre-Dame afin de rendre grâce à la Vierge. Amen.
5: Conscient du pouvoir de la bague, le seigneur Girard de Semur offre tous les ans une partie de sa richesse à son église. De son vivant, les pauvres de Semur et des environs ont toujours été protégés.
4: C'est comme ça que quelques siècles plus tard, les habitants de Semur se mirent à organiser la course à la bague, un rendez-vous incontournable de notre région légendaire, la Bourgogne.
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8: Il est 7h40, l'heure de retrouver Arnaud Fromage pour la nécessaire minute comtoise. Un peu d'infos insolites, hein. Bonjour Arnaud.
9: Bonjour Loïs, bonjour Anne, bonjour à tous.
8: Aujourd'hui, 1er septembre, c'est le jour de la rentrée scolaire. Donc première leçon, il y a 310 ans, mourait le roi soleil Louis Xive.
9: Alors on dit 14, mais oui, vous avez raison, Louis XIV est bien mort un 1er septembre. Sûrement une angoisse à l'approche de la rentrée, ça l'histoire ne le dit pas. Ce qu'elle nous dit, revanche, l'histoire, c'est que si la Franche-Comté est française, eh bien c'est grâce à lui. Bon, il a dû s'y reprendre à deux fois, il a galéré pendant 9 mois, mais ce qui compte, c'est les 3 points comme on dit, et le match s'est déroulé d'octobre 1673 à juillet 1674. Au départ, les comtois résistent bien, mais à partir de février, Louis XIV décide d'envoyer des soldats en masse qui vont commencer à prendre une grande partie de la Haute-Saône avec une technique qui a fait ses preuves, celle du bon vieux siège, à Gré, par exemple, du 23 au 28 février 1674. Et ça marche. Les Français continuent alors, direction le Jura. À Arbois, les habitants fuient en apprenant l'arrivée des Français car ils savent leur ville peu défendue. Poligny résiste 2 jours, Orgelée est conquise le 1er avril.
8: Et c'est à ce moment-là que Louis XIV en personne arrive en Franche-Comté.
9: Oui, il veut être là pour la prise de Besançon, capitale économique, et de Dole, capitale politique et religieuse. religieuses. Le 19 avril 1674 démarre le siège de Besançon et le 2 mai, Louis XIV débarque donc avec son armée perso.

0: au Tilleroy. Et si vous y passez, il est facile de repérer l'endroit puisqu'une colonne a été installée à l'emplacement exact de la tente royale. Une autre colonne, marquant un endroit où le séant royal est passé, un peu plus secrète, celle-ci est érigée à la clairière, derrière l'actuel centre des pompiers. Oui, c'était le spot préféré du roi pour regarder la bataille. Bon, j'espère qu'avec tout ça, vous serez prêts pour votre exposé d'histoire. Et bonne rentrée à tous.
1: Merci beaucoup Arnaud, un petit cours d'histoire ça fait pas de mal hein, avant de reprendre l'école comme ça aujourd'hui. Alors finalement la Franche-Comté c'est pas si vieux qu'on est en France, hein, 3 siècles seulement. 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
1: Dans la catégorie des métiers qui sortent de l'ordinaire, je me suis dit aujourd'hui on va tester le métier de tailleur de pierre. Je suis à Chauvigny et je vais partir à la rencontre de Jérôme Williot. Il est tailleur de pierre et il va nous présenter un petit peu son métier. Bonjour.
2: Bonjour.
1: Bon, merci de nous recevoir dans ton atelier pour me présenter un petit peu le métier de tailleur de pierre.
2: Oui, tout à fait. Donc le tailleur de pierre, sa mission, ça va être de partir d'un bloc de pierre, un gros caillou ou un plus petit caillou, et puis de réussir à en faire quelque chose, très souvent dans l'architecture pour le bâtiment. Donc on utilise des outils, des massettes,

0: Et puis on, voilà, à partir de donc d'un bloc, on va réaliser une pierre qui ensuite va prendre place dans une façade, dans un intérieur, un extérieur, etc.
1: Bon, qu'est-ce que tu me proposes de faire aujourd'hui ?
0: Alors aujourd'hui, là, j'étais en train de terminer ce qu'on appelle un bouchon en taille de pierre. Donc un bouchon, c'est une pierre qui va être greffée sur une façade pour boucher une partie qui est cassée ou manquante. On remplace pas la totalité de la pierre puisque le reste est encore en suffisamment bon état, mais on va venir donc faire une greffe. Et donc là, ce que je te propose, c'est de venir terminer le bouchon que j'ai commencé, qui prendra place la semaine prochaine sur la façade.
1: Elle ira où ?
0: Du côté de Bignou.
1: Ok, bon, je veux bien que tu montres d'abord quand même.
0: Ok, ça marche. Donc j'ai mon petit bloc de pierre, j'ai mon petit profil que j'ai relevé sur le bâtiment, donc qui permet d'avoir un modèle de ce que j'ai à réaliser. Alors, le but c'est de tailler et pas d'arracher. Donc on fait plusieurs passes successives jusqu'à approcher au plus près le profil recherché.
1: Et ça prend combien de temps pour faire une pièce comme celle-ci ?
0: Bon, une pièce comme celle-ci, ça va prendre environ 2-3 heures. C'est un petit morceau. Voilà, c'est un métier de patience, de précision.
1: Bon, là je peux essayer.
0: Allez, donc là t'as un ciseau plat. Donc le but, comme je t'ai dit, c'est de vraiment
1: enlever un peu de matière.
0: On passe, mais on cherche pas à enlever trop de matière. On a l'impression que t'en as déjà fait. Tu dérapes un petit peu comme ça, tu vois, tu redresses un tout petit peu l'angle, comme ça. Tu vas descendre un peu plus en profondeur. Okay. Alors comme t'as pu le sentir, dans la pierre par moment, il y a des endroits qui sont un peu plus tendres, un peu plus durs. Il faut tout le temps être concentré, parce que si on arrive sur un endroit qui est un peu plus tendre, on va avoir tendance à enlever avec un coup de ciseau un peu trop de matière et faire un trou. Et puis sur les parties un peu plus dures, on va avoir tendance à taper un peu plus fort, et on peut aussi avoir une mauvaise surprise.
1: Bon, Jérôme, je vais te laisser là. Je vais rentrer, moi, à la radio. Mais merci de m'avoir fait découvrir un brin de ton métier.
0: Je t'en prie, Florence, c'était avec plaisir. Puis tu reviens quand tu veux, parce que je pense que si tu cherches un travail, je peux te faire un contrat d'apprentissage sans problème.
1: Allez, on sait jamais. Je garde ça en tête. Merci.
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4: Bonjour Olivier, on parle donc de cuisine aujourd'hui ?
3: Tout à fait, et on fait un viron du côté du nord du département. Bonjour les amis, petit tour du côté du pays rouennais aujourd'hui. Comme on y dit là-bas, la gastronomie c'est très important à Rouen, vous en avez peut-être écouté parler. Sur le plan linguistique, le Y pronom neutre, on y aime bien dans le nord du département. Et je vous rappelle que le verbe entendre n'existe quasiment pas. À Rouen, on écoute. Donc vous avez peut-être écouté parler de l'importance de la gastronomie là-bas. Alors la figure tutélaire, c'est la maison Trois Gros, 3 étoiles au guide Michelin. Le restaurant tenu à partir de 1930 à Rouen par Jean-Baptiste Trois Gros et son épouse Marie, puis par leurs fils Jean et Pierre, et enfin par leur petit-fils Michel, qui s'est installé depuis quelques années à Ouche près de Rouen, et maintenant son fils César. Vous avez remarqué comment je dis Rouen en une syllabe plutôt que Roanne en deux syllabes ? C'est comme ça qu'on y dit dans la région. Donc vous l'avez compris, la gastronomie c'est important, c'est number Rouen. Les gens aiment bien les douceurs aussi, hein. La région rouennaise, c'est la terre où l'on a fait la vraie papillote, celle qui est faite chez Révillon en Coteau. Ça va être de saison. Et puis, nous avons la praluline, une brioche au beurre et aux pralines roses, créée par Auguste Pralu en 1955. Au fait, la pâtisserie et chocolaterie Pralu, c'est bien d'origine rouennaise, même si on en trouve un peu partout aujourd'hui, et même si les Lyonnais tentent de se l'approprier. Dans les Gones, Pralu, c'est rouennais. Les pralulines, ils en font tellement qu'il faut qu'ils prennent très tôt le matin. Prendre, ça peut vouloir dire embaucher, commencer le travail dans le parler rouennais. Alors, attention quand même avec les papillotes et les pralulines, hein, si vous avez une chemise blanche, parce que vous pouvez vous faire une catole, c'est-à-dire une tache. Par contre, après avoir mangé, vous aurez la caisse. À d'autres termes, vous serez en forme. Les ch'tis, ils adorent. Oui, à Rouen, on parle volontiers de ch'tis pour désigner les enfants. Ne pas confondre avec le ch'timi du Schnorr. Un événement incontournable de la région rouennaise, c'est Rouen Table Ouverte, RTO pour les intimes, dans lequel gastronomie et spectacle vivant se rencontrent pour le plaisir des papilles, des yeux et des oreilles. Un autre grand rendez-vous, c'est le Salon de la Gastronomie, organisé par le comité des fêtes au Coteau et qui se tient depuis quelques années dans la grande salle du Scarabée à Riorges. On y propose le meilleur de la production d'une centaine d'exposants et leur savoir-faire. Et même si ça pleut, et si la pluie vous y craignez, comme on dit volontiers à Rouen, c'est-à-dire si vous n'aimez pas ça, vous serez bien à l'abri au Scarabée. Au Scarabée, on peut s'étendre, mot du patois rouennais qui veut dire se réchauffer. Voilà, voilou.
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2: Itinéraire bis, cette semaine, je suis à Vézelay. Je me suis arrêtée aujourd'hui dans un lieu que j'aime beaucoup, ici à Vézelay. C'est peut-être l'un de mes lieux préférés. C'est l'ermitage de la Cordelle. Frère Eric, bonjour.
3: Bonjour.
2: Cet ermitage de la Cordelle, est-ce que vous pouvez nous le présenter? C'est un ermitage qui remonte au XIIe siècle, c'est ça?
3: Au XIIIe, au XIIe, c'était la construction de la chapelle Sainte-Croix, hein, pour commémorer la croisade de Saint-Bernard, la prédication de la croisade par Saint-Bernard, en 1147. Et puis en 1217 sont arrivés les premiers franciscains qui arrivaient d'Italie, qui se sont installés en France, et ça a été à Vézelay. Ils ont demandé à pouvoir s'installer auprès de la Cordelle, où ils ont construit un couvent qui a duré, qui a été déconstruit, reconstruit. Et puis les frères sont partis à la Révolution et on est revenu en 1949. Et depuis ce temps-là, il y a eu longtemps un frère ou l'autre qui vivait seul en ermitage et qui accueillait d'autres retraitants. Et puis après, à partir de 1993, une petite communauté de 4 frères qui a vécu ici et qui a assuré beaucoup de charges pastorales dans les paroisses, à la prison, à l'hôpital. Et puis depuis 9 ans, à peu près maintenant, on nous demande de centrer le lieu, enfin de reprendre ce lieu autrement, c'est-à-dire de réhabiliter un espace d'ermitage, donc de vie un peu plus en retrait, en silence, pour nous, et puis pour des gens qui aimeraient venir vivre cette expérience, hein, de déployer une dimension écologique aussi. Voilà, puis on découvre aussi qu'il y a besoin de beaucoup d'accueil ici, puisque beaucoup de gens passent à Vézelay, beaucoup de gens aiment la Cordelle, et donc on essaie d'être, comme on peut, disponible aux gens qui viennent aussi. Voilà, c'est un lieu de fraternité.
2: Le silence qui est perturbé en ce moment par quelques travaux, frère Eric.
3: Oui, des travaux pour permettre justement à la fois de tenir cette dimension. Bon, déjà d'avoir des bâtiments qui soient quand même un peu plus salubres, on pourrait dire, isolés. Voilà, ça fait partie aussi d'un projet écologique. Et puis, de pouvoir dissocier les lieux. Hein, d'avoir vraiment un lieu d'accueil avec la chapelle qui est ouvert à tous. Un lieu d'ermitage qui permettra d'accueillir des personnes pour vraiment vivre un temps de retrait et de silence. Puis donc une construction qu'on est en train de faire qui sera le lieu d'accueil, un peu le sas entre l'intérieur et l'extérieur, où on pourra accueillir un petit groupe, des personnes, et sans pour autant qu'ils entrent dans l'ermitage.
2: Faire des travaux, ça coûte cher. Est-ce que vous avez besoin encore de dons pour réaliser tous ces travaux ici à l'ermitage de la Cordelle?
3: Oui, on a besoin, hein. C'est un gros projet. On a choisi de tout remettre en état pour que ce soit bien fait et fait une fois pour toutes, entre guillemets, pour de nombreuses années. Voilà, donc et c'est des amis à nous, en fait, des laïcs, qui ont dit, mais ce projet, il est beau, il faut en parler, il faut motiver les gens, donc on va aller chercher l'argent. Donc, on est reparti à la quête. Et on est, aujourd'hui, on essaie de motiver les gens, leur présenter les atouts et l'importance de ce projet. Le projet des bâtiments, mais au-delà des bâtiments, bien sûr, c'est tout ce qui s'y vit. On a une newsletter qui permet d'avoir les nouvelles régulières du projet, et puis on accueille les dons qui viennent avec plaisir.
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4: Marius, Orléans, 19 ans.
5: Marius, vous avez une passion toute particulière, les venelles d'Orléans.
4: Une venelle, c'est une petite voie où une personne peut passer à vélo ou à pied, et souvent c'est gravillonné ou avec de l'herbe.
5: Pourquoi vous y êtes tant attaché? C'est quelque chose qui est endémique à Orléans? Il n'y a pas d'autres venelles dans d'autres villes?
4: À Orléans, il y en a beaucoup comparé aux autres villes, puisqu'on en dénombre 25,4 km sur 340 km de rue, donc ça fait à peu près 10%. Ce qui est assez considérable.
5: Est-ce que vous avez une explication au fait qu'on ait gardé autant de venelles?
4: Les venelles prennent source vers 1823. Tout autour de la ville, il y avait des vignes. Et donc, à la base, c'était des chemins agricoles qui permettaient de desservir toutes ces parcelles. Et après, avec la révolution industrielle, l'urbanisation a gagné, le bâti s'est densifié. Et donc, on a formé des petits chemins entourés de maisons avec des jardins.
5: Vous les avez cartographiés, ces venelles? Vous avez un plan? Vous avez tout compté, tout comptabilisé? Ça vous a pris combien de temps? temps de réaliser ce plan?
4: Ça m'a pris un certain temps, parce que déjà, il faut savoir où elles sont, les trouver. Alors, des fois, on les trouve par hasard, ou sinon, on regarde une carte. Et puis, au fur et à mesure, en regardant leur carte, on découvre qu'il y en a un peu partout dans Orléans. Chaque venelle a une âme particulière. Il y en a certaines qui sont très verdoyantes, avec beaucoup de jardins. D'autres avec plus de maisons, ou encore, il y en a même qui sont traversées par une voie ferrée, la venelle de la Pilonnerie dans le quartier Saint-Marc. Donc à chaque fois, c'est des originalités.
5: Il y a trois quartiers, me semble-t-il, où il y a beaucoup de venelles.
4: Il y a Saint-Marc, il y en a aussi à Saint-Vincent, à Dunois, quartier Madeleine, au Murlin, mais il y en a aussi également au sud de la Loire, à Saint-Marceau et à La Source. Ça fait depuis 2017 que je suis dans une venelle. Alors forcément, il faut adapter son mode de vie au fait qu'on se déplace à pied ou à vélo. Donc les ordures, il faut sortir ses poubelles sur la rue la plus proche. Quand il y a besoin de faire des chantiers, on prend des brouettes, des charrettes, un matériel un peu plus adapté qu'on fabrique des fois.
5: C'est-à-dire, vous avez fabriqué quoi?
4: Une charrette adaptée pile à la taille de la venelle pour transporter tous les matériaux ou les plantes, tout ce qu'on a besoin, les meubles, quand il y a un déménagement par exemple.
5: Ah oui, ça doit être un enfer quand il y a un déménagement. Quand vous avez aménagé, vous, du coup, il y a 5 ans, ça a dû durer une éternité.
4: Non, en s'y prenant petit à petit, on arrive à tout déplacer. Bon, il faut savoir s'adapter, mais bon, c'est l'atmosphère venelle. Dans les venelles, on est souvent très proches entre voisins, donc...
5: Et si vous connaissez si bien vos voisins, ils s'appellent comment alors?
4: Il y a Christine, Claude, Xavier, Estelle... Ici, c'est Passion Venelle.
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6: Bonjour, Margot Ferté.
7: Bonjour.
6: Décrivez-nous ce lieu-là, le poulailler dans lequel on se trouve.
7: On est dans un poulailler de poules pondeuses en agriculture biologique qu'on a monté il y a maintenant 3 ans et demi sur le plateau au-dessus de Fismes. On a en tout 24 000 poules, donc ça peut paraître énorme, mais en fait les poules sont divisées en 8 lots de 3 000 poules, ce qui nous est imposé par le cahier des charges en agriculture biologique. Les poules sont bien séparées, elles ne se voient pas, et à l'extérieur on a un parcours en tout de 9 hectares 6, ce qui correspond à 4 mètres carrés par poule sur la partie extérieure.
6: Et aussi des haies, tout est pensé pour leur bien-être et puis pour le développement durable?
7: Tout à fait, c'était un champ à l'époque quand on a récupéré cette parcelle pour monter le poulailler, donc il n'y avait rien du tout. On a planté du coup les premières haies il y a 4 ans, pour faire des haies notamment coupe-vent, parce que comme on est sur le plateau, on a un gros vent dominant. On a également mis ce qu'on appelle des haies peignes, donc c'est des haies qui vont venir perpendiculaires au bâtiment, le plus près

0: possible pour encourager les poules à sortir, parce qu'il faut savoir que les poules sont un petit peu peureuses et qu'elles n'aiment pas quand elles sont complètement exposées et dévoilées au grand air. Elles aiment bien être sous un abri couvert. C'est pour ça qu'on a également planté 400 arbres qui vont les inciter à sortir et à aller se réfugier à l'ombre, notamment des rapaces ou des choses comme ça qui peuvent leur faire peur. Et on a pour projet de mettre des petits abris en panneaux photovoltaïques, ce qui permettra notamment de leur faire des abris donc pour qu'elles puissent sortir, se réfugier, et nous en parallèle de produire de l'énergie, puisque la période où on consomme le plus c'est en été en fait pour ventiler le bâtiment, donc simplement amener de l'air pour encore une fois le bien-être des poules et que la température ne monte pas trop. Donc c'est une corrélation parfaite entre production solaire, la journée en plein été, et la partie ventilation, la plus grosse demande électrique du bâtiment l'été.
1: Comment ça s'organise là, autant de poules qui pondent autant d'œufs?
0: Dans le bâtiment, il y a ce qu'on appelle une volière, c'est une structure métallique où les poules vont pouvoir retrouver leur aliment, l'eau, mais également des petits nids, ce qu'on appelle nous les nids, des pondoirs où là elles vont pondre. Ces nids sont un petit peu penchés et comme ça les œufs vont rouler sur des petits tapis et nous tous les matins on actionne en fait ces tapis qui vont nous ramener l'ensemble des œufs à l'avant du bâtiment et là nous tous les matins on va les trier et ensuite on va les palettiser pour partir chez notre acheteurs d'œufs. Mais il y a également toujours des poules un petit peu capricieuses, hein, comme partout, qui ne veulent pas pondre au bon endroit. Et donc ça, tous les matins, nous, on fait un tour du poulailler où on ramasse les œufs qui auraient pu être pondus ailleurs.
1: Le nourrissage se fait de manière automatique, c'est à volonté? Comment ça se passe?
0: Nous, on est en agriculture biologique, donc elles mangent de l'aliment uniquement bio. Ça se fait de manière automatique. Donc nos poules se réveillent environ vers 6h le matin. Donc là, on a ce qu'on appelle le premier tour de chaîne. Donc on va retrouver et de l'aliment grossier, donc des grains entiers, de maïs, de blé, etc. Et une poudre un petit peu plus fine, où là on va retrouver notamment des minéraux. Et donc sur le premier tour du matin, on va vraiment les encourager à faire ce qu'on appelle le vide de chaîne, donc à vider la gamelle pour qu'elles aillent aussi manger la poudre plus fine où se retrouvent tous les nutriments pour eux. Et ensuite, donc à partir de fin de matinée ou début d'après-midi, l'aliment est distribué à volonté pour nos poules.
1: Et les fientes servent ensuite à fertiliser les plantations, les productions de la ferme. Depuis Blanzy, les fimes et ce poulailler, donc à 4 km de fimes. Merci Margot Ferté.
0: Bonne journée.

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1: J'aimerais bien être riche parce que je veux bien payer une maison, une voiture. Pas forcément tout ce qui coûte très cher parce qu'on n'en a pas forcément besoin. J'aimerais bien avoir beaucoup d'argent et comme si j'étais au Club des Paris pour bien me nourrir, pour avoir des belles voitures, pour partir en vacances. Et aussi, si on n'a pas de maison, du coup, s'il a de l'orage, du coup, ça va nous tomber dessus et on va être mort.
2: On peut être riche, si on a déjà une maison, on peut s'acheter une maison de luxe, des voitures de luxe, par exemple une limousine.
3: Ma BM, ça voulait dire qu'on était riche.
1: J'aimerais bien être riche parce que je veux bien payer une maison, une voiture. Pas forcément tout ce qui coûte très cher, parce qu'on n'en a pas forcément besoin.
2: Aussi, j'aimerais avoir de l'argent pour ceux qui sont pauvres, pour les aider ou leur acheter une maison et des aliments. Je trouve que ça sert à rien d'être riche parce que on peut être normal, c'est mieux d'être normal parce que quand on est riche, je trouve que c'est pas très gentil parce que ça donne envie aux autres, mais vu qu'ils ont pas assez d'argent, ça leur donne de la tristesse.
4: Je hais ces gens riches qui, avec un peu d'or, croient réparer les malheurs dont ils sont responsables.
5: Et ça veut dire quoi être normal?
2: Ça veut dire avoir de l'argent, mais pas beaucoup non plus.
5: Est-ce que vous avez envie d'être riche et célèbre?
2: Non, moi j'ai envie d'être célèbre à la télé, au foot, vu que c'est du foot, j'ai envie d'être célèbre.
1: C'est bien, vu que au moins si tu prends quelque chose à un magasin et que t'es célèbre et que tu t'es déguisé, et t'as oublié de payer, au moins celui qui vient te chercher, t'as juste à te déguiser et au moins il voit que t'es célèbre et du coup après il dit pardon.
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6: Tout, vous saurez tout sur le...
7: le bicou,
6: effectivement. Bicoulou, c'était le motus à trouver dimanche sur motus.fr. Donc, on va pas tourner autour du pot, ni autour du bicouli. Le mot bicouli peut désigner, effectivement, le sexe d'un petit garçon. Le petit oiseau, c'est le petit oiseau qui va sortir.
8: De toutes les couleurs.
6: Exactement.
8: Bicou, ça.
6: Voilà. Et par extension, un sexe tout petit. Enfin, non, justement, pas par extension, parce que un bicouli en extension, pour le coup, ce serait plus un bicouli, vous voyez ce que je veux dire. Mais voilà. Un bicouli, c'est donc une kikounette, ou une kikette, ou un sexe tout rikiki.
8: Ouais.
6: Une rikikette, si vous préférez.
8: Une rikikette.
6: Voilà, il y a des bicoulis célèbres, comme celui du mannequin pisse, hein, vous savez, la fameuse statuette de Bruxelles, hein,
8: ouais,
6: qui représente un petit garçon, le mannequin, qui pisse dans une fontaine. Mm-hmm. Mais notre bicouli est bien d'origine provençale. L'oubicou, c'est le chevreau, une petite bique, une biquette, si vous voulez. Donc un bicouli, c'est encore plus petit qu'une biquette, voilà. Mais c'est aussi un terme affectueux qui peut désigner un simple baiser. Hein, si quelqu'un vous dit, viens me faire le bicou, n'y voyez pas une proposition érotique, c'est juste un bisou.
8: Ah.
6: On peut dire ça en famille, voilà, c'est tout tranquille.
8: C'est pour ça que j'ai eu des problèmes la dernière fois. Alors.
6: Okay. Avec ouais. Vous allez nous raconter tout ça, Philippe. Mais si on va au bout de la logique et au bout du bicouli,
8: ouais,
6: que trouve-t-on au bout du compte et du bicouli? Le bicou. Et c'est là qu'il faut être précis, car si les termes bicou et bicouli peuvent être synonymes, on peut aussi, d'un point de vue anatomique, hein, faire la différence entre le bicouli et le bicou qui en est l'extrémité. Car ce n'est pas tout. On utilise aussi les mots bicouli ou bicou pour désigner un petit truc, un petit machin, un petit objet qui dépasse. Vous allez me dire, oui, on est dans le même ordre d'idées, mais non, je ne parle pas là du sexe. Un petit, bitonio. Voilà,
8: hein,
6: vous savez, voilà. Donc quand on ne sait pas comment nommer un truc, là, un machin, une excroissance qui dépasse, on va dire appuie sur le bitonio, on peut dire appuie sur le bicouli.
8: D'accord.
6: Ou appuie sur le bic, ouais, c'est un peu l'équivalent des chichou ou pec, où on a plein de mots comme ça. Mais c'est de ne pas confondre le bicou avec le bijou, hein. Au Louvre, les voleurs n'ont pas dérobé des bicou, mais des bijoux, hein. Et on en reparle demain d'ailleurs, des bijoux de famille. Enfin, bicou et bicouli sont des mots très affectueux qu'on emploie à l'encontre d'un ami ou d'un enfant. Thierry Beaufat, qu'on a longtemps entendu sur notre antenne, mais aussi André Duroca, m'appelait souvent comme ça. Oh, bicou, ça va, bien, vous rappelez, c'était son mot à Thierry. Et donc, mon bicouli aussi. On a dans Les Aventuriers du Chichi Perdu du groupe Quartier Nord, Madame Pagalenti qui dit, mon beau bicouli, comme tu nous as manqué. Et ben, en parlant de chichi, vous voyez bien que le mot bicouli a bien d'autres sens et il faut donc bien le manier et savoir par quel bout le prendre. Je parle du mot, bien sûr.
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7: Valérie Baillet, bénévole au sein de SOS Amitié, dont je suis la présidente en Limousin, au sein de Solidarité Nouvelle Face au Chômage et au sein de la Cuisine au Pluriel, restaurant d'insertion à Limoges.
0: 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Stéphane Pigato.
7: J'avais un diplôme en comptabilité et finance, donc j'ai commencé dans la compta, la gestion, le contrôle de gestion, j'étais cadre de gestion, et arrivé vers la quarantaine, j'ai senti un mal-être par rapport à mon travail où j'avais pas assez de contact avec les gens. Donc j'ai fait un bilan de compétences et j'ai, dans la foulée, fait une formation de conseillère insertion professionnelle. Donc pour accompagner les gens dans leur reconversion professionnelle ou dans leur évolution. Et je suis restée chez mon employeur qui était l'AFPA pour être chargée de recrutement dans la formation.
9: Les chiffres ne vous convenaient plus, c'est ça ?
7: C'est ça, j'étais malheureuse dans ma vie, on va dire. Et je me suis dit, il y a des choses qu'on subit, comme la santé, voilà. Et il y a des choses qu'on peut ne pas subir. On a le choix. Si on est mal avec quelqu'un, on peut partir. Si on est mal dans son travail, on peut évoluer, changer. Et j'ai décidé que c'était le temps, à 40 ans, d'évoluer, de prendre en main ce que je pouvais prendre en main.
9: Voilà, donc ça, ça a été une première partie de votre vie, qui a déjà été scindée en deux, on vient de le voir. Et puis, arrive ce moment un petit peu charnière, vous parliez de la maladie qui vous rattrape. Et là, quoi, on arrête, vous êtes obligé d'arrêter de travailler, vous êtes...
7: C'est ça, en 3 mois, j'ai été mise en invalidité. C'est-à-dire que j'ai été licenciée pour inaptitude médicale. Là, c'est une grande claque qu'on prend, parce que 3 mois, c'est court pour se préparer à ça. Et on se prépare pas à ça d'ailleurs, parce que c'est un peu tout qui s'écroule.
9: Comment se passe cette décision du coup de se dire j'ai envie de reprendre ma vie en main, de continuer à faire quelque chose pour les autres et du coup je fais du bénévolat?
7: C'est venu assez vite en fait, parce que j'avais du temps. Je me suis dit, il faut que j'ai des occupations pour sortir de chez moi, sinon je vais rester déprimée sur le canapé. Et surtout, j'ai 3 enfants et je me suis dit, il faut leur montrer aussi que dans la vie on a parfois des claques, des moments difficiles et qu'on se relève et on continue en cherchant d'autres voies.
9: On va parler des SOS Amitié. C'est quoi le plus compliqué dans un métier d'écoutant comme celui-là? Parce qu'on rappelle aux auditeurs, hein, ce sont des gens qui vous appellent pour vous parler de leur mal-être.
7: C'est ça. C'est d'être en écoute active, c'est-à-dire vraiment centré sur la personne tout le long de l'appel pour ne rien rater. Ne pas rentrer dans le conseil, ça c'est important parce qu'on ne connaît pas la vie. Donc on est là pour écouter, pour que les personnes sortent leur angoisse. On a un peu l'impression parfois d'être une éponge. Faut faire attention à soi aussi, parce que à force, on peut voir le monde un peu de façon triste, parce qu'on a beaucoup d'appels de détresse et de jeunes aussi de plus en plus, et les jeunes ça me touche particulièrement.
9: Qu'est-ce qu'il vous reste à faire? Parce que je pense que votre vie est très loin d'être finie.
7: Non, j'espère.
9: Qu'est-ce qu'il vous reste encore à faire? Vous avez des envies, des idées pour la suite? Changer peut-être d'assaut, hein, pourquoi pas?
7: Oui, certainement à un moment, parce qu'on se lasse, voilà, ou on a besoin d'autres choses, les assauts n'évoluent pas aussi vers ce qu'on veut nous. Je continuerai le bénévolat, c'est sûr.
9: Ouais, là où le vent vous portera et où vos convictions vous porteront.
7: Voilà, c'est ça.
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1: Formidable histoire. À la Bastide d'Armagnac se trouve Notre-Dame des cyclistes, une chapelle, comme son nom l'indique, consacrée au cyclisme. Notre guide, Claude Madeau, président des Amis de Notre-Dame des cyclistes.
2: L'histoire de Notre-Dame des cyclistes, c'est grâce à un curé qui habitait à Créon-d'Armagnac, un petit village à une dizaine de kilomètres de la Bastide d'Armagnac. Et c'était un fou de vélo. Il a été, durant son sacerdoce, il a été 18 fois à Saint-Jacques-de-Compostelle. Il a été 12 fois à Rome, à vélo. Il a été 4 fois à Fatima, à vélo. Et alors, c'est en se promenant sur les bords du lac de Côme, en Italie, qu'il s'est aperçu qu'il y avait une chapelle qui était dédiée aux cyclistes italiens depuis 1948. Il s'est aperçu qu'il y avait des maillots accrochés au mur et des vélos suspendus au plafond. Il est allé voir le maire de la Bastide d'Armagnac pour lui raconter qu'il avait vu ça en Italie et qu'il voulait la même chose en France. Le maire lui a dit, attendez, cette chapelle qui est abandonnée depuis un certain nombre d'années, nous allons la raser. De là, puisque le maire ne veut pas entendre, je vais voir le préfet. Il est allé voir le préfet des Landes, il a raconté l'histoire au préfet des Landes, qu'il avait vu ça en Italie, etc., et qu'il voulait faire ça en France. Il a dit, mais je suis tout à fait d'accord, sachez que la préfecture ne s'y opposera pas. Alors il a réfléchi quelques jours de plus dans son presbytère, et puis il a dit, bon, maintenant, pour faire ça, il me faut l'accord de l'évêque. Et l'évêque ne lui a rien dit, et lorsqu'il est parti, il a dit, oh là, j'ai dû faire un impair quelque part pour ne pas qu'il me réponde. Puis il a réfléchi quelques jours de plus, il a dit, là, il prend son vélo, il part à Paris voir le grand directeur du Tour de France qui était Jacques Godet à l'époque. Et Jacques Godet lui dit, mais c'est une très très bonne idée. Si vous voulez faire la même chose en France, bravo. En rentrant de Paris à la Bastide d'Armagnac, qui est quand même plus de 800 kilomètres, il dit, il me faut l'accord de l'évêque impérativement. Alors l'évêque lui dit, mais écoutez, mais moi je ne peux pas vous donner mon accord. Il dit comme ça. Le seul qui puisse vous donner l'accord, c'est le pape. Qu'à cela ne tienne, il dit. Il est parti le lendemain voir le pape à Rome. Il est revenu 18 jours plus tard. Et le premier qui est allé voir, bien sûr, ça a été le maire de la Bastide d'Armagnac. Et toi, il dit, je ne te demande pas ce que tu en penses, je te demande surtout de me restaurer cette chapelle le plus rapidement possible. Parce que moi, je veux l'inaugurer très rapidement. Et c'est ce qu'il a fait.
1: Est-ce que dans notre chapelle, aujourd'hui, dans les Landes, Notre-Dame des cyclistes, il y a, à l'image de celle d'Italie, des maillots et des vélos au plafond?
2: Absolument. Il y a 831 maillots qui sont accrochés au mur. J'en ai 350 dans des cartons qui attendent que je trouve de la place, parce que j'ai plus de place.
1: Notre-Dame des cyclistes est ouverte à la libre visite de mars à octobre et toute l'année pour les groupes. Tous les renseignements auprès de la mairie de la Bastide d'Armagnac. Recommandé par ICI Gascogne.
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3: Ne paniquez pas, ça arrive même au meilleur, vous n'avez pas forcément besoin d'adopter un chat, même si c'est la solution la plus radicale. Après, ça coûte assez cher en veto et en croquette. Une voisine de ma grand-mère en a eu récemment, pas des chats, des souris. Une petite invasion dans sa cave. Bah oui, elles ont froid aussi l'hiver, c'est quand même quelque chose. Mais cette voisine,
4: ça fait face aux
5: difficiles.
4: C'est
5: difficile.
3: Mais rien que de l'imaginer, ok, ça vous fait ça. Ouais, bon, la voisine, elle, c'est un peu pareil, mais elle est pacifiste. Elle ne voulait pas installer de pièges à glu, ni d'autres pièges, vous savez, ça lui fout clac, comme dans le dessin animé.
4: Répète.
3: Ni adopter un serial killer poilu, je parle toujours du chat. Mais ma maman lui a donné un truc. Comme les rats, les souris ont un odorat très développé. Les souris sont sensibles à certaines odeurs puissantes qui les gênent dans leur recherche de nourriture. Elles détestent notamment l'odeur de la menthe poivrée, du clou de girofle, de l'eucalyptus et de la lavande. Ces senteurs très intenses perturbent leur système olfactif et ça les incite à fuir. Et comme chez cette voisine, Topelkenheit hebt besser, cousu deux fois ça tient mieux, elle a tout mis. Tout, la lavande, les clous de girofle, tout. Sacré mélange, hein. Bon, ça fonctionne. Ni les souris, ni la voisine n'osent retourner dans la cave à cause de l'odeur.
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0: Mais quand comprendront-ils? Call Me Daddy, un coup de cœur Isimen. 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
1: 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C'est la cabine minute sur ici Picardie. J'espère que vous allez bien. Aujourd'hui, on va parler d'amour ou alors de célibat. Enfin, je sais pas, parce que on voit tellement de choses sur les réseaux sociaux. Oui, les hommes ceci, les femmes ceci. Il y a une femme, elle m'a fait du mal au cœur. Mon mec m'a fait du mal au cœur. Il m'a trompé. Il est parti. Mais en fait, pourquoi vous vous mettez en couple? Vous savez qui vous mettez en couple? Vous mettez en couple avec un être humain. Alors un être humain, je vous rappelle quand même ce qu'il est capable de faire. Un être humain, ils ont créé la guerre, l'esclavage, la torture, le viol, le génocide et la télé-réalité. Et après, vous êtes surpris quand votre partenaire, qui est un être humain, il vous a mal parlé ou alors il vous a trompé, machin et tout. C'est vous qui choisissez de sentir. Pourquoi vous sentez avec un être humain? Et après, vous êtes surpris quand ça se passe mal. Vous avez l'arrogance de croire qu'un être humain, il va bien vous traiter pendant 30 ans. Il y a des êtres humains, ils trichent au Scrabble. C'est quoi l'intérêt de tricher au Scrabble? Et vous, vous leur confiez vos émotions, vous leur confiez votre cœur à un être humain, et vous êtes surpris quand l'être humain il vous fait un coup de Trafalgar, mais vous n'êtes pas bien. Arrêtez de vous mettre en couple. Mettez-vous en couple avec un esprit, voilà. Tu mets en couple avec un esprit, voilà, l'esprit au moins il va pas t'emmerder. En même temps, un esprit, c'est un ancien être humain, donc si ça peut être emmerdant. Non, mais pas les esprits. Arrêtez de faire confiance aux êtres humains. T'as cru que ton partenaire c'était qui? C'était Jésus. D'ailleurs, même Jésus, ils l'ont tué, les êtres humains. Même lui s'est fait avoir. Et vous, vous exigez une loyauté pendant 30 ans. Arrêtez ça. Arrêtez de vous mettre en couple avec des humains. Mettez-vous avec un arbre. Voilà. L'arbre, c'est solide, calme, silencieux, stable. Et en plus, il est enraciné, il peut pas partir. Voilà. Ton ex, il aurait dû essayer. L'arbre, tu peux lui faire des câlins. Il parle pas, il t'engueule pas. Tu peux oublier les sacs poubelles, il dit rien. Tu peux lui raconter ta journée, il te juge pas. C'est mieux qu'un mec, c'est mieux qu'une meuf, c'est mieux qu'un psy. Alors après, niveau sexe, bah écoute, c'est du bois. Il est toujours dur. Alors après ça dépend de ce qu'on aime, hein, ça dépend de ce que t'aimes, tu vois. En même temps, si c'est pas très fun, au moins il te ghoste pas, l'arbre, tu vois. Il a pas d'insta, il pose pas de story ambigu en mode « je suis dans une forêt chelou ». Et le pire, c'est que des fois, tu parles à un arbre dans la vie, tu vois. T'as plus de réponses que quand tu parles à une copine. Parce qu'un arbre, lui, il te fait pas « rien, non, rien ». Non, c'est pas ça, mais laisse tomber. Alors, moralité, si vous vous mettez en couple avec un être humain, n'oubliez jamais qu'en face de vous, bah vous avez un être humain. 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
1: Dans le métro avec Julien. Julien, il est historien du métro. Bonjour Julien.
2: Bonjour Romain.
1: Alors, nous sommes dans le métro, ligne 1. On découvre des choses assez intéressantes, comme d'anciennes publicités, par exemple.
2: Et en effet, dans cette station de 1936, enfin de 1900, fermée en 1936, eh bien, il reste quelques publicités de 1936 que l'on verra dans ce terminus.
1: Le métro, pour vous, c'est quoi? C'est plus qu'une vie, c'est une passion?
2: Naturellement. Je suis tombé dedans quand j'étais petit, comme Obélix, mais je suis mince.
1: Pourquoi les carreaux, Julien, du métro sont-ils blancs et si symboliques que ça?
2: Alors, c'est pas un symbole, c'est totalement un aspect pratique. Le métro en 1900, il est brillamment éclairé par l'électricité selon les journalistes de l'époque. En pratique, c'est une ampoule de 15-20 watts suspendue à un fil tous les 4,50 m. Parce que la technologie ne sait pas faire mieux. Donc en fait, on voit pas bien clair. Le carreau blanc biseauté, il a 5 faces. Il fait donc 5 reflets plutôt qu'un carreau plat qui en aurait un. Et donc, il va accroître la sensation d'éclairement dans les stations du métro.
1: Si on devait résumer cette ligne 1 en quelques chiffres, les chiffres marquants de la ligne 1.
2: Alors, 125 ans, naturellement, 17 millions de voyageurs en 7 mois entre juillet 1900 et décembre 1900. 3 minutes. 3 minutes, c'est l'intervalle entre les trains qui atteint des 1905. On a un métro qui a été extrêmement bien conçu par Fulgence Bienvenue, puisque la ligne 1 du métro, elle n'est pas automatique, elle est automatisée. On a transformé une infrastructure dessinée en 1895, construite à partir de 1898, mise en service en 1900. Et depuis 2012, la ligne 1 est automatique. On a transformé une ligne de métro qui avait déjà plus de 100 ans. C'est dire à quel point nos anciens ont conçu un métro extrêmement astucieux. Le métro d'hier, il fait le présent, mais il fait également le futur.
1: On va terminer là-dessus, on va descendre du métro maintenant.
2: Et voilà, vous pouvez également, puisqu'on parle de 125 ans de ligne 1, mais de 125 ans du métro, signaler qu'il y a le livre, Le Grand Paris, P-A-R-I, car c'était un Paris, Le Grand Paris du métro, aux éditions La Vie du Rail, qui permettra à tout un chacun d'en savoir beaucoup plus et de se documenter.
1: Et à lire tranquillement sur le quai de métro.
2: Oh oui, ou à la maison, parce qu'il pèse 2,7 kg, il y a 416 pages, 1058 images et 1 million de signes.
1: Ça en fait des souvenirs. Merci Julien.
2: Merci Romain.
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3: À Laval, je vous emmène à la rencontre d'un musicien qui s'appelle Julien Gauthier et qui fabrique depuis un peu plus d'un an un instrument qu'on n'a pas l'habitude de voir ni d'entendre, la cigar box guitare. Alors moi je trouve ça très beau comme son, c'est justement ce que je lui fais remarquer en arrivant chez lui.
4: Bah oui, c'est ce qui m'a plu quand j'ai commencé ce projet. Le son m'a tout de suite emballé, donc je me suis dit, allez, il faut continuer, il faut en faire d'autres.
3: Alors, vous appelez ça une cigar box guitare. On n'est pas vraiment sur la boîte de cigares, hein, d'ailleurs, avec vous.
4: Bah oui, mais bon, pour l'instant, guitare bidon, je ne sais pas si c'est très vendeur.
3: Parce que vous utilisez des bidons d'huile à la place.
4: C'est ça, ce sont des bidons en fer blanc, d'huile, des bidons anciens. Et puis, moi, ce qui me plaisait, c'était surtout le côté recyclage.
3: Ça fait un an que vous avez lancé votre activité. C'est venu comment c'est né?
4: Eh bien, pareil, j'avais vu effectivement des cigar box, des petites guitares en boîte de cigares, et puis en discutant comme ça avec un ami, puis en regardant à gauche à droite ce qui se faisait, l'idée de la boîte en fer blanc s'est imposée en fait.
3: Parce que même dans l'histoire de la musique, elles ont leur importance, hein, ces cigar box.
4: Les cigar box, oui, c'est l'instrument rudimentaire des musiciens de blues fabriqués avec ce qui traînait dans la rue, quoi, un manche à balai, une boîte de cigares vide et une corde et c'était parti, quoi.
3: J'ai l'impression qu'on peut faire vraiment plein de choses en termes de son, c'est le cas.
4: Ben c'est ça, c'est vraiment fait pour faire du blues et puis notamment quand on rajoute le bottleneck, donc le.
3: Alors attendez, qu'est-ce que c'est que ça? Parce que là vous venez de rajouter quelque chose sur votre petit doigt.
4: Oui, c'est un goulot de bouteille que je coupe moi-même et qui permet de glisser sur.

0: sur les cordes et de produire ce son-là. Voilà, c'est un son typique du blues qu'on connaît bien, quoi.
1: Et alors, ce qui est bien, c'est que c'est plus facile à jouer cet instrument que la guitare classique. Parfait pour les débutants. Je demande donc à Julien Gauthier si je peux lui emprunter son instrument.
0: Avec grand plaisir.
1: Allez, on y va. Je m'assois quand même, c'est mieux. On est d'accord.
0: Oui, ça va être mieux.
1: C'est parti, allez hop. Tremble, Jimi Hendrix. Bon, ben, je préfère quand c'est vous qui jouez, en fait, Julien. Hein. C'est mieux quand même.
0: Oui, mais il faut un tout petit apprentissage quand même.
1: Pour en savoir un peu plus sur cet instrument, n'hésitez pas à aller faire un tour sur nos réseaux sociaux, Facebook et Instagram. On vous partage une vidéo en compagnie de Julien Gauthier et de ses Cigar Box Guitar. Julien qui propose aussi des ateliers pour fabriquer soi-même son instrument.
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3: Nous partons à la découverte des Maranges, ce petit territoire partagé entre trois villages. Chéilly-les-Maranges, Sampigny-les-Maranges et Desize-les-Maranges, au lieu de la prochaine Saint-Vincent tournante 2026. Alors, avec Plus belle la vigne, on zoome sur ce territoire viticole caché dans une petite vallée. Ici, les coteaux font partie de la côte de Beaune, mais en Saône-et-Loire. Explication avec Élodie Roy, viticultrice et vice-présidente du comité d'organisation de la Saint-Vincent.
4: La côte de Beaune s'étale d'une même exposition, mais il y a une faille géologique à Santenay. Et les Maranges, on est une vallée un petit peu à part, je dirais.
3: Alors là, Santenay, c'est dans quelle direction ?
4: Santenay, c'est juste en face. Voilà, là-bas.
3: C'est dans le petit creux là-bas.
4: Là, vous voyez des bâtiments en face. Oui. Là, c'est tout le début de Santenay.
3: D'accord. Voilà. Et donc après, il y a les hauteurs, en fait, il y a les collines.
4: Les coteaux, voilà.
3: Les coteaux.
4: C'est une vallée, en fait. Les Maranges, vous avez la vallée de la Causanne et la vallée de la Deune. Donc la Causanne, c'est une petite rivière qui circule sur Chéilly, sur Sampigny, qui prend sa source en fait à Vauchignon, au bout du monde. Donc c'est un nom qui ça s'invente pas.
3: C'est joli.
4: C'est une petite rivière qui fait 14 km et qui se jette dans la Deune juste à la sortie de Chéilly. Donc cette rivière, elle passe au milieu là. Le petit village de Sampigny qui est ici, très étriqué, très enclavé, et sur les hauteurs, vous avez Desize et tout en haut le petit hameau de Borgy et la montagne des Trois Croix qui est en face de nous. Connu aussi sous le nom de Mont de Seine. Alors, bon, moi je les vois les croix, mais je connais. C'est vraiment juste en face de moi. Je sais pas si vous voyez.
3: Non, mais
4: le petit
3: lunettes,
4: point culminant.
3: D'accord.
4: Là, on est à 521 mètres d'altitude, je crois. Et le vignoble des Maranges, ben, est vraiment devant nous.
3: Alors, qu'est-ce qui fait que ça reste tout de même la côte de Beaune? Alors qu'on décroche quand même de cette côte de Beaune.
4: On décroche de cette côte de Beaune légèrement. Hein, c'est quand même pas parce qu'après. Une fois passé la côte de Beaune, on est sur la côte chalonnaise. Mais la côte chalonnaise, on est sur la plaine de Saône. Nous, on est quand même très éloigné. La côte chalonnaise, elle est vraiment derrière cette colline-là.
3: D'accord.
4: Avec le village de Bouzeron qui commence la côte chalonnaise, Ruilly, Mercuré, etc. On a des terroirs distincts. Là, on a une carte géologique. Vous voyez qu'il y a beaucoup de couleurs différentes en fonction du type de sol.
3: Ah oui, je vois, jurassique, plutonique.
4: Donc ça, ce sont des niveaux géologiques. Donc là, on parle de millions et de millions d'années. Pour faire simple, c'est argilo-calcaire, mais pas que. On est un vignoble assez tardif. On vendange souvent plus tard que les autres appellations de la côte de Beaune.
3: Vous êtes entre la côte de Beaune et les hautes côtes, finalement.
4: Oui, exactement.
3: C'est ça.
4: Les Maranges, ils sont exposés sud-sud-est, on va dire. Les hautes côtes, moi, personnellement, j'ai des parcelles. Elles sont exposées vraiment plein sud.
3: Nouvelle confirmation de la définition hyper millimétrée des terroirs bourguignons.
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1: Dimanche matin, levé avant le soleil, vers 9h, vous descendez prendre un café que vous pensez amplement mérité. 8h de sommeil, franchement, on mérite une pause café. Et devant la cafetière, votre cousin regarde attentivement le café couler. Ça s'appelle une sentinelle de cafetière. Et là, il se retourne et dit « Bon, t'es déjà debout ? Il fait corps noir, t'as qu'à ta lit ou quoi ?» Ne paniquez pas, Wikizef est là pour vous aider. Taquer ta lit. C'est une réflexion semi-désagréable, parce qu'il y a plusieurs niveaux de réflexion désagréable. Ça dépend de l'heure qu'il est, du temps qu'il fait. Admettons, il fait 27 degrés à l'ombre, et ben c'est l'heure de « fais pas chier ». Ou alors il y a 3 grammes à quart. Et ben c'est pas la peine de se demander pourquoi il est désagréable d'un seul coup, c'est parce qu'il n'y a plus de canette.
0: Exemple.
1: Vous avez la réflexion désagréable qui serait « t'es déjà debout ? Ah, retourne te coucher, c'est pas le jour à me faire quiller du côté de la cafetière, hein ». La réflexion pas désagréable, t'es déjà debout. Oh bah alors, j'ai fait du café pour un régiment de soldats, t'inquiète, assis-toi, je te ramène un jet. Réflexion semi-désagréable, bah t'inquiète, t'as lit ou quoi ? Petite phrase qui présuppose que pour que vous parvinciez à vous lever tôt, il faille forcément que vous fûtes tombé du lit. Vu que vous n'êtes pas totalement du nord, que forcément tout ce qui est au sud du péage d'Arras possède un degré de fainéantise qui augmente au fur et à mesure qu'on s'approche de la Côte d'Azur. Ou là-bas, pour se lever tôt, bah faut pas qu'ils quittent leur lit, hein, mais qu'ils descendent en rappel. Allez, au revoir, hein, et un baisse à marraine.
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2: Bonjour, je me présente, je m'appelle Julien. Ma passion et mon travail, c'est le tatouage. Depuis, alors mes premières machines, je les ai achetées il y a une quinzaine d'années. J'ai commencé en autodidacte. Et un jour, j'ai une amie qui est partie se faire tatouer dans un salon et j'avais besoin de faire régler mes machines. Et je lui ai demandé si je pouvais l'accompagner pour demander des conseils au tatoueur. Et le feeling est bien passé avec le tatoueur et donc il m'a proposé un apprentissage. Et je suis resté 2 ans chez lui pour apprendre le tatouage.
3: C'était une reconversion ?
2: Oui, avant je travaillais à Haribo. Alors j'ai toujours été passionné par la bande dessinée. C'est un métier où c'est compliqué d'en vivre. Donc je me suis tourné vers le tatouage parce que ça permettait d'allier ma passion du dessin avec une manière de gagner ma vie.
3: Il y a beaucoup de tatoueurs, il y en a partout. Depuis quelques années, c'est devenu énormément à la mode.
2: De plus en plus de personnes ont pu avoir accès au matériel de tatouage.

0: permis d'ouvrir ce métier à des personnes qui viennent des Beaux-Arts ou qui sont aussi passionnées par le dessin. Et ça a été un vecteur pour pouvoir vivre de leur passion.
1: Chaque tatoueur a un peu sa spécialité ou un univers. Le vôtre, c'est quoi?
0: Alors moi, ce que je préfère tatouer, c'est tout ce qui va être organique, donc du végétal, l'animal, des insectes.
1: Qu'est-ce qu'il y a comme insecte à la mode en ce moment?
0: Alors, il n'y a pas vraiment de mode, c'est je fais beaucoup d'abeilles. La majorité, c'est des insectes élégants, des libellules, des papillons. Il y a des personnes qui veulent marquer sur leur peau une partie de leur histoire. Et il y a d'autres personnes qui sont sensibles au travail artistique d'un tatoueur et qui veulent sur leur peau une pièce de ce tatoueur, comme par exemple un passionné d'art va vouloir un tableau dans son salon d'un artiste qu'il apprécie.
1: La Joconde dans mon dos, vous pouvez me faire ça ou pas?
0: Alors c'est pas mon style, mais je peux vous orienter vers des personnes compétentes pour le réaliser.
1: La Joconde avec des ailes d'abeille?
0: Non plus, je pourrais faire les ailes.
1: Merci beaucoup Julien.
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1: Bonjour Johan.
3: Salut Manu.
1: Merci de nous recevoir avec un service de céramique.
3: Ah oui, la céramique, c'est quelque chose d'important dans l'histoire de l'art pour moi. Quand ce n'est pas un vase ou une pièce de décoration, c'est usuel. Donc, ouais. Je te présente ce service. C'est un service qu'on n'a pas l'habitude de voir. C'est un service qui a été créé par Robert Picot, qui était un céramiste valoriste extrêmement connu. Robert Picot, il fait partie de l'entourage des Roger Capron, des Jean Marais, des Picasso, de tous ces grands céramistes qui se sont tous installés à un moment au milieu du 20e à Valoris, dans le sud de la France. On le connaît surtout pour ses céramiques, pour ses pichets. Tu vois, par exemple, celui-là, c'est un pichet aussi de Robert Picot.
1: RP.
3: Et avec RP au fond, eh ben, il n'y a pas de doute, c'est Robert Picot. Robert Picot, très grosse production en vaisselle, en pièces de forme, etc. Il est vraiment connu pour sa vaisselle. Donc là, tu vois, on a un service d'une vingtaine d'assiettes. On a les plats de service, le saladier. La particularité de ce service-là, c'est qu'il n'est pas justement dans les fonds verts comme on connaît chez Picot. Il porte un fond blanc et un décor de fleurs bleues et jaunes.
1: Ouais.
3: Ça, c'est important de le signaler. C'est pas courant. C'est un service qui est très très en vogue. On est vraiment dans la tendance de l'utilisation de la céramique à table, sur les tables aujourd'hui, qu'on utilise tous les jours. Donc c'est quelque chose de très usuel et de très pratique. Je suis très content. J'ai eu la chance de pouvoir l'acquérir dans Affaires conclues sur le plateau. On a beaucoup de céramique de Robert Picot sur le plateau et moi quand je peux en emporter, boum, je ramène à la maison parce que j'ai envie de proposer cette belle céramique des années 50 à la maison.
1: La valeur.
3: 4 plats de service, un saladier, une vingtaine d'assiettes, on est autour de 700 euros. Affaires conclues, cher monsieur. Bon, tu valides?
1: Je valide.
3: Allez, c'est parti.

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2: Bonsoir à tous, bienvenue sur ICI, très heureux de partager ce début de soirée ensemble, avec l'ensemble d'ailleurs des radios locales de votre radio ICI. C'était la rentrée il y a encore quelques jours, et qui dit rentrée dit nouveau rendez-vous. Chaque soir jusqu'à 21h, je reçois un invité ou une invitée qui prend le temps de voyager à l'intérieur de sa vie pour faire ressurgir tous les lieux qui ont façonné son existence. Une balade qui ce soir nous conduira aux quatre coins de la France, on ira faire un tour en mer Méditerranée. Ça va d'ailleurs beaucoup toucher notre invité, vous le découvrirez un petit peu plus tard. Et puis on ira dans le sud-ouest pour vous proposer des solutions de système de garde autour de nos animaux du quotidien. Bienvenue sur ICI. Notre invitée est pétillante, son sourire est aussi large que sa gentillesse. Journaliste, animatrice de radio, de télévision, l'a connue dans les maternelles, sur France 5, tout le monde a son mot à dire. De retour d'ailleurs depuis quelques jours sur France 2, elle est aussi romancière. Son premier roman, La fille au père, a été un vrai succès, plus de 100 000 exemplaires vendus. Alors le second vient de sortir le 2 septembre en librairie chez Albin Michel et s'appelle La femme effacée. On en parlera ce soir. J'ai le plaisir d'accueillir Sidonie Bonnec. Bonsoir Sidonie Bonnec.
3: Bonsoir Éric Bastien, bonsoir à tous, quelle joie de revenir dans cette belle maison.
2: On est content de se retrouver avec Sidonie, parce que pour les plus fidèles, exactement, et c'est gentil, pour les plus fidèles et personne ne l'a oublié, vous étiez sur à l'époque France Bleu, devenue nouvelle marque ici, entre 2020 et 2022 pour Minute Papillon.
3: Oh, qu'est-ce que j'ai aimé.
2: C'était une émission
3: d'après-midi, de culture générale, 14-15h, et c'était la régalade de bosser avec vous tous, et je suis assez émue d'être là, donc c'est un nouveau lieu.
2: Nouveau lieu,
3: mais
2: nouveau
3: les
2: studio.
3: Voix, les talents sont toujours là, et je suis ravie.
2: Sidonie, merci d'être avec nous. L'été vient de se terminer. Je ne sais pas si vous avez eu un petit peu de temps pour
3: oui,
2: vous quand
3: pour
2: je
3: une vois
2: l'écriture
3: oui.
2: d'un livre qui arrive là.
3: J'ai écrit. Alors, par contre, j'avais pas eu de vacances pendant un an, mais j'ai bien savouré l'été.
2: C'est la rentrée. On va parler de la rentrée. On va parler de ce rythme de vie. Mais je ne sais pas si vous êtes prête à vous balader un petit peu partout dans votre France finalement.
3: Mais oui, parce que c'est l'histoire de ma vie. Donc.
2: C'est vrai, mais peut-être que des fois, on n'a pas envie de regarder l'histoire de sa vie, où on se dit bon, c'était bien, mais j'accélère, je vais de l'avant.
3: Je suis pas nostalgique.
2: Peut-être pas du genre.
3: Mais je suis contente de me laisser porter par vous.
2: Bon, alors. Remontons le temps, on y va tout de suite. Allez, fermez les yeux un instant, parce qu'il y a plein de lieux. Vous allez l'entendre avec Sidonie. Imaginez la carte de France que vous connaissez, Sidonie, vous le voyez, cet hexagone. Où est-ce qu'on va? Premier lieu qui vous inspire, là, vous avez envie d'évoquer.
3: Aix-en-Provence.
2: Ah, ça m'étonne pas. C'est une des villes qui a le plus compté pour vous dans votre vie?
3: Oui, pourtant je suis d'origine bretonne, mais Aix-en-Provence, c'est une des haltes que nous avons pu faire avec mon papa, ma maman et mon petit frère, qui est né d'ailleurs à Aix-en-Provence, il était joueur de foot professionnel. Et Aix-en-Provence, j'avais 8, 9 ans, 10 ans, c'était le soleil, la douceur des petites places...